0: en France, et c'était vanté pour comme une action du Parti socialiste français. Voilà.
1: Vous
0: Parce
1: êtes...
0: que la France a une longue histoire avec l'Indochine, dont faisait partie le Vietnam. Et il y avait beaucoup de Vietnamiens qui vivaient déjà en France.
1: Et vous êtes arrivé là-bas seul ou avec de la famille, avec un frère, avec un...
0: Pratiquement seul avec un frère plus jeune que moi. Donc nous étions deux. Et le fait de débarquer en France était un hasard parce que nous avons voulu aller aux États-Unis où nos parents lointains se sont établis déjà là-bas. Mais voilà, c'est un hasard que la France nous a accueillis. Et voilà, enfin,
1: Vous ne
0: nous
1: l'avez pas
0: sommes
1: quitté Zo
0: venus.
1: pour venir à Liège.
0: Non, pas du tout. Mais en France non plus. Donc, nous n'étions pas préparés pour aller en France. Arrivé en France, je ne connaissais pas un mot français. Hein. Donc,
1: Ça devait être
0: les
1: compliqué
0: Français
1: quand
0: nous ont
1: même.
0: mis dans des orphelinats qu'on appelle les foyers de la DAS, Direction Sanitaire Sociale. Donc, nous étions considérés comme des orphelins. Des orphelins
1: Alors que vos parents étaient toujours au
0: au
1: Vietnam.
0: Vietnam, oui, au Vietnam. Et c'est depuis la France que moi et mon frère avons établi un dossier de réunification familiale du fait que mon papa a été fonctionnaire du temps de l'Indochine, donc un ancien collaborateur du gouvernement français. Il était bibliothécaire à Hanoï. Et nous deux, ici en France, nous sommes des mineurs. Donc nous avons des priorités pour faire venir notre famille, mais en avion,
1: Pas en
0: pas
1: bateau.
0: bateau.
1: Et donc, ils sont venus vous
0: Ils
1: rejoindre
0: sont
1: en France.
0: venus 5 ans après.
1: Cinq ans après.
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1: Nous sommes toujours avec Jean-Marie Bouy, curé notamment au sein de l'UP Saint-Vincent-Confluent, qui regroupe, pour ne pas le tromper, Angleur, Les Vennes, Chesnay, Grivenier. Pendant les 5 ans, vous êtes resté à la DAS alors ?
2: À la DAS, mm-hmm. Et puis nous avons étudié, nous avons réussi tous les deux le baccalauréat et nous avons entamé nos études supérieures.
1: À Paris ?
2: À Montpellier.
1: Montpellier, ah, dans Montpellier, le sud en
2: dans
1: plus.
2: Dans le sud, oui.
1: Ah, ça c'est une belle région aussi.
2: Oui.
1: Vous y êtes retourné depuis ?
2: Oui, souvent, hein, souvent, parce que j'ai encore ma maman qui y vit et mon jeune frère qui vit avec ma maman.
1: À Montpellier ?
2: À Montpellier, oui.
1: Et elle a quel âge votre maman ?
2: Elle va avoir 90 ans.
1: Ah oui, ça c'est un anniversaire à ne pas manquer.
2: Oui.
1: Et donc, l'appel ?
2: La peine de Dieu.
1: Oui.
2: C'est pendant mon séjour, disons, en France, ça fait quelques années, car, Régine, tu ne savais pas que je ne suis pas né chrétien, hein? Je suis né dans la tradition bouddhiste.
1: Oui, oui, donc, oui, ça allait être ma prochaine question, j'imagine bien.
2: Et c'est pendant mon vécu en France que j'ai eu la peine pour devenir d'abord chrétien en France. Je suis allé accompagner mes amis pour brancardier à Lourdes une année pour aider les malades et les pauvres. Et c'est là que j'ai eu la peine de Dieu pour suivre le Seigneur Jésus. Hein. Donc c'était dans les années 90. Et puis, au retour, j'avais décidé de devenir chrétien. Donc, j'ai préparé mon baptême comme catéchumène en cachette.
1: En cachette.
2: Parce que j'ai eu peur de la réaction de mes parents.
1: Ah oui ? Oui, ils cultivaient forcément la religion bouddhiste aussi à Montpellier.
2: Exactement, oui. Et pour les bouddhistes, la piété filiale est fondamentale. Donc, on fait tout pour faire plaisir à ses parents. On les obéit, on les écoute et on a très peur de les
1: décevoir.
2: Décevoir, oui.
1: Voilà. Votre Dieu est le même ?
2: Non, pas tout à fait. Le bouddhisme, il faut connaître que le bouddhisme n'est pas une religion
1: monothéiste.
2: Monothéiste, exactement. Mm-hmm. On dirait juste à la frontière entre la religion et la sagesse. Hein. Une sagesse de vie, une philosophie.
1: Donc c'était un choix important au niveau personnel.
2: Oui.
1: De vous diriger vers là.
2: Important, oui. Mais parce que je n'ai pas eu la véritable rencontre avec le Bouddha.
1: Mm-mm.
2: Le Bouddha qui est le fondateur du bouddhisme. Par contre, j'ai eu une véritable rencontre avec le Seigneur Jésus jusqu'à tomber amoureux de lui, de vouloir le suivre jusqu'au bout.
1: Mais vos parents l'ont su à un moment donné ? Vos parents l'ont su ?
2: Mes parents, non, parce que ils respectent la religion chrétienne, mais ils n'ont pas su changer de religion.
1: Mm-hmm. Mais ils ont su
2: ils
1: que vous l'aviez fait.
2: Que je change de
1: religion. Ils ont accepté au final.
2: Oui.
1: Ils ont accepté.
2: Ils ont accepté, oui.
1: Et quand vous êtes arrivé en France, la première étape avec votre frère, vous aviez quel âge ?
2: J'avais 15 ans.
1: 15 ans.
2: Et mon frère 14.
1: Et vous aviez été élevé dans la religion bouddhiste ?
2: Non,
1: pas vraiment.
2: Non, on n'a pas. Nous avons vécu au foyer de la DAS.
1: Non, mais vous veniez du Vietnam.
2: Quand je suis né, du Vietnam jusqu'à...
1: Pendant 15 ans, vous étiez dans une famille d'inspiration bouddhiste. Et puis, après, la DAS, puis vos parents reviennent, et puis après, donc, vous partez à Lourdes. Donc, je veux dire, vous connaissiez quand même le bouddhisme.
2: Je connaissais bien le bouddhisme.
1: Mais
2: d'ailleurs, j'ai continué à étudier la religion bouddhiste pour pouvoir éventuellement enseigner le bouddhisme pour les chrétiens. J'ai terminé ma formation.
1: Donc vous pourriez encore le faire
2: je
1: aujourd'hui.
2: Je peux donner un cours le bouddhiste aux chrétiens ou aux

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1: Nous sommes toujours avec Jean-Marie Bouy, curé d'origine vietnamienne, mais également français de nationalité. Alors Jean-Marie, on continue à parcourir votre passé.
2: Donc j'étais accueilli en France comme réfugié politique.
1: Comme pour les réfugiés politiques.
2: Et considéré comme réfugié politique, donc tout de suite j'avais autant de droits qu'un Français. Parce que c'est pour des raisons politiques que la France nous a accueillis. Et ensuite... Quelques années après, nous sommes naturalisés français sans aucun problème.
1: Et vous avez la double nationalité alors ?
2: Non, je n'ai pas demandé la double nationalité. J'ai abandonné complètement la nationalité vietnamienne que j'avais avant.
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1: On est toujours dans Venu d'ailleurs avec Jean-Marie Bouy, notre invité aujourd'hui, un homme plein de surprises. On le découvre depuis le début de cette émission. Effectivement, vous êtes d'origine vietnamienne, mais vous êtes aussi français de nationalité.
2: Belge de cœur.
1: Et belge de cœur, voilà, c'est ça dont on va parler. Jean-Marie Bouy, donc on en était à votre arrivée en France, au rapatriement, à la réunification avec vos parents à Montpellier. Pour en revenir aux origines initial, le Vietnam, qu'est-ce qu'il vous restait quand vous étiez en France du Vietnam? Vos parents sont arrivés, j'imagine qu'ils ne parlaient pas beaucoup français, ou quoi que peut-être votre papa travaillait en Indochine. Comment est-ce que vous avez métissé les différentes cultures françaises, vietnamiennes, et encore aujourd'hui, vous vous sentez davantage belge, vietnamien, français? Comment ça se passe? Parce que c'est riche tout ça.
2: Évidemment, on avait beaucoup, nous, dans la famille, beaucoup, beaucoup de difficultés d'intégration par le manque de pratique de la langue française. Mais heureusement, mes frères et sœurs sont jeunes, donc ils s'y adaptent facilement. Et ils ont perdu finalement une ou deux années scolaires et ils ont tout attrapé.
1: Ils sont rapidement
2: intégrés. Et moi-même, pareillement, j'ai été retardé de deux années scolaires pour l'apprentissage français et l'adaptation. Et voilà, j'ai attrapé, j'ai réussi les études supérieures. Je suis devenu ingénieur en informatique de gestion avant d'entrer au séminaire. Et j'ai travaillé quand même 6-7 années avant de changer de voie.
1: Ouais, on dit toujours que c'est vrai que si les enfants arrivent jeunes, ils s'adaptent plus facilement. Oui. Ils s'insèrent, ils s'intègrent plus facilement, ils apprennent la langue plus rapidement. Oui.
2: Et on dirait que c'était un réflexe de survie.
1: Bien sûr.
2: Parce que pour ma part, j'étais jeté dans la société française. Alors, par réflexe de survie, il fallait que je mette tous mes efforts pour comprendre, pour parler, pour arriver à attraper les autres enfants français. Donc,
1: c'est une langue très, très, très, très différente du vietnamien. J'imagine qu'avec votre frère et puis avec l'arrivée de vos parents, vous avez maintenu, évidemment, entretenu le vietnamien.
2: Exactement, oui. Je suis fier d'avoir une double culture, hein, la culture française, européenne, et la culture asiatique vietnamienne, qui sont parfois opposées, mais parfois complémentaires aussi. Donc,
1: Et vous avez fier. Mais nous aussi, on est contents aussi parce qu'on voit que c'est une vraie richesse et puis que c'est le métissage des cultures est évidemment porteur de richesses et de rencontres. Cette langue, cette cuisine, cette culture, vous l'avez continué même en arrivant à Liège, en arrivant en Belgique. En quelle année vous êtes arrivé en Belgique?
2: En 1994, donc ça fait 32 ans.
1: 32 ans déjà. 32 ans déjà. Vous avez maintenu vous êtes aussi à la tête de la communauté vietnamienne de Liège. Donc, c'est-à-dire que vous avez maintenu quand même ce contact avec la culture, avec votre pays d'origine. C'était important pour vous? C'était important de maintenir ce lien?
2: C'est même fondamental, plus qu'important, car où qu'on soit, on ne doit pas oublier que la racine profonde d'où on vient est... Nous essayons à tout prix de faire garder à nos jeunes générations toute la culture vietnamienne, mais nous reconnaissons que c'est très difficile. Je prends un exemple. Les jeunes vietnamiens qui sont nés en Belgique, au départ, quand ils allaient pas à l'école, ils parlaient encore le vietnamien à la maison. Hein, ils répondent. Mais quand ils sont allés à l'école, ils reviennent, alors ils ne répondent plus en vietnamien. Mais ils comprennent. Ils comprennent le vietnamien, ils répondent, plus, ils répondent en français. Et à force, ben, ils ne parlaient plus le vietnamien parce qu'ils m'ont dit, j'ai peur de parler, de bégayer, d'avoir des accents. Donc,
1: ils avaient peur de mal parler le vietnamien.
2: Mal parler le vietnamien, oui, c'est ça. Et nous n'avons pas assez de ressources humaines pour enseigner le vietnamien, ni la culture, l'histoire, la géographie, etc., pour les enfants vietnamiens. Les enfants ukrainiens, par exemple, où mon vicaire est ukrainien, ils essayent d'ouvrir carrément une école ukrainienne pour apprendre à leurs enfants la culture, la langue, et pour ne pas oublier d'où ils venaient.
1: C'est vrai, l'école ukrainienne de Liège, qui d'ailleurs occupe des locaux au sein de l'une de vos paroisses, hein, Jean-Marie Bouy, effectivement, au sein des écoles de la paroisse Saint-Vincent. En même temps, la communauté ukrainienne, elle est toute récente, finalement, à Liège. Hein, ça fait 4-5 ans. La communauté vietnamienne, elle est là depuis plus de 30 ans, même presque 40. Hein, certains vont arriver fin des années 70. C'est un appel que vous lancez là à quelqu'un qui pourrait aider à maintenir cette culture vietnamienne. Peut-être que vous cherchez quelqu'un qui pourrait peut-être enseigner le vietnamien ou...
2: Oui, je cherchais des gens, mais avec beaucoup de difficultés parce que l'ancienne génération commence à disparaître et la jeune génération sont de plus en plus éloignées de la culture vietnamienne. Que c'est vraiment un véritable défi pour nous.
1: Et ça, parce que vous êtes très dynamique, je le disais, dans la communauté vietnamienne de Liège. Il y a une messe en vietnamien.
2: Une fois par mois, en l'église de Notre-Dame de la Visitation à Grivenier.
1: C'est à quelle heure ?
2: Le dimanche, le premier dimanche du mois à 15h.
1: Le premier dimanche du mois,
2: les mois
1: à
2: oui.
1: 15h en vietnamien. Alors c'est vrai que la communauté vietnamienne fait aussi partie du grand réseau au sein du diocèse des communautés d'origine étrangère. Qui participent notamment aux deux célébrations, aux deux messes dans le cadre de la messe des migrants, la journée des migrants et la journée des communautés étrangères.
2: La Pentecôte aussi.
1: Effectivement. Et je sais qu'elles sont très riches. Il y a aussi une chorale qui participe avec les Philippins. C'est encore une autre communauté, ça, les Philippins.
2: Oui.
1: Vous êtes proches aussi de...
2: Nous sommes proches parce que physiquement, nous nous ressemblons, mais nous n'avons pas la même langue.
1: Oui, c'est ça, c'est pas la même langue. Je sais qu'il y a aussi une chorale philippine qui est très active.
2: Oui. Mais on s'aime beaucoup et... On s'échange en français.
1: Vous échangez en français.
2: Alors que les Philippins, ils sont plus anglophones. Hein. Il avait un prêtre philippin qui venait de Louvain-la-Neuve ou de Leuven pour célébrer la messe en anglais ou en philippin avec eux.
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0: On est toujours avec Jean-Marie Bouy, curé à Liège au sein de l'UP Saint-Vincent au Confluent, hein, qui regroupe les quartiers d'Angleur, Chesnay, Grivignier et puis tout le quartier des Vennes. Jean-Marie Bouy, on discutait de votre parcours parce que vous avez une sacrée histoire avec nous. J'imagine qu'avec votre parcours personnel, vous portez un autre regard sur finalement l'arrivée des réfugiés. Vous comprenez mieux les attentes et les peurs, les espoirs aussi des réfugiés.
1: Et les difficultés qu'ils ont.
0: C'est quelque chose qui vous touche en particulier dans votre mission?
1: Je prends l'exemple de la communauté ukrainienne. Quand ils venaient ici, ils demandaient qu'on leur prête une église de l'autre unité pastorale. Mm-hmm. Donc, je les fais tout fait pour qu'ils aient maintenant une église à eux. C'est une église Sainte-Bernadette à Angleur ou à mon vicaire, Mikhailo. Et vraiment, le recteur, et il se sent très bien intégré. Et je fais tout pour les accueillir. Et voilà, donc maintenant, cette communauté est bien avec nous, entre eux. Leur évêque est déjà venu plusieurs fois.
0: Oui, oui, tout à fait.
1: Et notre évêque aussi est venu, Jean-Pierre Denvin est venu visiter la communauté. Voilà.
0: Oui, effectivement, c'est le père Mikhailo Tchezov qui est à la tête et c'est ça, son épouse notamment, qui, on va expliquer pour ne pas qu'on ait des appels par rapport à ça, qui s'occupe, qui est responsable de l'école ukrainienne à Liège, donc qui prend vie dans les locaux de l'école Sainte-Thérèse. Justement, le père Mikhailo, c'est un prêtre qui est marié.
1: Il est de prêtre oriental, hein, de tradition byzantine, mais ils sont tout à fait catholiques parce qu'ils font obéissance à Rome,
0: mais Rome
1: que Rome leur permette de garder leur tradition millénaire, c'est qu'ils acceptent un clergé marié.
0: Marié, voilà, effectivement,
1: c'est
0: le cas
1: de notre vicaire.
0: Du père Tchezov qui notamment est marié, qui est père de famille aussi. Jean-Marie Bouy, on est toujours dans Venu d'ailleurs, c'est l'occasion de parcourir avec vous ce qui vous sépare et ce qui vous rapproche de la belgitude que vous partagez avec nous depuis 32 ans. Donc vous êtes plus belge que français, mais est-ce que vous êtes plus belge que vietnamien?
1: Je ne pense pas. Hein. Je me suis dit en moi, je me sens comme un missionnaire. Les missionnaires portugais, espagnols, français sont venus évangéliser le Vietnam entre le 16e et le 18e siècle et beaucoup y sont été martyrisés. Ah bien, moi, je me suis dit, alors je me comporte comme un missionnaire pour la réévangélisation en Belgique qui est en perte de vitesse vis-à-vis de culte, hein, de la foi, etc. Donc je me suis dit, étant missionnaire, ben, je mourrai ici en Belgique. Je mourrai avec les Belges.
0: Avec
1: ici.
0: Les Belges.
1: Voilà. Je ne rentre pas ni au Vietnam ni en France pour mourir.
0: Vous êtes retourné parfois au Vietnam?
1: Oui, de temps en temps, mais vu mon travail, et je dirais que je n'ai pas envie de... C'est pas facile de l'exprimer. J'ai pas envie de visiter comme un touriste sans pouvoir aider ni intervenir.
0: Vous avez de la famille encore là-bas?
1: Non. Non. Je n'ai plus aucune famille là-bas.
0: Et donc c'est différent, évidemment.
1: Mais donc j'étais comme un touriste, mais ça ne me plaît pas. Oui.
0: Et à Montpellier, c'est les vacances alors quand vous y allez?
1: Oui, c'est pour visiter ma mère qui est fort âgée maintenant.
0: Montpellier, c'est une belle région.
1: Très belle, oui. Une ville de taille comparable à la ville de Liège, environ 100 000 habitants.
0: Vous êtes retourné à Lourdes depuis...
1: Oui, plusieurs fois, comme brancardier, et puis comme prêtre, aidant, etc. Et je participe le plus possible au pèlerinage diocésain à Lourdes au mois d'août. Mais actuellement, ce n'est plus le cas parce que je laissais... à mes confrères de pouvoir partir à Lourdes et je dois garder mes paroisses, comme je monte la garde.
0: Vous gardez la maison, voilà, exactement. Et on rappelle que le pèlerinage à Lourdes cette année, c'est aussi du 17-18, je vais vous donner les dates exactes tout à l'heure. Ça se déroule fin août, mi-août plutôt, après les fêtes du 15 août. C'est pour permettre, à mon avis, aux Liégeois de faire bien la fête au 15 août que le pèlerinage liégeois est organisé juste après.
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0: On est toujours avec Jean-Marie Bouy, ici dans Venu d'ailleurs. On continue à parcourir, à partir à sa rencontre. Jean-Marie Bouy, vous mangez davantage européen ou asiatique ?
1: Davantage asiatique, parce que j'ai une cousine qui me fait la cuisine vietnamienne pour moi, étant donné que je suis diabétique, donc elle sait cuisiner et alléger au moins au niveau du sucre, etc. J'aime beaucoup aussi la cuisine belge, européenne en général.
0: Qu'est-ce que vous aimez dans la cuisine belge ?
1: Je suis pas un gros mangeur, hein, mais si je peux citer, c'est le boulet liégeois.
0: Le boulet, ça c'est quelque chose qui revient toujours.
1: Avec les frites.
0: Et vous cuisinez vous-même ?
1: Je savais cuisiner avant, mais maintenant c'est à mes nuisées parce que quand on ne pratique pas,
0: c'est comme la langue, il faut pratiquer.
1: Voilà, il faut pratiquer. Voilà.
0: Et dans les mets de la cuisine vietnamienne, qu'est-ce qui est votre plat favori ?
1: De tout, beaucoup, beaucoup de choses, mais j'aimais bien les plats cuits à la vapeur.
0: Dim sum, ce genre de choses.
1: Dim sum, etc. Oui, ou bien les soupes.
0: Ah oui.
1: Les soupes.
0: Ou
1: hein.
0: Les feux.
1: Le feu, etc. Parce que quand il fait froid, eh bien manger de la soupe, ça te donne, on a la chaleur.

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1: On est toujours avec Jean-Marie Bouy, dans Venu d'ailleurs aujourd'hui. Gros plan sur notamment la communauté vietnamienne, mais pas que, puisqu'il a aussi vécu en France plusieurs années. Alors on va pouvoir se permettre cette comparaison entre la culture belge et française. C'est plus compliqué là. Qu'est-ce qui vous plaît en Belgique? Qu'est-ce qui a fait que vous avez eu aussi envie, en dehors des tentations de jeunesse, qu'est-ce qui a fait que vous avez eu envie de rester en Belgique?
2: Les Belges ont leurs propres problèmes communautaires. Hein. Il faut savoir qu'il y a des Flamands, des Wallons, des germanophones qui vivent dans un petit pays comme la Belgique. Donc, je pensais que les Belges ont déjà beaucoup de problèmes entre eux, communautaires. Alors, ils n'ont pas le temps ni la fierté de placer quelconque sentiment de supériorité ou de ségrégation entre les peuples, les communautés. Et là, ça me plaît beaucoup. Et je dirais, par rapport aux Français, les Français sont chauvins et ils avaient, pardonnez-moi, les Français, ils avaient un racisme latent dans leur cœur ou leur esprit qu'ils n'exprimaient pas, mais nous ressentons cela.
1: Vous avez souffert de racisme ouvertement en France?
2: Pas. Mais par exemple, un exemple subtil, c'est que quand on a du talent, mais quand on est étranger, on ne peut pas arriver au top. On est toujours second. Mm-hmm. Les Français ne laissent pas à quiconque étranger de monter au top dans une société ou dans une entreprise. Mm-hmm. C'est le contraire de l'esprit, je dirais, américain.
1: Oui, oui.
2: Si je peux raconter un exemple.
1: Allez-y.
2: En Amérique, aux États-Unis, pour monter en hiérarchie dans une entreprise, eh bien, ton chef demande, montre-moi ton successeur et montre-moi, prouve-moi qu'il est digne de te succéder pour que tu puisses monter. Mm-hmm. Tandis que le Français, non, le chef français dit, tu restes là. Donc, jusqu'à quand je pars en retraite et tu pourras redemander
1: peut-être
2: de venir prendre ma place ou de monter après. Donc, c'est ça que ça empêche parfois le progrès.
1: La mentalité est moins ouverte en France par rapport à l'étranger, à l'autre.
2: L'étranger, à l'autre, oui.
1: Quand vous aviez embarqué sur ce bateau au début des années 80, vous disiez tout à l'heure que vous rêviez d'Amérique. Finalement, y êtes-vous jamais allé aux États-Unis?
2: Je suis allé plusieurs fois parce que j'ai des parents qui y vivent. Ben, finalement, je n'ai pas regretté d'être accueilli en France car je n'aimais pas la culture américaine. Voilà, superficielle et trop business, je dirais.
1: C'est plus authentique en Europe.
2: Quoi, pardon?
1: C'est plus authentique en Europe.
2: Oui, en Europe, c'est plus profond, plus culturel. Chaque pays a son aspect particulier. Tandis que les États-Unis, par rapport à leur nom, quand je traverse les États, tout c'est pareil. On trouve un shopping center, on y rentre.
1: C'est un pays encore jeune, les États-Unis. Hein. Ils n'ont que 250 ans. C'est vrai. Voilà. Et ils ne sont peut-être pas si unis que ça non plus entre eux.
2: Voilà. Les États-Unis, c'est pas possible de faire une sorte d'États-Unis en Europe.
1: Non. Quoique, il y en a qui en rêvent. Il y en a qui ont longtemps rêvé de faire les États-Unis d'Europe. Hein.
2: Déjà, on essaye de construire la communauté européenne. On a beaucoup de mal.
1: Beaucoup de mal. Mais plutôt parfois en péril. Alors, justement, par rapport à tout ça, vous vous tenez au courant de l'actualité, par exemple, du Vietnam, ou vous lisez encore en vietnamien?
2: Oui, je suis à travers l'Internet. Je suis les nouvelles de la religion, un peu moins sur la politique. Voilà, je suis bien. Et surtout, je suis les faits sociétaux, ce qui se passe dans la société actuelle. Et je trouve qu'il y a une sorte de décadence dans la société vietnamienne actuelle aussi. Au Vietnam. Oui.
1: Il y a un peu ça aussi en France. Hein.
2: Oui.
1: On a
2: oui,
1: le sentiment que la société est assez fragilisée ces dernières années.
2: Mm-hmm. C'est à cause du modernisme à outrance. La jeune génération suit et adore ce qui est nouveau, mais oublie ce qui sont des valeurs anciennes et qui restent éternellement des valeurs.
1: C'est ce, que vous essayez de maintenir au sein de la communauté vietnamienne, notamment de Liège, et en, ou ça des paroisses, mais si on, on privilégie vraiment la communauté vietnamienne, c'est ce que vous essayez en tout cas de maintenir, le respect des traditions, des anciens. De...
2: Oui, on essaye d'inculquer la génération vietnamienne qui vit en Belgique les valeurs anciennes comme le respect des aînés, la piété filiale et l'histoire du pays, etc.
1: Mais, il y a un local de la communauté vietnamienne
2: Il n'y a pas de local, c'est l'église. C'est mais l'église. Nous n'avons pas... La difficulté chez nous, c'est qu'on n'a pas de personnes qui sont volontaires pour enseigner.
1: Et ça, vous cherchez donc. Vous cherchez quelqu'un, un volontaire.
2: Une sorte d'école vietnamienne en général. Mm-hmm. On est trop peu
1: trop
2: à Liège.
1: Peu. Il y a combien de... La communauté, c'est combien de personnes?
2: La communauté, je dirais 100 personnes, une centaine.
1: Une centaine. Ça fait 100 personnes, pas 100 familles.
2: Non, 100 personnes. 100 personnes. Il y a des personnes, des chrétiens, hein, mm-hmm. Qui ne pratiquent plus le culte vietnamien. Mm-hmm. Mais ils se sont mélangés avec les Belges.
1: Le culte vietnamien, il est différent?
2: Pas du tout, non. C'est la même.
1: C'est juste la langue?
2: C'est juste la langue, oui. Oui.
1: Est-ce qu'on peut apprendre le vietnamien en assistant aux messes en vietnamien?
2: Pas facile, parce que c'est les accents. Mm-hmm. Les accents. Par exemple, sur un mot, on peut mettre 6 accents différents. Donc, le mot change
1: oui,
2: de sens.
1: Il prend 6 significations différentes.
2: Oh, ouais. Oui. Donc, si on le prononce mal, un jeune ou un enfant ne comprend pas.
1: D'accord. Vous savez toujours écrire en vietnamien?
2: Oui, j'écris, je parle, j'échange avec ma maman en vietnamien.
1: Oh, c'est super, ça c'est...
2: Et puis, évidemment, je célèbre la messe en vietnamien et je prêche en vietnamien.
1: Occasion, je vais venir vous écouter le premier dimanche du mois à 15h.
2: Surtout pour la messe de Nouvel An.
1: Nouvel An,
2: oui. Sino-vietnamien.
1: Sino-vietnamien,
2: donc,
1: oui.
2: C'est dans les environs de janvier, fin janvier, début février. Voilà.
1: Il y a un repas au moins qui est suivi après? Je sais que la communauté vietnamienne, elle cuisine très, très bien.
2: Oui, elle cuisine.
1: Et qu'on y mange très, très bien quand on y
2: passe. Il y a
1: un
2: repas, toujours un repas après.
1: On est toujours avec Jean-Marie Bouy, qui est notamment curé à Liège au sein de l'UP Saint-Vincent au Confluent, qui rejoint les quartiers, qui regroupe les quartiers, les paroisses d'Angleur, Chénet, Grivnier et Venfétine. Dans la célèbre basilique, c'est pas basilique, vous aimeriez bien, hein, l'église Saint-Vincent. Qui est là.
2: C'est mon rêve, que Saint-Vincent devienne une basilique.
1: Vous êtes à la tête de cette unité pastorale depuis combien de temps, Jean-Marie Bouy?
2: Donc j'entends ma 7e année.
1: Septième année. Vous avez été choisi pour là? Vous avez demandé? Comment
2: j'ai
1: ça se passe?
2: J'ai été prévu par le vicaire général de l'époque, l'abbé Anne-France Borras, pour remplacer l'ancien curé qui allait partir à la retraite, hein, l'abbé Lech Walasik. Mm-hmm. Malheureusement, il est décédé subitement quelques mois avant ma nomination effective. Donc, ça a été... une catastrophe pour moi et j'ai pris toutes les difficultés à organiser ses funérailles alors que le Covid était au top. Mm-hmm. Et puis après, le rattrapement de ses cendres en Pologne et puis après la récupération du presbytère où il habitait, etc. Et puis, je n'ai pas fini avec tout cela. Les inondations sont arrivées.
1: Qu'est-ce qui vous plaît le plus dans votre mission de curé ici à Liège?
2: Ce qui me plaît, c'est comme les trois confluents donc, qui transportent les différentes cultures, les différentes idées. j'aimais bien les messes à Saint-Vincent où il y aura au moins, il y a au moins 6-7 nationalités africaines qui se fréquentent avec des Asiatiques, des Philippins, des Vietnamiens et les Belges, bien sûr. Et voilà, on vit en harmonie et on s'échange. Et là, ça me plaît beaucoup comme mission.
1: C'est là que vous vous sentez proprement missionnaire?
2: Oui, oui. Et puis, moi-même, je suis d'origine étrangère. Je me sens comme un poisson dans l'eau. Je suis étranger parmi les étrangers. Maintenant, je suis bien admis et comme curé. Parce qu'au départ, ce n'était pas facile. Mon prédécesseur était un homme jovial, très amical, l'abbé Lèche. Et les gens les aimaient beaucoup. Maintenant, il faut que je remplace. Ce n'est pas tâche facile. Mais au départ, les gens regrettaient l'ancien curé.
1: Oui, puis vous êtes de nature plus réservée aussi, voilà. Bien sûr, bien sûr.
2: Voilà, il a fallu tout un temps pour se découvrir, pour s'apprivoiser. Et maintenant, ce temps est passé et maintenant, je suis bien.
1: Comme un poisson dans l'eau. Et moi, je peux vous dire que pour vous côtoyer régulièrement, vous êtes plutôt quelqu'un de convivial et sympathique et qui aime aussi s'amuser, oui. Jean-Marie Bouy. Est-ce que vous écoutez parfois de la musique vietnamienne encore aujourd'hui ou plus jamais?
2: Oui, je chante au karaoké.
1: Ah oui, c'est vrai?
2: Je chante parce que les Vietnamiens aimaient beaucoup chanter au karaoké. Mais je chante aussi les chansons françaises.
1: Hein, vous avez un artiste français ou belge que vous aimez beaucoup?
2: Beaucoup, beaucoup de Jean-Jacques Goldman. Ouais, voilà, Goldman.
1: Un titre en particulier?
2: Je te donne.
1: Eh ben, on va se quitter là-dessus. Merci beaucoup Jean-Marie Bouy.
2: De rien, au revoir. Avec plaisir.
1: Au revoir.

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1: L'ère moderne on the rocks, c'est 30 minutes pour prendre un bol d'air frais avec ceux et celles qui font bouger l'été en rythme cadencé. L'occasion de leur demander quels sont leurs rituels et adresses fétiches quand le mercure dépasse les 25 degrés, mais aussi de prendre le pouls d'un agenda estival forcément inspirant. Alors, à ce moment précis de l'année où nous sommes nombreux à souhaiter explorer de nouveaux horizons, mon invité est la personne idéale pour évoquer ces contrées pleines de promesses, car moins visitées que d'autres, malgré leur beauté, leur gastronomie, leur sens de l'hospitalité, leur vin délicieux, et j'en passe. Fondatrice du restaurant Cabal à Liège, une ode à la Géorgie qu'elle orchestre désormais depuis 6 ans, Tina Beridze aime raconter les vins et les plats du pays qui l'a aidée à grandir. Parce qu'elle combine joie de vivre communicative et sens inné du partage, nous lui avons demandé de nous partager justement sa vision d'un été on the rocks. Bonjour Tina.
2: Bonjour.
1: Alors merci de nous recevoir chez Cabal. Alors c'est une tradition dans ce podcast et on va commencer par là parce que ça permet de briser la glace et surtout de te laisser me raconter ce dont tu as envie. J'ai envie que tu commences cette petite phrase. Les gens deviennent plus beaux quand ils ralentissent. Qu'est-ce que tu en penses ?
2: C'est que prendre de l'élan, des fois, c'est une bonne chose. C'est pour mieux continuer, être moins essoufflé, analyser la vie, les gens, essayer d'aussi prendre du recul sur soi-même et essayer de comprendre aussi ce qu'on fait, pourquoi, comment, à quel rythme.
1: C'est intéressant justement quand on a un restaurant, parce qu'on le sait, surtout quand on a un restaurant qui cartonne, on a un rythme vraiment extrêmement soutenu. L'été, c'est parfois l'occasion de justement de ralentir. Alors toi, qu'est-ce que tu fais pour ralentir? Et est-ce que parfois c'est justement ces étés, puisque voilà, il y en a déjà eu quelques-uns depuis l'ouverture de Cabal, est-ce que c'est le moment justement de se dire tiens, où est-ce que j'en suis justement? Comment est-ce que tu les vis toi justement ces moments de pause?
2: Ce que je fais pendant les moments de pause. Alors, le mot pause, ça veut déjà dire beaucoup de choses. Mmh. Et je pense que le plus essentiel, c'est justement de prendre une pause. Ne pas être programmé quand on est déjà dans un métier où
1: on a des agendas
2: chargés, où voilà, on est dans un rythme de vie assez soutenu. Pendant les vacances, je n'ai pas spécialement de programme. Alors j'ai toujours tendance à repartir en Géorgie parce que voilà, ça me fait du bien et puis
1: ça paraît très cliché de dire ça, mais est-ce qu'on peut dire que ça te ressource, et si oui, comment?
2: Ça me ressource parce que je sais pas, ça me fait du bien de toujours savoir d'où je viens, ne pas oublier d'où je viens. Je suis en Belgique dans la réalité de ma vie, du quotidien. Là-bas c'est le passé, mais c'est aussi ce que je suis. Et c'est grâce au passé que je suis là aujourd'hui. Et là, ça me fait toujours du bien de repartir dans mon pays, qui est beaucoup plus simple. Je veux dire, je ne pars pas là-bas pour aller dans les restaurants les plus chicos ou me retrouver dans des events les plus chicos aussi. La simplicité, ça fait du bien.
1: Ça ressemble à quoi justement, puisqu'on te connaît aussi, on t'a connu à Liège aussi pour avoir popularisé les vins géorgiens. Ça a ouvert des perspectives à plein de Liégeois et pas qu'à des Liégeois d'ailleurs. Ça ressemble à quoi justement? Parce que moi, ça me fait un peu fantasmer un apéro en Géorgie dans la simplicité. C'est quoi? C'est une terrasse? C'est de la musique? Ça ressemble à quoi?
2: Alors, la Géorgie, ce qui est intéressant dans ce pays-là, c'est que c'est un pays avec un mélange culturel énorme. C'est un pays qui est entre l'Europe et l'Asie déjà. Même au niveau physique, les gens ont des visages un peu très variés. L'architecture est très variée aussi, le paysage est varié pour un petit pays. On a les montagnes, la mer, enfin on a tout, c'est très vallonné, très vert.
1: Et cet apéro, alors c'est quoi? C'est une place d'un village, c'est
2: oui.
1: Du vin, c'est...
2: Oui, oui. Ça peut être dans un village avec pas grand-chose à table. Pas grand-chose à table, juste du vin, même des gens, parce que les gens font souvent dans leur maison leur propre vin. Ça, c'est très, très chouette aussi. Ils ont une autre fierté quand ils te font goûter leur propre vin. Même la musique, c'est des gens qui se suffisent avec très peu, qui sont heureux avec peu de choses et qui ont même tendance à donner beaucoup plus. Il y a une autre hospitalité. Mmh. Il y a une autre hospitalité. Le fait de se retrouver à table avec justement des Géorgiens qui vont chanter sans complexe, c'est incroyable. C'est comme si le temps s'arrêtait. Mmh. Le goût du vin même est complètement différent là-bas. Mmh. Quand on goûte le vin d'une région, même de France, et qu'on est dans cette région-là, ça a quand même complètement un autre goût que quand on est même en Belgique.
3: Absolument. Quoi. C'est pour ça que les gens parfois achètent du vin en vacances et puis sont complètement déçus quand ils le boivent chez eux parce qu'il n'y a plus le... Voilà.
2: C'est ça, c'est ça. Et là, le côté direct d'un être humain complètement simple qui fait son propre vin sans les codes, sans étiquette, et qui te sort ça et qui te le raconte, et puis qui dresse une table avec plein de petits plats. Et même dans les plats en été, c'est incroyable. Enfin, t'as pas besoin de manger grand-chose, quoi. Tu manges une salade de tomates concombres, c'est juste incroyable. Mm-hmm. La tomate là-bas a une odeur qui est exceptionnelle. Donc oui, c'est les odeurs, le paysage, les émotions et l'énergie des gens.
3: Alors, c'est intéressant parce que je ne savais pas que c'était à ce moment-ci que j'allais en parler, mais moi, j'aime quand c'est spontané et naturel. Si j'ai eu envie, évidemment, de faire ce podcast avec toi aujourd'hui, c'est aussi parce que tu organises depuis quelques semaines, enfin, je pense que c'était la deuxième édition dimanche dernier, d'un événement qui se rapproche très fort, justement, exactement de ce que tu viens de nous parler, donc c'est-à-dire ces grandes tablées, etc. Alors, explique-nous comment cet événement ou comment ces soirées ont démarré, ce que tu essayes d'insuffler. Et je le sais, puisque j'ai eu pas mal de retours de Liégeois qui sont venus et qui ont dit c'est convivial, c'est une grande tablée, c'est comme en Géorgie, même si probablement ils n'y sont jamais allés. Alors, je voulais savoir pourquoi tu avais eu cette idée-là. Est-ce que ça célèbre justement ce que tu as dit tout au début du podcast, c'est-à-dire parfois ralentir, ça permet de se remettre en question. Est-ce que c'est en réfléchissant justement à ce que tu as fait en 6 ans de cabale, que tu t'es dit, tiens, ça c'est quelque chose que j'ai envie de mettre en place?
2: Alors, il faut savoir une chose, c'est qu'on a ouvert donc le restaurant il y a 6 ans d'ici. Ici, on est le 30 juin, ça fait exactement 6 ans, donc c'est l'anniversaire du restaurant.
3: Parfait, mais je suis au bon endroit au bon moment.
2: Oui, vraiment, vraiment. Et il y a 6 ans d'ici, je pense que j'avais moins de caractère, j'avais moins confiance en moi. Alors la Géorgie, bien entendu, il n'y a pas beaucoup de gens qui connaissent, mais à l'époque encore moins. Et donc du coup, je me disais que mélanger un peu la culture française avec la culture géorgienne, c'était une introduction beaucoup plus douce. Après 6 ans, j'avais envie de m'affirmer un peu plus. Pas m'affirmer et dire « moi, je suis comme ça », non, mais partager ce que je suis encore plus avec les gens. Parce que si après 6 ans, mon restaurant existe, ce n'est pas uniquement grâce à notre travail, c'est parce que les clients viennent aussi mm-hmm. et font vivre notre restaurant. Et à chaque fois, pendant les 6 ans, on me disait toujours « c'est comme ça qu'on mange en Géorgie ». Et j'avais des fois l'impression de trahir un peu mon pays, quoi, tu vois. Mm-hmm. Enfin, de me dire « mais non, en fait, non, on ne va pas manger ». En Géorgie, on ne mange pas dans des restaurants un peu pseudo-gastro avec des menus, non. En Géorgie, la table, elle est remplie de nourriture, quoi. Et en partant comme ça dans mon pays, dans mon village, où on t'invite toujours à gauche, à droite, à manger chez le voisin, et puis à manger chez le cousin, ou bien chez des gens que tu ne connais pas, et que tu vois cette table-là, ça me rappelait juste mon enfance, quoi. Mon grand-père qui faisait tout le temps la fête, et qui était toujours très festif, quoi. Et ces grandes tablées-là, c'est le moment où tout le monde se rassemble, quoi.
3: Où les gens se rencontrent, se parlent aussi, même s'ils ne se connaissent pas forcément, ou de loin.
2: Et j'avais envie de partager ça ici à Liège, parce qu'au final, j'ai grandi à Liège, ça fait 24 ans que je suis ici. J'ai toujours respecté la Belgique, parce que si j'en suis aujourd'hui ici, c'est grâce à la Belgique aussi, parce que la Belgique a pu me donner ce que mon pays ne pouvait pas à l'époque.
3: En fait, tu me fais penser à quand je discute, mais alors c'est une autre génération forcément, à ces Italiens qui pendant longtemps en fait ont cuisiné comme ils pensaient que les Belges allaient vouloir manger la cuisine italienne. Et puis, mais bon là, ça a pris beaucoup plus de temps. 60 ans plus tard, aujourd'hui, ils s'assument et ils disent, en fait, on va cuisiner comme en Calabre, comme en Sicile, etc. Et c'est finalement un peu ça, c'est se rapprocher finalement d'une certaine authenticité, si je peux dire.
2: C'est ça. C'est un petit peu le complexe du diaspora, je pense, souvent, où on a peur de ne pas être accepté, où on a peur que ça ne plaise pas. Là, il y a 6 ans d'ici, on ne parle pas juste des plats, on parle de mon histoire. Mm-hmm. Donc, il y avait une fois où on avait pris la décision de dans le menu de proposer une soupe qui est typiquement géorgienne, qu'on appelle le bio. Et la moitié du restaurant avait adoré, l'autre moitié avait détesté. Mm-hmm. Du coup, tu vois, ça, c'était très radical. Mm-hmm. Et je l'avais tellement pris personnellement que j'avais pris la casserole de la soupe et je l'avais versée dans l'évier en disant plus jamais je partagerai ça. Mm-hmm. Parce que c'est comme si on a insulté mon enfance, quoi, tu vois. Mm-hmm. Je le prenais vraiment très personnellement. Donc, j'étais pas prête. Et là, maintenant, bah, je me dis qu'en fait, les gens ne viennent pas uniquement pour manger, parce que tu peux bien manger chez toi, tu peux bien manger chez des amis. Quand tu vas dans un restaurant, ce n'est pas juste la démarche de bien manger, c'est un moment, c'est une expérience, mm-hmm. quoi, et un vécu, un partage. Et le partage en Géorgie et l'hospitalité, c'est juste unique, quoi. Mm-hmm. Et je sais que je suis à 100% géorgienne à ce niveau-là, et j'adore ça. Je ne cherche pas à avoir, je ne sais pas moi, cette table-là, les assiettes gastro, un peu à la pince à épiler, non du tout. Mm-hmm. C'est le côté brut et l'âme dans chaque plat. Mm-hmm. On part pas sur l'esthétique, on parle sur l'authenticité, mm-hmm. la simplicité et le fait de repartir un pas en arrière. Mm-hmm. Parce que quand on a un restaurant comme Cabale ou plein d'autres restaurants ici à Liège, c'est qu'on essaye toujours de rechercher le produit, de l'associer comme ça, ou des fois limiter un peu trop le dénaturer, alors que des fois ça sert à rien. Des fois il faut juste
3: revenir à simplicité.
2: Simplicité. Mm-hmm. Parce que des fois là, les choses les plus simples, des fois, sont plus complexes.
3: Mmh, tout à fait. Alors, dans la deuxième partie du podcast, on va encore parler plein de choses. On va encore revenir un petit peu sur les vins. Je voudrais aussi parler de ta maman, de tout ce qui fait l'essence de Cabale et aussi de ce que représente l'été pour toi. Parce que c'est toujours intéressant et c'est aussi un peu le but de ce podcast. Mais d'abord, on va faire une première pause. Alors là aussi, si j'ai bien compris, on va voyager. Quel est le premier extrait de ta playlist ? Donc, je pense que là aussi, c'est un peu un hommage à la Géorgie. Est-ce que d'ailleurs, on écoute de la musique géorgienne chez Cabale?
2: Oui, oui, beaucoup plus. Avant, j'avais peur. Mm-hmm. C'est tout pareil par rapport à la nourriture que par rapport à la musique. Alors, bien entendu, chez moi, j'écoutais toujours la musique géorgienne et j'ai grandi avec ça. Mais ici, j'ai beaucoup plus de playlists avec la musique géorgienne. J'ai envie de partager ça. Il y a aussi une chose, c'est qu'on est sans complexe par rapport à la musique en Géorgie. On chante beaucoup plus d'une manière spontanée. Bah, là, je m'amuse beaucoup plus aussi. Quand il y a des musiques géorgiennes, bah, je chante derrière mm-hmm. le bar. Et je m'en fiche pas mal que les gens se disent que je chante bien ou mal, ou bien que c'est pas très gastro. J'ai juste envie de me sentir un petit peu dans mon monde à moi.
3: Mm-hmm. Et donc, pour que nous entrions nous aussi dans ton monde à toi, dis-nous ce que tu as choisi.
2: Alors, la première musique, c'est d'une chanteuse géorgienne. Le titre, c'est Imrele Lame.
3: Heureusement que ce n'est pas moi qui dois le prononcer, ouais, je vais te dire.
2: Ouais. Son prénom, c'est Medea. Son nom de famille, c'est Didigura. Pardon. Et en fait, la musique, c'est chante, même si tu as chanté beaucoup de fois. Le temps transformera ce moment-là déjà dans le passé. Donc, en fait, ce qu'elle veut dire, c'est qu'il faut vivre à fond. Il faut vivre à fond, il faut vivre le moment présent, l'instant. C'est ce qui compte.
3: Ce qu'on oublie souvent, d'ailleurs.
2: Oui, c'est ça. Et de vivre vraiment le moment présent. Et la manière dont elle chante et que la manière dont la musique monte de grade, c'est incroyable.
3: Mais voilà. On va écouter ça et puis on se retrouve tout de suite, Tina, pour la deuxième partie de ce podcast. À tout de suite.

0: Pour ceux qui nous rejoignent, je suis donc, pour mon plus grand plaisir, pour le dans la deuxième partie de cet épisode de l'ère moderne consacré à Tina Beridze, qui est la fondatrice et la chef d'orchestre de Cabal, un restaurant, donc une ode à la Géorgie. Donc pour un podcast consacré aux vacances, c'est donc évidemment une très belle idée de s'envoler en Géorgie. Alors comme je l'ai dit, Tina, dans la première partie, il y a chez toi évidemment, et c'est aussi une des choses qui a vraiment fait connaître le resto au début, c'est ta passion pour les vins géorgiens. Je me souviens que tu m'en as parlé quand on s'est vu les premières fois, l'ouverture de Cabal, avec beaucoup de passion. Est-ce que cet amour des vins, bah, j'imagine qu'il ne s'est pas tari, hein, ce serait dommage, est-ce qu'il a évolué? Et aujourd'hui, pour ceux qui d'abord, soit te connaissaient au début de Cabal, ou qui ne te connaîtraient encore pas, ça peut arriver, comment est-ce que tu les décrirais, ces vins géorgiens, justement, qui rythment les menus de Cabal pendant toute l'année, et aussi ces fameux dîners dont on a parlé dans la première partie du podcast?
1: Alors, les vins géorgiens, bon, j'explique, je pense que ça fait 6 ans que je dois faire à chaque fois un peu l'introduction de comment on les réalise.
0: Et nous, on ne va pas te le demander.
1: Oui, c'est ça.
0: Alors, j'ai plus envie justement d'une évocation. C'est vrai qu'on parle beaucoup pendant l'été, c'est vraiment l'été de l'apéro, on parle beaucoup des apéros. Est-ce qu'il y a des vins géorgiens comme ça qui se boivent facilement à l'apéro, qui sont vraiment des vins de partage, comme on appelle, des vins d'amis
1: Oui, bien entendu. Oui, bah, là, ça dépend des régions. Hein. Si on part, par exemple, dans la région de Imereti, c'est une région que j'adore. Niveau viticole, c'est des vins qui sont un peu un mélange des vins géorgiens et des vins européens. Mm-hmm. Ça me ressemble un peu plus, quoi. Tu vois, c'est un peu un blend entre les deux. Et c'est des vins d'été. Mmh. Les cépages sont un peu plus subtils. Il n'y a pas de macération pelliculaire. C'est plus vif, plus frais. Même dans les rouges, dans les rosés. Il y a des bulles aussi, d'ailleurs, avec ces cépages-là qu'on réalise. Donc, c'est vraiment chouette. Les vins géorgiens ont évolué, comme le restaurant. Le fait de travailler justement avec ces vins-là, qui sont réalisés avec cette méthode authentique, ce n'est pas seulement... parce que je veux offrir aux clients des vins nature qui pourraient être un peu...
0: Parce que c'est à la mode, ou c'est
1: tendance. C'est absolument pas ça. Et même les Géorgiens le font sans savoir que c'est tendance ici. Hein. C'est juste que ça raconte une histoire. Ça raconte l'histoire de notre pays. Une technique, une méthode unique. J'aime bien mettre en avant même plutôt les vignerons qui réalisent ces vins-là. Il y a une toute petite production, hein, donc du coup, on est sur l'histoire plutôt que sur la production ou la quantité, quoi. On est plutôt sur la qualité, l'authenticité. Cette évolution-là, on la ressent aussi, parce que même les vignerons se remettent un peu en question sur beaucoup de choses, quoi, tu vois. Ils voyagent beaucoup plus, ils viennent en Europe, ils voient un petit peu comment on réalise du vin en France, en Italie. Ils font un petit peu, des fois, des mélanges.
0: C'est ça, le mélange de culture, ça sert à ça aussi.
1: Et ça, c'est vraiment chouette, parce que on voit cette évolution-là. Il y a beaucoup de vignerons, des jeunes vignerons aussi. Le fait de partager ces vins-là aussi en Europe et même dans le monde, c'est une prise aussi de position politique, je pense, hein, et d'indépendance pour la Géorgie. Parce que cette méthode-là a été oubliée pendant l'époque URSS, l'époque communiste, où on était plutôt sur la quantité. Donc du coup, la Géorgie, c'était un peu la cave à vin de l'Europe, de l'URSS. Donc du coup, on produisait beaucoup. Les vignerons ne pouvaient pas mettre leur vin en bouteille. Ils ne pouvaient que vendre que 20 cépages différents, alors qu'il y en a plus de 500. Et ici, ben, on est sur un retour à vouloir travailler plutôt des cépages un peu oubliés, plus authentiques, à mettre vraiment en avant la richesse viticole de la Géorgie, quoi. Et donc, du coup, oui, c'est une prise politique aussi, c'est qu'on ne veut plus suivre

0: le processus de l'URSS, la Russie et tout ce qui s'ensuit et tout ce qu'on a déjà entendu sur la Géorgie, où on veut être indépendant, quoi, parce qu'on a tout pour l'être. Et moi, de loin, en étant en Belgique, bah, je prends cette position-là aussi. Et bien entendu, quand il y a des manifestations, ainsi de suite, bah, on participe à ça, quoi.
1: Oui, parce que finalement, la cuisine, et on l'a déjà dit dans d'autres épisodes de l'ère moderne, c'est amusant, c'est quelque chose qui revient. C'est finalement, ça peut devenir aussi un acte militant, mais un acte militant, justement, dans la joie et dans le partage. Oui. C'est manger différemment, c'est aussi être politique. Alors, on va pour la fin de ce podcast, aussi continuer à parler été, parce que ça me permet évidemment d'en savoir plus sur toi, mais aussi, finalement, peut-être aussi d'inspirer les auditeurs. On est dans des épisodes qui sentent bon l'été. Disons que je te dis, tiens, il fait beau, tu as une bouteille de vin, tu ouvres une bouteille de vin avec ta maman. J'ai envie aussi de lui rendre hommage, puisqu'on sait que, je sais qu'elle joue aussi un rôle très important dans l'histoire du restaurant, dans cet héritage justement culinaire. Alors, tu es avec ta maman, quelques amis, vous ouvrez une bouteille de vin. Qu'est-ce qu'on mange de rafraîchissant en Géorgie quand on est entre amis, on n'est pas justement dans un registre gastro? Est-ce que c'est un pays des légumes? Est-ce que c'est un pays de quoi finalement, la Géorgie?
0: Alors, la Géorgie, les Géorgiens n'appellent pas la Géorgie Géorgie. La Géorgie, pour les Géorgiens, c'est Sakartvelo. La Géorgie, on a donné ce nom-là, ce sont les Grecs qui ont donné ce nom-là à mon pays, et ça veut dire l'agriculture.
1: Et tout
0: donc,
1: est dit.
0: Coup, c'est ça. Et donc, du coup, la Géorgie est riche de son
1: terroir.
0: Et on est riche que de ça. D'accord. Et donc, du coup, en été, ce qu'on va manger en Géorgie, c'est... La tomate, elle est juste exceptionnelle. La tomate est juste exceptionnelle. J'ai habité un an pendant mon Erasmus en Italie. Je suis fan de l'Italie, bien entendu. Mais la tomate géorgienne, elle est exceptionnelle.
1: Alors ?
0: Elle est exceptionnelle, vraiment. Et tous ces légumes-là, ces fruits-là, on n'a même pas besoin d'assaisonnement.
1: Une demande qui a à être dégustée.
0: Il n'y a pas besoin d'assaisonnement. En fait, juste les produits bruts ont tellement de goût qu'on a besoin de rien d'autre, quoi. Donc en été, on n'assaisonne pas, on ne vient pas manger des ragoûts ou quoi que ce soit, non, on mange vraiment dans la simplicité, quoi, ce qu'on a dans le jardin.
1: Alors cet été, tu vas faire quoi? Tu vas évidemment continuer à régaler les Liégeois chez Cabale avec tes soirées, on va dire classiques, les menus, mais aussi ces activités, ces soirées, ces dîners du dimanche soir que tu vas d'ailleurs annoncer sur les réseaux. Donc on mettra évidemment les liens vers tout ça sur nos plateformes. Qu'est-ce que tu feras d'autre, Tina, pour justement, on en revient au début de ce podcast, pour prendre le temps? Est-ce que tu es plutôt du genre justement à lire à une terrasse, ou tu aimes voyager aussi, tu aimes explorer? Qu'est-ce que tu vas faire cet été?
0: Alors, lire, oui. En fait, j'ai repris du plaisir à recommencer à lire. Parce qu'on est dans un métier, comme je disais, qui est intense, et donc du coup, hein, tu vas en travailler tous les jours, et puis au final, on commence à travailler comme des robots. En prenant du recul, même si je suis en retard sur ma comptabilité, même si je suis en retard sur beaucoup de choses, je prends du temps à lire pour me connaître un peu plus aussi.
1: Parfois, je trouve que c'est même parfois un antidépresseur. Oui. Moi, quand j'ai des moments maintenant un peu plus compliqués, je me plonge dans un livre et c'est un petit peu comme si j'avais un peu perdu ces rituels. J'associais la lecture pas forcément à des moments plus difficiles, et maintenant, c'est un petit peu ma petite protection, en fait.
0: Oui, et même en partant en Géorgie, je pars en Géorgie, alors j'ai de la chance, très souvent les billets ne coûtent pas cher, ça c'est vraiment chouette. Et puis sur place, ça coûte moins cher aussi qu'ici. Mais ce que j'aime bien faire là-bas, c'est juste me promener, regarder les gens, le comportement, la manière dont ils se regardent, la manière dont ils marchent, le rythme aussi. Ils marchent très lentement. Ils sont vraiment beaucoup plus lents. Et ce qui était vraiment très, très bizarre, c'est que il fait très souvent chaud là-bas. Et moi, j'ai toujours tendance à marcher vite, quoi, tu vois. Je travaille en service, et puis même après le service, je marche vite. Et puis là-bas, j'étais là, j'étais à chaque fois pas très, très bien, quoi. J'avais chaud, et puis quand je regardais les gens, je me dis, mais ils marchent vraiment lentement. Puis j'ai commencé à marcher comme eux, puis je me dis, mais en fait, ne serait-ce que la démarche, le temps de marcher lentement, d'observer, t'as plus le temps de prendre du recul, quoi, même en marchant. Je sais pas. c'est un pays du Sud, quoi.
1: Ouais, un pays du Sud avec peut-être aussi des gens qui prennent plus le temps de se parler, peut-être aussi. Ça aussi, c'est une particularité souvent, et c'est propre à l'été aussi de se dire, voilà, je prends le temps de. On va tout doucement arriver à un second, à la seconde extrait de ta playlist et à la fin de ce podcast. Alors là, je pense que tu vas continuer à nous faire voyager, mais peut-être un petit peu différemment. Est-ce que c'est une chanson, par exemple, ou un morceau qu'on pourrait écouter aussi chez Cabal?
0: Oui, oui, oui, bien sûr, bien sûr. Oui, c'est très varié chez nous. Hein. On peut avoir tous les styles, on peut avoir un peu de tout dans la playlist ici, et c'est ça que j'aime bien aussi.
1: Varier.
0: Oui, c'est ça, ne pas avoir une playlist un petit peu sans âme qu'on a des fois dans des hôtels ou dans des restaurants. Non, j'aime bien que ce soit un petit peu plus de l'art total, quoi, tu vois. Que la musique aille bien avec la cuisine, l'intérieur, et les défauts, c'est beau aussi, et puis le mélange, c'est beau aussi.
1: C'est beau ça, l'art total, je le replacerai, c'est sympa comme manière de présenter. Alors explique-nous, je pense que tu avais choisi une chanson, est-ce que je ne me trompe pas, irakienne, c'est ça ?
0: Iranienne.
1: Iranienne, pardon.
0: Alors c'est déjà une culture qui m'intéresse, qui m'a toujours fort intéressée, et puis il y a un petit peu des fois des similitudes avec la Géorgie. Et donc du coup, il y avait un film qui m'a fort touchée, c'est Hit in the Road. Et il y a une musique qui passe dans le film qui s'appelle Deyar. Deyar, ça signifie donc la patrie. Et donc du coup, la musique est pleine d'énergie. Et puis après, elle m'a tellement plu qu'après, j'ai commencé un petit peu à lire un peu les paroles. Et donc du coup, le gars en question raconte l'amour de son pays. Qu'il est obligé d'être sur un territoire étranger, mais que ses souvenirs, son âme, l'amour, tout ce qu'il a de plus cher est resté dans son pays. Et il parle de l'amour de sa patrie. Je pense que ça parle à beaucoup de gens qui viennent de d'autres horizons, quoi. Et donc du coup, les paroles sont vraiment très soutenues, et puis le rythme est là aussi. Et donc voilà, je me reconnais dans la musique. Et puis c'est un peu folklorique, quoi. Donc voilà.
1: Parfait. Eh bien, on va écouter, danser, rêver peut-être à un ailleurs, peut-être à la Géorgie, peut-être tout simplement à un dîner, un dimanche soir sous les étoiles chez Cabal. En tout cas, si vous avez aimé cet épisode, merci de le partager sur tous vos réseaux. Et nous, on se retrouve évidemment la semaine prochaine pour un nouvel épisode de l'ère moderne dans The Rocks. Merci infiniment, Tina, de nous avoir consacré ce doux moment. À bientôt.
0: Merci à toi.
1: Merci à toi. Avec plaisir. که تو شهرش برادر با برادر می جنگه اون دیگه رفت و برید از وطنش اما شمشیر کهنه آویخته به دیوار یاد خون که نمیره از سرش یاد دیار

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2: Bonjour à toutes et tous, on se retrouve pour cette émission où on part toujours découvrir de nouveaux horizons, plus ou moins lointains. Cette semaine, on va être accompagné par Adrien Chardhomme, que vous connaissez bien. Adrien, bonjour.
3: Bonjour Greg.
2: Et on va aller de l'autre côté de la Manche pour visiter un pays, une ville que vous connaissez peut-être ou peut-être pas tellement, ou je ne sais pas si vous y êtes déjà allé, c'est Londres.
3: Oui.
2: Tout simplement, j'ai envie de dire, et en même temps, pas tout simplement, parce que ça ne doit pas être une ville... C'est quand même une ville qui a une certaine taille,
3: j'imagine. Oui, c'est une ville qui est très grande. Ouais. Hein, franchement, ouais. Il y a beaucoup à visiter. En un séjour, ce n'est pas possible de tout visiter, mais j'ai déjà pu voir pas mal de choses et je vais raconter tout ça aujourd'hui.
2: Oui, alors pour un peu placer le décor, tu y es allé juste à la période de Noël, en fait.
3: Oui, hein, c'est ça. J'y suis allé un petit peu avant les fêtes, donc du 17 décembre au 20 décembre, donc juste avant Noël. Donc, il y avait déjà un petit peu les décorations de Noël.
2: J'imagine.
3: Déjà un petit peu de monde, puisque ça commençait à être les vacances scolaires aussi. Donc, doucement, les étudiants étaient en congé et allaient dans les musées, etc. Donc, il y avait un petit peu de monde, mais
2: musique,
3: ça va.
2: Musique de Noël aussi?
3: Oui, beaucoup. Hein.
2: J'imagine, ils aiment bien cette ambiance, un peu petite lumière un peu partout. Là,
3: ils adorent, en fait. Hein. Et surtout, il y a même des radios spécialisées Noël et qui diffusent de la musique de Noël 24 heures sur 24 en FM et en DAB, par exemple.
2: Ah, oui.
3: Et donc, on peut écouter, par exemple, quand on est arrivé à Londres, en fait, en Angleterre, avec le ferry, je raconterai par après. Mais donc, on est arrivé là-bas et la première radio sur laquelle on est tombé, c'était une radio spéciale Noël, où on a eu que des chansons de Noël allant des années 60 à aujourd'hui, Paul McCartney, et tous les autres, Mariah Carey, etc. etc. Ouais. Et donc voilà, ça nous permettait de nous plonger dans l'ambiance de Noël. Maintenant, il faut aimer ça, bien sûr. Hein, ouais. Mais ça a son charme, quand même.
2: Ah oui, j'imagine. Et pourquoi tu avais choisi d'aller à Londres à un moment où parfois on a plutôt envie de soleil? Londres, je ne sais pas, la météo, au mois de décembre. Mais...
3: La météo, elle est très froide. Ouais. Ça on peut le dire. C'est presque la météo belge.
2: Un peu humide, j'imagine.
3: Humide. Le vendredi, en tout cas, on a eu de la pluie. On a eu une drache anglaise. Donc, c'était assez terrible, on va pas se mentir. Mais on va dire qu'après les autres jours, on a eu un beau soleil, un beau ciel bleu. Donc, voilà, c'était très agréable aussi. Mais pourquoi Londres? Parce que je trouve que Londres a vraiment une atmosphère, en fait. C'est vraiment une ville qui a l'air, où il a l'air de faire bon vivre aussi, où il y a vraiment les londoniens sont accueillants aussi, où il y a aussi... C'est une ville très cosmopolite aussi, donc il y a un petit peu toutes les cultures. Il y a des Anglais, il y a des Indiens, il y a des Africains aussi. Il y a un petit peu toutes les cultures et c'est ce qui fait, je pense, beaucoup son charme aussi. Et voilà, et pareil, le métro, moi, je me souviens, j'avais adoré la première fois, j'y étais allé il y a un peu plus de 10 ans maintenant, et j'avais adoré le métro, j'adorais la façon de vivre, le cadre, et donc j'avais envie d'y retourner pour, mes 26 ans, c'était l'occasion aussi.
2: Refaire un peu l'expérience. Alors justement, comment tu y es allé? Parce qu'on peut y aller, évidemment, en Eurostar.
3: Oui,
2: c'est un peu cher. Plus Eurostar, je crois maintenant, c'est l'autre nom. Mais,
3: oui, c'est ça, mais donc on peut y aller en train, alors, mais donc il faut réserver ses tickets bien en avant, sinon... paye vite très très cher, ça peut aller jusqu'à quasiment...
2: Avec les fils et les portiques de sécurité aussi.
3: Exactement, et donc ça peut aller jusqu'à quasiment 250 euros par personne quand même, donc réservez bien en avant si vous souhaitez y aller par ce moyen-là, même si je pense que c'est le plus pratique aussi, puisqu'on arrive dans le centre de Londres aussi, c'est vraiment le plus pratique aussi. On peut y aller en voiture, donc on peut d'abord aller en voiture jusque Calais ou bien Dunkerque par exemple, puis après prendre le ferry, donc moi c'est ce que j'ai fait, j'ai pris le ferry depuis Calais.
2: Et t'avais laissé ta voiture ou tu l'as montée sur le ferry?
3: Non, on l'a montée sur le ferry, en fait c'est un ferry qui est adapté pour les voitures et pour les camions aussi, et donc on est arrivé alors sur ce ferry, on a attendu un petit peu, on a attendu plus ou moins une heure avant d'entrer sur le ferry, et puis après donc on a eu le voyage en ferry qui dure à peu près 1h30 environ, et qui coûte beaucoup moins cher, qui coûte à peine une centaine de livres aller-retour, donc c'est beaucoup plus abordable. Et puis après, il y avait la route donc de Douvres alors jusque Londres, où là on a mis à peu près 2h, 2h30, ça dépend de la circulation. Là on est arrivé en pleine heure de pointe du soir, donc on a mis près de 2h30, mais après on est bien arrivé sur place. Et aussi important, quand vous allez à Londres, déjà passeport, puisque nous ne sommes plus dans l'Union européenne.
2: Et le formulaire ESTA maintenant aussi.
3: C'est ça. pour dire que voilà, nous sommes c'est un peu un visa en quelque sorte. Ouais. Hein. Donc c'est une quinzaine d'euros à peu près, ou 18 euros je pense. Et le passeport, moi j'ai payé 85 euros, donc faut quand même prendre ça en compte.
2: Il faut s'y prendre à temps, j'imagine. Le passeport, en tout cas, oui. L'ESTA va peut-être plus vite à faire.
3: ESTA, ça va très vite. Ça se fait en à peine même 1 ou 2 heures, c'est fait. Donc on a très vite une réponse, c'est très efficace.
2: Et ça se fait en ligne, c'est une sorte de certificat numérique alors.
3: Oui, c'est ça. Okay. Où il faut avoir son passeport près de soi pour confirmer que nous sommes bien, je suis bien Adrien Chardhomme, ma photo correspond bien, etc. Toutes mes données correspondent, etc. Et passeport, il faut s'y prendre au moins 2 ou 3 bonnes semaines en avance. De la monnaie, bien sûr, si vous souhaitez avoir de la monnaie en liquide, c'est toujours mieux. Et puis après...
2: Oui, on ne paye pas en euros.
3: Non, nous payons en livres. Donc nous avons une conversion. Sachez que si vous prenez les livres, c'est plus ou moins fois 1,2 environ en conversion en euros. Donc par exemple, si vous payez 50 livres, vous payerez en réalité plus ou moins, je pense, 55 ou 56 euros en réalité. Oui. Donc il faut faire bien attention à ça, puisque la conversion, c'est quand même un petit peu important aussi.
2: C'est un exercice qu'il faut s'habituer à faire.
3: Oui, voilà, il faut aimer faire du calcul un petit peu.
2: Ouais.
3: Surtout quand on est à deux. Donc il faut faire x2 à chaque fois, donc c'est un petit peu compliqué.
2: Oui, et dans les adaptations, il y a aussi la conduite de l'autre côté de la route, sur la conduite côté gauche, si tu avais la voiture avec.
3: Oui, c'est ça, puisque c'était la voiture belge, donc on devait conduire à gauche. Et donc il faut aussi changer quelque chose, ça on n'y pense pas.
2: Le volant de place.
3: Non, le volant, c'est un peu...
2: Voilà.
3: Non, les phares. Les phares, parce qu'en fait, nos phares éclairent à droite. Puisque nous conduisons à droite, les phares éclairent à droite. Le problème, c'est que si on conduit à gauche et que les phares éclairent à droite, on peut éblouir les autres voitures. D'accord. Et donc, il faut mettre des petits autocollants sur tes phares pour, en fait, réorienter la lumière pour qu'elle aille plutôt vers la gauche, ou au moins pour ne pas éblouir les autres conducteurs, tout simplement.
2: Eh ben, on va en savoir plus sur le voyage à Londres.
3: Bien sûr. On
2: est sur place déjà.
3: Oui.
2: On a fait le trajet en ferry et puis donc en voiture sur le bon côté de la route avec les phares orientés du bon côté. Ça, je ne savais pas du tout. On va faire une petite halte avec le Yellow Submarine, le sous-marin vert, mais qui est jaune en anglais, des Beatles.
3: Oui, c'est
2: toujours. Ça. Il y a toujours un truc qui est différent quand on passe traduction. Le Yellow Submarine des Beatles, et on se retrouve avec toi, Adrien, dans quelques minutes.

0: Le Yellow Submarine des Beatles nous emmène du côté, de l'autre côté de la Manche, avec les rives britanniques, avec Adrien pour nous y accompagner. Il
1: Oui.
0: revient de son voyage à Londres. Alors
1: Oui.
0: Londres, c'est comment concrètement, quels étaient tes bons plans de visite et de vie un peu au jour le jour à Londres? Qu'est-ce que tu y as fait?
1: Ah, j'ai fait plein de choses, hein. On y est resté plus ou moins 2 jours pleinement sur place à peu près, donc on a pu faire quand même pas mal de choses, même
0: Ouais. Tu
1: si
0: étais accompagné du coup,
1: j'étais
0: tu dis
1: accompagné
0: on,
1: de mon
0: ouais.
1: papa. Pour être
0: D'accord,
1: voilà,
0: ouais.
1: c'est lui qui m'a
0: Voyage
1: offert ce
0: famille, ah,
1: voyage,
0: sympa.
1: voilà, qui a organisé tout ça, qui a réservé l'hôtel, le ferry aussi, tous les transports. Donc
0: Ah,
1: voilà,
0: tout était organisé
1: mais
0: pour
1: oui,
0: l'anniversaire, c'est formidable ça.
1: exactement. Moi, j'ai réservé un petit
0: Ouais.
1: peu les activités dont je vais parler
0: Ouais,
1: maintenant. Déjà,
0: oui.
1: on va parler transport, puisque à
0: Oui.
1: Londres, il faut circuler, bien sûr. Nous, on
0: Ouais.
1: était au sud de Londres à peu près.
0: Ouais.
1: On n'était pas dans le centre parce que quand on prend souvent le train, on arrive à la gare de Saint-Pancras, si je ne dis pas de
0: Tout
1: bêtises.
0: à fait, oui.
1: Et donc, il y a plein
0: Ouais.
1: d'hôtels aux alentours, donc
0: Ouais.
1: c'est super, sauf que c'est des prix qui sont démentiels. On va pas se mentir, puisqu'on est à côté de la gare, c'est
0: Ouais,
1: voilà un
0: c'est
1: quartier
0: très
1: touristique.
0: demandé,
1: Voilà, c'est très demandé, donc on est allé au sud de Londres. Et donc pour aller dans le centre de Londres, eh bien on pouvait prendre plusieurs choses. Donc soit le métro. Donc voilà, le métro, ça c'est hyper pratique, même si c'est le moyen de transport le plus cher, hein, sachez-le. Vous payez plus ou moins, je ne sais plus combien, mais on est quasiment à 3,50 € par trajet et par personne. Donc voilà, ça peut vite grimper
0: Ah
1: si
0: oui.
1: vous faites pas mal de trajets sur une journée, par exemple. Vous avez aussi le bus. Voilà, avec les bus soit à
0: Les
1: simple
0: fameux.
1: étage ou à double étage, bien
0: Ouais.
1: sûr, qui eux sont moins chers, mais maintenant ça prend un
0: Ça
1: petit peu
0: prend du
1: plus de
0: temps,
1: temps.
0: oui.
1: Voilà, comptez parfois souvent 45 minutes, voire une heure par
0: Oui,
1: trajet.
0: parce que Londres est grande, hein. C'est une
1: Oui,
0: grande ville,
1: c'est
0: donc
1: très
0: ça
1: très
0: prend
1: grand.
0: du
1: Donc
0: temps de
1: parfois, si vous voulez
0: circuler.
1: passer de l'un à l'autre côté de Londres, bah, vous avez quasiment pour une bonne heure de bus, voire un peu plus. Donc sachez-le. Vous avez aussi tout ce qui est taxi, mais ça c'est très cher aussi également. Donc voilà. Et vous pouvez éventuellement y aller en voiture, mais attention, vous avez une taxe pour votre voiture sur la journée en fait. Chaque fois que vous allez dans le centre de Londres, en fait, il y a quelque chose, qui scanne les plaques. Et donc en fait, vous payez quasiment 12 livres de taxes par jour. Et donc ça ne vaut pas trop le coup
0: Non.
1: d'aller dans le centre en voiture, sinon
0: Ouais.
1: vous allez payer très vite très cher.
0: Toi, t'as laissé ta voiture à l'hôtel,
1: Moi,
0: en
1: j'ai laissé
0: quelque
1: ma voiture
0: sorte.
1: à l'hôtel et je
0: Ouais.
1: suis allé la plupart du temps en métro parce que c'est plus pratique,
0: Ouais,
1: hein,
0: le plus
1: et c'est le
0: rapide.
1: plus
0: Ouais.
1: rapide, bien
0: Et
1: évidemment.
0: puis,
1: Donc
0: tu aimes le métro. J'ai pu
1: oui.
0: comprendre que c'était un des souvenirs forts de ton voyage d'il y a une
1: Oui.
0: dizaine d'années
1: Oui, parce que
0: que tu voulais retrouver.
1: le métro déjà est à l'heure, hein. Faut pas
0: Ouais.
1: se mentir, le métro est tout le temps, enfin quasiment tout le temps à l'heure, donc
0: Ouais.
1: voilà, il y a voilà un respect aussi. Donc quand les gens sortent du métro, ben, on les laisse d'abord sortir, puis les autres personnes rentrent, donc voilà.
0: C'est vraiment différent du métro parisien, par
1: Oui,
0: exemple, ou
1: le
0: bruxellois, hein, c'est pas pour critiquer
1: Bah,
0: nos
1: disons que le
0: voisins
1: métro
0: français,
1: parisien, c'est un peu, on se bouscule
0: mais...
1: parfois pour rentrer, et
0: Oui.
1: là, voilà, la courtoisie n'est pas toujours de mise, tandis qu'ici, il y a davantage de respect,
0: Ah oui,
1: voilà.
0: ça c'est pas un mythe.
1: Non, ce n'est pas un mythe, c'est une
0: Ouais.
1: réalité, donc il y a vraiment un respect qui est là. Et puis après, il y a les visites, je vais parler des visites quand même
0: Oui,
1: malgré tout. Donc j'ai d'abord commencé en visitant le musée d'histoire naturelle de Londres.
0: Ah oui, qui est impressionnant, il
1: Voilà, c'est
0: paraît.
1: un
0: Moi, je l'ai
1: musée
0: jamais vu, mais...
1: magnifique, hein. Franchement, c'est
0: Ouais.
1: déjà la bâtisse à l'extérieur, c'est un bâtiment qui est très impressionnant, qui est en pierre, on sent qu'il y a beaucoup d'histoire déjà à ce moment-là. Et puis après, à l'intérieur, il y a des dinosaures, bien sûr, il y a des fossiles, il y a voilà, tout ce qui est mammifères, il y a plein de choses à voir en fait. Et puis après, déjà, il y a tous les musées nationaux. Et donc, ça fait partie des musées nationaux qui sont des musées entièrement gratuits.
0: Ouais.
1: Et ça, c'est peut-être bon à savoir parce que les gens ne le connaissent peut-être pas. Mais par exemple, le musée d'histoire naturelle de Londres est gratuit. Le British Museum est totalement gratuit. Vous pouvez faire une donation pour soutenir le musée, mais ce n'est pas obligatoire. Vous avez aussi, par exemple, le Science Museum qui est gratuit. Le Tate Britain, qui est un musée d'art contemporain,
0: Ah
1: qui est gratuit aussi également. Vous avez la National Gallery, dont je parlerai après,
0: oui.
1: mais
0: Ouais.
1: qui est un grand musée d'art allant du 15e siècle à aujourd'hui, qui est totalement gratuit aussi, avec des œuvres de Picasso, de Van Gogh, etc. C'est vraiment un musée qui est magnifique. Et vous avez aussi le Victoria et le Albert Hall, qui sont des musées plutôt d'art décoratif, voilà, qui est aussi gratuit. Donc voilà, vous avez vraiment plein de choses à
0: Ah
1: visiter. Et donc, musée d'histoire naturelle, très très beau
0: ouais.
1: musée. Voilà, vraiment pas mal de monde quand même, puisque c'est gratuit, donc ça attire du monde.
0: Ouais, mais c'est bien, quelque part, ça en refait des lieux de rencontre
1: Oui,
0: aussi, et
1: exactement.
0: où la population peut se retrouver. J'imagine pas mal de touristes aussi,
1: Oui,
0: évidemment.
1: beaucoup de touristes.
0: C'est une ville où il y a sans doute un peu une.
1: Surtout à la période où je suis allé, voilà, c'est
0: Oui,
1: un peu avant
0: ouais.
1: Noël, donc bon, les gens arrivent en
0: Ouais.
1: vacances plus ou moins jeudi ou le vendredi, donc voilà, c'était la période un petit peu chargée, mais
0: Mais il n'y a pas
1: voilà.
0: trop de fils.
1: Non. Franchement, on est arrivé à 10h et on est rentré à l'intérieur du bâtiment à 10h10.
0: Ah oui, c'est impressionnant, remarquable.
1: Voilà. Et encore, j'avais réservé un créneau horaire normalement à 10h30, j'ai pu rentrer sans souci.
0: Oui, donc ça s'est fait de façon très fluide.
1: Oui, c'est pour ça. Donc en soi, l'idéal, c'est de réserver quand même un ticket, même si c'est gratuit, vous pouvez réserver un ticket à l'avance avec un créneau horaire pour essayer de rentrer.
0: Ça répartit les,
1: voilà,
0: les,
1: ça répartit
0: le
1: un
0: public,
1: petit peu les...
0: Ouais,
1: exactement.
0: Les, et alors la National Gallery, justement, c'est quelle impression?
1: Un musée qui est gigantesque. Franchement, déjà, le British Museum, j'y étais allé il y a une dizaine d'années aussi, lors de mon premier voyage. Là, je n'y suis pas retourné, mais c'était déjà très grand. Et la National Gallery, c'est immense. Déjà, c'est magnifique parce que c'est vraiment quelque chose qui est... déjà, au niveau de l'architecture, en fait, c'est vraiment très, très beau. Des grandes pièces avec beaucoup de place pour les tableaux, en fait. Donc, ce qui fait qu'on a vraiment la place pour voir les tableaux, pour se mettre à la bonne distance, pour pouvoir les regarder de loin. Et moi, ce qui m'avait marqué aussi, c'est qu'il y avait des gens, par exemple, des artistes peintres qui s'amusaient à reproduire aussi certains tableaux. Et donc voilà, on voyait un petit monsieur qui était en train de reproduire une partie d'un tableau, et donc on le voyait travailler, etc., dans le calme, dans le silence. Et donc c'est très agréable parce qu'on peut vraiment se promener de manière très libre. Et il y a vraiment toutes les périodes, donc tout ce qui est 15e siècle, avec plutôt quelque chose qui est de la peinture qui est en lien avec tout ce qui est église, tout ce qui est tout ce qui est la religion,
0: aussi, parfois,
1: la mythologie,
0: renaissant.
1: Tout ce qui est la Bible, tout simplement. Donc, on sent que c'est très inspiré par tout ça. Et puis après, il y a tout ce qui est Renaissance, qui pour moi est vraiment le top du top, avec des très beaux paysages aussi qu'on dessine. Par exemple, moi, j'ai vu une peinture d'un port aussi, de pêcheurs.
0: D'accord,
1: et donc, on voyait les bateaux, les gens qui attendaient autour du port, etc. Et on sent tous les petits détails qui ont été apposés par-ci, par-là. Et surtout, le travail de la lumière. La lumière, on sent qu'elle est tellement... Elle est très naturelle, en fait. Et donc, c'est plein de tableaux à voir. Et donc, comme j'ai dit, il y a Van Gogh, il y a Picasso, il y a Matisse, il y a voilà, il y a vraiment de
0: pour
1: tout.
0: Pour tous les goûts et pour toutes les époques.
1: Exactement. Donc il y a vraiment plein. Je pense que vraiment, si on prend le temps, on peut passer quasiment 3, 4 ou 5 heures dans ce musée-là. Si on est passionné de peinture, voilà, on peut passer vraiment beaucoup de temps et c'est gratuit. Donc vraiment, allez-y. C'est la National Gallery. Ouais. Vraiment magnifique. Allez-y.
0: Eh bien, on va continuer notre parcours en musique aussi avec une autre grande figure de la chanson britannique, Elton John, Sir Elton John.
1: Exactement.
0: I'm Still Standing.

0: Elton John, I'm Still Standing, évidemment, pour évoquer la vie londonienne aussi, avec oui. Adrien. On était un peu dans ton programme de visite, oui. de voyage, donc on a abordé la National Gallery, Galerie oui. d'art. On a abordé un peu, évidemment, le fameux British Museum, mais j'imagine qu'il y a beaucoup d'autres choses, peut-être oui. un peu moins connues aussi du grand public, oui, des bons plans.
1: Exactement. Bon, il y a la Tour de Londres, ça c'est ouais. connu, je pense. Ouais, quand même,
0: l'ancienne
1: avec,
0: prison, c'est ça. Hein.
1: C'est ça, c'est ouais. une ancienne prison, en fait, et qui a servi aussi d'endroit d'exécution. Voilà, ouais. c'est pas très joyeux, mais maintenant, ce ouais, n'est plus le cas.
0: Ça fait partie de l'histoire.
1: Ouais. Ça fait partie de l'histoire, voilà. Il y avait des prisonniers, en fait, qui restaient là, qui ne savaient pas quand est-ce qu'ils allaient être exécutés, donc ils attendaient 1, 2, 3, 5, 10, voire parfois ouais. même 20 ans dans cette prison avant ouais. de savoir, avant de dire, ah bah tu seras exécuté ce matin. Donc voilà, c'est ouais. parfois, c'était assez brutal, on
0: et,
1: va pas
0: et
1: se
0: et alors on entre dedans et on visite des sortes de petites cellules ou
1: Non, en fait, c'est, donc la Tour de Londres, on va dire, c'est comme on va dire, un mini château, entre guillemets, donc il y a un peu des remparts en okay. quelque sorte. Il y a une grande tour au milieu, bien sûr, ouais. qui est là.
0: Ouais.
1: Et donc, en fait, voilà, il y a un endroit, ça servait aussi un petit peu d'endroit d'entraînement des gardes aussi. Donc, toute la cour extérieure,
0: ah, oui.
1: c'était un endroit d'entraînement pour les gardes, pour les gardes ouais. surtout lors de la Seconde Guerre mondiale, notamment, où, par exemple, en fait, les soldats s'entraînaient là avant d'être envoyés au front ouais. aussi. Donc, voilà, il y a eu plein de choses. Et voilà, il y avait aussi, je pense, je ne sais pas s'il y a eu des rois et des reines, ça, j'ai un doute, qui ont logé à cet endroit-là aussi. Donc, c'est un endroit qui est okay, rempli
0: qui
1: d'histoire,
0: est large, hein,
1: qui est plus large et qui a eu 1100 histoires. Derrière, okay. donc voilà, renseignez-vous et allez voir ça parce que c'est vraiment magnifique. Je n'ai pas pu tout voir. Et il y a aussi les bijoux de la couronne d'ailleurs, okay. la Tour de Londres, qui sont bien sécurisés. On ne peut pas prendre de photos.
0: Ah oui, voilà. Mais tu les as vus?
1: Je les ai vus.
0: Oh, c'est
1: oui.
0: déjà bien.
1: Je les ai vus, mais ils sont bien sécurisés. Voilà, c'est, on ne peut pas prendre de photos, pas de vidéos, ouais. rien du tout, parce qu'en fait, c'est très, très protégé. C'est derrière des vitres et il y a des gardes qui sont là aussi. Donc
0: c'est les vrais.
1: C'est les vrais.
0: Ça
1: c'est
0: doit
1: pas
0: être
1: comme,
0: les vrais.
1: C'est pas comme au Louvre où ça a été dérobé de manière
0: oui.
1: si facile.
0: Oui, oui.
1: Voilà, tandis que là, ici, c'est bien protégé. Donc, ouais. Mais c'est magnifique et on voit tout le faste de la monarchie anglaise avec
0: clair.
1: Tous ces objets en or aussi, tout ce cérémonial aussi lors de la, voilà, du couronnement du roi ou de la reine.
0: Ah oui. Buckingham Palace.
1: Voilà, aussi, ça, je suis passé devant par
0: ah
1: ailleurs.
0: Oui, c'est
1: ouais. c'est à quelques rues de là, je pense aussi. Qu'est-ce qu'il y a d'autre? Eh ben, il y a le London Bridge qui est juste à côté, qui
0: ouais.
1: a un très, très beau pont également.
0: Ouais.
1: Il y a The View from the Shard qui est l'une des plus grandes tours de Londres. Voilà, qui fait je ne sais plus combien de mètres, mais c'est énorme. Et ça permet d'avoir une vue de Londres. Mais sachez que c'est très cher. C'est
0: ah
1: quasiment
0: oui.
1: 40 livres, je
0: oui.
1: pense, par personne. Donc, compter quasiment 50 euros par personne,
0: ouais,
1: c'est quand
0: ça.
1: Même pas mal. Qu'est-ce qu'il y a d'autre encore? Il y a le Churchill War Rooms.
0: Ça, c'est...
1: En fait, c'est le QG de Churchill
0: ouais.
1: Lors de la Seconde Guerre mondiale. En fait,
0: okay.
1: il avait installé son QG au cœur de Londres. Et donc, c'était là qu'il pilotait un petit peu toutes les
0: D'accord.
1: opérations, toutes les communications, notamment la résistance, etc. Toutes les opérations militaires aussi, notamment. Et donc, voilà, il gérait ça depuis Londres.
0: Ouais.
1: Et sachez qu'en plus, il y a même eu des bombardements à Londres, par ailleurs, et qu'il y a, on va dire, une bombe qui est tombée quasiment devant le QG, mais jamais sur le QG, étonnamment.
0: Ah oui. Oh, oui, heureusement, bien protégé.
1: Donc, elle était bien protégée. Et donc, ça permet de retracer donc, la vie de Churchill, qui
0: ah
1: a
0: oui,
1: une vie très, très riche, d'abord d'homme politique, qui a un petit peu raté sa carrière politique à cause d'un scandale, notamment, je ne vais pas plus dévoiler. Et puis après, d'homme de guerre aussi.
0: Ouais.
1: Puisqu'il
0: ouais.
1: a piloté tout ce qui est armée anglaise, etc. Donc, ça permet d'en apprendre un petit peu plus là-dessus et de découvrir un petit peu son QG, de comment se passait
0: ah,
1: la
0: oui.
1: vie à l'intérieur de ce QG. Donc, avec chacun ses chambres, il y avait des modules pour éviter de respirer le gaz au cas où s'il
0: D'accord.
1: y avait une attaque au gaz, par exemple. Il y avait une grande salle des cartes aussi pour pouvoir avoir, tiens, les troupes se trouvent à tel endroit, les Russes sont à tel endroit, les Allemands à tel endroit, par exemple. Et donc, il y a plein de choses à voir dans ce Churchill War Rooms et vraiment, très très intéressant. C'est,
0: ah, oui.
1: Vous pouvez quasiment mettre 2h30 à visiter
0: oui,
1: tout
0: oui.
1: ça.
0: Parce qu'en même temps que le lieu, ben, on approfondit l'histoire,
1: oui.
0: ou pour le dire autrement, en même temps qu'on approfondit l'histoire, on est vraiment dans le lieu où ça s'est passé.
1: C'est ça.
0: C'est un double charme.
1: Exactement.
0: Si je peux dire un peu ce genre de.
1: Ouais, c'est ça. Mais donc c'est vraiment un endroit rempli d'histoire et assez unique et je pense méconnu
0: ouais.
1: aussi, donc vraiment
0: ouais.
1: aller voir ça. Et en plus il y a un audio guide qui est en français également, donc vraiment c'est accessible à tout le monde.
0: D'accord, encore d'autres bons plans? Il nous reste
1: oui.
0: une ou deux minutes, Adrien.
1: Oui, voilà, il y a plein d'autres choses. Qu'est-ce qu'on peut citer? Il y a le 10 Downing Street, donc l'endroit
0: ouais.
1: où le Premier ministre loge notamment et travaille. Et sachez que la porte qu'on voit donc qui s'ouvre et qui se ferme en fait ne peut s'ouvrir que de l'intérieur du Buckingham, enfin du 10 Downing Street.
0: D'accord, bah oui.
1: Parce qu'en fait, ça ne peut pas s'ouvrir de l'extérieur.
0: Non, ce serait trop dangereux.
1: Donc il faut toujours quelqu'un à l'intérieur du bâtiment pour ouvrir la porte notamment. Et puis voilà, il y a l'abbaye de Westminster aussi qui est un lieu rempli d'histoire, très chargé d'histoire. J'ai été un petit peu déçu, mais voilà, c'est quand même.
0: Parce que c'est grand.
1: Parce que c'est très grand. Et puis après, il y a beaucoup. Déjà, c'est très cher. Et puis après, il y a beaucoup, beaucoup de visiteurs, faut pas se mentir. Ouais, c'est vraiment un lieu qui est très, très touristique aussi. Voilà, il y a plein, plein d'autres choses. La gastronomie, on va mentionner ça rapidement aussi.
0: On peut terminer avec une petite douceur britannique autour de la table.
1: Bah, le fish and chips, peut-être.
0: Ah oui, le fish and chips. Le comment il est à Londres?
1: Moi, je trouve qu'il est bon.
0: J'avais une bonne adresse.
1: Je sachais que j'ai cherché longtemps un fish and chips. J'ai dit à mon père, je veux manger un fish and chips. Et donc, on a attendu le dernier jour pour manger le fish and chips. Et il est très, très bon. Donc,
0: avec
1: en fait, le fish and chips.
0: C'est poissonnerie, hein, c'est ça qui doit faire la différence.
1: C'est
0: ça.
1: C'est... Donc, en fait, c'est des frites. Ouais. Avec là, on avait une petite purée de petits pois.
0: Ouais,
1: et
0: ça,
1: on a donc
0: avec...
1: ce poisson qui est pané dans. Mm-hmm. Je ne sais pas ce que c'est. C'est une pâte un petit peu spéciale avec sûrement de la farine.
0: Une sorte de chapelure.
1: Une sorte de chapelure, un peu une pâte feuilletée en quelque sorte.
0: Oui, c'est une sorte de chapelure, je crois, de farine frite qui fait une sorte de chapelure.
1: Et donc, vous mettez un petit peu de citron dessus et c'est encore meilleur. Voilà.
0: Ouais, et si vous avez un très bon poisson, je ne sais pas quel était le poisson qu'ils ont mis, du colon.
1: Tu n'as pas je n'aurais pas su te dire.
0: C'était pas précisé.
1: Voilà, mais donc c'est très agréable et voilà, c'est une belle découverte aussi.
0: Ouais.
1: Ça aurait pu être un chouïa plus cuit, ça aurait été encore meilleur.
0: Ouais. Et les frites, ça allait.
1: Et les frites étaient bonnes.
0: Alors,
1: franchement,
0: ça,
1: pendant tout le séjour, c'était frites maison et j'étais étonnamment bonne.
0: Non, mais les Anglais savent faire de la bonne cuisine.
1: Je
0: quand
1: pense.
0: On va aux bons endroits et qu'on mange les bonnes choses.
1: Exactement.
0: Eh bien, merci Adrien de nous avoir partagé ce beau voyage à Londres.
1: Avec
0: je crois
1: plaisir.
0: Que ça donnera des idées à pas mal de gens.
1: Voilà, il y avait encore plein de choses à dire, mais voilà, ça sera peut-être pour une prochaine fois, pour un autre voyage.
0: Pourquoi pas.
1: Voilà.
0: Bienvenue à Londres, donc, si vous avez envie d'y aller, pas de soucis. Et on termine en musique avec Ralph McTell, je ne sais pas comment on le prononce.
1: Je pense que c'est comme
0: ça. Ralph, avec Streets of London, les rues de Londres.

0: Et dans cette émission, Sunday, on retrouve aujourd'hui comme invité Anthony Vigneron. Il est le directeur artistique de la cathédrale Saint-Paul à Liège. Bonjour.
1: Bonjour Denis.
0: Avec vous, Anthony, on va revenir évidemment, comme dans toutes nos émissions, d'abord sur votre parcours, sur votre lien avec la musique, parce qu'elle a vraiment suivi tout le cours de votre vie. Quand on lit votre biographie, on n'a pas l'impression à un seul moment qu'elle s'en détache, mais vous allez en parler mieux que nous. Alors justement, commençons par le commencement. Comment avez-vous rencontré ou senti qu'il y avait quelque chose à faire au niveau musical? C'est venu assez jeune?
1: Ah oui, c'est venu tout jeune pour moi. À vrai dire, mes parents aimaient beaucoup la musique, mais n'étaient pas du tout concernés par tout ce qui est musique plus classique, qui est ce qui m'occupe aujourd'hui. Mais j'ai commencé à pratiquer la musique à l'âge de 6 ans, 7 ans. Et à 8 ans, je savais que je serais musicien. C'était une évidence.
0: Ça c'est vraiment... vous êtes dit, c'est ça que j'aime faire. Vous ne pouviez pas décrocher.
1: Je n'ai jamais eu le moindre doute.
0: Et alors, à ce jeune âge-là, vous avez commencé par quel type d'instrument?
1: Alors, j'ai d'abord fait... Premier instrument, un an de guitare, voilà, mais que j'ai rapidement abandonné parce que j'étais rentré dans un chœur de garçons qui chantait, j'avais 7-8 ans, et j'avais été vraiment impressionné, mais le mot est faible, par la personne qui jouait de l'orgue. C'était un excellent musicien, très virtuose, et il fait beaucoup, vraiment beaucoup d'effets si on veut, et je me suis dit que moi je voulais faire absolument ça, donc j'ai arrêté la guitare, qui était quand même un instrument, on va dire peut-être... Moins sérieux de prime abord, pour aller vers l'orgue.
0: Un choix assez inhabituel, parce que finalement la guitare, évidemment, c'est un peu l'instrument mainstream, on a envie de dire. L'orgue, c'est plutôt un instrument un peu caché, qu'on voit dans les églises, etc., qu'on redécouvre lors de certains événements. Donc c'est vraiment particulier d'apprendre l'orgue aussi jeune.
1: Oui, c'est particulier parce qu'effectivement, il n'y a pas tellement d'enfants aussi jeunes, quoique ça arrive parfois. Mais ce qui était encore plus particulier pour moi, c'est que mes parents n'étaient pas du tout pratiquants, donc ne mettaient jamais un pied dans une église. Et donc ils étaient eux-mêmes très très surpris de me voir prendre tous les lundis la direction de la petite église à Bruxelles où j'avais mes cours d'orgue.
2: Mais comment vous avez eu ce coup de cœur pour l'orgue alors si vous ne mettiez pas les pieds dans une église, que c'est un univers qui restait assez loin de l'univers familial?
1: Ben, en rentrant dans le chœur d'enfants où j'étais, donc j'étais au collège Saint-Pierre à Uccle, il y avait un chœur de garçons qui existait déjà depuis une quarantaine d'années, et donc on était venu nous présenter ça en classe à la rentrée. D'ailleurs à l'époque c'est la prof de religion qui venait nous présenter la chorale du collège. Et à vrai dire, moi j'étais pas du tout allé pour des raisons musicales, j'étais allé parce que elle nous avait expliqué que les enfants qui étaient les plus présents en répétition, eh bien tous les deux ans ils partaient en tournée un mois au Canada. Et moi j'avais 8 ans, j'ai entendu partir un mois au Canada. Je me suis dit, ça c'est pour moi. Et donc je suis allé là-bas pour ça. Et par contre, vraiment dès la première répétition, j'ai trouvé ça génial. Et j'ai entendu le son de l'orgue et je me suis dit, c'est ça que j'ai envie de faire. Mais c'est vrai que je suis arrivé là-bas vraiment par le plus grand des hasards, quoi. Je suis plus allé chercher des vacances que qu'une activité de vie, on va dire, ou qu'une révélation, évidemment, on ne sait jamais très bien. Mais voilà, ça s'est mis comme ça et de manière assez... assez immédiate, et voilà, je m'étais dit, en plus, j'étais un petit peu fainéant, parce que c'était quand même très très strict à l'époque, les chœurs d'enfants, il s'agissait de pas bouger pendant la répétition, qui durait 2 heures, enfin, quand on a 8 ans, on a un peu envie de bouger.
0: Il fallait mériter le Canada.
1: Oui, ça se méritait, et puis je voyais l'organiste aussi, je me disais, mais ce gars est assis pendant 2 heures, alors que moi je suis debout, en fait, je serais pas si mal à cet endroit-là.
0: Donc un choix qui part déjà très jeune via un chœur d'enfant pour l'orgue, et c'est le début vraiment de toute une carrière et des études surtout dans la musique, avec notamment, vous avez étudié l'orgue dans des classes notamment de Bernard Faucroulx, un nom qui résonne évidemment ici aussi à Liège, ou alors Xavier Depré au Conservatoire Royal de Bruxelles et de Mons, des figures importantes pour vous?
1: Ah oui, bah c'est sûr, bah... C'est-à-dire que Bernard Faucroulx, pour moi, c'est quand j'ai commencé à vraiment m'intéresser de près à la musique d'orgue, j'ai grandi en écoutant ses enregistrements. Donc, à vrai dire, quand on a 16, 17, 18 ans, on n'imagine pas que les gens qu'on écoute au disque sont, comment dire, sont aussi réels et aussi palpables. Et donc, c'est vrai que lorsque j'ai pu le rencontrer d'abord, échanger avec lui, et puis rentrer dans sa classe, pour moi, c'était quelque chose d'absolument extraordinaire. Je veux dire, c'était... je pense que ça doit être la même chose que pour un enfant qui joue au foot et qui rencontre Messi. On était sur le même rapport. Et, Et en plus, c'était quelqu'un de très généreux. C'est quelqu'un d'incroyablement doué, mais qui partage aussi beaucoup. Et c'est quand même, moi, je trouve un grand intellectuel aussi. C'est quelqu'un qui pense à la musique, qui pense à notre temps. Et donc, à tous les niveaux, côtoyer Bernard Faucoult, c'était une révélation incroyable. Et voilà, mais même Xavier Depré, enfin même, c'est pas très gentil de dire même, mais Xavier Depré aussi a joué beaucoup un grand rôle pour moi. C'était organiste titulaire de la cathédrale de Bruxelles, moi je suis bruxellois, et Xavier m'a ouvert les portes de l'instrument là-bas, m'a appris énormément de choses, et m'a aussi accompagné depuis le moment où on s'est rencontrés dans tout mon parcours, d'abord d'organiste, parce que j'étais d'abord dans sa classe, et puis lorsque je me suis mis vraiment à ne faire, pour ainsi dire, que diriger, il m'a toujours invité dans ses festivals ou à la cathédrale à diriger avec beaucoup de gentillesse et de fidélité.
2: Anthony Vigneron, reviendra sur votre formation dans quelques instants, mais on va se permettre un petit aparté. Quand on découvre l'orgue aussi jeune, qu'ensuite on se lance dans le conservatoire et qu'on écoute tous ces albums et qu'on reste bercé par la musique, comment on arrive à s'inscrire entre guillemets dans une adolescence, et celle entre guillemets arrive maintenant, normale, avec ses camarades qui n'écoutent pas forcément la même musique, qui n'ont pas forcément le même quotidien et les mêmes activités?
1: Pour moi, c'était pas quelque chose d'extrêmement compliqué, dans le sens où je viens d'un milieu quand même très populaire. Et donc, d'une part, effectivement, j'avais cet attrait pour la musique classique dès l'enfance. Mais d'autre part, j'étais aussi passionné par des tas d'autres choses, dont le sport. À un moment, j'avais un abonnement Anderlecht, on peut pas le dire quand on est à la cathédrale de Liège, mais j'allais chaque semaine voir mon club de foot jouer. Donc, j'étais quand même très connecté dans le monde réel, en tout cas dans le monde présent. Et les choses se mettaient assez bien. Et c'était assez sympa parce que j'avais déjà une vie en fait très très différente à 13, 14, 15 ans, 16 ans des gens de mon âge. Mais par contre, quelque part, je pense que pour eux, j'avais quelque chose d'un peu folklorique. Ils trouvaient ça assez, assez amusant. Et ils m'ont toujours gardé auprès d'eux et intégré auprès d'eux. On a toujours continué à vivre les choses plus ou moins ensemble. D'ailleurs, j'ai gardé des amis à ces proches d'époque, même si nos vies, c'est vrai, étaient déjà très très différentes en fait. Oui.
0: Alors après, justement, ces études qu'on évoquait tout à l'heure au Conservatoire Royal de Bruxelles et de Mons, vous êtes dirigé un peu plus au sud, du côté de Monaco, où là vous êtes entré dans la classe d'Olivier Vernet. Pourquoi avoir décidé justement de changer de cap, de partir de la Belgique et de vous rendre du côté du Rocher?
1: J'avais eu la chance d'aller jouer à la cathédrale de Monaco pour accompagner un autre chœur d'enfants au début des années 2000, on va dire, et donc j'avais pu rencontrer les gens à la cathédrale de Monaco. Je savais qu'Olivier Vernet, qui est un concertiste vraiment de stature internationale, était là-bas, et donc je lui avais écrit gentiment pour lui demander si je pouvais monter à l'orgue, ce qui se fait fort en Europe. On n'accède pas aux tribunes comme ça, voilà. Aux États-Unis, au Canada, c'est très différent. Il suffit de se présenter à l'entrée, dire qu'on est organiste et c'est parti, on monte. Mais en tout cas, en Europe, c'est pas comme ça. J'ai pris contact et c'est quelqu'un d'absolument charmant. Et un peu pareil que pour Bernard Faucroul, d'ailleurs. Ce sont en fait les deux personnes dont j'écoutais des enregistrements. Et donc, quand j'ai su aussi que Olivier Vernet était aussi accessible, je me suis dit, tiens, prenons un cours particulier pour voir. Vous savez, quand on a 18, 20 ans, on cherche aussi des maîtres, on cherche des gens pour nous apprendre. Et rapidement, Olivier m'a dit, écoute, viens dans la classe à Monaco et voilà, tu auras tous les cours nécessaires. C'était une période incroyable pour moi parce que donc, j'avais cours 2 jours par semaine à Monaco et 3 jours par semaine en Belgique. Alors aujourd'hui, évidemment, on ne ferait plus ça parce que la question d'empreinte carbone est assez terrible. Je pense que voilà, j'ai pris pour toute ma famille, toutes les générations à venir. Mais néanmoins, c'était quelque chose de vraiment incroyable. J'étais très, très gentiment logé sur place aussi par une habitante. Et donc, voilà, venant d'un milieu populaire, comme je disais, se retrouver à un moment à étudier à Monaco, il y a quelque chose de complètement dingue.
0: C'est le grand écart.
1: C'est le grand écart. En plus, c'est une vie incroyable parce que bon, nous sommes tous belges ici. On sait à quel point en novembre, ou début décembre, ou février, ou mars, il fait moche. Et quand on est à Monaco chaque semaine, ce qui est incroyable, c'était les plus belles années de ma vie à ce niveau, c'est qu'on arrive, on sort de l'aéroport, et toute l'année, il fait beau. Et c'est en fait un confort de vie aussi, juste d'avoir un temps, il ne fait pas 30 degrés toute l'année, Dieu merci, mais juste d'avoir un climat favorable chaque semaine. Bah, même moralement, même psychologiquement, c'est quelque chose de vraiment merveilleux, oui.
0: Alors on poursuit cette carrière qui débute, où vous commencez à finir votre formation en quelque sorte. Vous avez continué, on a parlé de l'orgue, mais il y a la direction artistique, hein, puisque je rappelle, Anthony Vuneyron, vous êtes actuellement directeur artistique de la cathédrale Saint-Paul à Liège. Vous avez aussi dû apprendre à devenir ce chef de chœur et de pouvoir prendre le lead. Là aussi, c'est toute une étape de votre vie.
1: Oui, tout à fait. Bah, pareil, pour moi, ça a commencé très jeune, parce que dans le chœur d'enfant où j'étais déjà, quand j'avais 15-16 ans, forcément, je jouais de l'orgue. À l'époque, j'avais finalement pris la place de la personne que j'admirais plus jeune. Et parfois, le chef de chœur me disait, Anthony, tu dois faire ça comme ça, ou il faudrait ralentir ou accélérer, ou voilà. Parfois, je me disais, mais je suis pas d'accord. Alors, j'étais très poli, beaucoup trop poli que pour lui dire, mais je me disais, dans le fond, le mieux, ce serait que je décide moi-même comment on fait. Donc voilà, partant de ce principe-là, je me suis dit, bon,

0: qu'on me dise les choses sont comme ça, il faut faire comme ça. Je dois dire que par principe, si on me dit que les choses sont comme ça, j'irais bien voir un peu sur le côté s'il n'y a pas un peu moyen de faire autrement.
1: C'est particulier dans un milieu où tout est aussi millimétré.
0: Oui, mais je pense qu'on a besoin de liberté. Et je pense que c'est ce qui fait que ça fonctionne bien pour moi. C'est que peut-être que quand les gens sont à mon contact dans la musique, c'est qu'ils sentent, j'espère qu'ils sentent, qu'auprès de moi, il y a un espace de liberté qu'on n'a peut-être pas ailleurs. Alors, c'est une liberté très cadrée. Hein. Mais malgré tout, pour moi, c'est resté quelque chose qui est vraiment très important. Et peut-être plus que pour beaucoup de gens avec lesquels j'ai pu travailler, mais ça nous emmène loin. Mais c'est vrai que si on reporte cet aspect-là au concert, bah, pour moi, même si on a travaillé de façon vraiment consciencieuse, précise et assidue, au moment du concert, c'est quelque chose d'autre qui commence. Et rien n'est fixé à l'avance. Tout ce qu'on a décidé en répétition, tout ce qu'on a travaillé pendant parfois des mois, si on sent collectivement qu'il y a quelque chose de mieux à faire, on va y aller. Voilà. Et ça, je pense que c'est une grande liberté et je pense que c'est quelque chose qui plaît aux gens, de sentir que ben voilà, les choses sont possibles.
2: Et vous, justement, qu'est-ce qui vous plaît quand vous n'êtes pas derrière le pupitre ou sur scène? Qu'est-ce qui vous plaît, justement? Vous écoutez encore beaucoup de musique à côté de tout ce que vous devez diriger ou réaliser? Parce qu'on peut faire peut-être une overdose au bout d'un temps d'avoir autant de musique dans sa vie.
0: Non, j'écoute de la musique tout le temps, tous les jours. J'en joue à longueur de journée ou je chante à longueur de journée. Ou voilà, là, maintenant, depuis quelques semaines, je me déplace à vélo. Et parfois, je fais un peu attention aux rues parce que je vois que les gens se retournent quand ils me voient passer en train de chanter. Donc voilà, ça prend vraiment beaucoup de mon temps. Mais j'essaye de continuer à aller écouter les concerts. Avec effectivement, j'essaye d'aller écouter des gens qui prennent des risques. Voilà, ça. Moi, je n'ai pas l'attente d'aller écouter des concerts qui sont parfaits, ça ne m'intéresse pas vraiment, je veux dire. Par contre, j'ai envie d'aller écouter vraiment des gens où je me dis, ça, ce truc-là, il l'a tenté, fallait l'oser. Si ça passe pas, c'est pas grave. Je préfère tenter quelque chose qui ne marche pas, voir quelqu'un qui prend vraiment un risque, voilà, plutôt que le contrôle. Je trouve que la vie est plus amusante comme ça.
2: Et vous, dans vos, je sais pas si on peut dire vos productions, mais en tout cas dans ce qu'on peut entendre quand vous êtes soit chef de chœur, soit en train de chanter sur votre vélo ou en train de jouer de l'orgue, vous prenez aussi ces risques-là, vous tentez aussi des choses où vous dites bon, on va voir si ça marche ou pas, et puis on essaye, quoi.
0: Oui, alors c'est une prise de risque qui est malgré tout assez contrôlée, hein, je veux dire, on prend pas le risque spontanément de tout foutre par terre, si je peux dire ça comme ça. Mais c'est vrai que quand je dirige en concert, les chanteurs qui travaillent beaucoup avec moi, les choristes au cœur de la Fédération de Bruxelles, ils le savent. Si on a travaillé quelque chose d'une manière très précise, mais qu'au moment du concert, je sens que ça devient quelque part inhabité parce qu'on ne fait plus que ce qu'on a reproduit, c'est vrai que je vais prendre contre-pied total. Voilà. Je vais les déstabiliser volontairement. Parce qu'il faut que la musique soit à l'image de la vie. Dans notre vie, il n'y a rien qui est figé à 100%. On ne peut pas expliquer le matin, quand vous vous levez et vous sortez de votre lit, vous ne pouvez pas savoir exactement comment ça va se passer. Est-ce que votre café va être vraiment réussi? Est-ce que les gens que vous allez croiser vont vous apporter du bonheur ou de la tristesse ou voilà, les choses ne sont pas figées.
2: Pour éviter de tomber dans l'ennui aussi, ou en tout cas dans la répétition, à force de faire toujours les mêmes œuvres, le même exercice, etc., on ressasse peut-être un peu trop.
0: Oui, sans doute qu'on ressasse un peu trop, et puis sans doute que dans la musique classique particulièrement, on a peut-être un défaut, c'est celui de regarder la musique, les partitions, comme on regarde une toile au musée. Notre force de musicien, c'est d'être des interprètes. C'est vraiment passionnant. C'est comme si je vous emmène maintenant à la Beauverie et que je vous dis, attendez, je vais regarder le tableau pour vous et je vais vous dire ce qu'il raconte. Et vous rentrez chez vous en disant, ben, là, j'ai vu le guide et il m'a dit qu'en fait, le tableau, il racontait ça, mais moi, je ne l'ai pas vu, c'est le guide qui l'a vu. Voilà. Et ça, je trouve que c'est quelque chose, moi, qui me semble assez intéressant comme postulat.
2: Oui, c'est une belle comparaison. C'est vrai qu'on réfléchit pas toujours dans ce sens-là du côté musical. On se laisse souvent peut-être plus porter par ce qui est produit par l'artiste ou les artistes qui sont sur scène devant nous. Alors, vous l'avez évoqué, on le dit depuis le début de cette interview.

0: Vous êtes le directeur artistique de la cathédrale Saint-Paul à Liège, mais vous êtes aussi à l'origine de la création du chœur de la Fédération Wallonie-Bruxelles. C'était un peu plus récent par rapport à toutes les étapes qu'on a évoquées dans votre vie. C'était en 2019. Là encore, une volonté de diriger, d'avoir une nouvelle étape dans cette carrière et d'avoir un chœur qui parcourt un peu tout le sud du pays et qui rassemble aussi pas mal d'artistes.
1: Oui, et ce qui me préoccupait, mais me préoccupe toujours, en fait, c'est que dans notre pays, en termes de répertoire musical classique, de répertoire chanté, on est très concerné et avec immensément de qualité sur tout l'aspect vraiment musique ancienne, c'est-à-dire en gros tout ce qui est, pour exagérer un peu, avant 1800, jusqu'au Mozart, disons. Et puis dans ce qui suit, en termes de chant choral, ben, l'offre est beaucoup plus pauvre. Les chœurs professionnels francophones, les ensembles professionnels, investissent assez peu ce répertoire-là. Parfois, ils le font, hein, mais pas de manière aussi soutenue. Alors que dans la musique vraiment plus ancienne, des 16e, 17e, début 18e, ben, on a des ensembles qui sont parmi les meilleurs au monde en Belgique. Mais donc, c'est vrai que ce qui me frappait, c'était de me dire, attention, il y a quand même 200 ans de répertoire qui sont assez peu joués, assez peu chantés, à un niveau de qualité professionnelle, on va dire. Et ça, c'était un premier constat. Et un autre constat, c'était de voir qu'en Allemagne, par exemple, ou en Angleterre, il y a une tradition chorale qui est très, très forte. Et les chœurs amateurs peuvent être de niveau vraiment ahurissant. Ici, en Belgique, et en France aussi, d'ailleurs, c'est un peu plus compliqué. Mais par contre, ce qui est sûr, c'est que partout dans le pays, il y a des gens qui sont vraiment formés musicalement, qui lisent la musique, qui chantent bien, voilà, qui n'avaient pas vraiment d'endroit où aller, comment dire, où pratiquer le chant à la hauteur de leurs compétences. Et donc voilà, le but c'était de leur proposer aussi, voilà, de dire écoutez, sans dénigrer personne, sans critiquer qui que ce soit, on va essayer de faire un projet vraiment de haut niveau. Vous vous sentirez chez vous et vous allez être changé parce que voilà, même si vous êtes un cycliste amateur, c'est pas aussi fun pour vous d'aller rouler avec des gens qui font vraiment du tempo que si vous allez rouler avec moi, hein, ça c'est sûr.
0: Alors, on parlait justement de ce tempo que vous insufflez. Est-ce qu'il y a une méthode un peu Anthony Vigneron? Est-ce qu'il y a une patte Anthony Vigneron? Comment est-ce qu'on peut reconnaître un peu les projets dans lesquels vous êtes musicalement? Est-ce qu'il y a un détail, une petite signature comme un peintre, vous faisiez le comparatif avec la peinture tout à l'heure, peut laisser sur une toile?
1: Je pense que lorsqu'on arrive à un certain degré d'aboutissement musical, en termes de chant choral en tout cas, il y a vraiment une question de couleur. Les voyelles vont être peut-être différentes. Je pense que mes ensembles ont des voyelles peut-être plus riches, si je peux dire ça comme ça. On cherche vraiment, en tout cas avec Cœur FEB, mais même aussi à la cathédrale, à travailler vraiment la couleur des voyelles pour que les sons soient riches et soient denses. Alors ça paraît peut-être un peu abstrait lorsque c'est expliqué comme ça, mais ça je pense que c'est vraiment quelque chose qui permet de reconnaître le cœur, et puis ce qui permet peut-être, en tout cas ce qui plaît beaucoup aux gens qui viennent nous écouter en concert, c'est l'étendue des nuances. On fait des choses qui sont très vivantes, on a des nuances qui sont des pianos, c'est-à-dire des nuances très faibles, qui sont vraiment très faibles, où j'essaie vraiment que les auditeurs doivent tendre l'oreille vraiment pour entendre le son, et je peux vous dire que chanter avec une qualité haute, c'est difficile pour réussir à faire ça, et en même temps, on essaie vraiment, lorsque la musique demande, de révéler les plus grandes puissances et puis les plus grands fortés. Ça, je pense que c'est une patte de signature. Et le fait que les choses soient mouvantes, c'est peut-être un peu les trois choses. C'est difficile, pareil, à expliquer, mais pareil qu'on puisse, on bouge beaucoup dans les tempi, on accélère, on ralentit pour essayer de faire entendre les choses, et vraiment que, comme je vous dis, que la musique soit une image de nos vies, soit vivante. Ouais.
0: Anthony Vigneron, je rappelle que vous êtes le directeur artistique de la cathédrale Saint-Paul à Liège. Vous êtes aussi à la tête du chœur de la Fédération Wallonie-Bruxelles depuis 2019. Vous êtes notre invité aujourd'hui dans Du Sucre dans votre été. On marque une courte pause dans cette émission et on poursuit votre découverte avec notre fameux questionnaire de Proust un peu revisité. Une pause non pas musicale, mais cinématographique. Et qui dit cinéma, dit Sandy Louis.
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3: Imaginez, la Première Guerre mondiale vient de se clôturer et les poilus rentrent enfin chez eux. Pourtant, une fois les combats terminés, une autre bataille commence. Celle pour retrouver une place dans une société qui glorifie ses héros plutôt que de s'occuper de ses blessés. Et c'est précisément là que débute notre film du jour. Au revoir là-haut, réalisé par Albert Dupontel en 2017 et adapté du célèbre roman de Pierre Lemaitre, pris Goncourt en 2013, est un film qui parle d'histoire, c'est vrai, mais pas n'importe laquelle et surtout pas n'importe comment.
4: Monsieur ?
5: Merlin, comme l'enchanteur.
4: Dolnay Pradel, patron de l'entreprise, qu'est-ce que je peux faire pour vous ?
5: De l'arithmétique. Sachant qu'une pointure de 46 mesure 32 cm et que si on multiplie 32 par 5, ça fait 160 cm. Pouvez-vous me dire pourquoi votre cercueil fait à peine plus de 160 cm ?
4: Ça fait partie de notre cahier des charges. On doit déterrer tout le monde, donc si on tombe sur des soldats de petite taille, comme des jockeys ou des nains. Et puis ça fait faire des économies au gouvernement.
5: C'est gentil. Je vais le mettre dans mon rapport. Le gouvernement va être très touché. Hein.
3: Au cœur de cette aventure, plusieurs personnages hauts en couleur. Nous avons tout d'abord Albert, un employé discret, interprété par Albert Dupontel. À ses côtés, Édouard Péricourt, incarné par Nahuel Pérez-Biscaillard. C'est un artiste issu de la haute société dont le visage a été défiguré pendant la guerre. Et enfin, Louise, jouée par Héloïse Balster, en petite fille expiègle, qui incarne la traductrice, la confidente et l'amie d'Édouard. Après une rencontre farfelue, le trio imagine une arnaque aussi folle qu'ingénieuse profiter de la frénésie nationale autour des monuments aux morts pour mettre, disons, un peu de beurre dans les épinards.
6: Tu veux vendre des monuments aux morts ?
7: Il dit non aux vivants.
6: Ah, c'est bien, c'est bien, c'est bien, c'est beau, c'est je trouve ça joli. Mais c'est compliqué ton affaire.
8: Mais si,
6: c'est pas le tout de les dessiner. Une fois qu'ils seront vendus, il faudra les assembler, les construire, les fabriquer, les transporter. Il faut de l'argent, beaucoup d'argent.
7: Il dit on les fabrique pas, abruti, on les vend seulement.
6: Enfin, mais une fois qu'ils seront vendus, il faudra bien les fabriquer.
7: Il dit on les vend seulement. Là, il rigole.
6: Ah, j'avais compris.
3: Un petit mot peut-être sur les costumes absolument remarquables et les masques créés pour le personnage d'Edouard qui, je vous le rappelle, est défiguré depuis son retour de la guerre. Ces objets deviennent de véritables œuvres d'art qui racontent autant d'émotions que les dialogues. On parle de guerre, c'est vrai, mais surtout de corruption, d'injustice, mais aussi d'amitié, d'espoir et de résilience. Une montagne russe d'émotions pour une histoire aussi rocambolesque que poignante.
6: Mon vrai problème, c'était la morphine. À l'époque, avec tous les blessés de la guerre, on en trouvait partout, mais pas gratuitement.
9: Et alors, comment vous avez fait ?
6: Le seul truc que la guerre m'a appris, c'est à taper sur quelqu'un qui m'a rien fait. Alors, pour la morphine, j'ai fait pareil. J'ai honte.
9: Pourquoi ?
6: Parce que c'était des vétérans.
9: Des vétérans ?
6: Oui, des vétérans, des types comme moi, sauf qu'ils étaient mutilés. Ils avaient le droit à un peu de morphine par l'hôpital, mais ils préféraient la revendre pour manger que de la garder crevée de faim. Alors, je m'en suis pris à eux.
3: Ce qui impressionne, et pour moi ce n'est pas rien de le dire, c'est la façon dont Albert Dupontel s'est approprié le roman de Pierre Lemaitre sans le trahir. Un exercice on ne peut plus ingrat dont il sort ici indemne. Albert Dupontel garde toute la force du récit en y ajoutant son univers visuel, presque féerique par moments. Le public ne s'y est pas trompé, le film a remporté 5 Césars, dont celui de la meilleure réalisation. Une belle récompense pour une adaptation qui prouve qu'on peut être fidèle à un livre, tout en offrant une vraie expérience de cinéma.

0: Vous êtes bien à l'écoute de Du Sucre dans votre été, votre émission durant cette période estivale. Et aujourd'hui, notre invité est Anthony Vigneron, le directeur artistique de la cathédrale Saint-Paul de Liège. Il est également à la tête du chœur de la Fédération Wallonie-Bruxelles. Et après cette première partie d'émission dans laquelle on vous avait un peu dévoilé quelques facettes de votre enfance, de votre adolescence, de vos études aussi et de votre parcours, passons à une autre découverte, celle au cours de notre petit questionnaire de Proust revisité. Alors on va engager les questions, vous verrez ça va être assez simple, assez intuitif. On va commencer par une odeur ou un parfum qui vous réconforte.
1: Un parfum qui me réconforte, le parfum de la sauge, j'adore ça. Et puis ça permet de faire des pâtes au beurre de sauge, ce qui est vraiment un de mes plats préférés.
2: Vous répondez peut-être alors à la seconde question, le plat qui vous console.
1: Ce qui me console vraiment comme plat, un vrai carbonara.
0: Toujours dans le rayon des pâtes, donc.
1: Toujours dans le rayon des pâtes, avec du guanciale.
2: J'allais dire, on ne va pas demander...
1: Ah oui, attention, sans crème, non, faut pas déconner avec ça, faut être un peu sérieux.
0: Alors, un personnage historique que vous aimeriez rencontrer, même une seule journée, avec qui vous aimeriez discuter, ça peut être historique dans tous les sens du terme, hein, que ce soit un dirigeant d'État ou quelqu'un de la musique, ou quelqu'un de qui vous inspire ou qui vous a marqué.
1: Je pense que j'aimerais pouvoir échanger avec beaucoup de monde, mais avec Camille Saint-Saëns. C'est un compositeur français du 19e siècle qui avait une connaissance encyclopédique du monde qui l'entourait. Et j'aurais surtout aimé pouvoir échanger avec lui et qu'il me dise ce que lui imaginait du futur.
2: Un sacré morceau. Anthony Vigneron, un plaisir qui ne coûte rien.
1: Un plaisir qui ne coûte rien, nager dans la mer.
0: Est-ce qu'il y a un livre, un film, et je vais tendre un petit peu la question, une musique peut-être, qui pourrait vous remonter le moral?
1: Ce qui me remonte toujours le moral en cas de coup de blues, c'est d'écouter la création de Haydn.
0: Avec un plat de pâte carbonara.
1: Oui.
2: Toujours dans le registre de la musique, mais cette fois-ci, vous allez l'incarner, entre guillemets, la personnifier davantage. Si vous étiez, vous, un morceau de musique?
1: Ouf. Je serais quelque chose, j'espère, d'un peu multiple. Je serais un oratorio, parce que donc un oratorio, c'est comme un opéra, mais en musique sacrée, ce qui est quand même le domaine qui m'occupe le plus, avec de nombreux numéros, donc de nombreuses possibilités d'évolution. Et je pense que je prendrai Elias de Mendelssohn, parce que Mendelssohn, qui est un compositeur du début du 19e siècle allemand, avait mis en musique le personnage d'Elie, mais c'était très très autobiographique, et j'aime beaucoup le personnage de Mendelssohn, c'est quelqu'un de très complexe. Donc oui, son oratorio Elias aussi, parce que son héros a un côté. Mendelssohn disait qu'il imaginait Elias comme un prophète courroucé et qui serait complètement hostile aux courtisans de son temps. Et j'aime bien cette idée. Je pense qu'on aurait besoin de gens qui sont effectivement peut-être un peu plus hostiles aux courtisans de notre temps et peut-être qui oseraient être plus entiers. Oui.
0: On poursuit ce petit questionnaire de Proust. On en a parlé tout à l'heure, au-delà de la musique. Il y avait aussi le sport dans vos passe-temps, ce que vous aimez. Bon, vous avez cité Anderlecht, on peut tous faire des erreurs. Mais
1: surtout ces dernières années, ça c'est dur.
0: Surtout quand on travaille à Liège. Mais est-ce qu'il y a un sport justement que vous aimeriez essayer?
1: Ah, que j'aimerais essayer? C'est-à-dire que je ne suis pas moi-même un très très bon sportif, je dois dire. Alors, je ne suis pas très attiré par tout ce qui est sensations fortes parce que j'ai une conscience beaucoup trop claire du temps qui occupe nos vies et de son rapport assez restreint. Donc, un sport que j'aimerais essayer, allez, le bobsleigh.
0: Ah oui.
1: Voilà. Quand
0: ça,
1: même
0: c'est
1: pour avoir un peu de vitesse.
0: Les JO d'hiver qui vous ont inspiré.
1: Ouais, un peu de vitesse, ouais, des sensations fortes quand même, mais un cadre assez contrôlé.
2: Toujours dans le même registre, un sport auquel vous ne comprenez absolument rien, mais qui est quand même plutôt rigolo à regarder.
1: Le curling.
0: On est toujours dans des sports plutôt originaux en ce moment. Alors, si vous deviez imaginer votre mantra de compétition ou le cri de ralliement de votre équipe?
1: Le cri de ralliement de mon équipe, oula.
0: Peut-être un cri de guerre quand vous vous rassemblez pour avant de chanter.
1: Ouais, vous voulez que je vous fasse un cri de guerre, c'est ça?
2: À vos écoutes.
1: Ah, ce serait un bon. Ah!
2: Classique, efficace. Toujours dans le registre du parler, mais cette fois-ci un peu plus fleuri, votre juron préféré.
1: Ah, je ne sais pas si c'est mon préféré, mais le plus courant, très malheureusement, c'est merde. Ça sort quand même beaucoup. Mais par contre, il y a un moment, ça m'a amusé longtemps. J'avais un chœur de garçon que je dirigeais moi-même. Alors j'essayais de leur expliquer, on avait des règles, parce que bon, un chœur de garçon adolescent, etc., bon, c'est parfois un peu fleuri, hein, le fond d'un quart quand on part en tournée. Et donc, on s'était mis des petites règles du genre un juron, c'est 1,50€ mis dans un pot commun, ce qui nous permettait de faire quand même une chouette petite cagnotte de fin de voyage. Mais donc, mes grands petits chanteurs avaient assez bien appris à remplacer un de nos jurons communs en changeant sa première lettre qui devenait lutin. Ah oui. Et donc voilà, j'entendais régulièrement en répétition quand quelqu'un ratait une entrée ou « Ah, lutin !» Voilà, c'est assez drôle.
0: Ça permettait de se défouler sans mettre 1€ dans la boîte.
1: Exactement.
0: Alors, vous avez parcouru la Belgique et l'Europe, même le monde, on peut le dire, avec ce voyage au Canada quand vous étiez enfant qui vous a donné envie de faire de la musique. Et pour rester sur le côté belge, est-ce qu'il y a une expression belge préférée que vous avez?
1: Je peux pas dire que c'est une expression belge en tant que telle, mais j'aime beaucoup le personnage, évidemment je l'ai pas connu, mais de Raymond Goethals. Et ça, j'ai toujours été tordu de rire lorsque j'entendais « Et du calme dans la baraque hein. !»
0: Comme dans le car.
1: Oui, c'est ça.
2: Anthony Vigneron, c'est vous qui allez nous offrir la prochaine pause musicale en nous donnant la chanson de votre adolescence, ou en tout cas de votre développement, qui vous fait encore du bien aujourd'hui.
1: Oh, ce serait Green Day, Basket Case.
0: On écoute.

0: Et après Green Day, on passe en cuisine avec la fée marmite avant de retrouver notre invité du jour, Anthony Vigneron.
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2: Bonjour à toutes et à tous. Aujourd'hui, je vous propose une salade quand on est au bout de sa journée et qu'on n'a pas trop envie de cuisiner. Elle sera vite faite avec des ingrédients un petit peu tout prêts. Donc, on va faire donc une salade de haricots blancs, tomates cerises, tomates confites avec une petite vinaigrette au basilic. Vous allez prendre deux boîtes de haricots blancs au naturel, donc plus ou moins 400 grammes égouttés. Donc, vous ouvrez la boîte. Vous les égouttez, vous les rincez un petit peu et vous les laissez un petit peu égoutter. Des tomates cerises, 250 g de tomates cerises. Un bocal de tomates confites avec leur huile, donc vous en prendrez 10 morceaux. Vous prendrez 100 g de roquette ou un mélange roquette et salade. 2 cuillères à soupe de vinaigre de cidre. Un demi bouquet de basilic, du sel et du poivre. Donc, les haricots, ils sont déjà prêts, donc vous les rincez, les égouttez. Vous coupez les petites tomates cerises en deux, parce que c'est plus facile quand on les mange, parce que sinon, parfois, ça éclabousse quand on pique dedans. Dans un récipient à bord eau, vous placez les feuilles de basilic, une cuillère à soupe de l'huile des tomates séchées, le vinaigre, le sel et le poivre, et vous mixez pour obtenir une petite vinaigrette, une petite sauce fluide, comme ça. Donc, ça, c'est la sauce est prête. Vous mélangez 3 cuillères à soupe de vinaigre avec les haricots blancs et vous mettez tout ça dans un plat avec les petites tomates cerises qui sont réparties, les petites tomates à l'huile. Vous arrosez d'un petit peu de sauce supplémentaire et vous laissez la sauce qui reste sur le côté pour que chacun puisse en remettre dans son assiette. Voilà, bon appétit!
0: Du sucre dans votre été, troisième et dernière partie de cette émission. Jusqu'à 14h, on est ensemble en compagnie d'Anthony Vigneron. Il est le directeur artistique de la cathédrale Saint-Paul à Liège, mais il est aussi le responsable du chœur de la Fédération Wallonie-Bruxelles, qui joue notamment dans les prochaines semaines et prochains mois encore. On va aborder dans cette troisième partie justement ces quelques dates à ne pas rater, mais aussi un projet que vous êtes en train d'esquisser, de monter petit à petit, qui est un projet de pré-maîtrise pour les enfants âgés de 5 à 8 ans du côté de Liège.
3: Oui, c'est exact. Donc à la cathédrale de Liège, depuis quelques mois maintenant, je m'occupe aussi de la maîtrise de la cathédrale, qui rassemble des enfants qui ont entre 8 et 18 ans. Et donc l'idée, c'est qu'on voudrait vraiment développer cette maîtrise pour en faire un très très beau cœur d'enfant, comme ça existe, pareil, beaucoup en France ou en Allemagne. Et il n'y a rien à faire. Le meilleur moyen d'y arriver, c'est de former des enfants dès le plus jeune âge, en tout cas des éveillés à la musique. Le but n'est pas de les transformer en musiciens professionnels, mais voilà, qu'ils puissent en approcher les subtilités et puis s'enrichir de ça. Et donc l'idée, c'est d'ouvrir à partir du mois de septembre une pré-maîtrise consacrée aux enfants de 5 à 8 ans avec un groupe de 5-6 et un groupe de 7-8. Voilà. Et donc à terme, lorsque ces petits loulous et louloutes auront grandi, eh bien, on espère qu'ils intégreront la maîtrise. Voilà, et d'avoir un parcours en fait qui soit un parcours quelque part évolutif et adapté à leur âge.
4: Ouais. On est d'accord que vu l'âge, cette pré-maîtrise s'adresse à des enfants sans aucun prérequis.
3: Tout à fait. Oui, c'est vraiment le but, c'est de donner une première approche de la musique par le rythme, par le chant, même par le dessin, apprendre à dessiner une culée de sol, taper dans les mains en rythme, chanter des mélodies simples. Voilà, des choses vraiment accessibles à tous. Oui.
0: Pour en attirer le plus possible, vous comptez mettre sur pied un voyage ?
3: Certainement au Canada.
0: Alors on poursuit peut-être dans les projets encore à venir, on en parlait tout à l'heure, hein, il y a des dates qui arrivent, que ça soit pour le chœur de la cathédrale Saint-Paul que vous dirigez, mais aussi celui de la Fédération Wallonie-Bruxelles, avec un événement du côté de Charleroi qui s'est annoncé.
3: Oui, tout à fait, on fait la soirée d'ouverture du Palais des Beaux-Arts de Charleroi. C'est une belle preuve de fidélité de leur part que de nous avoir demandé le jeudi 10 septembre prochain. Et donc là, il y aura différents intervenants musicaux, mais donc effectivement, nous on chantera des extraits du Requiem de Mozart. Et puis le 3 octobre, on sera à la cathédrale ici à Liège, dans le cadre de la saison des concerts de musique sacrée. Et on chantera le psaume 42 de Félix Mendelssohn, qui est une œuvre superbe. Robert Schumann, grand compositeur, disait de son temps que c'était certainement la plus belle œuvre sacrée qu'il ait pu entendre. Et on a la chance de rechanter cette œuvre-là, encore le 15 décembre, au Palais des Beaux-Arts de Charleroi. où on va en fait régulièrement. Et voilà, c'est vrai que diriger le chœur de la Fédération Unie Bruxelles, c'est une joie intense parce que les chanteurs sont merveilleux, sont très dévoués, et ça nous permet de faire beaucoup de répertoires différents. Donc on chante aussi le Requiem de Mozart début décembre, et puis fin décembre, on chante le Magnificat de Carl Philipp Emanuel Bach, qui est donc un des enfants de Jean-Sébastien Bach, et on chante ça à la cathédrale de Bruxelles. C'est une œuvre, je pense, qui n'a pas dû être entendue en Wallonie depuis quelques dizaines d'années. Mais c'est incroyable comme musique, c'est vraiment incroyable. Voilà, et puis donc les messes à la cathédrale, effectivement, tous les dimanches, et puis toutes les grandes cérémonies, et puis oui, ce qui occupe aussi mon temps, c'est le conservatoire de Mons, où je donne aussi cours de chant d'ensemble, et avec eux, on fait les Planètes de Gustav Holst. Alors, les Planètes, c'est une œuvre incroyable parce que notamment Mars a donné l'inspiration au compositeur qui a écrit Star Wars. Donc quand on écoute les Planètes de Holst, on a l'impression de voir Dark Vador qui arrive. C'est un truc assez amusant.
0: Alors j'aurais une dernière question, peut-être que Sandy en aura encore une après la mienne, mais on a évoqué le chœur de la Fédération à l'Unie Bruxelles, on a évoqué la cathédrale Saint-Paul, on évoque aussi la pré-maîtrise avec de jeunes enfants et la maîtrise. Est-ce qu'il y a de grosses différences dans la façon dont vous menez tous ces projets, dans la gestion, le public auquel vous vous adressez? Je parle du public, les apprenants, hein, généralement, ou les gens que vous dirigez. Comment ça se passe sur le terrain? Vous devez vous adapter en permanence?
3: Oui, il faut s'adapter en permanence, mais en fait, quel que soit le niveau des gens, quelles que soient leurs compétences, leurs apprentissages et leur âge, le but, c'est que les gens s'amusent. C'est que les gens se sentent compétents. Si quelqu'un se sent compétent, ben, il apprendra. Toujours. Donc, mon job à moi, c'est de me mettre à la portée, que ce soit les enfants. Alors, les tout-petits, ce n'est pas moi qui vais m'en occuper parce que j'ai déjà beaucoup de choses à faire. Mais quand j'ai les enfants de 10-12 ans à la maîtrise, mon job, c'est de me mettre à leur hauteur et de les stimuler, de faire des choses qui sont amusantes pour eux et en même temps qui les font progresser. Et c'est pareil avec le cœur de la Fédération Unie Bruxelles, mais ce sont simplement sur des plans différents. Ou avec le cœur de la cathédrale, ben voilà, où là on a des chanteurs qui sont peut-être moins formés musicalement, mais qui sont des gens qui sont tout aussi motivés. Voilà, il faut toujours se mettre à leur hauteur et essayer de viser un petit cran au-dessus en termes de difficultés, mais toujours dans le respect des gens, c'est le plus important. Il faut que les gens se sentent respectés, qu'ils aient envie de venir semaine après semaine. Il faut que, pour moi, une bonne répétition, c'est lorsque que ce soit des enfants ou des adultes ou des étudiants au conservatoire, c'est lorsque les étudiants ressortent et que je vois qu'ils sourient. Mmh. Là, je me dis que j'ai fait une bonne répétition. Alors, je dois avoir fait, moi, tout mon programme de répétition, évidemment. Mais pour moi, c'est hors de question de mener mes répétitions avec un fouet en main et en hurlant sur tout le monde. Ça se faisait fort avant, hein, mais c'est plus possible aujourd'hui.
4: Et justement, pour aller un peu plus loin dans la même veine, très, très rapidement, on n'a pas forcément tous la même fougue que celle que vous aviez à 7 ou 8 ans quand vous avez découvert cette passion pour la musique et pour l'orgue plus spécifiquement. Qu'est-ce que vous pourriez dire aux jeunes et aux moins jeunes qui nous écoutent et qui se disent « c'est peut-être pas pour moi ».
3: Bah, je dirais que de toute façon, le plus important, c'est d'être curieux. Je pense qu'être curieux et aller à la rencontre de choses qui nous échappent, c'est une chance à côté de laquelle il ne faut pas passer. Voilà. Et je pense qu'il y a aussi toujours un regard amusant à porter sur les choses. Et voilà, rester ouvert d'esprit et se dire que, voilà, que dans toute chose, il y a quelque chose à apprendre, et quelque chose de distrayant, d'amusant, d'enrichissant. Voilà. Surtout que les gens soient aspirés par leur passion et voilà, qu'ils n'hésitent pas s'ils sentent une petite fibre, qu'ils l'exploitent à fond.
0: Anthony Vigneron, merci beaucoup d'avoir été notre invité. Je rappelle que vous êtes le chef de chœur à la cathédrale Saint-Paul en tant que aussi directeur artistique de la cathédrale à présent. Vous êtes aussi à la tête du chœur de la Fédération Wallonie-Bruxelles. Merci beaucoup d'avoir été notre invité aujourd'hui dans Du sucre dans votre été.
3: Merci.
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3: Bonjour à tous et à toutes et bienvenue dans le showcase de l'été. Aujourd'hui, je vous emmène à la découverte d'une artiste belge, oui encore, bien sûr, et qui apporte un vent de fraîcheur à la pop francophone. Mesdames et messieurs, Claudie. Installée à Londres, elle cultive un univers fait de contrastes. La tête dans les nuages, les pieds bien ancrés dans le réel, elle compose des chansons qui donnent envie de danser tout en invitant à réfléchir. Sa pop lumineuse, portée par des textes en français, parle avec justesse de vulnérabilité, de doute et de quête de soi. Après un premier EP Alter Ego sorti en 2023, où chaque titre exploitait une facette de sa personnalité, Claudie confirme son identité artistique avec Jolie Mélancolie, paru en 2024. Un projet plus affirmé, plus libre, qui navigue entre émotion et énergie dans un univers qui séduira les amateurs d'Angèle, de Poupie ou encore d'Adèle Castillon. En 2026, elle ouvre un nouveau chapitre avec son dernier single « Halo », un morceau plus dansant, résolument actuel, qui conserve pourtant toute la sensibilité qui fait sa signature. Derrière son énergie solaire se cache une histoire intime, celle de l'éloignement. Installée à Londres, Claudie raconte ce que l'on ressent lorsqu'on quitte son pays, quand les appels ne suffisent plus à réduire la distance et que chacun poursuit sa vie de son côté. Mais Halo est aussi une chanson sur la liberté et l'émancipation. Son installation à Londres lui a permis d'explorer de nouvelles façons de créer, de nourrir son inspiration. Ce titre marque un tournant dans son parcours et annonce un nouvel EP attendu d'ici la fin de l'année. Sur scène, Claudie s'est déjà illustrée en assurant les premières parties de Louane, Nuit Incolore et Roscoe. Elle s'est également produite dans plusieurs festivals, parmi lesquels les Francofolies de Spa, les Francofolies du Luxembourg, Feel Good ou encore Fiesta City. Aucune nouvelle date n'a encore été annoncée, mais cette nouvelle étape de sa carrière devrait bientôt se poursuivre en concert. Maintenant, je veux vous laisser avec un live enregistré exclusivement ici dans les studios de RCF Bruxelles. Vous pouvez retrouver ce live en vidéo et au complet sur la chaîne de la vie d'artiste sur YouTube. Et je vous dis à très bientôt pour un nouveau showcase de l'été.

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1: Avec Christophe Bruls à la technique, bonjour et bienvenue dans 3 dièses à la clé. Nous avons débuté la saison de 3 dièses à la clé avec cette autrice en direct du Salon Retrouvailles en septembre dernier. Et nous terminons cette saison avec elle. Nous avons le plaisir de recevoir à nouveau Christiane Amoreau dans 3 dièses à la clé pour son recueil de nouvelles pêle-mêle chez Palmyre Édition. Bonjour Christiana.
2: Bonjour, merci de m'inviter.
1: Merci d'être avec nous. Alors, vous venez de recevoir il y a quelques jours le prix Audace 2026 pour votre roman Au vent des raisonnables, paru chez Empage Édition l'an dernier. Alors, vous nous revenez cette fois avec un recueil de nouvelles. Comment s'est constitué ce recueil de 12 nouvelles ?
2: Eh bien, c'est la première fois que je publie un recueil de nouvelles. En fait, j'en écrivais de temps en temps pour passer le temps entre deux romans. Et puis, j'avais aussi gagné le prix Sagacité 2024 pour Pomme de Rainette. Donc, ça m'a confortée dans l'idée que je pouvais en écrire parce que c'est une façon d'écrire complètement différente. Et je me suis prise au jeu. J'en ai écrit quelques-unes. Et aussi, j'ai raclé mes fonds de tiroir avec celles que j'avais déjà écrites avant. Donc, ça a fait un pêle-mêle, voilà.
1: Voilà. Alors, comment ça naît une nouvelle ?
2: Comment ça naît ? C'est-à-dire que ça peut être un petit fait divers, une anecdote, un souvenir. C'est justement plus facile qu'un roman parce que c'est quelques pages et puis on peut écrire des choses plus personnelles ou plus légères aussi. Donc ça ne prend pas la tête comme un roman où on y passe des mois.
1: Alors, pourquoi ce titre pêle-mêle ? Est-ce que vous entendez par là un entassement, un bric-à-brac, ou alors plutôt, on appelle aussi pêle-mêle un cadre où on met plusieurs instantanés ?
2: Oui, ça peut être les deux. Oui, ce sont des instantanés, effectivement. Et aussi pêle-mêle parce que j'ai rassemblé tout ce que j'avais écrit depuis plusieurs années.
1: Alors, on s'était rencontrés il y a quelques semaines, quelques mois, à l'exposition Robert Doisneau.
2: Oui.
1: Et à la Boverie. Et vous m'aviez dit que dans le roman, il n'y avait pas de musique. Et nous sommes dans une émission musicale. Et je vous avais dit, j'en trouverai sûrement. Et effectivement, j'ai trouvé des musiques pour accompagner votre recueil de nouvelles. Et il y a plusieurs titres d'ailleurs qui s'intitulent pêle-mêle. Alors, on va écouter d'abord un titre de Joseph Strauss, la polka pêle-mêle.

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1: Nous sommes en compagnie de Christiane Amoreau pour parler de son recueil de nouvelles pêle-mêle paru chez Palmyre Éditions. Alors Christiane, votre recueil, c'est une galerie de portraits. On y croise une multitude de personnages, hein. Denise, Augustine, Marguerite, Roger, Emma, Layla, Jennifer, Antoine, Florence, Raphaël, Manon, Iris. Alors, on sent beaucoup de tendresse pour vos personnages.
2: Oui, c'est vrai que j'ai... Peut-être que c'est un petit peu moi parfois, ou ce que j'aimerais être, ou ce que j'ai peut-être été, mais c'est vrai que j'ai une tendresse. D'ailleurs, il y a beaucoup de femmes dans mes nouvelles,
1: oui,
2: comme dans
1: féminin,
2: mes romans d'ailleurs.
1: Oui, sûr,
2: c'est toujours mon petit côté féministe que j'aime bien mettre en avant, même si ce ne sont pas des nouvelles féministes du tout, mais j'aime bien mettre les problèmes des femmes en avant. Il y en a parfois un peu plus graves, il y en a plus légers, voilà, ça dépend.
1: Et est-ce que votre travail de peintre ou de sculptrice vous a influencé dans l'écriture de la nouvelle?
2: C'est possible.
1: Quand on peint, vous avez fait pas mal d'aquarelles.
2: Oui.
1: Quand on fait de l'aquarelle, c'est rapide quand même.
2: Je fais de l'aquarelle maintenant,
1: voilà,
2: parce que je n'ai plus le temps de faire des toiles. Mais c'est vrai, de toute façon, une peinture, c'est une image et on comprend au premier regard. Il n'y a pas besoin de chercher très loin. C'est une émotion qu'on ressent en regardant le tableau.
1: Alors, dans ces nouvelles, vous abordez pas mal de thèmes dans les textes qui sont rassemblés. Il y a une première nouvelle où on parle du rapport avec une autre culture, dans pêle-mêle.
2: Oui, c'est ça.
1: Il y a la violence conjugale, la vie dans les maisons de retraite, la maladie, l'intelligence artificielle. C'est plus facile d'aborder ces thèmes-là en format court?
2: Mais oui, justement, ça me permet d'aborder tous ces thèmes-là d'actualité, finalement, parce que dans le roman, ce n'est pas toujours possible, surtout que j'écris souvent des romans qui ont une partie historique. Donc là, ça me permet d'aborder un autre pan de la société. Et j'ai quand même abordé un peu l'historique avec une des nouvelles Panthéon.
1: Oui,
2: mais
1: oui, oui.
2: Pour les autres, ce sont plutôt des sujets d'actualité, de société d'aujourd'hui.
1: Oui. La première nouvelle s'intitule Pêle-mêle. J'ai trouvé un autre titre. C'est un ragtime qui date de 1914 et qui s'intitule Pêle-mêle.

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1: Nous sommes en studio en compagnie de Christiana Moreau pour nous présenter son recueil de nouvelles pêle-mêle paru chez Palmyre Éditions. Nous n'allons pas dévoiler le dénouement de vos nouvelles, mais en évoquer certaines. Par exemple, dans Impossible Retour, Marguerite revient avec sa fille Chloé dans un village où elle a beaucoup de souvenirs et finalement... Elle repart sans y être vraiment retournée. La vie, elle est devant nous, pas derrière.
2: Oui, c'est ça. Je trouve qu'on est souvent déçus quand on veut retourner à un endroit qu'on a aimé. Mmh. Et je pense qu'il vaut mieux aller de l'avant et garder le souvenir intact.
1: Mmh. C'était ça l'histoire de Marguerite. L'impossible retour, le retour a inspiré pas mal de musiciens. Il y en a un... notamment un compositeur italien, un chef d'orchestre, qui a intitulé une de ses pièces.

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1: Nous sommes avec Christiane Amoreau pour évoquer son recueil de nouvelles pêle-mêle paru chez Palmyre Éditions. Alors Christiana, dans une de vos nouvelles qui s'intitule « Le dernier souhait », Augustine, qui est une pensionnaire très âgée d'une maison de retraite, veut réaliser un rêve, qu'elle va réaliser d'ailleurs, on n'en dira pas plus. C'est important de réaliser ses rêves.
2: Ben oui, mais je trouve qu'à tout âge, on peut encore arriver à réaliser des rêves. Il faut en avoir jusqu'au bout, je trouve.
1: Ouais, bien sûr.
2: Quand on n'a plus de rêves, c'est terrible. Donc, Augustine, elle a encore un rêve. Elle veut vraiment sortir de sa maison de retraite pour son anniversaire. Et elle va se faire aider par une jeune aide-soignante.
1: Oui.
2: Et voilà, les personnes âgées peuvent compter sur les plus jeunes pour essayer de réaliser des rêves. C'était également le cas dans mon roman La nuit de la tarentelle,
1: où
2: c'était le contraire, c'était la grand-mère qui aidait sa petite fille à réaliser son rêve. Donc l'entraide est importante.
1: Et vous avez beaucoup de rêves ?
2: Oh oui, moi j'en ai énormément, donc pour le moment, il n'y a pas de problème avec ça.
1: Il y en a un particulièrement qui vous tient à cœur ?
2: Ben, mon prochain, c'est la sortie de mon prochain roman,
1: mais
2: j'en ai encore pour plus tard, et oui, d'autres rêves que je ne dirai pas ici.
1: Voilà. Ben, on va écouter un morceau qui s'intitule « Souhait ». C'est une pièce de Chopin, une transcription de Liszt jouée par Rachmaninoff, donc « Souhait de jeune fille ».

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1: En mots et en musique, nous évoquons avec Christiane Amoros son recueil de nouvelles pêle-mêle, paru chez Palmyre Éditions. Alors Christiane, dans Joli cœur, vous évoquez les violences conjugales, l'emprise que peut avoir un être sur un autre à travers une relation amoureuse. C'est malheureusement un thème très actuel, hein,
2: oui.
1: Harcèlement, rapport de force, etc. Il y a encore beaucoup de chemin à faire.
2: Ah oui, bien sûr, oui. Mais bon, je voulais l'évoquer, mais d'une façon un peu, je dirais pas humoristique, mais un peu spéciale.
1: Mm-hmm.
2: Parce que c'est très douloureux, c'est un sujet très douloureux. Pour une nouvelle, j'avais pas envie de m'apesantir sur le sujet vraiment grave.
1: Mm-hmm.
2: Donc je l'ai traité d'une façon un peu légère, finalement.
1: Elle est courte, mais...
2: Elle est courte,
1: oui,
2: oui.
1: Je sais que vous aimez l'Italie. Alors, en illustration musicale de cette nouvelle, j'ai trouvé un groupe italien qui chante en provençal, assez original, avec des instruments traditionnels et un rythme plus moderne. Il s'appelle « Les Troubaires de Comboscuro ». Et ils ont un morceau qui s'intitule « Joli cœur ». Comme le titre de votre nouvelle.

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1: Nous évoquons avec Christiana Moreau son recueil de nouvelles intitulé Pêle-mêle, paru chez Palmyre Éditions. Dans la nouvelle Hypochondriaque, vous évoquez l'attitude face à la maladie au sein d'un couple. Tout le monde n'est pas égaux face à la douleur en tant qu'homme, en tant que femme.
2: Il paraît que les femmes sont plus résistantes à la douleur, je ne sais pas. Mais par contre, il y a des personnes qui sont beaucoup plus fragiles mentalement face à la maladie, ou même aux maladies qu'ils imaginent, et qui sont beaucoup plus, je dirais, douillées. Et d'autres qui sont forts devant des maladies graves. Donc ça dépend un peu de la psychologie de chacun.
1: Mais la chute, justement, est assez... exemplative.
2: On n'en dira pas plus.
1: Alors, il y a un morceau de musique baroque qui s'intitule Hypochondrie. Il est dû à un compositeur tchèque du XVIIIe siècle et qui s'appelle Jan Dismas Zelenka. Eh ben, nous allons l'écouter.

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1: En compagnie de Christiane Amoreau pour évoquer son recueil de nouvelles pêle-mêle paru chez Palmyre Éditions. Alors, il y a une nouvelle qui s'intitule Christiana, une nuit au Panthéon et qui raconte l'histoire de Jennifer qui est enfermée malencontreusement au Panthéon pour la nuit et qui va dialoguer avec ses écrivains préférés. Il y a une collection d'ailleurs qui s'intitule Ma nuit au musée.
2: Oui.
1: Où ce sont des écrivains qui sont enfermés volontairement dans un musée et qui racontent leur dialogue avec une peinture ou un artiste. Et alors, personnellement, vous choisiriez quel musée, vous ? Le Panthéon ou si on vous
2: demandait
1: de faire
2: enfermée,
1: partie, oui.
2: Non, de quelque chose de plus agréable quand même. Non, peut-être le musée d'Orsay.
1: Face à quelle œuvre ?
2: Oh, une œuvre de Camille Claudel.
1: Un bon choix. Alors, votre héroïne, Jennifer, elle va dialoguer avec ses trois écrivains préférés. Alors, les trois écrivains préférés, c'est Hugo, Zola et Dumas.
2: Oui.
1: Ce sont des...
2: Ils sont ensemble dans la même alcôve.
1: Mais ce sont des écrivains importants pour vous ?
2: Oui, ce sont trois écrivains importants du 19e. Et Zola est mon écrivain préféré.
1: Voilà.
2: J'avais envie de le faire revivre un peu pour une nuit au Panthéon.
1: Et si vous aviez été à la place de Jennifer, vous auriez choisi ces trois-là ?
2: Sûrement. Peut-être pas spécialement Dumas, encore que j'ai bien aimé Le Comte de Monte Cristo et toutes ces choses-là, mais Zola certainement, oui.
1: Alors, pour illustrer cette nouvelle, il y a un morceau de musique qui s'intitule Night at the Pantheon, et qui est réalisé par intelligence artificielle. L'artiste, entre guillemets, s'appelle Real Meta Versace. Voilà, ça ne s'invente pas. Il a réalisé plus de 1000 titres dans tous les genres par intelligence artificielle. Et là, ici, c'est une composition pour piano et violoncelle. On va écouter.

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1: Nous sommes toujours en compagnie de Christiana Moreau pour évoquer en mots et en musique son recueil de nouvelles pêle-mêle paru chez Palmyre Éditions. Alors, il y a une nouvelle qui s'intitule « Mémoire de soi ». Vous avez déjà évoqué la soie dans une nouvelle que vous avez écrite et qui est parue aux éditions La Miroie, qui s'intitulait « Soie sauvage ». Vous évoquez dans « Pêle-mêle » et « Mémoire de soie » l'élevage des vers à soie, l'exode durant la Seconde Guerre mondiale d'une liégeoise vers l'Ardèche. La soie vous touche particulièrement ?
2: Bon, c'est une matière que j'aime bien. D'ailleurs, quand j'étais peintre, il m'est arrivé d'avoir une période où je peignais sur soie.
1: Sur soie.
2: Oui. Mais ceci dit, là, j'évoque plutôt l'histoire de ma mère qui a, pendant la guerre, avec ses parents et sa sœur, ils ont évacué, comme on disait, en Ardèche. Et ils sont restés là 3 mois, et là, les gens élevaient des vers à soie, puisque c'était le nylon n'avait pas encore débarqué.
1: Voilà.
2: Et alors, elle avait ramené 3 cocons que j'ai retrouvés. Et puis, quand je suis allée, il y a 2 ou 3 ans, en Ardèche, je suis allée visiter le musée de la soie à La Gorse, et j'en ai parlé à la personne, au guide, qui était là, qui donnait à manger aux vers à soie. Et il m'a dit, oh, c'est dommage que vous ne les avez pas apportés, parce que on n'en a aucun authentique de cette époque.
1: Ah, oui.
2: Donc, je leur ai envoyé par la poste en me disant que ma mère serait contente qu'ils soient exposés au musée.
1: Ah, voilà.
2: Voilà.
1: Ah, ben voilà, c'est une belle histoire. Pour illustrer musicalement la nouvelle Mémoire de soi, je propose qu'on écoute l'ouverture de L'échelle de soi de Giacomo Rossini.

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1: En compagnie de Christiana Moreau, nous évoquons son recueil de nouvelles pêle-mêle paru chez Palmyre Éditions. Alors il y a une nouvelle, on a parlé tout à l'heure d'une musique qui était réalisée par intelligence artificielle, il y a une nouvelle qui s'intitule « Intelligence de l'âme contre intelligence artificielle 1.0 ». Alors, votre éditeur a publié dernièrement sur les réseaux sociaux, donc Palmyre Éditions, un post évoquant qu'il recevait pas mal de manuscrits réalisés par l'intelligence artificielle. C'est une tentation que vous avez eue, ça ?
2: Ah non, pas du tout, non. Quelle horreur.
1: Est-ce que vous écrivez sur ordinateur, sur papier ?
2: Sur ordinateur, oui. Oui, parce que j'ai, pas pour les nouvelles, mais pour les romans, j'ai beaucoup de dossiers historiques, donc j'ai besoin d'avoir tout sous la main, comme ça, sur l'ordinateur.
1: Alors, certains romans à succès, on dit qu'ils ont été conçus par intelligence artificielle.
2: Oui, ça se dit, oui.
1: Ça se dit, hein. On ne parlera pas de titre, mais est-ce que c'est une menace pour l'écrivain ?
2: Je pense que oui, on ne sait pas très bien vers quoi on va, mais de plus en plus, il y a des romans écrits par l'intelligence artificielle. Oui. Et je suis allée dernièrement, début juin, au salon du livre de Mons.
1: Oui.
2: Et il y avait un exposant, je ne sais pas s'il faut l'appeler un écrivain, qui avait une dizaine de livres écrits par l'intelligence artificielle, mais lui, il le disait carrément, ah oui. Il ne se cachait pas. Donc voilà, ça va devenir de plus en plus, surtout que tout le monde écrit aujourd'hui, donc voilà, c'est facile, on me demande de faire écrire un livre par l'intelligence artificielle, et les éditeurs ont des programmes pour voir si ça a été écrit par l'intelligence artificielle, mais apparemment, l'intelligence artificielle n'est même pas capable de reconnaître un faux d'un vrai.
1: Non, c'est bien compliqué.
2: Et puis il y a aussi des programmes pour humaniser l'intelligence artificielle. Donc je ne sais pas vers quoi on va. On est au début de quelque chose, mais voilà, c'est l'inconnu.
1: Et vous avez encore beaucoup de manuscrits dans vos tiroirs.
2: Oui, j'en ai encore quelques-uns.
1: Ça va, alors. Alors, pour évoquer cette lutte, entre guillemets, entre intelligence de l'âme et intelligence artificielle, moi j'ai choisi un morceau qui s'intitule « Cœur à cœur ». Il n'y a pas mieux, je pense. Et il est interprété par Esther Abrami.

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1: Avec Christiane Amoreau, nous évoquons son recueil de nouvelles pêle-mêle paru chez Palmyre Éditions. Et nous arrivons tout doucement au terme de cette émission. Alors, Christiane Amoreau, votre prochain roman, il parlera de quoi et il sort quand ?
2: Eh bien, le prochain sort début octobre et il s'appellera La petite fille du tableau.
1: Oui.
2: C'est un tableau qui se trouve dans le château de Blois. Et ce sera un roman sur deux temporalités, une contemporaine et une historique à la Renaissance.
1: Vous aimez bien les...
2: Oui, j'aime bien, oui. Ben, ça me permet d'assouvir ma passion pour l'histoire. Mais j'aime bien aussi de l'ancrer dans le contemporain.
1: Voilà. Alors, on l'attend avec impatience et j'espère que vous reviendrez nous en parler en mots
2: avec plaisir,
1: et en
2: oui.
1: musique. Y a-t-il de la musique ?
2: Ah, il n'y a pas de musique, mais
1: on peut en trouver.
2: C'est à la Renaissance, en Italie, je pense que ça doit se faire, oui.
1: Ben voilà, merci encore pour votre participation. Je rappelle, n'hésitez pas à courir chez votre libraire pour acheter le recueil de nouvelles pêle-mêle de Christiane Amoreau chez Palmyre Éditions. Quand vous l'avez commencé, vous n'avez qu'une envie, c'est d'arriver à la fin. Alors, merci beaucoup.
2: Merci à vous.
1: Et on va terminer avec un morceau de musique qui illustre une de vos nouvelles, qui s'intitule Chrysalide.
2: Oui.
1: Eh bien, c'est un morceau qui s'intitule Chrysalide. Il a été composé par François Tachdjian. Merci beaucoup, à bientôt.

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1: Dernière chanson dans l'âme estivale, aujourd'hui avec Denis de Lovafos à la technique.
2: Bonjour Bernard, bonjour à toutes, bonjour à tous.
1: Alors comme chaque année, je profite de l'été pour revenir sur quelques albums et quelques titres qui ont marqué le premier semestre de l'année, et on commence en douceur avec Simon Meynie.

Simon Meny, qui avait formé le duo Paradis avec Pierre Rousseau et qui, depuis 2017, poursuit une carrière solo. Pour suivre une ex-candidate de la Starac qui fait son bon petit bonhomme de chemin, elle nous avait proposé et elle a cartonné avec ce morceau « Les filles, les meufs » en 2025 et elle prépare un album qui va s'intituler « Guérir » qui devrait sortir en octobre. Alors en attendant, on peut se balader avec elle dans les rues de Belleville.

Après Marguerite Ezekiel Paillès. C'est une découverte de ce printemps des médias francophones publics et il sort de l'ombre avec ce titre, Là où tu veux.

0: C'était Ezekiel Payez. Et sur ma playlist de 2026, il y a encore l'album La Source de Soul qui est sorti en début d'année. On y retrouve bien sûr Petite Gueule qui avait bien cartonné en 2025, mais aussi Il suffit d'une chanson.
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Benabar et Pascal Obispo, extrait de l'album Héritage. Et on passe maintenant à ma découverte douceur de ce printemps, Élise de Lune. Après Là-bas et Lune, je vous propose Froid.

Merci, Élise de Lune, pour tant de douceur. Pour démarrer ma série d'émissions Playlist de l'été, j'avais passé Boulevard de l'Enfance, un splendide duo de Francis Cabrel avec Gauvin Serse. Eh bien, je vous propose de terminer cette série par un autre duo de Francis Cabrel qui est sorti ce printemps, c'est La boutique des rêves avec Christophe Maé. Et si on a le temps, on écoutera encore Slimane avec Mon Soleil. Merci Denis à la technique et la semaine prochaine, on se retrouve pour des actualités musicales.

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1: Nous poursuivons notre réflexion autour de l'éducation avec cette question : l'école peut-elle conduire au salut ? Et vous essayez d'y répondre avec nous, Ambroise Tournieul-Duclos. Bonjour.
2: Bonjour.
1: Vous êtes professeur au lycée Claude Lebois de Saint-Chamond, près de Lyon, et vous êtes l'auteur de « Rien n'échappe à l'histoire » et aussi du livre « Transmettre ou disparaître, manifeste d'un prof artisan ». Les deux ouvrages sont publiés aux éditions Salvator et vous avez eu envie de nous partager la personnalité de Marcelin Champagnat. Il est de votre région d'ailleurs, c'est un prêtre du 19e siècle. Il est à l'origine de l'ordre des frères maristes, qu'on retrouve aujourd'hui dans quelques écoles, ça reste une présence discrète. Mais Marcelin Champagnat est un homme que vous avez eu envie de faire découvrir. Il fait preuve d'un certain ascétisme. En quoi est-ce qu'il pourrait être inspirant aujourd'hui ?
2: Oui, alors c'est vrai que cet homme, donc, qui est le neuvième d'une fratrie de 10 enfants, naît le 20 mai 1789, ce qui est une date quand même assez importante, puisque c'est celle du serment du jeu de paume. Donc il naît l'année sans pareil, l'année où commence la Révolution. 3 ans après, Jean-Marie Vianney, le futur curé d'Ars. Donc il appartient à la même génération de prêtres post-révolutionnaires, si je puis dire, d'une famille de cultivateurs, donc très humble, hein, du village de Marles, dans le Pilat. Un petit massif juste avant la vallée du Rhône, entre Lyon et Saint-Étienne. Et donc, ce Marcelin Champagnat, qui n'est pas très doué pour les études, hein, il apprend à lire à l'âge de 14 ans, entre au grand séminaire de Lyon, le séminaire Saint-Irénée, où il peut croiser d'ailleurs le chemin de Jean-Marie Vianney, au début du 19e siècle. Il est ordonné prêtre en 1816 et il va se confier à la Vierge, à Notre-Dame de Fourvière. Il va lui confier son sacerdoce. Voilà. Donc il entre dans cette démarche avec d'ailleurs d'autres frères prêtres de tout donner à Jésus par Marie. C'est sa devise, d'où le terme de mariste, les frères qui se consacreront à la Vierge Marie.
1: Ambroise Tournieul-Duclos, en quoi est-ce qu'il était austère ?
2: Alors, l'austérité, d'abord, elle est liée à la pauvreté du Pilat. Vous voyez, le Pilat, ça n'est pas le Beaujolais. Dans le Beaujolais, il y a de la vigne, et avec la vigne, on capitalise. Dans le Pilat, c'est une terre d'élevage, de très beaux paysages, certes, des massifs de moyenne montagne, hein, qui montent jusqu'à 1400 mètres, mais les fermes sont pauvres, il y a beaucoup d'enfants, les circuits de commercialisation, bon, ce sont ceux de la vallée du Gier et de la vallée du Rhône de l'autre côté. On reste dans des niveaux de vie qui sont quand même assez fragiles. Et donc Marcelin, qui lui-même vient d'une famille assez modeste, est sans doute habité d'abord par cette conscience que on ne peut pas aider les pauvres si, en quelque sorte, on les domine. Il faut vivre à leur hauteur.
1: Alors, est-ce que justement il va adopter l'effort de ses enfants, la vie modeste, parfois difficile, est-ce qu'il va en prendre justement la couleur, entre guillemets ?
2: Alors oui, on sait qu'il dormait sur un lit de planches, qu'il se nourrissait très peu, qu'il dormait peu parce que c'est un prêtre très contemplatif. Donc on retrouve ici des traits qu'on aurait chez Jean-Baptiste de La Salle ou qu'on trouvera chez Jean-Marie Vianney, bien sûr, de manière encore plus impressionnante.
1: Qui devient le curé d'Ars.
2: Qui devient le futur curé d'Ars, voilà. Donc oui, il vit très pauvrement. C'est d'ailleurs au départ quelque chose qui peut paraître rebutant au premier prêtre qui le rejoigne, mais qui petit à petit obtient une fécondité très importante pour cet ordre et lui vaut également, comme Jean-Baptiste de La Salle, des jugements un peu sourcilleux, notamment du curé de Saint-Chamond qui le prend pour un illuminé, voire pour un fanatique. Voilà. Mais Marcelin Champagnat trouve aussi des alliés, un évêque notamment, qui va lui permettre de fonder son œuvre et donc de donner naissance à ses frères maristes. Voilà, puisque donc l'Institut des Frères Maristes est créé le 2 janvier 1817.
1: Ambroise Tournieul-Duclos. Marcelin Champagnat, c'est aussi vraiment une figure de la prédication. Pourquoi est-ce que c'est important pour les professeurs de savoir parler à chacun, de faire ce que fera Marcelin, c'est-à-dire ne pas négliger l'émotion, essayer de toucher le cœur ?
2: Oui.
1: Est-ce que vous diriez que c'est sous-estimé aujourd'hui, peut-être, chez les professeurs, cet art oratoire ?
2: Alors, l'art oratoire aujourd'hui, oui, est sous-estimé parce que l'enseignement a trop souvent tendance à devenir une procédure. Mais ça, c'est lié à notre pédagogisme actuel qui nous fait croire qu'en ayant trouvé la bonne procédure, nous toucherons nos classes. Et c'est aussi lié à l'aspect collectif et beaucoup trop massif de nos salles de classe qui fait qu'on oublie la personne derrière la procédure. Mais ça n'empêche qu'il y a aussi beaucoup de collègues qui aiment ce qu'ils font et qui savent le faire avec enthousiasme et qui, du coup, continuent de croire dans l'importance de cet enthousiasme. Alors, pour ce qui est de Marcelin Champagnat, il est très touché, juste avant de créer les Frères Maristes, il est très touché par les derniers sacrements qu'il va administrer à un jeune garçon de 17 ans qui ne connaît absolument rien de son catéchisme. C'est un garçon de ferme, il s'appelle Jean-Baptiste Montagne et il est sur le point de mourir et sur son lit de mort. Marcelin Champagnat est effaré de voir qu'il ne sait rien. Il ne sait rien de Dieu, il ne sait rien de sa destinée, il ne sait pas qu'il est attendu et qu'il peut rejoindre cet amour qu'il précède. Et donc pendant 2 heures, il va lui faire un cours de catéchisme et en passant par des images très concrètes. Et puis il lui donne les derniers sacrements, le viatique, et ressort de cette expérience convaincu qu'il faut absolument nourrir les intelligences, nourrir les cœurs et que l'un ne peut pas se faire sans l'autre.

0: Ambroise Tourniol Duclos. Est-ce qu'on peut presque dire qu'il a aussi mesuré tout l'enjeu de la formation, alors de ceux qu'on appelle aujourd'hui des catéchistes, mais c'est-à-dire, est-ce qu'il est aussi celui qui vient révéler qu'il faut apprendre à parler de Dieu? Ça s'apprend qu'autour de nous, des personnes qui ne connaissent rien peuvent accéder à Dieu aussi parce qu'on saura trouver les mots.
1: Oui, il est très attentif à la formation de ses frères. Et d'ailleurs, il fait venir des frères des écoles chrétiennes pour former les premiers frères qui rejoignent son ordre, puisqu'il crée donc un noviciat en 1825 à l'Ermitage, près de Saint-Chamond. Et donc, ce sont des frères des écoles chrétiennes, hein, des frères qui héritent donc de la pédagogie de Jean-Baptiste de La Salle, qui vont aider les maristes à se former pour enseigner. Et oui, on retrouve cette conviction profonde que enseigner, ça s'apprend. Et que la formation des enseignants est décisive si on veut pouvoir toucher les cœurs et les intelligences qui leur sont confiés.
0: Alors, Marcellin, il a face à lui des professeurs dont certains peuvent être peut-être très proches de Dieu, d'autres plus éloignés. Comment est-ce qu'il arrive à susciter chez eux le désir d'en savoir plus et de le transmettre ?
1: Alors, je crois que ce désir naît d'un désir évangélique profond. Là encore, comme chez Jean-Baptiste de La Salle, ce qui est en jeu, c'est le salut. Et donc l'intelligence nourrie, c'est une intelligence qui permettra ensuite au cœur et à l'âme de faire des bons choix. Et Marcellin Champagnat n'a pas beaucoup écrit, ça n'est pas un intellectuel, mais il a cette phrase qu'on retient, pour élever les enfants, il faut les aimer et les aimer tous également. Donc or, quelle est la source de la charité, si ce n'est le cœur de Dieu? Donc, c'est dans ce cœur ardent qu'on va aller puiser, dans la prière, dans la pratique des sacrements, les ressources pédagogiques qui nous permettront ensuite de mettre nos élèves debout et de leur permettre de faire des bons choix.
0: Alors, quand on vous écoute, on se dit que c'est peut-être quelque chose qui s'est perdu, c'est un peu étiolé. Où est aujourd'hui l'esprit mariste, justement? Est-ce que il y a la volonté, ne serait-ce que dans l'enseignement catholique, par exemple, de diffuser ces idées, ces pratiques, ces recherches qui ont été menées pendant des dizaines d'années aussi et marquées par l'expérience?
1: Alors, l'esprit mariste est partout où demeurent aujourd'hui des prêtres, des frères ou des laïcs persuadés que c'est dans le cœur du Christ qu'ils trouveront l'enthousiasme pédagogique nécessaire pour faire grandir l'intelligence et le cœur de ceux qui leur sont confiés. Et donc, on pourrait citer des établissements, mais évidemment, ça serait gênant de le faire. Mais j'en connais qui cultivent ce désir-là. Et certes, ils sont en but à la sécularisation, hein, qui est maintenant un processus qui s'étend et qui ne cesse de s'étendre. Mais ils étaient 12 au départ, rien d'impossible.
0: À sa mort, ils étaient 280 frères et 48 écoles, 7000 élèves, comme vous le releviez. Mais justement, Ambroise Tourniol Duclos, comment former une équipe enseignante? J'ai envie de vous dire aujourd'hui, mais pas simplement en s'inspirant aussi du frère Marcellin Champagnat.
1: Alors, je crois qu'il y a plusieurs domaines. Évidemment, il y a la question disciplinaire qui n'était pas là précisément, qu'on n'a pas forcément approfondi par rapport à Marcellin Champagnat, même si on a parlé des frères des écoles chrétiennes, qui évidemment s'appliquaient à ce que les cours de grammaire, les cours de mathématiques soient bien faits. Donc, l'école, une bonne école catholique, c'est d'abord une bonne école où il faut, transmettre avec exigence et avec charité ce qu'on connaît. Et bien sûr, vient ensuite la dimension surnaturelle, et celle-ci, me semble-t-il, peut être nourrie de deux manières, à la fois par le cœur, c'est-à-dire par la prière, une prière active et fervente de la communauté éducative, et je crois que certains établissements parviennent à le faire. Dans une école catholique, les sacrements doivent occuper une place centrale, mais aussi bien sûr par l'intelligence, la formation, la connaissance de ce qu'on veut transmettre, même dans le domaine religieux. Le religieux n'est pas, réservé au sentimentalisme. Le religieux, et c'est la grande tradition chrétienne, doit entrer en relation avec la raison, et il doit y avoir une formation sur ces questions de culture religieuse, notamment, bien sûr, pour ce qui concerne le christianisme, mais aussi pour le dialogue avec les autres confessions.
0: Merci beaucoup, Ambroise Tourniol Duclos, professeur au lycée public Claude Lebois de Saint-Chamond, tout près de Lyon. On vous retrouve demain.
1: Merci.

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2: Bonjour, aujourd'hui 26 août, nous fêtons Saint Césaire d'Arles. Il naît vers 470, près de Chalon-sur-Saône. À l'époque, on parle de territoire burgonde. Clerc à 18 ans, dans sa ville natale, il devient moine au monastère de Lérins à l'âge de 20 ans. Bientôt, sa santé l'oblige à quitter Lérins pour Arles. L'évêque du lieu l'ordonne prêtre en 499 et l'attache à son église avec l'intention d'en faire son successeur. Césaire aurait bien aimé se soustraire à cet honneur en se cachant, mais il est découvert et il est obligé d'accepter. Il devient donc évêque d'Arles, probablement en décembre 502. Il continue à vivre comme un moine et exige que son clergé soit exemplaire. Au cours des trois invasions barbares qu'il fut amené à traverser, Visigoths, Ostrogoths et Francs, il connaîtra la prison et l'exil. Il défendit la population gallo-romaine, présida d'importants conciles provinciaux, dont le célèbre concile d'Orange, et fonda, grande innovation, le premier monastère de femmes en pays gaulois. Père des pauvres et des orphelins, il fut un grand évêque et l'admirable défenseur de la cité en ces temps de calamité publique. Il prononçait des homélies simples et vivantes, dans lesquelles il faisait passer le plus assimilable de la pensée de saint Augustin, si bien que le Moyen-Âge a souvent confondu l'œuvre du disciple avec celle du maître. Il mourut le 27 août 543, la veille de la fête de son cher saint Augustin, justement, après avoir gouverné son diocèse pendant 40 ans. Écoutons pour finir l'une de ces paroles qui donne à réfléchir. Nous qui sommes en ce siècle des voyageurs et des étrangers, nous devons nous rappeler continuellement que nous ne sommes pas encore arrivés chez nous.

En ce temps-là, Jésus disait « Malheureux êtes-vous, scribes et pharisiens hypocrites, parce que vous ressemblez à des sépulcres blanchis à la chaux. À l'extérieur, ils ont une belle apparence, mais l'intérieur est rempli d'ossements et de toutes sortes de choses impures. C'est ainsi que vous, à l'extérieur, pour les gens, vous avez l'apparence d'hommes justes, mais à l'intérieur, vous êtes plein d'hypocrisie et de mal. Malheureux êtes-vous, scribes et pharisiens hypocrites, parce que vous bâtissez les sépulcres des prophètes. Vous décorez les tombes des justes et vous dites « Si nous avions vécu à l'époque de nos pères, nous n'aurions pas été leurs complices pour verser le sang des prophètes. » Ainsi, vous témoignez contre vous-même. Vous êtes bien les fils de ceux qui ont assassiné les prophètes. Vous donc, mettez le comble à la mesure de vos pères. »

Que signifie l'apparence ? Ah, l'apparence, elle est certes nécessaire. C'est ce que nous donnons à voir. Il est bon, par conséquent, de faire la différence entre présenter un extérieur avenant, dans lequel autrui peut se réjouir, et un extérieur trompeur. Il peut être trompeur s'il ne révèle pas la profondeur des personnes. Au contraire même, il peut masquer alors la perversité, voire l'injustice. Et là, disons-le, personne ne peut s'auto-justifier d'être dans la vérité. Il lui faut se confronter à la parole du Seigneur. L'hypocrisie tourne au meurtre, comme Jésus le suggère, faisant allusion à des justes dans l'Ancien Testament qui ont été éliminés, comme ceux qu'évoque le verset 35. Deux innocents assassinés, Abel, le premier cité dans la Bible, et puis le dernier meurtre raconté dans la Bible hébraïque au nom de Zacharie. Dans le fond, il s'agit de montrer à quel point l'hypocrisie meurtrière est tapie au cœur de l'homme. Là encore, il s'agit de ne pas se tromper de Dieu, car Dieu cherche la vérité fondée dans la révélation de la bonté et de la vérité. Vous l'avez constaté, nous sommes devant l'un des rares propos de Jésus qui dénonce la violence et l'injustice. Et il faut le dire avec des mots très durs. Car n'oublions pas que le peuple d'Israël est un peuple théophore, porteur de la révélation de Dieu. Dans le contexte de l'Église primitive, l'on imagine bien évidemment la souffrance éprouvée par les innocents persécutés, notamment la souffrance des missionnaires chrétiens, de cette génération des apôtres. Ça ne peut pas ne pas être dans la mémoire de saint Matthieu. Il nous faut prendre conscience du caractère risqué du témoignage envers Jésus. Et cela, les évangiles ne le masquent pas. Aussi, nous avons toujours à nous interroger. Qu'est-ce que je suis prêt à risquer de ma propre vie pour l'évangile dont je suis appelé à être le témoin ?

Notre Père qui es aux cieux, que ton nom soit sanctifié, que ton règne vienne, que ta volonté soit faite sur la terre comme au ciel. Donne-nous aujourd'hui notre pain de ce jour. Pardonne-nous nos offenses, comme nous pardonnons aussi à ceux qui nous ont offensés, et ne nous laisse pas entrer en tentation, mais délivre-nous du mal. Car c'est à toi qu'appartiennent le règne, la puissance et la gloire pour les siècles des siècles. Amen.

0: L'ange du Seigneur apporta l'annonce à Marie.
1: Et elle conçut du Saint-Esprit. Je vous salue Marie, pleine de grâce. Le Seigneur est avec vous. Vous êtes bénie entre toutes les femmes, et Jésus, le fruit de vos entrailles, est béni. Sainte Marie, Mère de Dieu, priez pour nous pauvres pécheurs, maintenant et à l'heure de notre mort.
0: Voici la servante du Seigneur.
1: Qu'il me soit fait selon votre parole. Je vous salue Marie, pleine de grâce. Le Seigneur est avec vous. Vous êtes bénie entre toutes les femmes, et Jésus, le fruit de vos entrailles, est béni. Sainte Marie, Mère de Dieu, priez pour nous pauvres pécheurs, maintenant et à l'heure de notre mort.
0: Et le Verbe s'est fait chair.
1: Et il a habité parmi nous. Je vous salue Marie, pleine de grâce. Le Seigneur est avec vous. Vous êtes bénie entre toutes les femmes, et Jésus, le fruit de vos entrailles, est béni. Sainte Marie, Mère de Dieu, priez pour nous pauvres pécheurs, maintenant et à l'heure de notre mort.
0: Priez pour nous, Sainte Marie, Mère de Dieu,
1: afin que nous soyons rendus dignes des promesses du Christ.
0: Daignez, Seigneur, répandre votre grâce dans nos âmes, afin qu'ayant connu par la voix de l'ange l'incarnation de votre Fils Jésus-Christ, nous puissions parvenir par sa passion et par sa croix à la gloire de sa résurrection, par le même Jésus-Christ, votre Fils, notre Seigneur. Amen.

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2: Bonjour à tous, bon réveil et bienvenue. Aujourd'hui, 26 août, on se souvient qu'il y a 48 ans, le monde découvrait celui qui allait être surnommé le pape au sourire. Je veux parler de Jean-Paul Ier, dont le pontificat allait durer 33 jours. Nous étions le 26 août 1978. Bien heureux, il est fêté tous les 26 août. On en parlera tout à l'heure à 7h55 avec Isabelle Delaunay dans le Saint du jour. Très belle journée à toutes et à tous en notre compagnie. Vous écoutez RCF Notre-Dame, il est 7h. Le point sur l'actualité avec Inès Lombarté. Bonjour Inès.
3: Bonjour Bruno, bonjour à toutes et à tous. Mission réussie pour Sophie Adnaud. Après une première sortie dans l'espace compliquée la semaine dernière, l'astronaute française est cette fois parvenue à aller au bout pour remplacer une antenne de communication. Les orages font leur retour en France. 12 départements de l'Ouest et du Centre placés en vigilance orange ce mercredi soir. C'est une première en France. Le cancer du sein d'une hôtesse de l'air vient d'être reconnu comme maladie professionnelle. Une décision qui pourrait faire jurisprudence. Le Vatican appelle à mettre fin à la guerre en Ukraine. L'archevêque Paul Richard Gallagher s'est entretenu à Moscou avec le ministre des Affaires étrangères russe. La country américaine perd l'une de ses plus grandes icônes. Dolly Parton est morte à 80 ans après 6 décennies de carrière et près de 3000 chansons composées.
2: L'actualité ce matin sur RCF Notre-Dame, c'est avec vous Inès Lombarté. Il est 7h passées de 1 minute. Et Inès, dans l'actualité de ce mercredi, mission réussie pour Sophie Adnaud.
3: L'astronaute française est rentrée saine et sauve de sa deuxième mission hier soir à 21h passées. Après plus de 6 heures à 400 km au-dessus de nos têtes, Sophie Adnaud et son collègue américain sont parvenus à changer une antenne de communication avec la Terre. Mardi 18 août, Sophie Adnaud était la première française à réaliser une sortie extravéhiculaire depuis la Station Spatiale Internationale, une mission qui n'avait pas pu aboutir.
2: Les orages de retour dans l'ouest de la France.
3: Alors que le village de Pomas dans l'Aude doit encore faire face aux conséquences des premiers orages de lundi dernier. 12 départements de l'Ouest et du Centre de la France sont placés en vigilance orange ce mercredi à partir de 18h, de la Charente à la Mayenne en passant par la Vendée. Météo France prévoit des épisodes orageux, potentiellement violents, avec de fortes chutes de grêle, des rafales de vent pouvant atteindre les 100 km/h.
2: Inès, une première pour la santé au travail en France.
3: Et pour la première fois, le cancer du sein d'une ancienne hôtesse de l'air a été reconnu comme maladie professionnelle. Sophie Léno, qui a travaillé près de 30 ans chez Air France, avait notamment été exposée au rayonnement cosmique, au tabagisme passif et au travail de nuit. Un expert estime que son exposition au rayonnement ionisant, moins filtré à très haute altitude, était deux fois supérieure à celle de travailleurs du nucléaire. Cette décision lui permet d'être indemnisée et pourrait ouvrir la voie à d'autres navigantes. Pour rappel, le cancer du sein n'est toujours pas reconnu comme maladie professionnelle en France.
2: Des discussions entre Moscou et le Vatican. Et
3: le Vatican appelle à mettre fin à la guerre en Ukraine. Un haut responsable du Saint-Siège, Paul Richard Gallagher, s'est entretenu hier à Moscou avec le ministre russe des Affaires étrangères, Sergueï Lavrov. Première rencontre en présentiel entre la Russie et le Vatican depuis 5 ans. Les deux hommes ont évoqué des pistes vers la paix et se sont engagés à coopérer pour des questions humanitaires, notamment concernant les enfants touchés par la guerre.
2: On en reparle à 7h10 avec Pauline de Torsiac dans l'actualité chrétienne de ce jour. El Niño inquiète en Amérique centrale.
3: Le Panama et le Salvador prennent des mesures exceptionnelles face aux conditions climatiques extrêmes liées à El Niño. Ce phénomène qui se produit tous les 2 à 7 ans correspond à un réchauffement des eaux du Pacifique et peut provoquer sécheresse et pluie intense. Au Panama, le manque d'eau va entraîner une nouvelle réduction du trafic sur le canal. Au Salvador, une alerte rouge a été déclenchée après d'importantes pertes agricoles. El Niño s'ajoute au réchauffement climatique provoquée par l'activité humaine, ce qui peut renforcer certains de ses effets.
2: La reine de la country nous a quittés.
3: Et la chanteuse américaine Dolly Parton est morte à l'âge de 80 ans hier, a annoncé sa famille. Figure incontournable de la musique country, elle s'est éteinte à Nashville, dans le Tennessee. En 60 ans de carrière, elle avait composé près de 3000 chansons, dont la célèbre Jolene. Connue pour sa voix et son style reconnaissable, Dolly Parton était aussi une personnalité très populaire aux États-Unis, engagée notamment pour les droits des personnes LGBT.
2: Mon fils est Svitolina en demi-finale de l'US Open.
3: Gaël, mon fils et son épouse, Elina Svitolina, se sont qualifiés pour les demi-finales du double mixte à l'US Open. Le couple franco-ukrainien a éliminé la meilleure paire mondiale, Henri Patton et Katerina Siniakova, au terme d'un match très serré, 5-4, 4-5, 10-8. Gaël, mon fils, retrouve ainsi les demi-finales de l'US Open, 10 ans après son parcours en simple en 2016, mais cette fois dans une épreuve disputée avec, en duo avec son épouse.
2: Merci Inès Lambarté, on vous retrouve à 7h30. 7h04 sur RCF Notre-Dame. Le mardi 16 juin dernier marquait l'entrée dans une nouvelle année pour les musulmans. Pourtant, ce nouvel an reste relativement discret. Constance Grobner nous explique pourquoi. Voici une fois n'est pas coutume.
4: Bonjour, c'est Constance Grobner pour votre pastille interculturelle « Une fois n'est pas coutume » en partenariat avec RCF Notre-Dame et RCJ. Ce mercredi 27 mai, des millions de musulmans dans le monde ont célébré l'Aïd al-Adha, la fête du sacrifice, plus connue en France sous le nom d'Aïd el-Kébir, la grande fête, par opposition au petit Aïd qui clôt le ramadan. Cette fête commémore le sacrifice d'Ibrahim, appelé Abraham dans la tradition biblique. Vous connaissez le récit, Dieu demande à Ibrahim Abraham de sacrifier son fils, il accepte cette épreuve de foi, puis au dernier moment, Dieu interrompt le geste et un bélier est sacrifié à la place de l'enfant. Mais ce que l'on oublie souvent, c'est que cette histoire est commune aux trois grandes religions monothéistes. Juifs, chrétiens et musulmans partagent la figure d'Abraham. Ils partagent aussi ce récit du sacrifice. Mais ils ne l'interprètent pas tout à fait de la même manière. Dans le judaïsme, cet épisode est appelé la ligature d'Isaac. Le texte est relu à Rosh Hashanah, le nouvel an juif. Il symbolise à la fois la confiance en Dieu et le refus du sacrifice humain, alors très répandu dans l'Antiquité. Isaac est l'enfant de la promesse, celui par qui doit se poursuivre l'alliance entre Dieu et le peuple hébreu. Dans le christianisme, le récit garde cette lecture biblique autour d'Isaac. Mais les chrétiens y voient aussi une préfiguration du sacrifice de Jésus-Christ sur la croix, avec l'image d'Isaac portant le bois de son propre sacrifice. Le fils qui accepte le sacrifice annonce le fils sacrifié pour sauver l'humanité. Et dans l'islam, le récit est également central. Mais le Coran ne nomme jamais explicitement le fils destiné au sacrifice. Avec le temps, la tradition musulmane a majoritairement identifié cet enfant comme étant Ismaël, le fils qu'Abraham a eu avec sa servante Agar et qui est l'ancêtre symbolique des Arabes. L'Aïd rappelle la confiance en Dieu, l'idée que l'attachement matériel ne doit pas supplanter la conscience spirituelle, mais aussi le partage. Une partie de la viande sacrifiée est donnée aux plus pauvres. Même récit donc, même Abraham, même idée d'épreuve, de foi et de transmission. Et pourtant, une divergence demeure. De quel fils parle-t-on dans le Coran ? Isaac ou Ismaël ? Cette question semble parfois d'une importance considérable. Elle a nourri des siècles de commentaires, de débats théologiques, d'analyses historiques et une immense littérature religieuse et universitaire. Je comprends le besoin de savoir, mais finalement, est-ce vraiment le plus important ? Car historiquement, rien ne permet de trancher avec une certitude absolue. Ne sommes-nous pas ici davantage dans le domaine de la croyance que celui du savoir ? Or, croyance et savoir ne sont pas la même chose. Peut-être que le vrai sujet n'est pas de savoir s'il s'agissait d'Isaac ou d'Ismaël. Peut-être que le vrai sujet est notre capacité ou notre incapacité à accepter que des convictions et des interprétations différentes puissent coexister dans le domaine des croyances, être discutées ensemble, sans chercher à s'imposer à ceux qui ne pensent pas pareil.
2: 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Un petit mot de vos conditions météo pour vous dire qu'il fait beau et chaud sur l'ensemble de l'Hexagone pour ce mercredi. Mais attention, le temps va devenir orageux sur le nord-ouest et les Pyrénées. On en parlera tout à l'heure à 7h30 avec Inès Lombarté. Côté Belgique, beaucoup de nuages, mais le temps reste sec pour ce 26 août. Dans un instant, l'actualité chrétienne avec Pauline de Torsiac. Nous parlerons de la visite d'un émissaire du Saint-Siège à Moscou. C'est dans quelques instants.
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0: Belle journée à toutes et à tous. Vous avez choisi RCF Notre-Dame, il est 7h10. C'est une première depuis l'invasion de l'Ukraine par la Russie en février 2022. Un représentant du Saint-Siège est en déplacement dans la capitale russe. On en parle dans l'actualité chrétienne avec vous, Pauline de Torsiac.
1: Oui, c'est le ministre des Affaires étrangères du Vatican qui est cette semaine à Moscou. Monseigneur Paul-Richard Gallagher rencontre les autorités politiques et religieuses de Russie. Une manière de maintenir le dialogue avec Moscou, comme nous l'explique l'historien et vaticaniste Jean-Baptiste Noé.
2: Le dialogue diplomatique n'est pas rompu, il continue à avoir lieu, même si la Russie s'était montrée très rétive au fait que le Vatican puisse mener des négociations. Il y avait eu un refus de Sergueï Lavrov il y a de cela un an et demi. Donc on voit que sur ce point-là, il y a une évolution. Et puis, le deuxième point, ça montre donc que le Saint-Siège est au centre également des négociations, des discussions qui ont lieu. Et donc, c'est un acteur important pour trouver une solution à cette guerre qui dure maintenant depuis 4 ans et demi.
1: Monseigneur Gallagher a rencontré hier le ministre des Affaires étrangères russe, Sergueï Lavrov. Il doit s'entretenir aujourd'hui avec Youri Outchakov, le conseiller de Vladimir Poutine pour les affaires internationales. En jeu notamment la question des prisonniers de guerre.
2: Le Saint-Siège joue un rôle important dans les négociations pour des libérations de prisonniers de guerre, tant ukrainiens que russes, et des échanges de prisonniers. Il y a également la question des catholiques qui sont présents en Russie. La situation est compliquée, ça a toujours été compliqué, mais là ça s'est raffermi depuis le déclenchement de la guerre. Des catholiques qui sont essentiellement non russes, on a des Polonais, on a des Français, des cadres dirigeants. Donc c'est aussi s'assurer de leur liberté religieuse en Russie.
1: Notons que la communauté gréco-catholique fait aussi les frais de cette guerre, notamment dans les territoires ukrainiens, désormais contrôlés par la Russie.
2: Il y a une persécution religieuse, je pense qu'on peut tout à fait employer le mot parce que ce sont des attaques systématiques qui sont menées contre les Grecs catholiques. Donc ce sont des Ukrainiens catholiques de rite byzantin. Et ces Grecs catholiques ont toujours été vus par Moscou comme des traîtres, qui les voient comme en fait, des orthodoxes qui se seraient séparés de Moscou et qui seraient venus vers Rome, ce qui n'est pas le cas d'un point de vue historique, mais c'est comme ça que c'est interprété par Moscou. Donc ils ont toujours été mal considérés par Moscou, ils ont toujours été discriminés et persécutés, aussi bien à l'époque des tsars qu'à l'époque soviétique, et ça reprend aujourd'hui. Donc on a effectivement des églises qui sont sciemment attaquées, des prêtres qui sont attaqués, des écoles également, et des fidèles qui, dans les territoires tenus par l'armée russe, subissent une persécution. Donc ça va être aussi un enjeu des négociations, qui est de permettre la liberté religieuse pour ces populations qui aujourd'hui se retrouvent sous administration russe.
1: Demain, Mgr Gallagher a rendez-vous avec la petite communauté catholique de Russie, 400 000 fidèles. Il commencera la journée par une rencontre avec les prêtres religieux et religieuses, puis il célébrera une messe à la cathédrale de l'Immaculée Conception de la Très Sainte Vierge Marie de Moscou.
0: Merci Pauline de Torsiac, c'était l'actualité chrétienne. 7h13 sur RCF Notre-Dame, des promenades pour découvrir les saints parisiens. C'est ce que nous propose de découvrir maintenant Clara Bébilacqua. Voici la bonne info.
3: Saint-Denis, Sainte-Geneviève, Saint-Eustache, ils sont nombreux les saints à Paris, mais les connaît-on au-delà du nom qu'ils donnent aux villes, aux églises? Pourquoi ne pas les découvrir à l'occasion d'une balade commentée sur les traces de ces saints? C'est ce que propose Paul Amoribro. Bonjour.
4: Bonjour, pardon, vous m'entendez?
3: Oui, on vous entend. Vous proposez donc des promenades à la découverte des saints parisiens. Il y a beaucoup de saints dans la capitale?
4: Oui, absolument. À Paris, nous avons la chance de compter plus de 300 saints canonisés, au moins qui ont vécu dans notre ville ou qui y sont nés. Vous avez déjà cité Saint-Denis, Sainte-Geneviève et puis Saint-Vincent-de-Paul dans vos informations tout à l'heure. Mais ils sont encore très nombreux et c'est pour les découvrir que j'ai créé cette visite guidée en janvier 2026.
3: Alors, racontez-nous cette promenade finalement, comment elle s'articule, d'où est-ce que vous commencez?
4: Nous partons donc de l'île de la Cité, le cœur historique de Lutèce, au parvis de Notre-Dame, à travers la vie donc de Saint-Denis, premier évêque de Paris, qui a évangélisé dès le premier siècle, nous dit la tradition. Et puis j'emmène ensuite les visiteurs dans le quartier latin, sur les traces de Sainte-Geneviève, en passant par l'hôtel de Cluny. Et puis nous arrivons jusqu'au Panthéon, ancienne église Sainte-Geneviève, et nous terminons à Saint-Étienne-du-Mont.
5: Racontez-nous quel est le profil des saints de Paris. Alors c'est plutôt des personnalités qui ont œuvré pour la charité, qui ont œuvré dans le pouvoir politique. Qui sont-ils, ces saints de Paris?
4: Vous savez, en fait, un saint, les saints sont tous uniques. C'est-à-dire qu'un saint, c'est un autre Christ, c'est une icône de Dieu, et en même temps, c'est aussi une personne humaine comme nous, avec ses péchés, son histoire. Et donc, il n'y a pas de saint type, si vous voulez. Quand on pense à Sainte Geneviève, c'est une jeune fille qui est née à Nanterre, dans une famille assez noble, au moment de l'effondrement de l'Empire romain, et qui devient vierge consacrée. Et à travers des épreuves, notamment le siège de Paris par les Huns, eh bien, elle montre que Dieu est à l'œuvre pour protéger le peuple de Paris. Avec cette femme, à côté de cette femme extraordinaire, on a aussi des saints beaucoup plus cachés. Par exemple, Sainte Catherine Labouré, religieuse au XIXe siècle, elle est restée inconnue toute sa vie, et pourtant elle a reçu les apparitions de la médaille miraculeuse rue du Bac.
3: Et donc justement, vous l'avez dit, il y a des saints qu'on ne connaît pas trop. En même temps, il y en a 300, donc c'est peut-être pas forcément facile de les connaître. Est-ce que vous avez, vous, un saint préféré à Paris ?
4: Alors, comme vous l'avez peut-être deviné, moi j'ai une prédilection pour Sainte Geneviève. Je trouve que son histoire parle beaucoup à notre époque, son courage, sa foi en Dieu dans des temps peut-être difficiles. Après, j'aime aussi raconter à mes visiteurs l'histoire de Saint Julien le Pauvre, qui est un saint peu connu, qui a donné son nom à une très charmante église à côté de Notre-Dame, juste sur la rive gauche. Et Saint Julien le Pauvre est un homme qui a commis un grand crime, et en l'occurrence, il a tué ses parents.

0: anecdote et une manière de rendre l'histoire orale vivante. Et donc, je raconte notamment lorsque nous passons à côté des thermes de Cluny, ancien hôtel de Cluny, donc ancien siège des abbés, des moines, je raconte deux anecdotes des pères du désert. Alors, les pères du désert n'ont pas vécu à Paris, mais ce sont quand même des saints qui nous parlent un petit peu de la vie monastique. Et pour vous donner un petit exemple, je raconte souvent l'histoire du jeune Isidore, un jeune moine qui rentre au monastère pour trouver la paix. Et il demande tous les jours au Seigneur, donne-moi la paix, donne-moi la paix. Et un jour, il reçoit ce don de la paix. Alors, il va voir son père spirituel, Agathon, et lui dit, Père Agathon, j'ai trouvé la paix. Et le Saint-Père ne se laisse pas abattre. Et il le regarde dans les yeux et lui dit, eh bien, va ordonner qu'une lutte commence en toi, car l'âme ne mûrit que dans les combats.
1: Une belle histoire que vous pouvez donc nous raconter pendant ces promenades. La prochaine d'ailleurs c'est le 21 mars. Rapidement, comment on fait pour s'inscrire si on voulait faire une de ces promenades?
0: Eh bien, vous pouvez vous inscrire sur mon site internet www.saintdeparis.com, saintdeparis.com, saint au pluriel. Vous avez un lien donc pour réserver vos billets. Et vous êtes les bienvenus, j'ai jusqu'à 15 visiteurs par visite et c'est quasiment tous les samedis matin.
1: Eh bien, super. Merci beaucoup Paul Amaury Brault de proposer ces belles promenades pour découvrir les saints de Paris.
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2: 7h19 sur RCF Notre-Dame, Aude Lemulier est la gérante de la Compagnie des Livres située à Vernon, dans le département de l'Eure. Et c'est justement l'une des auteurs originaires de Vernon qu'Aude a voulu mettre en avant. Il s'agit de Morgane Haz et de son dernier roman intitulé « Premier corps ». Voici « Libraire à l'air libre » présenté par Guillaume Lemoine.
4: Libraire à l'air libre s'arrête aujourd'hui en Normandie, à Vernon, dans le département de l'Eure. Nous avons rendez-vous à la Compagnie des Livres, la librairie du centre-ville, gérée par Aude Lemulier. Aude, qui a décidé de mettre en avant une autrice locale, originaire de Vernon, Morgane Haz, pour son dernier roman intitulé « Premier corps ». C'est publié chez Plon et c'est sorti le 21 mai dernier.
5: C'est un roman qui nous tient en haleine puisque tout commence un jour d'été, en août 2024, dans une maison de vacances familiale. Isée doit veiller sur ses deux nièces qui sont toutes jeunes, pendant que sa sœur et son beau-frère sont absents. Et voilà, elle s'assoupit avec l'une d'elles, sauf que quand elle se réveille, la petite fille n'est plus là, la porte de la chambre est ouverte, donc forcément elle suit le chemin, elle descend les escaliers, arrive dans la cuisine et là elle voit la petite fille dans la piscine qui tente de reprendre son souffle. Et Isée ne bouge pas, elle est totalement figée par la scène qu'elle regarde. Et on va découvrir en fait au fil du roman pourquoi cette jeune femme ne parvient pas à réagir alors que sa nièce, visiblement, est en train de se noyer dans la piscine familiale.
4: Alors un début qui va déjà intriguer, je pense, beaucoup de nos auditeurs. Vous, qu'est-ce qui vous a intrigué? Surtout, qu'est-ce qui vous a plu dans Premier corps?
5: Ce qui m'a plu, c'est que suite à cette scène d'introduction qui voilà, nous capte tout de suite, on repart 16 ans en arrière et on découvre le parcours d'Isée. Isée qui est une adolescente donc, qui a envie de s'émanciper, qui a envie voilà, vraiment à soif de liberté, sauf qu'elle évolue dans un contexte familial extrêmement tendu, avec un père très exigeant, une mère absente et une sœur qui, à l'inverse d'elle, est la fille parfaite. Voilà, elle est adorée par son père, elle veut devenir médecin comme lui, et elle, Isée, a envie de prendre un tout autre chemin, et c'est très difficile pour elle de faire sa place. Et on va découvrir au fil des années comment cette violence familiale, finalement, a pu pousser la jeune femme à arriver dans la situation dans laquelle elle est à l'ouverture du roman. Donc c'est un texte qui parle d'émancipation, qui parle de relations entre deux sœurs qui se sont tant aimées enfant et qui se sont tant éloignées s'approchant de l'âge adulte. Ça parle aussi des premières fois qui nous marquent à jamais, de notre envie de découvrir le monde et de s'échapper d'un univers qui n'est pas le nôtre. L'univers d'Isée se confronte constamment au conformisme de sa sœur Diane et au conformisme du monde dans lequel elle devrait évoluer.
4: Merci Aude Lemulier pour cette présentation de Premier corps, le nouveau roman de Morgane Haz. C'est paru chez Plon le 21 mai dernier et c'est à retrouver par exemple dans votre librairie La Compagnie des Livres. C'est à Vernon dans le département de l'Eure. Bon été et bonne lecture sur RCF Notre-Dame.
2: Et oui, merci Guillaume Lemoine, c'était Libraire à l'air libre, une production aujourd'hui RCF Haute-Normandie. Dans un instant, nous ferons étape en Saône-et-Loire en compagnie de Stéphane Guillot qui nous emmène découvrir le château de Saint-Point, c'est la demeure de Lamartine. Et puis à 7h30, on fera un nouveau point sur l'actualité en compagnie d'Inès Lombarté. Très belle journée.

0: À toutes et à tous, merci de débuter avec nous. Vous avez choisi RCF Notre-Dame, c'est la matinale. Nous sommes ensemble jusqu'à 9h. Et tout de suite, c'est le grand retour de la musique. Souvenez-vous, il y a un peu plus de 20 ans, ce tube de Raphaël que je vous invite à réentendre maintenant.
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0: Hugo, qui est de réalisation technique et qui aime beaucoup Raphaël, nous disait ça n'a pas pris une ride. Et oui, ça pourtant en plus de 20 ans. Schengen à l'instant sur RCF Notre-Dame pour accompagner votre début de journée. Et une petite pensée pour ceux qui partent travailler en ce mercredi matin. Eh bien, courage à vous. Il est 7h25, voici Radio Guidage, la balade de l'été. Tout à l'heure à 10h, nous emmenons en Bourgogne du Sud. Il fut là le poète français le plus célèbre du 19e siècle et fit de son château bourguignon un manifeste du romantisme. Aujourd'hui, l'on chemine sur les pas d'Alphonse de Lamartine à la découverte de son château de Saint-Point en Saône-et-Loire en compagnie de sa propriétaire Sophie de Berck. Elle est au micro de Stéphane Guyot.
1: C'est Alphonse et Marianne de Lamartine, son épouse, qui vont transformer ce vieux château médiéval dont Alphonse hérite en 1820 en manoir à l'anglaise, selon le goût néo-gothique de l'époque. Et Alphonse de Lamartine, c'est le poète de la nature. Il adorait ses paysages de Saône-et-Loire et il a conçu son château comme un balcon sur le paysage. Dès qu'il ouvrait la porte de son cabinet de travail, il faisait quelques pas sur le grand balcon néo-gothique qu'il a construit et il admirait à la fois l'église de Saint-Point qui est juste à côté et puis ce paysage de montagnes, de collines, de vallons, de vallées, de forêts qu'il a beaucoup décrit et qui l'a inspiré également.
2: Je redis à nos auditeurs combien c'est émouvant de pénétrer dans ce genre de lieu où ça n'a pas bougé.
1: C'est vrai que ici c'est assez extraordinaire. Plus personne depuis la mort de Lamartine n'habite dans cette partie de la maison. Et la chambre et le cabinet de travail de Lamartine ont été comme figés dans le temps. Il n'y a jamais eu aucune restauration. Il y a les meubles d'origine qui sont encore à la même place. Et on a l'impression ici que le poète va revenir d'un instant à l'autre.
0: Partez découvrir le château de Saint-Point, demeure de Lamartine, situé en Saône-et-Loire. C'est dans Radio Guidage, la balade de l'été. 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Dans un instant, on fait un point sur vos conditions météo pour ce mercredi.
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0: Mais comment s'habiller pour ce mercredi 26 août? Eh bien la réponse, c'est maintenant sur RCF Notre-Dame puisque c'est l'heure de la météo.
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0: Il fait beau et chaud sur l'ensemble de la France, mais attention, le temps va devenir orageux sur le nord-ouest et les Pyrénées en fin d'après-midi. Côté Belgique, beaucoup de nuages, mais le temps reste sec pour ce mercredi. Les températures de votre après-midi, de 24 à 33 du nord au sud de la France, avec 29 à Paris et 33 à Bordeaux. Côté Belgique, 26 degrés pour l'après-midi pour la ville de Bruxelles.
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0: 7h30 sur RCF Notre-Dame, l'essentiel de l'actualité avec Inès Lombarté. Bonjour Inès.
7: Bonjour Bruno, bonjour à toutes et à tous.
0: Pomas, lourdement touché par la tornade.
7: Dans l'Aude, les habitants et les secours sont désormais mobilisés pour nettoyer les rues et sécuriser les bâtiments après la tornade qui a frappé le village lundi. Près de 2/3 des 500 maisons ont été fortement endommagées. Une cinquantaine de personnes ont été blessées. Des épisodes orageux reviennent d'ailleurs ce soir à partir de 18h selon Météo France, avec 12 départements de l'Ouest et du Centre en alerte orange.
0: Une primaire à gauche en octobre.
7: Le Parti Socialiste et Place Publique, le parti de Raphaël Glucksmann, ont validé l'organisation d'une primaire pour désigner leur candidat à la présidentielle de 2027. Le vote se déroulera en deux tours, les 9 et 10 octobre, puis les 16 et 17 octobre. Quatre candidats déjà déclarés, Raphaël Glucksmann, Philippe Brun, Jérôme Guedj et Ségolène Royal. Pour participer, les électeurs devront payer 15€ avec un tarif réduit à 10€ pour les étudiants, les demandeurs d'emploi et les personnes aux revenus modestes.
0: Sébastien Lecornu à Mayotte pour relancer la reconstruction.
7: Et le Premier ministre Sébastien Lecornu est attendu aujourd'hui à Mayotte, près de 2 ans après le passage du cyclone Chido, qui avait fait 40 morts et ravagé l'île. Il doit faire avancer les projets de reconstruction, mais sans annoncer de nouveaux financements. Le maire de Mamoudzou réclame davantage d'argent, alors que de nombreux chantiers sont à l'arrêt. Des syndicats ont également appelé à des grèves et des manifestations pendant la visite du Premier ministre.
0: Le Canada riposte aux États-Unis.
7: Le Canada va imposer dès le 8 septembre des surtaxes de 15 à 50% sur plusieurs produits américains, notamment l'acier, les produits laitiers, le matériel agricole et l'électronique. Cette décision intervient après l'instauration par Washington de droits de douane à 50% sur certains produits canadiens. Ottawa annonce également une aide de 4,6 milliards d'euros pour soutenir les entreprises et les secteurs touchés par cette guerre commerciale.
0: Merci Inès Lombarté, on vous retrouve tout à l'heure à 8h pour faire un nouveau point sur l'actualité. Belle journée à tous. Vous allez choisir RCF Notre-Dame pour la débuter avec nous. C'est l'heure de nous intéresser à l'histoire avec Louis Dauphresne ce matin. Voltaire, l'abécédaire, c'est l'heure de notre leçon d'histoire.
8: Oui, on va parler de Voltaire. Voltaire, et vous savez que Voltaire voulait écraser l'infâme, l'Église catholique, avec sa plume acide. Il a, c'est vrai, changé notre regard et sa manière d'écrire a aussi été peut-être une marque extrêmement prégnante de ce 18e siècle pré-révolutionnaire. Bonjour Marc Hersant.
9: Bonjour.
8: Professeur de littérature française à la Sorbonne, Sorbonne Nouvelle Paris 3. Vous publiez l'abécédaire de Voltaire aux éditions Terre-Neuve. Que peut-on dire de ces relations qu'entretient Voltaire avec la question religieuse ?
9: Voltaire et la question religieuse, c'est un vaste sujet et c'est un sujet évidemment qui est au cœur de l'époque de Voltaire et du rapport que nous avons à Voltaire encore aujourd'hui. La relation de Voltaire avec Dieu est une relation extrêmement tourmentée, comme chacun sait. Je pense qu'il faut remettre les choses en perspective et observer l'évolution de Voltaire dans son rapport à la religion et surtout la visibilité de plus en plus grande au fil de son existence, de sa vie, de son combat contre ce qu'il appelait l'infâme. Vous avez parlé de l'infâme. Je pense qu'il faut dire clairement ce que Voltaire appelle infâme. L'inf, il termine beaucoup de ses lettres par la formule écre, l'inf, écraser l'infâme. Il est clair dans mon esprit que ce qu'il appelle infâme, ce n'est pas seulement le fanatisme, mais c'est bien le judéo-christianisme dans sa totalité, dont il est un adversaire acharné. Bon, ce n'est pas un scoop, ce n'est pas une révélation, mais il est un des plus grands ennemis historiques du judéo-christianisme.
8: S'en est-il expliqué, oui, de cette position-là ?
9: Il s'en est expliqué à d'innombrables reprises. Je pense qu'un texte important qui est une sorte d'acte de naissance de la conscience qu'a Voltaire de sa haine du judéo-christianisme, c'est un poème qui a été publié anonymement en 1722, qu'on appelle qu'il a appelé selon les éditions Le Pour et le Contre, et où Épître à Uranie, qui est une sorte de déclaration de guerre au judéo-christianisme, à travers notamment l'expression d'un malaise extrême face au mythe du paradis perdu, à l'idée d'une chute et à l'idée d'une sorte de condamnation qui lui paraît épouvantable, insupportable de l'être humain par par cette idée insupportable à ses yeux. Oui, voilà, donc je pense qu'il y a chez Voltaire une sorte de révolte intuitive contre le sentiment que le judéo-christianisme pèse sur la vie comme un empêchement d'exister, une sorte de maladie presque. Hein. Bon, il y a d'ailleurs très souvent chez lui des images qui assimilent les croyances religieuses, dans leur aspect le plus dangereux en tout cas, à une maladie de l'être humain.
8: Il y a, quand vous écrivez donc cet abécédaire de Voltaire, est-ce qu'il y a un lexique propre à Voltaire ?
9: Un lexique propre à Voltaire, je ne crois pas, parce que Voltaire est l'héritier d'un rapport tourmenté et violent à la religion, qui a évidemment des prédécesseurs. Je pense que parmi ses prédécesseurs, un des plus importants, c'est pas forcément l'aspect de Voltaire qui est le plus connu, c'est son rapport à Jean Méliès, hein, qui est un personnage étrange du début du XVIIIe siècle, qui a laissé une bombe à sa mort. C'était un abbé, hein, des Ardennes, à Étrépigny, qui s'est avéré, à travers des papiers qu'on a découverts à sa mort, un gigantesque mémoire qu'il avait écrit, un adversaire acharné de la religion judéo-chrétienne, un adversaire acharné de toute idée religieuse, un athée et un révolutionnaire. Voltaire a lu Méliès avec beaucoup d'attention dans les années 1730, et dans les années 1760, il a publié des extraits du mémoire de Jean Méliès, en essayant de camoufler tout ce qu'il y avait de révolutionnaire et d'athée dans la pensée de Méliès, pour faire de Méliès une sorte de vitrine de la pensée voltairienne, ce qui n'était pas vraiment en réalité, bien sûr.
8: Est-ce qu'il y a un mot qui restera de Voltaire qui vous a particulièrement marqué, au-delà même de la question religieuse ? Est-ce que son sens, son écriture et la manière de présenter les choses pour que le grand public puisse l'assimiler facilement, est-ce que c'est rattaché à une idée ou à un mot particulier ?
9: C'est une question difficile. J'aurais envie de répondre qu'il y a chez Voltaire à la fois de la violence et de l'élégance, et que ce qui peut percuter aujourd'hui l'esprit des contemporains, c'est cette association devenue extrêmement rare entre une sorte de recherche de la perfection, hein, notamment au niveau de la langue, c'est un puriste au niveau de la langue, et puis cette espèce de violence qui le caractérise. Cet étrange alliage, on va le retrouver à un niveau encore plus étrange et encore plus surprenant chez Sade, hein, dont je suis également spécialiste, et qui se présente régulièrement comme un héritier de Voltaire.
8: Merci beaucoup. Merci Marc Hersant,
9: qui vous remercie.
8: Professeur de littérature française à la Sorbonne, l'abécédaire de Voltaire aux éditions Terre-Neuve, invité de Leçon d'Histoire.
0: Merci Louis Defrêne. Voilà, l'ordinateur, il devient fou ce matin. Louis Defrêne, merci pour ces leçons d'histoire. On vous retrouve, Louis, tout à l'heure à partir de 8h10 pour l'invité de la rédaction. Et à votre micro ce matin, Bernard Lecomte, journaliste, spécialiste du Kremlin et du Vatican, auteur du livre « La chute de l'Empire rouge, de la guerre froide à Vladimir Poutine », sorti chez Perrin. Et le thème de votre entretien, Louis, ça sera de Jean-Paul II à Léon XIV. Le pape se retrouve-t-il toujours face à des empires ? La réponse, donc, à découvrir tout à l'heure. Ça sera à partir de 8h10 sur RCF Notre-Dame. Dans un instant, nous allons partir dans le département de l'Indre en compagnie de Hugo Sastre. Et puis à 7h50, vous retrouverez, comme chaque matin sur notre antenne, la prière du matin. C'est la matinale. Nous sommes ensemble jusqu'à 9h pour débuter cette journée. Merci pour votre fidélité. Donc, dans un instant, rendez-vous sur RCF Notre-Dame avec Changer le monde ici et maintenant. Et tout de suite, on va voir qu'une petite pause musicale, je crois, non, de publicité. On y va.
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0: coup d'œil à la pendule pour vous dire qu'il est 7h40 sur RCF Notre-Dame. Nous partons dans l'Indre à présent pour découvrir les actions du département en faveur de l'écologie. Voici Changer le monde ici et maintenant avec vous, Hugo Sastre.
1: Objectif de cette collectivité locale, décarboner autant que possible certains bâtiments qui font partie de son domaine de compétence. Mais décarboner, qu'est-ce que ça signifie exactement? Réponse avec François Daugeron, vice-président du département, délégué aux grands investissements, infrastructures routières et bâtimentaires.
2: Décarboner, c'est-à-dire tout ce qui est isolation, bien sûr, énergie, nouveaux modes de chauffage, et puis ce qu'on a souhaité aussi, c'est d'autoconsommation sur des bâtiments, notamment nos bâtiments des routes.
1: Et certaines habitudes de travail sont aussi modifiées.
2: On a le fauchage au niveau des routes. Eh bien, on a un système aussi qui est très intéressant au niveau environnemental, c'est-à-dire déjà un système mushing, c'est un peu technique, et qui nous permet de faire les haies. Alors, à la fois aussi de les protéger, parce que c'est une chance pour nous d'avoir ce bocage, et puis aussi ce qui évite d'avoir plusieurs passages, dont l'économie aussi, et aussi avec du carburant de synthèse.
1: Les collèges de l'Indre aussi sont décarbonés. En classe, des brasseurs d'air ont été installés. Virginie Lyon, vice-présidente du département en charge de l'éducation.
3: Il fait froid l'été et l'hiver, ça s'adapte au chauffage. Donc en fait, ça brasse l'air et c'est un turnover, quoi, en fait. Oui, c'est beaucoup plus vertueux. Et puis les professeurs, ils peuvent l'adapter aussi. Et ça ne fait pas de bruit, donc tout va bien.
1: Dans les collèges, l'adaptation au changement climatique se constate aussi en extérieur.
3: En fait, on fait de la désimperméabilisation des cours, des espaces ombragés, comme les préaux, et de la végétalisation dans les cours. Comme chez nous, en fait, il faut aussi du temps laisser la végétation prendre place. Mais depuis qu'on l'a mis en place, on y retourne. Enfin, j'y retourne régulièrement dans les collèges et on voit bien la différence et que ça commence à prendre forme. Et les enfants sont très respectueux de cet espace des fleurs et des plantes vivaces, parce que c'est des plantes vivaces, et ils sont très respectueux et on commence à voir la différence dans certains collèges et ils s'approprient, en fait. C'est vraiment un travail ensemble et les enfants, ils s'approprient leur espace.
1: Le département de l'Indre a aussi mis en place un conseil départemental des collégiens. Les jeunes élus peuvent siéger dans une commission dédiée à l'environnement.
0: Changer le monde ici et maintenant qui faisait étape ce matin dans le département de l'Indre en compagnie d'Hugo Sastre de RCF en Berry.
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0: Et très bientôt, ça sera la rentrée, ça sera pour la radio. Lundi prochain, rendez-vous à partir de 6h30 avec plein de surprises, je vous en dis pas plus. Vous écoutez donc RCF Notre-Dame, il est 7h43. On s'intéresse maintenant à l'histoire, notamment nous allons parler d'un pape au sourire.
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0: Aujourd'hui, nous sommes le 26 août. En poste comme gouverneur du Tchad depuis 1938, Félix Éboué proclame le 26 août 1940 le ralliement de son territoire à la France libre du général de Gaulle.
5: 18 juin 1940, le général de Gaulle vient de lancer son appel. Mais rien ne permet de présager que la France libre trouvera un lieu où ancrer sa résistance. L'administration, dans sa majorité, reste fidèle au régime de Vichy. C'est un homme issu des colonies françaises qui concrétisera l'espoir et permettra aux insurgés de s'appuyer sur un territoire. Félix Éboué, gouverneur du Tchad. Le 26 août 1940, sur son impulsion, le Tchad rallie la France libre. Peu à peu, les autres territoires de l'Afrique équatoriale française le rejoignent. C'est de là que s'organise la reconquête.
0: Document du service historique de l'armée. Félix Éboué recevra le général de Gaulle le 15 octobre 1940. Celui-ci le fera gouverneur général de l'Afrique équatoriale française et deviendra en 1941 l'un des 5 premiers décorés de l'Ordre de la Libération.
6: Habemus Papa.
0: Depuis la mort du pape Paul VI le 6 août 1978, l'Église attend son successeur. C'est chose faite le 26 août 1978, après une seule journée de conclave.
7: Le nouveau pape, Albino Luciani, l'est depuis 18h24. Depuis 7h, il est le nouveau pape de l'Église catholique. Il a choisi de s'appeler Jean-Paul Ier. Un nom chargé de sens, Jean pour Jean XXIII, Paul pour Paul VI. Albino Luciani, en choisissant d'être le premier Jean-Paul, annonce qu'il sera tout à la fois l'Église du renouveau, celle du Concile Vatican II, et l'Église de l'ouverture et de l'œcuménisme, celle des voyages de Paul VI.
0: Surnommé le pape au sourire, Jean-Paul Ier est intronisé le 3 septembre. Il mourra le 28 septembre 1978 après seulement 33 jours de pontificat. Il sera béatifié en 2022. Depuis 9 ans, les royaumes de France et d'Angleterre se déchirent sur la question de la succession à la couronne de France. Les troupes d'Édouard III, après avoir pillé la ville de Caen, remontent en direction de la Flandre quand elles rencontrent les armées de Philippe VI de Valois le 24 août 1346 à proximité de Crécy-en-Ponthieu. Le choc entre les deux armées intervient le samedi 26 août 1346. En sous-nombre, Édouard III et son fils, le prince Noir, n'hésitent pas à bousculer les règles du combat en utilisant massivement les archers. C'est un désastre absolu pour Philippe VI qui s'enfuit piteusement. Quant à Édouard III, il préfère rejoindre la région de Calais plutôt que de profiter de son avantage après cette bataille de Crécy.
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0: La culture à présent, avec la naissance en 1937, le 26 août, de Nina Companese. Réalisatrice, scénariste et dramaturge, elle travaille aussi bien pour le cinéma que pour la télévision et le théâtre. On lui doit la fiction de télévision « L'allée du roi » en 1995, ou encore le scénario du film de Jean-Paul Rapneau, « Le hussard sur le toit ». Nina Companese nous quitte en 2015. Et puis, c'est le 26 août 1912 que voyait le jour la chanteuse Léo Marjane. Elle débute sa carrière en 1931. Elle importe, selon ses mots, le jazz en France avec Jacqueline François et Jean Sablon. Elle stoppe sa carrière en 1969 et disparaît en 2016.
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0: Bon, bah oui, ça donne envie de chanter avec les petits craquements d'époque. Léo Marjane, seul ce soir pour refermer ce jour dans l'histoire. Retrouvez également en libre écoute et podcast sur rcepnotredame.fr. S'il pleut aujourd'hui, ça sera de ma faute. Dans un instant, 8h, on fera un nouveau point sur l'actualité avec Inès Lombardet. Puis je vous rappelle l'invité de Louis Defresne, c'est à partir de 8h10. Louis qui reçoit ce matin Bernard Lecomte, journaliste spécialiste du Kremlin et du Vatican, autour d'un livre intitulé La chute de l'Empire rouge de la guerre froide à Vladimir Poutine, disponible chez Perrin. Et le thème de l'entretien de Louis avec Bernard Lecomte, de Jean-Paul II à Léon XIV, le pape se retrouve-t-il toujours face à des empires? La réponse donc à découvrir tout à l'heure, ça sera à partir de 8h10. Dans un instant, la prière du matin, puis le saint du jour avec Isabelle Delaunay. On ira faire un petit tour ce matin, notamment du côté d'Arles, pour parler de Saint-Césaire d'Arles. On parlera également de l'élection du pape Jean-Paul Ier, puisqu'il est fêté aujourd'hui comme bienheureux de l'Église catholique. Le saint du jour, c'est chaque matin sur RCF Notre-Dame. Rendez-vous à partir de 7h55.
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7h50 sur RCF Notre-Dame, l'heure de la prière du matin. Dans quelques instants, le Père Richard Escudier nous proposera sa méditation de l'Évangile. Ce matin, l'Évangile selon saint Matthieu, au chapitre 23, les versets 27 à 32. Vous êtes bien les fils de ceux qui ont assassiné les prophètes.

En ce temps-là, Jésus disait « Malheureux êtes-vous, scribes et pharisiens hypocrites, parce que vous ressemblez à des sépulcres blanchis à la chaux. À l'extérieur, ils ont une belle apparence, mais l'intérieur est rempli d'ossements et de toutes sortes de choses impures. C'est ainsi que vous, à l'extérieur, pour les gens, vous avez l'apparence d'hommes justes, mais à l'intérieur, vous êtes plein d'hypocrisie et de mal. Malheureux êtes-vous, scribes et pharisiens hypocrites, parce que vous bâtissez les sépulcres des prophètes. Vous décorez les tombes des justes et vous dites « Si nous avions vécu à l'époque de nos pères, nous n'aurions pas été leurs complices pour verser le sang des prophètes. » Ainsi, vous témoignez contre vous-même. Vous êtes bien les fils de ceux qui ont assassiné les prophètes. Vous donc, mettez le comble à la mesure de vos pères. »

Que signifie l'apparence ? Ah, l'apparence, elle est certes nécessaire. C'est ce que nous donnons à voir. Il est bon, par conséquent, de faire la différence entre présenter un extérieur avenant, dans lequel autrui peut se réjouir, et un extérieur trompeur. Il peut être trompeur s'il ne révèle pas la profondeur des personnes. Au contraire même, il peut masquer alors la perversité, voire l'injustice. Et là, disons-le, personne ne peut s'auto-justifier d'être dans la vérité. Il lui faut se confronter à la parole du Seigneur. L'hypocrisie tourne au meurtre, comme Jésus le suggère, faisant allusion à des justes dans l'Ancien Testament qui ont été éliminés, comme ceux qu'évoque le verset 35. Deux innocents assassinés, Abel, le premier cité dans la Bible, et puis le dernier meurtre raconté dans la Bible hébraïque au nom de Zacharie. Dans le fond, il s'agit de montrer à quel point l'hypocrisie meurtrière est tapie au cœur de l'homme. Là encore, il s'agit de ne pas se tromper de Dieu, car Dieu cherche la vérité fondée dans la révélation de la bonté et de la vérité. Vous l'avez constaté, nous sommes devant l'un des rares propos de Jésus qui dénonce la violence et l'injustice. Et il faut le dire avec des mots très durs. Car n'oublions pas que le peuple d'Israël est un peuple théophore, porteur de la révélation de Dieu. Dans le contexte de l'Église primitive, l'on imagine bien évidemment la souffrance éprouvée par les innocents persécutés, notamment la souffrance des missionnaires chrétiens, de cette génération des apôtres. Ça ne peut pas ne pas être dans la mémoire de saint Matthieu. Il nous faut prendre conscience du caractère risqué du témoignage envers Jésus. Et cela, les évangiles ne le masquent pas. Aussi, nous avons toujours à nous interroger. Qu'est-ce que je suis prêt à risquer de ma propre vie pour l'évangile dont je suis appelé à être le témoin ?

Notre Père qui es aux cieux, que ton nom soit sanctifié, que ton règne vienne, que ta volonté soit faite sur la terre comme au ciel. Donne-nous aujourd'hui notre pain de ce jour. Pardonne-nous nos offenses, comme nous pardonnons aussi à ceux qui nous ont offensés, et ne nous laisse pas entrer en tentation, mais délivre-nous du mal. Car c'est à toi qu'appartiennent le règne, la puissance et la gloire pour les siècles des siècles. Amen.

0: Quelques autres extraits du Dixit Dominus d'Antonio Vivaldi pour refermer la prière du matin. Le père Richard Escudier avait préparé la méditation de l'Évangile. Ce matin, l'Évangile selon saint Matthieu, chapitre 23, les versets 27 à 32. Vous écoutez RCF Notre-Dame, il est 7h56, l'heure de retrouver Isabelle Delaunay pour le Saint du jour. Bonjour Isabelle.
1: Bonjour, aujourd'hui 26 août, nous fêtons saint Césaire d'Arles. Il naît vers 470, près de Chalon-sur-Saône. À l'époque, on parle de territoire burgonde. Clerc à 18 ans, dans sa ville natale, il devient moine au monastère de Lérins à l'âge de 20 ans. Bientôt, sa santé l'oblige à quitter Lérins pour Arles. L'évêque du lieu l'ordonne prêtre en 499 et l'attache à son église avec l'intention d'en faire son successeur. Césaire aurait bien aimé se soustraire à cet honneur, en se cachant. Mais il est découvert et il est obligé d'accepter. Il devient donc évêque d'Arles, probablement en décembre 502. Il continue à vivre comme un moine et exige que son clergé soit exemplaire. Au cours des trois invasions barbares qu'il fut amené à traverser, Visigoths, Ostrogoths et Francs, il connaîtra la prison et l'exil. Il défendit la population gallo-romaine, présida d'importants conciles provinciaux, dont le célèbre concile d'Orange, et fonda, grande innovation, le premier monastère de femmes en pays gaulois. Père des pauvres et des orphelins, il fut un grand évêque et l'admirable défenseur de la cité en ces temps de calamité publique. Il prononçait des homélies simples et vivantes, dans lesquelles il faisait passer le plus assimilable de la pensée de saint Augustin, si bien que le Moyen-Âge a souvent confondu l'œuvre du disciple avec celle du maître. Il mourut le 27 août 543, la veille de la fête de son cher saint Augustin, justement, après avoir gouverné son diocèse pendant 40 ans. Écoutons, pour finir, l'une de ses paroles qui donne à réfléchir. Nous qui sommes en ce siècle des voyageurs et des étrangers, nous devons nous rappeler continuellement que nous ne sommes pas encore arrivés chez nous.
0: Et oui, merci Isabelle Delaunay, c'était le saint du jour et je rappelle également qu'aujourd'hui c'est la fête du bienheureux Jean-Paul Ier. Dans un instant, les infos.
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4: Les informations avec Marc Gérardi.
5: Bonjour à tous. Disparition d'une icône de la musique country aux États-Unis. Vous l'entendez, Dolly Parton est décédée à l'âge de 80 ans des suites d'un cancer. Chanteuse, autrice, actrice, compositrice, elle a eu près de 3000 chansons à son actif, avec un premier single dès l'âge de 13 ans. Son titre planétaire, que vous entendez, Jolene, a été repris par Beyoncé dans son dernier album, Les drapeaux sont en berne aux États-Unis. Chez nous, rentrée spéciale aujourd'hui pour 500 jeunes de 18 à 25 ans, dont seulement 80 femmes, qui vont suivre une année de formation dans l'armée belge avec un salaire mensuel de 2000 euros net. Il s'agit cette fois d'un service volontaire, 30 ans après la disparition du service obligatoire. Et après cette année de formation, elle et il pourront postuler pour rentrer définitivement dans un département de la Défense, la Marine ou la Force aérienne ou terrestre. Découverte de deux corps dans les bois de Honhé, en bordure de la Nationale 97, sans doute ceux de Brian Brigou, 29 ans, qui était sous bracelet électronique, découvert hier, et de son fils Timéo, âgé de 5 ans, découvert lundi, qui avaient tous deux disparu depuis le 27 juin dernier. Le procureur du roi de Namur a indiqué que des autopsies sont en cours pour confirmer ces identités. Les causes et les circonstances de ces décès ne sont pas encore connues. En ce qui concerne l'incendie dans les Hautes-Fagnes, l'origine pourrait être due à une défaillance d'un engin agricole qui travaillait le 14 août dernier aux abords du lieu où a démarré ce terrible incendie. Deux experts ont été mandatés par le parquet de Liège qui a ouvert une enquête pour incendie involontaire, l'un spécialisé en incendie et l'autre en roulage. Attention, grève des chauffeurs de bus du TEC en Wallonie, c'est jeudi et vendredi prochain en front commun syndical. Les discussions avec la direction n'ont pas abouti. Les chauffeurs protestent contre la suppression d'écochèques de 100 euros qui leur étaient attribués chaque année. Une nouvelle réunion direction syndicat est prévue le 9 septembre prochain. Enfin, les sports en cyclisme. Le coureur slovène Tadej Pogacar a déjà plié la Vuelta, le Tour d'Espagne. Il a remporté hier la 4e étape à Andorre. Après une échappée en solitaire de 50 km, il compte 3 minutes 21 d'avance sur Primoz Roglic, le 2e. Et notre compatriote Jarno Huidar a terminé 2e hier au sprint et est 9e au classement général.
4: Et pour une dernière fois, vu que la semaine prochaine nous reprenons la saison habituelle, c'est Sandy Louis que nous retrouvons ce mercredi matin.
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7: Imaginez, la Première Guerre mondiale vient de se clôturer et les poilus rentrent enfin chez eux. Pourtant, une fois les combats terminés, une autre bataille commence. Celle pour retrouver une place dans une société qui glorifie ses héros plutôt que de s'occuper de ses blessés. Et c'est précisément là que débute notre film du jour. Au revoir là-haut, réalisé par Albert Dupontel en 2017 et adapté du célèbre roman de Pierre Lemaitre, pris Goncourt en 2013, est un film qui parle d'histoire, c'est vrai, mais pas n'importe laquelle et surtout pas n'importe comment.
8: Monsieur ?
9: Merlin, comme l'enchanteur.
8: Dolnay Pradel, patron de l'entreprise, qu'est-ce que je peux faire pour vous ?
9: De l'arithmétique. Sachant qu'une pointure de 46 mesure 32 cm et que si on multiplie 32 par 5, ça fait 160 cm. Pouvez-vous me dire pourquoi votre cercueil fait à peine plus de 160 cm ?
8: Ça fait partie de notre cahier des charges. On doit déterrer tout le monde, donc si on tombe sur des soldats de petite taille, comme des jockeys ou des nains. Et puis ça fait faire des économies au gouvernement.
9: C'est gentil. Je vais le mettre dans mon rapport. Le gouvernement va être très touché. Hein.
7: Au cœur de cette aventure, plusieurs personnages hauts en couleur. Nous avons tout d'abord Albert, un employé discret, interprété par Albert Dupontel. À ses côtés, Édouard Péricourt, incarné par Nahuel Pérez Biscaillard. C'est un artiste issu de la haute société et dont le visage a été défiguré pendant la guerre. Et enfin, Louise, jouée par Héloïse Balster, en petite fille expiègle, qui incarne la traductrice, la confidente et l'amie d'Edouard. Après une rencontre farfelue, le trio imagine une arnaque aussi folle qu'ingénieuse profiter de la frénésie nationale autour des monuments aux morts pour mettre, disons, un peu de beurre dans les épinards.
10: Tu veux vendre des monuments aux morts ?
11: Non. Il dit non aux vivants.
10: Ah, c'est bien, c'est bien. C'est bien, c'est beau, c'est je trouve ça joli. Mais c'est compliqué, ton affaire.
12: Mais si.
10: C'est pas que tout de les dessiner. Une fois qu'ils seront vendus, il faudra les assembler, les construire, les fabriquer, les transporter. Il faut de l'argent, beaucoup d'argent.
11: Il dit, on les fabrique pas, abruti, on les vend seulement.
10: Enfin, mais une fois qu'ils seront vendus, il faudra bien les fabriquer.
11: Il dit, on les vend seulement. Là, il rigole.
10: Ah, j'avais compris.
7: Un petit mot peut-être sur les costumes absolument remarquables et les masques créés pour le personnage d'Edouard qui, je vous le rappelle, est défiguré depuis son retour de la guerre. Ces objets deviennent de véritables œuvres d'art qui racontent autant d'émotions que les dialogues. On parle de guerre, c'est vrai, mais surtout de corruption, d'injustice, mais aussi d'amitié, d'espoir et de résilience. Une montagne russe d'émotions pour une histoire aussi rocambolesque que poignante.
10: Mon vrai problème, c'était la morphine. À l'époque, avec tous les blessés de la guerre, on en trouvait partout, mais pas gratuitement.
12: Et alors, comment vous avez fait ?
10: Le seul truc que la guerre m'a appris, c'est à taper sur quelqu'un qui m'a rien fait. Alors, pour la morphine, j'ai fait pareil. J'ai honte.
12: Pourquoi ?
10: Parce que c'était des vétérans.
12: Des vétérans ?
10: Oui, des vétérans, des types comme moi, sauf qu'ils étaient mutilés. Ils avaient le droit à un peu de morphine par l'hôpital, mais ils préféraient la revendre pour manger que de la garder crevée de faim. Alors, je m'en suis pris à eux.
7: Ce qui impressionne, et pour moi ce n'est pas rien de le dire, c'est la façon dont Albert Dupontel s'est approprié le roman de Pierre Lemaitre sans le trahir. Un exercice on ne peut plus ingrat dont il sort ici indemne. Albert Dupontel garde toute la force du récit en y ajoutant son univers visuel, presque féerique par moments. Le public ne s'y est pas trompé, le film a remporté 5 Césars, dont celui de la meilleure réalisation. Une belle récompense pour une adaptation qui prouve qu'on peut être fidèle à un livre, tout en offrant une vraie expérience de cinéma.

0: 8h10 sur RCF Notre-Dame. Dans 1200 secondes, autrement dit dans 20 minutes, vous retrouverez le journal de Radio Vatican présenté ce matin par Xavier Sartre. À la une, cette guerre doit finir. Ce sont les mots de Mgr Gallagher lors de la conférence de presse qui a clos sa rencontre avec le ministre russe des Affaires étrangères au sujet de la guerre en Ukraine. Nous verrons en détail ce qu'il a déclaré. Les armes n'apportent pas la guerre, propos cette fois-ci du custode de Terre Sainte, le père Francesco Leppo, présent au meeting de Rimini en Italie. Il revient sur le sort des Palestiniens, notamment des chrétiens vivant dans la bande de Gaza et en Cisjordanie. Et enfin, le Canada bien décidé à défendre ses intérêts économiques face aux États-Unis. Ottawa va imposer à son tour des surtaxes douanières sur des produits américains à compter du 8 septembre. Tous ces titres développés tout à l'heure à 8h30 dans le journal de Radio Vatican. 8h11 sur RCF Notre-Dame. Bernard Lecomte, le journaliste mais également historien, est à votre micro, Louis Dauphren, pour l'invité de la rédaction. Bonjour Louis.
1: Bonjour Bruno, ben justement vous disiez que cette guerre doit finir, et bien précisément c'est ce dont nous allons parler avec Bernard Lecomte, puisque c'est en écho au chef de la diplomatie du Vatican, Mgr Paul Richard Gallagher, prélat britannique, que nous avons sollicité le savoir et l'expérience de Bernard Lecomte, spécialiste du Kremlin et du Vatican, qui a publié des biographies tout à fait reconnues de Jean-Paul II, de Gorbatchev, à une époque où l'Empire Rouge existait encore. D'ailleurs, il publie plus ou moins ses mémoires avec la chute de l'Empire Rouge, de la guerre froide à Vladimir Poutine. C'est publié aux éditions Perrin. Et donc, Bernard Lecomte, qui a été grand reporter à l'Express et à la Croix, est avec nous ce matin. Bonjour Bernard Lecomte.
2: Bonjour, bonjour à tous les auditeurs.
1: Alors, est-ce que vous pouvez interpréter pour nous ce voyage à Moscou qui s'explique certes par la tradition de neutralité active et de refus de rompre le contact avec les belligérants du côté du Vatican, mais on peut quand même souligner que c'est une première parce qu'il n'y avait pas eu de visite à Moscou depuis novembre 2021, c'est-à-dire depuis avant le déclenchement de l'offensive de la Russie contre l'Ukraine. Est-ce que vous fondez des espoirs sur ce type de pourparlers ?
2: Alors, soyons clairs, c'est évidemment encourageant, c'est un progrès. Je note aussi que la visite de Mgr Gallagher coïncide, et c'est certainement pas tout à fait un hasard, avec la visite du patron de la CIA à Moscou, qui est aussi un événement. On sent qu'il y a quelque chose qui bouge un peu à Moscou, en tout cas. J'ajoute aussi que, concernant Léon XIV, n'oublions pas qu'il est américain, c'est un pape américain, et que pour Moscou, pour le Kremlin, depuis toujours, seuls les interlocuteurs américains sont intéressants. La Russie ne connaît que les USA et méprise souverainement tout le reste. Cela dit, bon, il ne faut pas rêver. Sur les questions humanitaires, on peut imaginer un développement, on peut imaginer des petites réussites ici ou là, notamment en termes d'échange de prisonniers. Évidemment, c'est mieux que rien. Mais soyons pas dupes, le Vatican est très mal vu à Moscou, qui plus que jamais s'affirme la troisième Rome contre l'Occident pourri et dégénéré. On se rappelle que le pape François, lui aussi, avait essayé de jouer les intermédiaires, mais il avait vu qu'il ne pouvait pas être juge et parti. Il ne faut pas oublier que toute une partie de l'Ukraine est catholique. Vous savez, les uniates, les catholiques de rite byzantin, unis à Rome, ceux-là, dans l'ouest du pays, c'est les plus anti-russes qu'on puisse imaginer. Et on le sait bien à Moscou, et ça empêche probablement une vraie diplomatie vaticane. Et puis j'ajoute peut-être le plus important, c'est qu'avoir les bombardements qui continuent et les déclarations des uns et des autres, on se dit que Poutine n'est pas prêt à faire la paix. Et c'est l'essentiel.
1: Bernard Lecomte, avec l'expérience qui est la vôtre, hein, puisque vous avez connu tous les bouleversements à l'Est, la chute du mur, Jean-Paul II, solidarité en Pologne, on a l'impression que c'est une toute autre époque, mais néanmoins, on parle quand même de ce retour de la guerre froide, même si la frontière s'est déplacée vers l'Est aujourd'hui. Dans quelle mesure la Russie est-elle différente ou similaire à ce qu'elle était à l'époque ?
2: Alors, oui, vous avez raison, on est passé de la guerre froide à la détente, moi c'est l'époque à laquelle je suis entré à la Croix et j'ai commencé à couvrir sur le terrain tous ces événements jusqu'à au-delà de la chute du mur de Berlin. La détente avait fissuré l'Empire. Ça s'était incarné avec, en effet, des gens comme Walesa, Jean-Paul II, dont le rôle est majeur, et Gorbatchev, naturellement. Ce qu'il y a, c'est que l'ancien agent du KGB, Vladimir Poutine, veut ses manifestes, veut reconstituer tant bien que mal cet empire effondré. et ça se passe très mal. Ce retour à l'Empire qui fait fi, alors là soyons clairs, qui se fiche complètement du communisme. On est dans la version impériale de l'ancienne URSS. La doctrine, le marxisme-léninisme n'ont rien à voir là-dedans. Poutine s'en fiche complètement. Mais on ne peut pas s'empêcher de constater de jour en jour que cette espèce de volonté de revenir à l'Empire rouge, c'est une véritable catastrophe. Et pour l'Ukraine, bien sûr, mais aussi pour la Russie, qui en ce moment est en plein recul. Et on voit bien que dans la population, le sentiment est que ça commence à bien faire.
1: À quoi tient cette obsession de reconstituer cet Empire rouge, dans la mesure où il voit bien que pour la partie de l'ex-Europe de l'Est, des ex-colonies soviétiques en Europe, en fait, hein, qu'il s'agisse par exemple de la Hongrie ou de la Pologne, on voit bien quand même que ça paraît tout à fait inaccessible quand même à la Russie aujourd'hui.
2: Oui, vous avez raison, pour la Hongrie, la Pologne et les pays de l'Est, comme on disait à l'époque. En revanche, on ne peut pas s'empêcher de voir le Poutine lorgner en quelque sorte la Géorgie, la Lituanie, regardez ce qui se passe du côté de Riga ou de Kaliningrad, et puis évidemment l'Ukraine, qui était la deuxième république socialiste soviétique et qui, pour beaucoup de Russes, même démocrates, a toujours fait un peu partie de l'Empire russe. Et il s'avère que les Ukrainiens ne sont plus d'accord, qu'ils sont un État indépendant et que c'est pour ça que ça se passe mal, parce que la tradition russe ignore le droit international, alors que l'Ukraine, l'Europe et Léon XIV, ne l'oublions pas, sont de farouches partisans du droit international. On verra d'ailleurs certainement à Paris en septembre Léon XIV faire l'éloge du droit international, je vous le garantis.
1: Bernard Lecomte, votre ouvrage s'appelle « La chute de l'Empire rouge » et on voit que Jean-Paul II a été face à cet empire et qu'il a contribué à sa dislocation, comme évidemment chacun s'en souvient. Est-ce qu'il y a aujourd'hui d'autres types d'empires ? Et on pense plutôt à l'Empire américain, on pense plutôt à un autre continent au-delà de l'Atlantique, plutôt qu'à cette vaste Russie.

0: les dirigeants soviétiques ou russes aujourd'hui, c'est d'éviter ce qui s'est passé en 1990-91, c'est-à-dire le départ de l'Arménie, des Pays-Baltes, etc. Et on voit bien aujourd'hui que ça obsède un peu M. Poutine.
1: Nul n'a intérêt à ce que la Russie se dégèle de l'intérieur et que des républiques musulmanes, par exemple, commencent à devenir turbulentes.
0: Non, évidemment, mais soyons clairs, là aussi, les musulmans de la Russie ont connu, évidemment, la terreur stalinienne et tutti quanti. Mm. Ce ne sont pas des islamistes fous, hein. Ce sont des gens qui essayent désespérément de retrouver leur identité, leur culture, mais dans un cadre pacifique. On connaît peu en Russie de cas de régions ou de communautés en effervescence, à part, naturellement, je mets entre parenthèses, la Tchétchénie, où ça s'est toujours très très mal passé.
1: Bernard Lecomte, l'Ukraine et le Royaume-Uni, parce qu'il y avait beaucoup de monde quand même, il y a beaucoup de monde en ce moment dans la région, en particulier le Premier ministre britannique Andy Burnham qui a accédé récemment à ces fonctions-là et qui a signé donc avec l'Ukraine un accord prévoyant un partage de données sur l'intelligence artificielle sur le champ de bataille actuellement en Ukraine. On voit que le Royaume-Uni suit sa politique très jusqu'au boutiste d'une certaine façon dans le soutien à l'Ukraine. Qu'en pensez-vous ?
0: Alors, je retirerai, moi, le mot jusqu'au boutiste. Le soutien à l'Ukraine, oui, clairement, et on a bien vu, là, depuis quelques jours, les uns et les autres réaffirmer leur soutien à l'Ukraine, mais jusqu'au boutiste, non, parce qu'il n'y a pas un Européen, pas un Britannique, pas un Français qui veuille faire la guerre à Moscou, ça n'existe pas. Ce qu'essayent de faire désespérément les Européens, c'est d'assurer un soutien militaire, financier et politique à l'Ukraine, sachant que l'Amérique de M. Trump a un peu lâché prise et n'est pas au rendez-vous. C'est ça le grand problème des Européens, c'est qu'ils ne font pas tout à fait le poids dans cette affaire sans l'Amérique.
1: Que pensez-vous, Bernard Lecomte, de la réalité ? Je reviens un peu à l'aspect religieux, en écho à la visite du prélat britannique Richard Paul Gallagher, qui représente donc le Vatican et qui est à Moscou en ce moment, qui va rencontrer aussi les catholiques de Russie, ils sont à peu près 400 000. Est-ce qu'il y a un moyen de passer par la porte religieuse pour essayer de trouver quand même une solution à ce conflit, puisqu'il dit que la guerre doit cesser ?
0: On peut rêver. Mais je suis, moi, vous savez, un vieil observateur. Hein, ça fait plus de 30 ans que je regarde ça très attentivement. Et je ne suis pas très optimiste parce qu'on voit bien qu'en Russie, comme du temps de l'URSS d'ailleurs, la religion est complètement instrumentalisée. On sait bien que le patriarche Kirill est quand même un ancien du KGB et qui mange dans la main de Vladimir Poutine. Alors, c'est d'abord ce vieux souvenir de la Troisième Rome, ce mépris pour les Européens et les Occidentaux et cette ignorance du Vatican comme étant une espèce de pastille, d'une pustule lointaine, tout ça, ça ne présage pas de grand-chose. C'est important qu'il y ait des contacts, c'est important, la visite encore une fois de Mgr Gallagher est très importante, elle est encourageante, il faut la noter, mais encore une fois, pardon, mais il ne faut pas rêver.
1: Mais n'y a-t-il pas un échec du dialogue œcuménique ? Qu'est-ce qu'on peut essayer d'attendre sur ce terrain, peut-être même plus spirituel ?
0: Vous savez, tous les papes, je me souviens, même Jean-Paul II, rêvait d'aller un jour à Moscou. Oui. Et tous les papes ont cette idée de se réconcilier avec l'orthodoxie russe, bien sûr, parce qu'avec l'autre orthodoxie, celle de Constantinople, les choses vont très bien. Mais ce rêve de tous les papes, depuis en plus ce pape polonais qui était Jean-Paul II, qui connaissait tout ça par cœur, qui est allé lui-même en Ukraine, rappelez-vous, eh bien, on se rend compte qu'il n'y a pas d'ouverture. Et le patriarche de Moscou s'oppose fermement à toute ouverture sérieuse avec les catholiques. Rappelons-nous que même du temps de Gorbatchev avait invité lui-même Jean-Paul II, rappelez-vous ça. Et c'est le patriarche de Moscou qui s'était opposé à la visite.
1: Merci beaucoup. Bernard Lecomte, de la guerre froide à Vladimir Poutine, la chute de l'Empire rouge, c'est aux éditions Perrin. Je rappelle que vous êtes journaliste, écrivain, spécialiste du Kremlin et du Vatican.
2: Et Bernard Lecomte était ce matin votre invité, Louis Dauphren, un entretien à retrouver en libre écoute et podcast sur le site internet de la radio rcfnotredame.fr.
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2: 8h23 sur RCF Notre-Dame, nous continuons d'évoquer cette visite du représentant

0: du Saint-Siège au Vatican avec vous, Pauline de Torsiac, dans l'actualité chrétienne.
1: Oui, c'est le ministre des Affaires étrangères du Vatican qui est cette semaine à Moscou. Monseigneur Paul-Richard Gallagher rencontre les autorités politiques et religieuses de Russie. Une manière de maintenir le dialogue avec Moscou, comme nous l'explique l'historien et vaticaniste Jean-Baptiste Noé.
2: Le dialogue diplomatique n'est pas rompu, il continue à avoir lieu, même si la Russie s'était montrée très rétive au fait que le Vatican puisse mener des négociations. Il y avait eu un refus de Sergueï Lavrov il y a de cela un an et demi. Donc on voit que sur ce point-là, il y a eu une évolution. Et puis, le deuxième point, ça montre donc que le Saint-Siège est au centre également des négociations, des discussions qui ont lieu. Et donc, c'est un acteur important pour trouver une solution à cette guerre qui dure maintenant depuis 4 ans et demi.
1: Monseigneur Gallagher a rencontré hier le ministre des Affaires étrangères russe, Sergueï Lavrov. Il doit s'entretenir aujourd'hui avec Youri Outchakov, le conseiller de Vladimir Poutine pour les affaires internationales, en jeu notamment la question des prisonniers de guerre.
2: Le Saint-Siège joue un rôle important dans les négociations pour des libérations de prisonniers de guerre, tant ukrainiens que russes, et des échanges de prisonniers. Il y a également la question des catholiques qui sont présents en Russie. La situation est compliquée, ça a toujours été compliqué, mais là ça s'est raffermi depuis le déclenchement de la guerre. Des catholiques qui sont essentiellement non russes, on a des Polonais, on a des Français, des cadres dirigeants. C'est aussi s'assurer de leur liberté religieuse en Russie.
1: Notons que la communauté gréco-catholique fait aussi les frais de cette guerre, notamment dans les territoires ukrainiens, désormais contrôlés par la Russie.
2: Il y a une persécution religieuse, je pense qu'on peut tout à fait employer le mot, parce que ce sont des attaques systématiques qui sont menées contre les Grecs catholiques. Donc ce sont des Ukrainiens catholiques de rite byzantin. Et ces Grecs catholiques ont toujours été vus par Moscou comme des traîtres, qui les voient comme en fait, des orthodoxes qui se seraient séparés de Moscou et qui seraient venus vers Rome, ce qui n'est pas le cas d'un point de vue historique, mais c'est comme ça que c'est interprété par Moscou. Donc ils ont toujours été mal considérés par Moscou, ils ont toujours été discriminés et persécutés, aussi bien à l'époque des tsars qu'à l'époque soviétique, et ça reprend aujourd'hui. Donc on a effectivement des églises qui sont sciemment attaquées, des prêtres qui sont attaqués, des écoles également, et des fidèles qui, dans les territoires tenus par l'armée russe, subissent une persécution. Donc ça va être aussi un enjeu des négociations, qui est de permettre la liberté religieuse pour ces populations qui aujourd'hui se retrouvent sous administration russe.
1: Demain, Monseigneur Gallagher a rendez-vous avec la petite communauté catholique de Russie, 400 000 fidèles. Il commencera la journée par une rencontre avec les prêtres religieux et religieuses, puis il célébrera une messe à la cathédrale de l'Immaculée Conception de la Très Sainte Vierge Marie de Moscou.
0: L'actualité chrétienne avec Pauline de Torsiac et cette visite d'un représentant du Vatican en Russie. On en reparlera tout à l'heure à 8h30 dans le journal de Radio Vatican présenté par Xavier Sarthe. Dans l'actualité également de ce mercredi, la disparition de la chanteuse de country américaine Dolly Parton. En voici quelques notes. Je vous invite à réécouter l'un de ses plus grands tubes.

0: Ah oui, toute l'ambiance américaine avec cette chanson de Dolly Parton, Jolene Dolly Parton, qui nous a quittés hier à l'âge de 80 ans. Elle habitait Nashville, dans le Tennessee. Dans un instant, sur RCF Notre-Dame, un point sur vos conditions météo.
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0: 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Très bon début de journée à toutes et à tous. On s'intéresse à présent à votre météo.
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4: Bonjour à toutes, bonjour à tous. Christophe Bruce, ravi de vous retrouver. Ce matin, la Belgique devrait d'abord composer avec un ciel changeant, un très nuageux, avec quelques averses, localement accompagnées d'un coup de tonnerre. Encore avant midi, le soleil deviendra plus généreux, mais l'après-midi, des nuages cumuliformes bourgeonneront et pourront donner lieu à une averse ou un orage, avec un risque de beaucoup de précipitations en peu de temps, ainsi que des rafales de vent. Les maxima aujourd'hui se situeront entre 22 degrés en Haute-Fagne et 27 degrés dans le centre. Le vent sera faible à modéré d'un large secteur sud-est. Dans le sud du territoire, il deviendra temporairement de secteur sud. Ce soir et cette nuit, le temps sera sec avec des éclaircies et pas mal de nuages élevés. D'ici l'aube, une nouvelle perturbation atteindra nos régions depuis la France avec des averses parfois orageuses. Les minima cette nuit seront compris entre 14 degrés en Haute-Fagne et 18 ou 19 degrés en basse et moyenne Belgique. Le tout sous un vent faible à modéré de secteur est à sud-est. Merci pour votre attention. Passez une excellente journée à notre écoute sur RCF.
0: Sur RCF Notre-Dame, le journal de Radio Vatican avec Xavier Sartre.
5: Cette guerre doit finir, ce sont les mots de Mgr Gallagher lors de la conférence de presse qui a clos sa rencontre avec le ministre russe des Affaires étrangères au sujet de la guerre en Ukraine. Nous verrons en détail ce qu'il a déclaré depuis Moscou. Les armes n'apportent pas la guerre, propos cette fois. Les armes n'apportent pas la paix, pardonnez-moi. Propos cette fois du custode de Terre Sainte, le père Francesco Iellpo, présent au meeting de Rimini en Italie. Il revient sur le sort des Palestiniens et notamment des chrétiens vivant dans la bande de Gaza et en Cisjordanie. Le Canada bien décidé à défendre ses intérêts économiques face aux États-Unis. Ottawa va imposer à son tour des surtaxes douanières sur des produits américains à compter du 8 septembre. Inquiétude en Éthiopie, dans la région du Tigré, quant à un retour de la guerre, mais les autorités tigréennes sont bien résolues à négocier avec le pouvoir central éthiopien. Elles ont présenté hier leurs conditions. La Syrie n'est plus sur la liste américaine des États soutenant le terrorisme, une première depuis 47 ans. Nous verrons dans notre dossier ce que cela signifie concrètement et pourquoi un tel changement. C'est à suivre à la fin de ce journal.
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5: Bonjour. Le Saint-Siège est donc prêt à soutenir tous les efforts en faveur de la paix. C'est ce qu'a souligné hier à Moscou son secrétaire pour les relations avec les États et les organisations internationales. Mgr Paul Richard Gallagher, arrivé lundi en Russie pour une mission de 5 jours, s'est entretenu pendant 1 heure avec le chef de la diplomatie russe, Sergueï Lavrov, avant une conférence de presse conjointe. Les détails avec Jean-Charles Puzolu.
7: Cette guerre doit cesser. Le nombre de victimes militaires et civiles est en constante augmentation et il est urgent et nécessaire de créer les conditions d'un processus politique et diplomatique. Une nouvelle fois, rappelant la position immuable du Saint-Siège et les récents appels du pape Léon XIV, Mgr Gallagher a souligné que ce conflit ne se résoudra pas par la force. Le chef de la diplomatie vaticane a donc réitéré l'invitation à ouvrir de véritables négociations avec le soutien de la communauté internationale, exhortant à la fois la Russie et l'Ukraine à faire preuve de bonne volonté et d'ouverture, à respecter le droit international, le droit humanitaire, ainsi que l'intégrité des civils et des prisonniers de guerre, notamment. Sur ce dernier point, dans une déclaration à l'agence TASS, la commissaire russe aux droits de l'homme, Yana Lantratova, a affirmé que Kiev et Moscou étaient en train de préparer un important échange de prisonniers. Les listes seraient en cours de finalisation. De son côté, le ministre russe des Affaires étrangères, au terme de l'entretien avec Mgr Gallagher, a salué l'engagement du Saint-Siège en faveur de la paix. Sergueï Lavrov, qualifiant la rencontre de très utile, s'est aussi dit favorable à l'intensification de la coopération humanitaire.
5: Jean-Charles Puzolu, autre terrain de conflit, la Terre Sainte, où la paix n'est pour l'instant qu'un lointain horizon et où l'Église s'engage auprès de la population meurtrie. Dans la bande de Gaza, rien n'est encore résolu. Le chef de l'armée israélienne s'est engagé hier à poursuivre la démilitarisation du territoire palestinien et le désarmement du Hamas. 3 Palestiniens ont été tués hier par des tirs israéliens depuis lundi. 8 personnes, dont 2 enfants, ont en tout perdu la vie. En Cisjordanie, cette fois, les exactions des colons israéliens contre les populations palestiniennes se poursuivent également. Un sombre tableau pour le custode de Terre Sainte, le père Francesco Yelpo.
8: La situation est dramatique.
9: La situation est dramatique, marquée par de grandes difficultés, de grandes souffrances. Surtout, les gens sont très fatigués après des mois de conflits et de tensions, sans entrevoir aucune lueur d'espoir pour un avenir meilleur. Il y a donc beaucoup de fatigue, beaucoup de souffrances et beaucoup de polarisation. Les habitants de la Cisjordanie ont du mal à s'en sortir, ils n'ont pas de travail. Il y a une crise économique très grave et tout cela pèse sur les familles qui commencent sérieusement à envisager de quitter cette terre.
8: Di lasciare questa terra. La condition et la sorte des chrétiens.
9: La condition et le sort des chrétiens de Cisjordanie sont les mêmes que ceux de l'ensemble de la population, de tous les Palestiniens qui vivent de l'autre côté. Il est évident que nous portons une attention particulière à notre communauté, à nos chrétiens, mais la situation reste véritablement dramatique, tristement dramatique, marquée par les injustices et les souffrances.
8: Tristemente drammatica, segnata da giustizia e da sofferenza.
5: Le custode de Terre Sainte, interrogé depuis le meeting de Rimini où le pape s'est rendu samedi par Andrea Tornielli et Massimiliano Menichetti. Elles avaient été le fer de lance de la résistance et de la lutte contre l'organisation de l'État islamique en Syrie. Les FDS, les forces démocratiques syriennes dominées par les combattants kurdes de l'YPG, ont annoncé hier leur dissolution. C'est leur chef, le kurde syrien Mazloum Abdi, qui l'a dit depuis Damas, après une rencontre avec le président Ahmad al-Sharaa. Cela faisait des mois que le nouveau gouvernement syrien et les Kurdes négociaient l'application de l'accord conclu en janvier, accord qui prévoit l'intégration des institutions kurdes du nord du pays dans l'appareil d'État. La Syrie, on y reviendra dans notre dossier. Cette nouvelle, évidemment, a été aussitôt saluée par les États-Unis comme absolument historique. Voilà ce qui ressemble à une véritable intégration. C'est ce qu'a écrit l'envoyé spécial américain en Syrie, Tom Barrack. Oman et Téhéran discutent d'un couloir temporaire de navigation dans le détroit d'Ormuz et de son déminage. Mais pas question de parler de réouverture de ce passage stratégique tant que les États-Unis ne mettent pas fin à la guerre. C'est ce qui est ressorti des discussions qui se sont tenues hier à Mascate, la capitale du sultanat d'Oman. La guerre commerciale se poursuit entre les États-Unis et le Canada. Ottawa a présenté hier les droits de douane qui seront imposés à partir du 8 septembre sur certains produits américains. On parle de 15 à 50% d'augmentation des taxes et la promesse de nouvelles répliques si son industrie automobile est touchée. Les détails à New York de Gwendal Lavina.
10: Les surtaxes appliquées par le Canada concerneront des produits très demandés aux États-Unis, comme l'acier, les produits laitiers ainsi que les appareils électroménagers. Leur montant est au dollar près celui des mesures américaines dont le Canada est victime depuis samedi, selon l'expression du Premier ministre Mark Carney. Ottawa n'a pas choisi de mener cette guerre commerciale qui représente un défi sans précédent, a insisté François-Philippe Champagne, le ministre des Finances canadien chargé de présenter la riposte. Si les États-Unis restent le premier partenaire commercial du Canada, celui-ci n'acceptera jamais qu'un autre pays lui dicte la voie à suivre, a souligné le ministre depuis une usine d'Ottawa. Le gouvernement canadien a aussi annoncé une enveloppe d'environ 4,5 milliards d'euros pour soutenir les entreprises et les personnes touchées. Donald Trump, lui, n'en démord pas. Après avoir promis avant-hier un doublement des taxes douanières sur le secteur automobile au 1er janvier, il envisage maintenant de renommer le lac Ontario en lac d'Amérique, car nous ne comptons plus faire beaucoup de business avec la province canadienne, s'est-il justifié. Gwendal Lavina, New York, Radio Vatican.
5: Le bilan de l'éboulement d'une décharge à Conakry s'est alourdi. On compte maintenant 34 morts et 33 blessés, dont 6 grièvement, annonce faite hier soir par les autorités guinéennes. Dans la nuit de samedi à dimanche, à cause de fortes pluies, un pan de la montagne de détritus s'est détaché. Il a enseveli plusieurs habitations, leurs occupants dans leur sommeil. Parmi les victimes figurent des ressortissants sierra-léonais. En Éthiopie, le spectre de la guerre ne cesse de se rapprocher dans la région septentrionale du Tigré, mais les autorités régionales ont annoncé hier leurs conditions pour négocier avec le gouvernement fédéral. Les précisions d'Augustine Passilly.
11: Lundi, alors que le médiateur de l'Union africaine, Olusegun Obasanjo, effectuait une visite surprise au Tigré, deux nouvelles frappes de drones se sont abattues sur la région. Une autre attaque aérienne a été signalée dès le lendemain. Le rythme des frappes s'accélère ainsi ces dernières semaines, sans épargner la capitale régionale, Mekele, où 13 civils ont été blessés jeudi dernier. Au lendemain de leur rencontre avec l'ex-président du Nigeria, les autorités régionales ont publié un communiqué établissant 5 conditions préalables à tout pourparler avec Addis Abeba. Elles réclament ainsi la levée du blocus économique quand le gouvernement fédéral bloque depuis des mois les flux de carburant et d'argent liquide, mais aussi le budget régional à destination du Tigré. Les responsables tigréens exigent en outre une désescalade militaire, le rétablissement du territoire souverain du Tigré et le retour des personnes déplacées par la guerre qui a ravagé la région entre 2020 et 2022. La dernière condition consiste à rétablir la licence du premier parti régional. Augustine Passy pour Radio Vatican.
5: Avant de passer à notre dossier, deux choses. Tout d'abord, n'oubliez pas l'audience générale de Léon XIV ce matin vers 10h, place Saint-Pierre. C'est à suivre bien évidemment en direct commenté en français sur nos ondes, sur notre site internet ou notre page Facebook, sans oublier également notre chaîne YouTube. Et puis, un petit mot pour vous dire combien nous apprécions de recevoir vos messages. Alors n'hésitez pas, pour celles et ceux qui ne nous ont pas encore écrit, à le faire pour nous dire simplement d'où vous êtes, comment vous nous écoutez, ce que vous appréciez ou non. Pour cela, il suffit d'écrire à français sans la cédille, @vaticannews.va, français sans la cédille, @vaticannews.va. Retour dans notre dossier sur la Syrie qui s'est débarrassée d'un lourd fardeau. C'est l'expression du président intérimaire syrien Ahmed al-Sharaa après la décision lundi dernier des États-Unis de retirer Damas de la liste des pays soutenant le terrorisme. Une décision qui vient mettre un terme à un cycle de 47 ans et qui rappelle que la page du régime Assad continue de se tourner. Cette décision de Washington est cruciale pour permettre à la Russie de réintégrer le système économique international et refinancer sa reconstruction après des années de guerre et de destruction. Ce retrait de la liste noire répond néanmoins aussi à la politique de l'administration de Trump vis-à-vis du nouveau régime syrien et de la configuration géopolitique régionale. C'est ce que nous explique notre invité ce matin, Frédéric Ancel, docteur en géopolitique de l'Université Paris 8 et spécialiste du Moyen-Orient.
12: C'est la conséquence immédiate et directe de la chute de l'ancien régime. Or, on n'a pas assisté à la fin d'un gouvernement, c'est bien d'un régime dans son ensemble, avec ses prétendues valeurs, avec son corpus institutionnel, ses références, qui a chuté, et sans aucun doute de manière définitive. J'ajoute d'ailleurs que c'est aussi un régime clan, un régime familial qui s'est effondré. Bon. Et à sa place est advenu un régime radicalement différent qui, jusqu'à présent, en tout cas, et aux yeux de l'administration américaine, a démontré sa volonté d'abord de trancher avec les nombreuxissimes exactions et politiques erratiques de l'ancien régime des Assad, mais aussi et surtout d'éviter de se réarmer au point de redevenir un élément de déstabilisation régionale. Et je crois que les Américains, sur cette question-là, n'ont pas tort. Je veux dire par là que, encore une fois, jusqu'à présent, le nouveau régime dont vous savez que se trouve à sa tête un ancien djihadiste, pour l'essentiel, a démontré une volonté de moins réprimer ou de manière moins cruelle l'ancien régime et de renoncer définitivement, notamment, à la guerre avec Israël.
9: si je vous comprends bien, de la part de Washington, c'est à la fois une manière de saluer une forme de pragmatisme du nouveau régime syrien et en même temps de couper l'herbe sous le pied de velléités de groupes terroristes. Parce que ces groupes-là, djihadistes, ils existent encore malgré tout. Ils sont devenus l'ennemi du nouveau régime.
12: Vous avez raison, mais de manière peut-être plus prosaïque, je dirais que Trump, ne connaissant pratiquement rien et ne cherchant absolument pas, ce qui est beaucoup plus grave, à se cultiver sur ces questions géopolitiques et militaires et stratégiques et j'allais dire théologiques graves, notamment le djihadisme auquel il n'entend rien, je pense que Trump, lui, voit plutôt une opportunité économique. Et là, ce que Trump cherche avec la Syrie, qui donc ne ferait plus la guerre à Israël et qui serait sous l'influence de la Turquie perçue comme proche par Trump, faire d'une pierre deux coups, non seulement lui faire acheter du matériel américain à haute valeur ajoutée et d'autre part empêcher ce régime d'aller se vautrer littéralement en Chine.
9: Quel est l'impact de cette décision américaine sur les deux pays voisins de la Syrie que sont Israël et la Turquie ?
12: Il est bien évident qu'aujourd'hui, la Syrie est l'un des États les plus faibles du Moyen-Orient. La Turquie, l'un des États les plus forts. Et comme on a deux régimes qui sont assez proches hein, sur le plan théologique, qui se méfient tous les deux beaucoup du panchéisme iranien, regardez ce qui vient de se passer entre les trois principaux pays sunnites conservateurs de la région. C'est intéressant. Contre qui, pour qui c'est fait ? Moi, je réponds, c'est face à l'Iran. Donc, je pense que le fait que Erdogan soutienne, c'est d'une logique implacable. Alors, entre parenthèses, c'est d'autant plus logique que les Turcs comptent bien, eux, pénétrer le marché ou le futur marché syrien de manière massive. Ils sont déjà en train de le faire au nord. Hein. La production industrielle turque, elle a quand même considérablement augmenté ces dernières années. Il y a des produits de transformation en très grande quantité. Enfin bon, la frontière, elle est immense. Non. Et puis, il y a beaucoup de Turkmènes en Syrie, donc des Arabes turcophones. Il ne faut pas les oublier. Non, je pense que là, la Turquie joue beaucoup sur son imperium du nord et du centre syrien. Les Israéliens, eux, jouant sur l'impérium druze du sud syrien.
13: Interrogé par Olivier Bonnel, Frédéric Ancel, docteur en géopolitique, 8 et spécialiste du Moyen-Orient, était ce matin l'invité de Radio Vatican.
0: Et le journal de Radio Vatican était présenté par Xavier Sartre. Vous écoutez RCF Notre-Dame, il est 8h45, c'est la matinale, nous sommes encore ensemble jusqu'à 9h pour débuter cette journée du mercredi 26 août. Et nous partons maintenant pour le département de l'Eure, plus précisément à Vernon, rencontrer une libraire qui s'appelle Aude Lemulier. Elle est la gérante de la Compagnie des Livres. Elle répond aux questions de Guillaume Lemoine. Voici Libraire à l'air libre.
14: Libraire à l'air libre s'arrête aujourd'hui en Normandie, à Vernon, dans le département de l'Eure. Nous avons rendez-vous à la Compagnie des Livres, la librairie du centre-ville, gérée par Aude Lemulier. Aude, qui a décidé de mettre en avant une autrice locale, originaire de Vernon, Morgane Haz, pour son dernier roman intitulé « Premier corps ». C'est publié chez Plon et c'est sorti le 21 mai dernier.
15: C'est un roman qui nous tient en haleine puisque tout commence un jour d'été, en août 2024, dans une maison de vacances familiale. Isée doit veiller sur ses deux nièces qui sont toutes jeunes, pendant que sa sœur et son beau-frère sont absents. Et voilà, elle s'assoupit avec l'une d'elles, sauf que quand elle se réveille, la petite fille n'est plus là, la porte de la chambre est ouverte, donc forcément elle suit le chemin, elle descend les escaliers, arrive dans la cuisine et là elle voit la petite fille dans la piscine qui tente de reprendre son souffle et Isée ne bouge pas, elle est totalement figée par la scène qu'elle regarde et on va découvrir en fait au fil du roman pourquoi cette jeune femme ne parvient pas à réagir alors que sa nièce, visiblement, est en train de se noyer dans la piscine familiale.
14: Alors, un début qui va déjà intriguer, je pense, beaucoup de nos auditeurs. Vous, qu'est-ce qui vous a intrigué et surtout, qu'est-ce qui vous a plu dans Premier corps ?
15: Ce qui m'a plu, c'est que suite à cette scène d'introduction qui nous capte tout de suite, on repart 16 ans en arrière et on découvre le parcours d'Isée. Isée qui est une adolescente donc, qui a envie de s'émanciper, qui a envie, vraiment a soif de liberté, sauf qu'elle évolue dans un contexte familial extrêmement tendu, avec un père très exigeant, une mère absente et une sœur qui, à l'inverse d'elle, est la fille parfaite. Elle est adorée par son père, elle veut devenir médecin comme lui, et elle, Isée, a envie de prendre un tout autre chemin, et c'est très difficile pour elle de faire sa place. Et on va découvrir au fil des années comment cette violence familiale, finalement, a pu pousser la jeune femme à arriver dans la situation dans laquelle elle est à l'ouverture du roman. Donc c'est un texte qui parle d'émancipation, qui parle de relations entre deux sœurs qui se sont tant aimées enfant et qui se sont tant éloignées s'approchant de l'âge adulte. Ça parle aussi des premières fois qui nous marquent à jamais, de notre envie de découvrir le monde et de s'échapper d'un univers qui n'est pas le nôtre. L'univers, disait, se confronte constamment au conformisme de sa sœur Diane et au conformisme du monde dans lequel elle devrait évoluer.
14: Merci Aude Lemulier pour cette présentation de Premier Corps, le nouveau roman de Morgan Haz. C'est paru chez Plon le 21 mai dernier et c'est à retrouver par exemple dans votre librairie La Compagnie des Livres. C'est à Vernon dans le département de l'Eure. Bon été et bonne lecture sur RCF Notre-Dame.
0: Et oui, merci Guillaume Lemoine, libraire à l'air libre, une production ce matin, RCF Haute-Normandie. Je vous rappelle une dernière fois le titre de ce livre de Morgan Haz, Premier Corps, donc c'est son dernier roman qui est sorti il y a quelques semaines. Vous écoutez RCF Notre-Dame, c'est la matinale, nous sommes encore ensemble jusqu'à 9h. Je vais vous signaler deux rendez-vous au cours de votre matinée. Tout d'abord, nous reviendrons sur l'aventure d'une chaîne de magasins pas tout à fait comme les autres. Si je vous dis Nature et Découverte, eh bien elle a été fondée par Françoise et François Lemarchand. Ils seront tous les deux les invités de Thierry Lyonnais tout à l'heure à partir de 9h dans les meilleurs moments du magazine Vidage pour nous parler de l'aventure de ces magasins Nature et Découverte. Et puis découvrir l'Amérique dans tous ses états par la musique. C'est l'invitation de François-Xavier Moulet ce matin dans Oh Happy Day. Rendez-vous à partir de 10h30 et ce matin, François-Xavier nous emmène du côté du Kentucky. Je vous rappelle ces deux rendez-vous sur l'antenne de RCF Notre-Dame. Visage, les meilleurs moments du magazine de Thierry Lyonnais, c'est à partir de 9h. Et Oh Happy Day, votre rendez-vous avec le gospel song et le spiritual qui vous emmène aujourd'hui du côté du Kentucky, c'est à partir de 10h30. Deux rendez-vous à la radio, à retrouver maintenant, libre écoute et podcast sur le site internet de la maison, le www.rcfnotredame.fr. Dans un instant, pour poursuivre ce début de journée, comme chaque matin, nous inviterons à partager la prière du matin.
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0: h 50 sur RCF Notre-Dame, voici la prière du matin. Dans quelques instants, le Père Richard Escudier nous proposera sa méditation de l'Évangile. Ce matin, l'Évangile selon saint Matthieu, chapitre 23, les versets 27 à 32. Vous êtes bien les fils de ceux qui ont assassiné les prophètes.

En ce temps-là, Jésus disait « Malheureux êtes-vous, scribes et pharisiens hypocrites, parce que vous ressemblez à des sépulcres blanchis à la chaux. À l'extérieur, ils ont une belle apparence, mais l'intérieur est rempli d'ossements et de toutes sortes de choses impures. C'est ainsi que vous, à l'extérieur, pour les gens, vous avez l'apparence d'hommes justes, mais à l'intérieur, vous êtes plein d'hypocrisie et de mal. Malheureux êtes-vous, scribes et pharisiens hypocrites, parce que vous bâtissez les sépulcres des prophètes. Vous décorez les tombes des justes et vous dites « Si nous avions vécu à l'époque de nos pères, nous n'aurions pas été leurs complices pour verser le sang des prophètes. » Ainsi, vous témoignez contre vous-même. Vous êtes bien les fils de ceux qui ont assassiné les prophètes. Vous donc, mettez le comble à la mesure de vos pères.

Que signifie l'apparence ? Ah, l'apparence, elle est certes nécessaire. C'est ce que nous donnons à voir. Il est bon, par conséquent, de faire la différence entre présenter un extérieur avenant, dans lequel autrui peut se réjouir, et un extérieur trompeur. Il peut être trompeur s'il ne révèle pas la profondeur des personnes. Au contraire même, il peut masquer alors la perversité, voire l'injustice. Et là, disons-le, personne ne peut s'auto-justifier d'être dans la vérité. Il lui faut se confronter à la parole du Seigneur. L'hypocrisie tourne au meurtre, comme Jésus le suggère, faisant allusion à des justes dans l'Ancien Testament qui ont été éliminés, comme ceux qu'évoque le verset 35. Deux innocents assassinés, Abel, le premier cité dans la Bible, et puis le dernier meurtre raconté dans la Bible hébraïque au nom de Zacharie. Dans le fond, il s'agit de montrer à quel point l'hypocrisie meurtrière est tapie au cœur de l'homme. Là encore, il s'agit de ne pas se tromper de Dieu, car Dieu cherche la vérité fondée dans la révélation de la bonté et de la vérité. Vous l'avez constaté, nous sommes devant l'un des rares propos de Jésus qui dénonce la violence et l'injustice. Et il faut le dire avec des mots très durs. Car n'oublions pas que le peuple d'Israël est un peuple théophore, porteur de la révélation de Dieu. Dans le contexte de l'Église primitive, l'on imagine bien évidemment la souffrance éprouvée par les innocents persécutés, notamment la souffrance des missionnaires chrétiens, de cette génération des apôtres. Ça ne peut pas ne pas être dans la mémoire de saint Matthieu. Il nous faut prendre conscience du caractère risqué du témoignage envers Jésus. Et cela, les évangiles ne le masquent pas. Aussi, nous avons toujours à nous interroger. Qu'est-ce que je suis prêt à risquer de ma propre vie pour l'évangile dont je suis appelé à être le témoin.

Notre Père qui es aux cieux, que ton nom soit sanctifié, que ton règne vienne, que ta volonté soit faite sur la terre comme au ciel. Donne-nous aujourd'hui notre pain de ce jour. Pardonne-nous nos offenses, comme nous pardonnons aussi à ceux qui nous ont offensés, et ne nous laisse pas entrer en tentation, mais délivre-nous du mal. Car c'est à toi qu'appartiennent le règne, la puissance et la gloire pour les siècles des siècles. Amen.

0: C'est avec ces quelques notes du Dixi Dominus de Vivaldi que se referme la prière du matin. Le père Richard Escudier avait préparé la méditation de l'évangile. Pour ce mercredi, l'évangile selon saint Matthieu, chapitre 23, les versets 27 à 32. Belle journée à toutes et à tous. Merci de débuter avec nous sur RCF Notre-Dame. Il est 8h56. Il est temps d'accueillir Isabelle Delaunay. Voici le saint du jour. Bonjour Isabelle.
1: Bonjour. Aujourd'hui, 26 août, nous fêtons saint Césaire d'Arles. Il naît vers 470, près de Chalon-sur-Saône. À l'époque, on parle de territoire burgonde. Clerc à 18 ans, dans sa ville natale, il devient moine au monastère de Lérins à l'âge de 20 ans. Bientôt, sa santé l'oblige à quitter les Reims pour Arles. L'évêque du lieu l'ordonne prêtre en 499 et l'attache à son église avec l'intention d'en faire son successeur. Césaire aurait bien aimé se soustraire à cet honneur en se cachant, mais il est découvert et il est obligé d'accepter. Il devient donc évêque d'Arles, probablement en décembre 502. Il continue à vivre comme un moine et exige que son clergé soit exemplaire. Au cours des trois invasions barbares qu'il fut amené à traverser, Visigoths, Ostrogoths et Francs, il connaîtra la prison et l'exil. Il défendit la population gallo-romaine, présida d'importants conciles provinciaux, dont le célèbre concile d'Orange, et fonda, grande innovation, le premier monastère de femmes en pays gaulois. Père des pauvres et des orphelins, il fut un grand évêque et l'admirable défenseur de la cité en ces temps de calamité publique. Il prononçait des homélies simples et vivantes, dans lesquelles il faisait passer le plus assimilable de la pensée de saint Augustin, si bien que le Moyen-Âge a souvent confondu l'œuvre du disciple avec celle du maître. Il mourut le 27 août 543, la veille de la fête de son cher saint Augustin, justement, après avoir gouverné son diocèse pendant 40 ans. Écoutons pour finir l'une de ses paroles qui donne à réfléchir. Nous qui sommes en ce siècle des voyageurs et des étrangers, nous devons nous rappeler continuellement que nous ne sommes pas encore arrivés chez nous.
0: Et oui, merci Isabelle Delaunay. À demain matin et pour être complet, je vous rappelle également qu'aujourd'hui, c'est la fête du bienheureux Jean-Paul Ier en ce 48e anniversaire de son élection sur le trône de Saint-Pierre, le pontificat de Jean-Paul Ier qui ne durera que 33 jours. Et bien voilà, pour moi, c'est l'heure de vous quitter. Merci Hugo Vincent qui était ce matin à la réalisation technique. Passez toutes et tous une excellente journée, bien évidemment, à l'écoute des programmes de RCF Notre-Dame. Dans un instant, nous allons nous plonger dans l'aventure d'une célèbre chaîne de magasins Nature et Découverte. Ces deux fondateurs, Françoise et François Lemarchand, sont les invités de Thierry Lyonnais dans les meilleurs moments du magazine Visage. C'est donc dans quelques instants sur RCF Notre-Dame. Très belle journée, donc rendez-vous demain matin. Ça sera à partir de 7h.
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0: François et Françoise Lemarchand, il y aurait bien des manières par lesquelles je pourrais vous présenter. Mais je vais commencer par celle du couple. Cela fait bientôt 50 ans que vous posez ensemble votre regard émerveillé sur le monde. Un monde que vous avez parcouru sur les 5 continents, à deux, puis avec vos 4 enfants. Vous êtes également des entrepreneurs. Vous avez dirigé Pierre Import dans les années 80, avant de créer Nature et Découverte. Mais vous êtes également très impliqué dans la préservation de l'environnement au travers de vos deux fondations qui soutiennent des centaines de projets écologiques, sociaux, humanitaires en France et dans le monde. On vous doit également l'Université de la Terre pour réconcilier l'économie et l'écologie et la revue Canopée que vous avez particulièrement dirigée et enrichie de vos photographies, vous Françoise. Ces 50 ans de vie passionnante, vous avez accepté de les partager dans un livre rempli d'images, de souvenirs, de rencontres, un livre intitulé « En explorateur » aux éditions Les Arènes. Et au début de ce livre, on peut lire ceci. « Il était bon d'avoir 20 ans en 1969 ». Qu'est-ce qui était si bon pour vous à cette époque, François Lemarchand ?
1: Je me demande aujourd'hui s'il n'est pas bon d'avoir 20 ans à toutes les époques. Parce que c'est un moment de la vie où tout semble possible. Où il y a des aiguillages partout, il y a des décisions à prendre qui vont être fondamentales pour la de la vie. D'ailleurs, ce que on raconte dans le livre, c'est incroyable quand on revient sur notre vie, de dire entre 20 et 25 ans, le nombre de décisions qu'il a fallu prendre qui étaient hyper importantes. Alors c'est vrai qu'on a une espèce de vision de ces années 69, on changeait de modèle, on pensait que tout était possible, le monde était beaucoup plus joyeux.
0: On était beaucoup plus optimiste.
1: On était très optimiste. On était très optimiste. Les choses étaient plus simples. Et puis on était baigné par une musique partout, une musique extrêmement joyeuse. On chantait tous dans le monde entier les mêmes chansons et c'était très joyeux.
0: Alors vous avez été très marqués l'un et l'autre par votre expérience américaine, très tôt. Vous êtes parti, vous aviez 17-18 ans. Françoise, qu'est-ce que vous avez aimé dans cette expérience américaine de vos jeunes années ?
2: Alors, on a vécu deux expériences radicalement différentes, puisque François est parti avec des jeunes de son âge, et moi, je suis partie chez les amis de mes parents. J'ai fait mon premier voyage américain, organisé par un ami de mon père. Et donc, moi, j'ai vu cette génération de capitalistes matérialistes, qui c'était vraiment, pour moi, très, très nouveau, parce que j'ai vécu, moi, avec des parents qui avaient vécu la guerre, et qui, on a toujours fait très attention à la maison, à l'économie, au recyclage, à ce qu'on mangeait, la manière dont on vivait de manière assez frugale avec mes parents.
0: Et là, c'était la société de consommation à l'américaine.
2: J'ai découvert tout d'un coup la société de consommation qui m'a un petit peu écœurée, c'est-à-dire que je ne comprenais pas tous ces énormes congélateurs bourrés de viande, ces énormes voitures qui dépensaient une essence incroyable, des télévisions partout, des téléviseurs. Nous, on n'avait pas la télévision chez moi. Des ordinateurs déjà.
0: Et ça vous choquait déjà.
2: C'était une société de consommation que j'ai découvert. Alors, je ne dirais pas qu'elle m'a choquée, parce que, encore une fois, j'avais 18 ans et que j'avais envie de tout découvrir. Mais ça m'a vraiment interpellée.
0: Alors, François Lemarchand, ce que j'ai trouvé intéressant dans votre parcours, et surtout dans cette période-là des années 60, début des années 70, c'est que vous avez visiblement eu un regard très bienveillant et sympathique sur le mouvement hippie. Vous disiez, on écoutait de la musique, vous aimiez bien les hippies, vous avez voyagé avec eux on the road, pour reprendre un peu Kerouac. Et puis en même temps, vous avez fait un MBA à Harvard, qui est la plus prestigieuse université, MBA en commerce. Comment vous avez réussi, dans votre structure mentale, d'associer cette révolution du mouvement hippie des années 60 et puis votre formation à Harvard ?
1: Harvard n'est pas forcément une école qui suit un modèle capitaliste, etc. Harvard, c'est une université qui s'adapte et qui s'adapte au monde. Et on a des professeurs de toutes sortes. J'avais des professeurs hippies à Harvard. Ça paraît étonnant. Qu'est-ce que c'est qu'une université ? C'est de nous apprendre à vivre dans le monde tel qu'il est en train de changer. Et moi, cette expérience de hippie, justement, a été fondamentale pour moi, parce que je venais d'un milieu très conventionnel, bourgeoisie de province, éducation chez les jésuites, ça a été une sorte de révélution.
0: 10 enfants,
1: oui. Et une centaine de cousins, parce que c'était de génération en génération qu'on avait beaucoup d'enfants. Et j'ai découvert mais on avait des modèles très, très convenus. Et là, j'ai découvert la liberté de penser. C'est-à-dire que finalement, on acceptait tout le monde et qu'on s'écoutait et que y a la vérité, elle était partout.
0: Et ça, vous l'avez trouvé dans le mouvement hippie et aussi à Harvard?
1: Non, dans le mouvement hippie pour commencer. C'est là que j'ai changé complètement mes modèles. Je me dis, mais il y a d'autres modèles qui existent. Et puis à Harvard, justement, c'est une espèce de brassage, parce qu'on est, il y avait quand même, sur une promotion, on avait peut-être 60 pays différents. On se challengeait, la façon dont on travaille à Harvard, c'est, on se met 90 dans une salle fermée, hein, et puis pendant une heure et demie, on se challenge, on parle ensemble, on se challenge et on construit ensemble. Donc imaginez, entre un Japonais, un Chinois, un Français, etc., on a des avis totalement différents sur le monde. Et à la fin, ils sortent quelque chose de bien. Bon, donc c'est cette gymnastique, cette élasticité du cerveau que m'ont donné les États-Unis.
0: Est-ce que vous avez acquis là, à cette époque, est-ce que ce n'est pas resté, je dirais, durant toute votre vie? Parce qu'il y a un côté anticonformiste dans votre couple, dans la manière dont vous avez dirigé, on va le voir, Pierre Import, puis ensuite Nature et Découverte. Est-ce que vous n'avez pas été façonné quelque part, à ce moment-là, par cette double construction, à la fois une ouverture, une liberté intérieure, puis en même temps, vous avez été structuré pour être un chef d'entreprise?
2: Moi, je pense qu'on a pu aborder ce monde justement parce qu'on avait des bases et des racines et des valeurs. Voilà. Et je pense
0: donnés par vos parents.
2: Donnés par nos parents. Nos parents.
0: L'un et l'autre.
2: Nos familles. Mm-hmm. Voilà. Donc, l'un et l'autre, tous les deux, avec des modes de vie totalement différents. On a eu des valeurs solides, des racines solides, qui nous ont permis, et une confiance, en tous les cas de mon côté, et aussi François, qui nous ont donné cette liberté d'appréhender d'autres mondes et d'aller explorer d'autres mondes.
0: Et de ne pas avoir peur de la différence.
2: Et de ne pas avoir
0: peur de la différence. Parce que vous avez été confronté à la différence toute votre vie.
2: Tout le temps, et on a aimé la différence, et on a été curieux tout le temps de cette différence. Et c'est ce qui... On s'est rendu compte très très vite que c'est cette différence qui nous nourrissait.
0: Mais François, je reviens là-dessus. Vous avez été structuré, formé, je ne veux pas dire structuré, vous avez été formé dans un MBA qui a permis à des hommes aujourd'hui de diriger les plus grandes entreprises dans le monde, à Harvard. Et en même temps, vous aviez cette attirance pour la liberté proposée par le mouvement hippie. Ça vous habite toujours, ça, je dirais, cette double formation? Et ça vous a habité toute votre vie?
1: Oui, toujours. Et oui, j'ajouterai une troisième, c'est d'où je viens. Et ce que disait François, c'est les racines. Mm-hmm. Et je pense qu'on parle toujours, on a beaucoup voyagé, on a vu le monde entier. Mais ce qui est important pour un voyageur, c'est de retrouver son port d'attache. Si on n'a pas un port d'attache, on voyage très mal.
0: Fameux heureux qui, comme Ulysse, a fait un beau voyage.
1: Mais qui revient. On sait qu'on est des vagabonds. Mm-hmm. Nous ne sommes pas des vagabonds, nous sommes des voyageurs, mais pas des vagabonds. Et par contre, ces éducations différentes aux États-Unis, sur Harvard, ces expériences hippies, etc., les racines qu'on a, permettent de s'adapter absolument à toutes les situations. Il y a tout le monde.
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0: Françoise et François Lemarchand, on va parler de votre première aventure commerciale. Il y a eu beaucoup d'aventures dans votre vie que vous nous présentez dans ce livre. Mais là, on va commencer par la première, c'est Pierre Import. Moi, j'ai toujours cru que cette entreprise était une entreprise française. Et puis, en vous lisant, j'ai découvert que ça avait été fondé aux États-Unis et que, en fait, il ne faut pas dire Pierre Import, il faudrait dire Pierre One
4: Import.
0: Donc, vous allez nous expliquer qu'est-ce que c'est que ce Pierre One qui a donné Pierre Import.
1: Eh bien, à San Francisco, sur le Fisherman Wharf, il y avait un magasin qui a commencé à s'appeler, enfin un entrepôt, il s'appelait Cost Plus, et qui appartenait à des importateurs qui faisaient venir d'Asie des tas de bricoles. Voilà, on dit bien bricoles.
0: Et là, on est dans les années 60.
1: Quoi, dans les années 60, au début des années 60. Et ils vendent quoi? Des produits, parce que les bateaux qui emmenaient, pendant la guerre du Vietnam, ils emmenaient de l'armement et des trucs comme ça, ils revenaient à vide. Donc, qu'est-ce qu'on pouvait faire? Ils achetaient de l'artisanat local. Voilà. L'artisanat de Thaïlande, du Cambodge, de Chine, de machin, de tout, des tas de trucs. Comme on disait, des tas de cochonneries, disaient les gens. Et puis, ces trucs-là se retrouvaient sur le quai de San Francisco, et sur le quai numéro 1, le Pier Number 1. Voilà. Alors, ils ont changé de nom Cost Plus à Pier One Import. Et un jour, les hippies, le Flower Power de San Francisco, qui cherchaient à se démarquer de leurs parents, a découvert qu'il y avait tous ces produits qui étaient faits main, qui étaient déstructurés, vivent près du sol, avec fumé le narguilé d'Inde, etc. Et ils en ont fait leur... leur code, voilà.
0: Leur mode de vie.
1: Si on était, si on était de la génération Flower Power, on s'équipait comme ça, on se meublait comme ça. Et c'est comme ça que ça a fait le succès de Pier One Imports.
4: Alors, vous, François Lemarchand, de 1976 à 1988, vous avez dirigé Pierre Import Europe. Vous avez sauvé Pierre Import Europe. Et alors, vous parlez dans votre livre d'un commerce à la Marco Polo. Alors, j'aimerais que vous nous racontiez l'un et l'autre. Comment vous avez vécu cette aventure de Pierre Import où vous partiez aux quatre coins du monde pour acheter des objets?
1: Juste une chose qui s'est passée, c'est qu'entre-temps, la mode est passée. Le Flower Power a commencé à passer et Pierre Import a commencé à péricliter. Ils avaient ouvert des magasins en Europe et ça ne marchait pas. Donc ils ont décidé de les liquider. Et c'est là que j'ai eu l'opportunité, que je raconte dans le livre, dans le livre, c'était tout à l'aventure extraordinaire. Et j'ai pu le racheter pour un franc. Voilà, un franc, j'ai racheté Pierre Import. Et nous avons ensemble remis à l'ordre du jour. Alors maintenant, le commerce à la Marco Polo, mais peut-être tu en parles.
4: Françoise, racontez-nous, on est dans les années 76-77.
2: Non, moi j'avais beaucoup, j'étais d'une famille où on voyageait beaucoup, donc moi j'étais très curieuse du monde, et puis j'avais une passion qui était l'ethnologie. Je suis probablement une ethnologue rentrée. C'est à ce moment-là que j'ai commencé à faire de la photographie. Et mon idée, on avait déjà un enfant, ça commençait déjà, il fallait que je choisisse entre ma vie de famille et les voyages. J'ai essayé de gérer les deux en même temps, mais j'ai été très très curieuse du monde. J'étais très curieuse d'aller voir ce qui se passait de l'autre côté.
4: Mais ce qu'il faut quand même dire, c'est que c'était avant le tourisme de masse. Ah, donc, par exemple, vous êtes parti en Chine en 1977, le premier voyage en Chine.
1: Alors, oui, parce que quand on dit commerce à la Marco Polo, c'est un commerce d'échange. Aujourd'hui, on a des téléx, on envoie des mails, on a des trucs comme ça. Sachez qu'il n'y avait rien. Il y avait ce qu'on appelle, on avait des téléx, et encore, c'était lent. Et ensuite, il n'y avait pas de containers, il n'y avait pas de ports, quasi des ports, voilà. Et on échangeait avec des gens qui n'étaient pas, pour qui l'argent, qui n'étaient pas dans un marché qu'on appelle la cash economy. Nos fournisseurs, c'était souvent des paysans. Et juste une petite anecdote, pour faire les prix. Aujourd'hui, on a des normes industrielles. Vous allez dans un village, je voudrais 500 fauteuils Emmanuel. Combien tu me le fais? Alors, ils reviennent et ils vous disent 10 dollars. Et pourquoi 10 dollars? Parce que le village, à la mauvaise saison, a besoin de 5000 dollars pour les produits de cash economy, acheter de l'essence, enfin, quand ils vont à la ville. Le reste, on échange entre nous. Et donc, on peut faire, nous, 500 fauteuils, donc 5000 par 500, 10 dollars. Oui, c'était... Et ensuite de ça, ce qu'on appelle le commerce à la Marco Polo, c'était des rapports de confiance. On se connaissait. C'est de one-to-one. Et puis après, c'était toute l'aventure de faire revenir ces produits. Parce que quand vous achetez des produits au fin fond des îles des Philippines pour les faire revenir chez nous, ça prenait un an.
4: Donc c'était aussi un travail collectif. Hein, parce que bien sûr, ce n'est pas vous deux qui avez voyagé à travers le monde pour acheter tous ces objets. Vous aviez des gens qui partaient et qui étaient des acheteurs sur le terrain. Il y avait un esprit collectif.
1: Oui, et puis après, on avait un certain nombre de personnes. Il n'y a aucune formation pour ça. Mais ils avaient le sens de l'autre, le goût de l'autre, la curiosité. Parce qu'il faut être curieux. Hein. Il faut savoir aller sur le dos, hein. Il faut être vachement débrouillard. Et puis on était beaucoup aidés dans le monde par des gens qui étaient en coopération. Alors les Américains étaient très forts, ils avaient monté les Peace Corps, je ne sais pas si vous vous souvenez de ça. Mais un peu partout, ils avaient des gens pour aider au développement. Et eux, ils nous aidaient beaucoup, et c'était souvent nos agents sur place, et ils faisaient en sorte que les choses se passent bien localement. Mais c'était un commerce de relations. Un à un. Alors aujourd'hui, quand on parle de commerce équitable, on ne faisait que ça, que du commerce équitable. La première chose qu'on faisait, c'est prendre des repas avec les gens, on dînait avec les gens, on connaissait la famille.
4: Mais cette réalité-là, qui semble merveilleuse, elle a duré combien de temps, vraiment, comme ça, avant la mondialisation et la transformation?
1: Elle a duré 10 ans. Et elle a duré jusqu'à la fin des années 80. Quand le monde s'est ouvert, les instruments monétaires se sont développés, les communications se sont développées, les portes-containers se sont mis en place. Et là, à ce moment-là, ça s'est structuré. Et on n'allait plus chez les gens, chez les artisans, et on allait dans les showrooms, ou on allait dans les foires. Et là, c'est devenu la mondialisation industrielle. Et on nous demandait, et la plupart des gens qui allaient acheter ensuite dans ces pays, c'était parce que c'était moins cher, parce que la monnaie était moins chère. Et nous, c'était pas pour ça qu'on y allait.
4: Et alors, François et Françoise Lemarchand, avec Pierre Import, vous êtes aussi rentré dans ce que vous appelez les années fric. surtout vers la fin, puisque Pierre Import est entré en bourse. Et à ce moment-là, qu'est-ce qui s'est passé en vous, François Le Marchand? Qu'est-ce que vous avez ressenti?
1: Alors, comme c'est fric, on va me donne la parole.
4: Françoise ne veut pas parler. Elle préfère vous laisser la parole.
1: Ça a été la folie. Ça, les années 80, c'est devenu fou. Tout le monde est devenu fou. Et moi, j'ai fait une énorme erreur. C'est qu'on a eu énormément de plaisir dans ce type d'entreprise. Et puis, ça marchait tellement bien que... On m'a dit, il faut faire ton devoir capitaliste, il faut te mettre en bourse. Alors qu'on est, voilà, l'ancien de Harvard, je vais me mettre en bourse. Je me suis mis en bourse.
4: Pour grossir encore plus, quoi.
1: Oui, et puis c'était bien, ça te faisait, quoi, dans les normes, dans les valeurs de cette époque, c'était bien d'être en bourse. Et là, le chemin de croix a commencé. C'est-à-dire que là, on dirigeait l'entreprise, non pas pour le plaisir, mais pour faire monter le cours de bourse. Et comme tout le personnel de Pierre Import était actionnaire, eh bien, leur humeur ne dépendait que du cours de bourse. C'était devenu totalement artificiel. On n'avait plus aucun plaisir. Il n'y a plus de plaisir.
4: Ça avait pourri l'ambiance au sein même de l'entreprise.
1: L'argent de la bourse a pourri cette entreprise.
4: Voilà. Et alors, pourquoi est-ce que vous avez décidé de vendre Pierre Import en 1980?
1: Parce que ça devenait insupportable. Et je dis, je ne peux pas m'en sortir. Il y a la mondialisation. Donc, nos artisans, ils ont disparu très rapidement. Et on nous disait, dites-nous ce qu'on va faire, dessinez chez vous, et puis on vous fera les modèles. Voilà. Parce que nous, on a la main-d'œuvre pas chère. Donc, ça ne m'intéressait pas beaucoup. Ça ne nous intéressait pas beaucoup. Et deuxièmement, l'entreprise a été pourrie par cette espèce d'ambiance fric. On était là pour augmenter les profits de l'entreprise, ce qui n'était pas l'objectif au départ.

0: passion, cette attirance pour la photographie?
1: Je ne sais pas, j'avais commencé aux États-Unis parce que c'était la grande époque de la photo de nature, la photo naturaliste qui était avec des auteurs, des photographes qui ont photographié la nature extraordinaire américaine. Donc on était là-bas, on était baignés là-dedans et j'ai commencé à prendre un appareil photo et à photographier mon fils et la nature. Et puis je me suis inscrite à une école de photo à Cambridge et j'ai commencé la photographie. Je me suis passionnée de ça, vraiment pour la rencontre de l'autre, pour la
0: curiosité de l'autre. Et c'est quoi, c'est un désir d'arrêter un instant?
1: Je pense
0: d'immortaliser
1: que c'est toujours
0: une rencontre,
1: d'arrêter un instant. Je pense que j'avais conscience que je vivais des moments qui étaient exceptionnels et que je serais heureuse de les retrouver plus tard. Je pense que c'est ça et c'était un moyen. Mais j'ai jamais utilisé mon appareil photo comme un intrus. J'ai toujours, grâce à mon appareil photo, pu faire des rencontres extraordinaires parce que il y a toute une préparation dans la rencontre. J'ai pris le thé au beurre de yak avec les femmes en Himalaya. J'ai passé du temps avec les enfants dans les villages. Et après, une fois que j'étais adoptée par ces gens-là, j'ai pu faire des images et garder ces images. Et c'est comme ça que j'ai pu ressortir toutes mes archives pour ce livre.
0: Dans ce livre, il y a beaucoup de photographies que vous avez réalisées. Il faut dire que vous avez aussi publié un livre sur le Mustang, un petit royaume de l'Himalaya où vous étiez rendu. Vous avez publié un livre sur le Japon également. Puis vous avez un fond photographique qui est complètement incroyable.
1: J'ai un énorme fond photographique. Et je me suis formée beaucoup en Arles, puisque c'était les débuts des rencontres d'Arles et qu'il y avait des stages et des maîtres. J'ai été passionnée de rencontrer tous ces grands maîtres.
0: Alors vous, François, pendant ce temps-là, pendant cette période d'entracte, est-ce que c'est le moment où vous avez développé une conscience écologiste? Ou est-ce que vous l'avez toujours eu, cette conscience
2: écologique? On l'a toujours eu, fondamentalement, comme on parlait de nos racines, c'est la racine, on est racines terriennes, de la campagne, réellement. Même si on habite à Rouen, on était de la campagne. Et puis, tous les voyages, c'était des voyages dans une nature extraordinaire. Donc, on a été, puis on lisait beaucoup les grands auteurs d'écologie. Donc, c'est. Voilà, on a. Pour moi, c'était clair, le nouveau métier que je ferais serait connecté à la nature. Et ça, voilà, j'ai cherché.
0: Ça a toujours été
2: toujours.
0: En vous
2: depuis, toujours.
0: Ça n'a pas été dans des, au cours d'un voyage où vous avez une sorte de révélation.
2: C'est toujours là que, en ce qui me concerne, je me suis toujours senti bien dans la nature. J'étais pas un homme des villes, j'étais un homme de la campagne, de la nature, et ça a toujours été. Donc j'ai dit, j'ai une page blanche de nouveau, j'ai vendu la boîte, on a de l'argent, on a du temps libre. Il faut faire quelque chose qui fait sens. Donc on va faire un métier connecté à la nature ou à l'agriculture.
0: Et alors comment est né en vous ce projet de créer Nature et Découverte, puisque vous êtes les fondateurs de cette marque Nature et Découverte? Comment est né ce projet?
1: Alors c'est un petit peu comme Pierwan. On est tombé un jour sur un magasin qui s'appelait The Nature Company. Et on était avec nos enfants lors d'un voyage.
0: Aux États-Unis, encore
1: aux États-Unis.
0: Une fois.
2: En Californie.
1: Et on était absolument subjugués par ce magasin.
0: Qu'est-ce qu'il avait de particulier, ce magasin?
1: Alors, c'était un magasin qu'on n'avait jamais vu, nulle part, qui vendait des produits qui permettait d'étudier la nature, d'écouter la nature, de s'émerveiller devant la nature, des produits pédagogiques, beaucoup de produits pédagogiques. Et nos enfants qui étaient avec nous ont été scotchés. Nous, on a été scotchés. C'était une architecture extraordinaire avec... on avait l'impression de rentrer aussi dans une forêt, un petit peu, avec des lumières.
0: Ce qu'on retrouve dans Nature et Découverte aujourd'hui,
1: on a fait ça, on a dit c'est ça. C'est comme si c'était une évidence. Et puis on a fait ce qu'on savait faire aussi. On avait monté des magasins, on ne peut pas tout d'un coup s'improviser architecte ou médecin. Moi, j'avais travaillé pendant 2 ans chez Design Research, qui était une société américaine qui était très, très avant-gardiste au niveau du retailing et des magasins et de l'architecture de magasins. Et on s'est dit tous, c'est ça. Et à partir de là, on n'a eu qu'une idée en tête, c'était de faire encore mieux à la française, évidemment.
0: Et en Europe.
2: Ce qui était intéressant dans ce projet, c'est que c'est un projet familial. C'est là qu'on a développé ce côté familial. On a quatre enfants, et tous les six, au même moment, rentrant d'une randonnée, camper dans les montagnes rocheuses, on descend, on voit ça.

0: à Berkeley, là, dans la région de... Et tous, ah, et ils me disent, c'est ça qu'il faut que tu fasses. Alors j'ai dit, ben, vous allez voir, je suis capable de le faire. Mmh. Voilà.
1: Et donc, c'est
0: devenu un projet familial. Mmh. Toute la famille a vibré ensemble au même moment. Et depuis lors, on a toujours vibré sur le projet.
1: Et ça continue, puisque c'est votre fils Antoine qui dirige Nature et Découverte. Mais François Le Marchand, quelque chose qui m'intrigue quand même, c'est que dans l'idée... J'irais même dans la charte de Nature et Découverte, il y a une dimension très pédagogique, un désir d'éduquer et d'éduquer à l'émerveillement. C'est pas très business, ça.
0: Vous savez, il y avait Cousteau qui avait cette phrase à cette époque, il avait sa voix caverneuse, il me disait « L'émerveillement est le premier pas vers la connaissance. Et la connaissance est le chemin vers la protection. » Voilà. Et j'ai toujours gardé ça. C'est vrai, il a raison. En fait, nous nous sommes rendu compte qu'on parlait de nature, on parlait d'écologie, on parlait même pas d'écologie, le mot n'existait pas. On parlait de nature, mais personne ne savait ce que ça voulait dire. C'était une chose d'extrêmement abstrait. Il y a très, très peu de gens qui vont dans la nature.
1: Oui, parce que les clients que vous avez à Nature et Découverte sont des citadins.
0: Ou boutiques
1: dans les villes.
0: Je raconte, on est dans le bouquin, une anecdote. Quand on a démarré Nature, j'ai déjeuné un jour avec le patron des Eaux et Forêts. Il m'a dit, c'est un bon métro, ça marche bien, ça. Vous savez, les gens, un des premiers loisirs des Français, c'est d'aller dans la forêt. Alors j'ai dit, c'est formidable, on a un champ formidable de développement. Il me dit, mais alors je vous mets à l'aise, il n'y a que 5% des gens qui déclarent aller à plus de 100 mètres de leur voiture quand ils vont dans la forêt. Voilà, donc c'est pour vous dire, voilà, cette espèce de méconnaissance de l'intimité de la nature, on s'est dit, il y a quelque chose à faire, on va leur apprendre, parce que pour protéger la nature, voilà, il faut qu'ils la connaissent.
1: Mais en vous lisant, j'ai découvert que vous vouliez aussi développer un autre rapport avec vos clients. D'ailleurs, vous n'aimez pas le mot de client, vous parlez de visiteur. Alors, je me suis dit, est-ce que c'est encore un concept marketing qui fait bien, ou est-ce que vraiment vous considérez le client de Nature et Découverte comme un visiteur qui pénètre dans un autre univers?
0: Complètement. Et nous vivons dans ce monde de la randonnée. Pendant très longtemps, encore aujourd'hui d'ailleurs, on n'avait pas de vendeurs chez Nature et Découverte, on les appelait des guides. Voilà, c'était des guides. Et ils étaient là pour guider les gens, pour leur apprendre quelque chose, plus qu'avant de vendre. Ils étaient d'abord là pour les guider.
1: Donc guider, conseiller, former les gens. Vous avez cette expression, il faut considérer le client pour son intelligence et sa sensibilité, et ensuite seulement ensuite, pour son porte-monnaie. Ça marche, ça ?
0: Ben, écoutez, 28 ans après, on est toujours là. Et c'était un peu révolutionnaire dans le commerce. D'ailleurs, beaucoup de gens nous ont moqué dans la profession. Disant, ils ne vont pas durer longtemps. Heureusement qu'il a l'argent de Pierre Imbert, parce que ça ne va pas durer longtemps.
1: Il y a eu des hauts et des bas, quand même, il faut le dire.
0: Bien sûr.
1: Il y a eu un moment où vous pensiez vraiment que vous alliez déposer le bilan.
0: Non, quand même pas. Mais je veux dire, c'est le problème du curseur. Nous, le problème du curseur, c'est où est-ce qu'on met le curseur pédagogie et gratuité, les gens considéraient qu'ils venaient chez nous comme dans un musée, et où on donnait, on avait un nombre considérable de visiteurs, mais très peu d'acheteurs, et puis les commerçants de nos magasins qui disaient qu'eux, ils voulaient quand même que la terroir caisse tourne. Donc il y a eu en permanence chez nous ce débat, et il fallait savoir, on mettait le curseur entre trop de commerce, trop de pédagogie, trop de ceci, trop de cela. Bon, et puis on s'est arrangé, et puis finalement on est toujours là, on est toujours présent.
1: Et vous, Françoise Le Marchand, comment vous apportiez, je dirais, votre touche artistique dans ce couple que vous formez avec François dans la création de Nature et Découverte?
2: Dans la création de Nature et Découverte.
1: Et puis dans son développement
2: particulièrement,
1: aussi.
2: Particulièrement. Ouais. Moi, j'étais toujours très attirée par la photo et je travaillais pas mal également pour la presse. Et j'aimais aussi la déco. On avait monté Résonance entre-temps, mais bon, ça, c'est une autre aventure. Et je travaillais pas mal pour la presse déco à cette époque et j'aimais beaucoup les objets qu'on vendait. Et j'ai décidé de On a pris une agence avec laquelle on a travaillé. On a fait des très beaux catalogues. Je me suis occupée de l'identité visuelle de Nature et Découverte. Mmh. Voilà, j'ai créé l'identité visuelle de Nature et Découverte. Mmh. C'est-à-dire que j'ai eu envie de donner un ton, de donner une couleur à ce que serait Nature et Découverte, dans la communication, avec des très beaux catalogues, avec des... Avec, alors c'était évidemment une époque un petit peu bénie, qui n'existe plus aujourd'hui, où on travaillait avec nos amis, nos neveux et nièces, nos enfants, tout ce monde-là était
1: très, très familial très, encore.
2: Très, c'était très familial, familial et très joyeux. Ouais. On avait tous nos petits voisins qui venaient faire des photos à la maison et c'était sincère, c'était un travail sincère de vouloir donner cette image de grande famille, de voilà. Après, ça nous a pas apporté que du bon.
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1: Françoise et François Lemarchand, j'aimerais qu'on parle d'un sujet qui est un peu douloureux quand même, mais j'aimerais qu'on en parle, parce que je crois que c'est important. Vous avez été confronté à ce qu'on peut appeler la rumeur.
2: Voilà, c'est de ça dont je voulais parler, justement.
1: J'aimerais qu'on parle de ce moment-là et comment vous l'avez vécu. On a fait courir le bruit que Nature et Découverte finançait la scientologie, que quelque part vous étiez une secte. Vous avez été innocenté par le ministère de l'Intérieur, mais j'aimerais que vous me disiez comment vous avez vécu ça, humainement, l'un et l'autre, quand une rumeur se répand et vous attaque quelque part et vous fait passer pour une secte. François.
0: Il faudrait savoir d'ailleurs, il faut commencer à dire pourquoi, maintenant je peux en parler avec le recul, pourquoi ça a démarré comme ça. Parce que l'écologie, maintenant tout le monde parle d'écologie, de nature et d'écologie globale, etc. Il y a des bouquins qui sortent tous les jours là-dessus. Mais à ce moment-là, ça sentait le soufre. Parce que dès qu'on parlait de nature, qu'on parlait d'écologie ou on parlait même du yoga, on voyait tout de suite de l'encens, des gens qui... Enfin, on
1: disait, c'était un peu la paranoïa des sectes.
0: C'était il y avait une espèce de paranoïa, c'était pas rationnel. Mmh. Et puis c'était pendant cette époque-là, vous savez, il y avait les magazines, il y avait très régulièrement, il y avait le numéro spécial de l'Express ou du Point, je ne sais pas, sur le prix des logements, celui d'après c'était les francs-maçons, et puis après les sectes, voilà, puis ça tournait tout le temps. Mmh. Et les gens disaient, il y a des sectes. Alors on racontait que des sectes sont chez nous, et puis ils sont financés, en fait, ils ont des vitrines officielles, et puis qu'on reverse, ils prennent de l'argent et ils le reversent à l'église, à la scientologie. Or, Nature et Découverte a cassé tous les codes. C'est-à-dire que d'abord, on était dans la nature, on a parlé d'écologie, dès le départ, on reversait 10% de nos bénéfices pour la protection de la nature, on était des premières fondations en France. Ah ben voilà,
1: c'est une fondation, voilà. Écran, c'est ça.
0: Ils reversent de l'argent, voilà. Ensuite de ça, nous, il y avait la musique planante, et ça s'appelait, et nous, on n'avait pas peur de marquer, musique New Age. New Age.
1: Qui voilà. Arrivait des États-Unis.
0: Voilà, c'était mystérieux.
1: Ça aussi, c'est une étiquette qui vous a collé à la peau longtemps.
0: Oui, oui.
1: C'est que vous êtes, vous aussi, des New Age.
0: Oui, oui. Ah, mais oui, et alors, c'est la musique planante, quoi. Aujourd'hui, toute personne qui fait de la relaxation, il écoute de la musique planante. Bon, alors, au début, ça s'appelait New Age. Et c'est Rano, le personnel chez nous, il s'appelait des guides, on offrait du thé gratuitement à nos clients. Enfin,
1: et la rumeur disait que
0: on cassait les codes.
1: Mais comment vous avez vécu ça?
0: Parce que qu'est-ce qui s'est passé? C'est que, bon, au début, on trouvait ça marrant, on dit, ouais, bah, allez, ça va être amusant. Et puis, en fait, ça n'allait pas du tout, parce qu'on s'est rendu compte que nos enfants, et surtout le personnel, les enfants de notre personnel, quand ils allaient à l'école, ils étaient ostracisés. Et là, c'est là que j'ai pris le mort aux dents, parce que j'ai trouvé ça scandaleux et honteux. Parce que le personnel de Nature et Découverte, qui se donnait un mal de chien, justement, dans cette. On essaie de les développer dans cette optique d'être sympa avec les clients, de les former, de les emmener dans la nature, etc. Et on les ostracisait et ils étaient extrêmement malheureux. Voilà. Donc, cette rumeur a été très, très forte. Et puis, au fur et à mesure...
1: Comment vous avez fait pour la casser, cette rumeur?
0: Eh bien, d'abord, ça ne se casse jamais. D'ailleurs, aujourd'hui encore, il y a des gens qui pensent qu'on est une secte et qu'on est une scientologie. Alors, je vais vous dire, ça, on aura toujours. Mmh. C'est beaucoup moins, parce qu'aujourd'hui, c'est l'écologie est rentrée maintenant dans le.
1: Et la méditation.
0: L'éducation et l'écologie globale. Hein. Et le rapport à la nature, tout ça a été bien modifié. Mmh. Voilà. Donc, je pense que maintenant, c'est quasiment pas évanoui, mais
1: vous dites qu'on casse jamais vraiment une rumeur.
0: Jamais. Ah oui. Jamais. Et je ne me demandais pas comment on fait pour enlever une rumeur. Je ne sais pas. Personne ne sait. Voilà. Mais c'est extraordinairement douloureux. Extrêmement douloureux. Et les gens ne se rendent pas compte comme c'est violent pour ceux qui la reçoivent.
1: Vous, Françoise, vous voulez rajouter quelque chose sur cette
2: période
1: douloureuse ?
2: Non, François a à peu près tout dit. Moi, j'étais très perturbée aussi. Et quand mes enfants rentraient de l'école, on habite toujours d'ailleurs Versailles, qui est une ville quand même qui est restée encore très traditionnelle. Et les Versaillais ne comprenaient pas comment on vivait. On était beaucoup en voyage. On avait chez nous, si vous venez chez nous, on a un mélange de Bouddha, de Shiva, du Christ. Et tout ça,
1: on accueille. Des statues que vous ramenez de vos voyages.
2: Voilà, et on accueille tout le monde. Avec,
1: vous étiez différents. C'est cette différence qui gênait.
2: On était différents. Et c'est vrai que et comme on avait une grande maison et qu'on est très accueillants, on avait tous les anniversaires des enfants, tout ça. Les parents venaient et voyaient Bouddha, de l'encens, des musiques bizarres. On rentrait de voyage, on repartait en voyage. On était différents. Et je pense, et je le sais malheureusement, que la rumeur est partie de là. Voilà. Donc,
1: vous savez que c'est parti de Versailles.
2: Que c'est parti de gens proches.
1: On ne donnera pas de nom,
2: non.
1: Mais bon, on a compris.
2: Voilà.
1: François Lemarchand, non seulement vous avez donc dirigé Nature et Découverte, mais vous ne faisiez pas que du business. On l'a bien compris, il y avait un désir d'éduquer, de former, de permettre aux gens de s'émerveiller. Mais vous avez aussi créé les Universités de la Terre, de 2005 à 2015. Qu'est-ce que vous vouliez faire à travers ces Universités de la Terre et qu'est-ce qui se passait ?
0: Alors, il s'est trouvé que Nature et Découverte a eu un énorme succès. Et dans le monde de l'entreprise, du business, hein, ça posait question. Parce que moi, j'étais le porte-parole de l'écologie. Parce que vous savez qu'on est personne, on ne parlait pas d'écologie. C'est nous qui avons inventé le rapport de développement durable.
1: Donc vous étiez diplômé de Harvard, chef d'entreprise,
0: voilà.
1: Une entreprise qui marchait,
0: ouais.
1: Et vous étiez écologiste.
0: Voilà. Donc
1: bizarre,
0: les patrons, les patrons, ils disaient, ils sont bizarres, mais c'est quand même une boîte qui marche. Puis c'est un des nôtres, il a fait Harvard. Et donc, j'étais très souvent invité au MEDEF, au machin, au truc, pour parler d'écologie. Et pour faire l'apologie de ce qu'il fallait faire pour demain. Donc, qu'il fallait remettre de l'écologie dans l'entreprise. Mais si vous voulez, chaque fois que je voyais les écolos, ils me disaient, tes copains, les patrons, ils veulent mettre le monde à feu et à sang. Et quand je voyais les patrons, ils me disaient, tes copains, les écologistes, ils veulent nous faire revenir à l'âge de pierre. Je me disais, quand même, on va pas aller loin comme ça.
1: Vous étiez vraiment tiraillé entre les...
0: Alors,
1: entre
0: nous les avons deux. Donc décidé, comme on connaissait les gens des deux côtés, on dit, mais pourquoi vous parlez pas ?
1: Et on a rencontrez-vous,
0: quoi. Rencontrez-vous. Alors, on a monté un truc, c'est à l'UNESCO. Et on dit, on va faire un grand out, là. On va faire ça, les choses bien, là. Et l'UNESCO nous a reçus et on a créé l'Université de la Terre, qui sont les rencontres de l'écologie et de l'économie. Des patrons et des écologistes.
1: Pendant 10 ans, vous avez fait cela.
0: Et quand on a démarré, ça a été horriblement compliqué. Parce que ils voulaient pas se parler. On se souvient que l'un des premiers débats, ça a été Franck Riboud, qui...
1: Patron
0: de Danone à l'époque.
1: J'ai
0: allé le voir plusieurs
1: fois. Vous aviez mis qui ?
0: Philippe Desbrosses, qui est le pape de l'agroécologie, du bio. Mais il me dit, mais je veux parler de ton truc, ils vont me manger. Voilà. Et c'est vrai que c'était impressionnant, il y avait 1800 personnes dans la salle.
1: Tout de suite, ça a pris.
0: Tout de suite.
1: Et qu'est-ce qui a fait que ça a marché ?
0: Et c'était formidable. Parce que c'était le moment. Je pense que c'était le moment qu'il fallait. C'était le moment. Je pense que les entreprises commençaient à se rendre compte que ça pouvait pas durer. Ils cherchaient du sens et il fallait quelqu'un leur tendre la main. Et puis moi, nous, on parlait à nos amis écolos. On dit, écoutez, les amis, c'est eux qui ont le pouvoir. Ça, c'est eux. De toute façon, l'économie, elle est là. Les entreprises, elles sont là. Elles se cherchent du sens. Elles ont les moyens financiers pour le faire. Il faut s'adresser à eux. Il faut parler. Alors, il dit, mais on parle avec le diable. Non, on ne parle pas avec le diable. On parle avec les gens qui ont le pouvoir.
1: Mais François Lemarchand, sincèrement, vous pensez que c'est possible de concilier ou de réconcilier économie et écologie ? Très sincèrement.
0: Très sincèrement, je pense qu'il y a... c'est un débat très long et très compliqué. De toute façon, l'économie est là pour exister, il est là pour durer. Donc, l'économie est la source des maux fondamentaux que nous avons. Trop de consommation, trop d'effets négatifs, etc. Donc, déjà, il faut la purger de ces méfaits en interne. Elle existera, donc il faut essayer de faire au mieux nos actes quotidiens. Le problème, c'est la croissance. Le problème, c'est que plus ça va, plus on croit. Et donc, et les efforts qu'on fait d'un côté...
1: Qui dit croissance, dit consommation, voilà.
0: Alors, vous, les efforts que vous faites d'un côté pour décroître vos externalisations négatives, comme on dit, le problème, c'est que ça reporte sur une croissance de l'économie globale. Et donc, finalement, au final, tout ça finit par, par s'équilibrer. Aujourd'hui, les Chinois, voilà, on est en train de réduire la voilure en Europe, mais par contre, c'est les Chinois qui s'y font à fond. Donc, de toute façon, c'est pas la peine de pleurer. Il faut mettre les mains dans le cambouis.
1: Mais concrètement, ça veut dire quoi?
0: Ça veut dire que continuer
1: à moins consommer. Mais donc, on va ralentir l'économie.
0: À mieux consommer. Consommer différemment. Ou consommer sur d'autres choses que les biens forcément matériels.
1: Donc vous pensez que tous les efforts que l'on peut faire au niveau d'une économie propre, d'un certain respect de l'environnement, des recherches que l'on peut faire sur l'énergie propre, par exemple, peut développer l'économie et faire accélérer une autre forme d'économie plus respectueuse de la Terre?
0: Oui, bien sûr.
1: Vous y croyez vraiment?
0: Oui, tout à fait.
1: Et on s'oriente vers ça? Ou pas? Chefs d'entreprise.
0: On s'oriente vers ça. Et vous savez, c'est ce que vous me dites là. Quand il y a 15 ans, j'allais au MEDEF et qu'ils me disaient, ouais, le marchand, ça va bien, ces histoires d'écologie. Les Chinois, ils s'en fichent. Et je leur disais, vous qui allez en Chine, vous rendez compte qu'ils vivent l'enfer. La pollution de la Chine, la pollution des rivières, de l'air, c'est horreur. Donc les Chinois, ce seront les premiers à être écolos, parce qu'ils n'ont pas le choix. Parce que c'est tellement... ils ont une vie misérable.
1: Et on a tendance à dire que si le responsable du parti chinois décide qu'il va falloir transformer les choses de manière draconienne, ça se fera.
0: C'est un autre sujet. Mais c'est un autre sujet, cette façon de diriger le pays. Mm-hmm. Et fondamentalement, les Chinois aspirent à l'écologie. Ils aspirent à consommer, mais ils aspirent également à l'écologie, parce qu'ils ne peuvent... C'est invivable.
1: On a envie de se dire, mais qu'est-ce qu'ils attendent alors ?
0: Qui est invivable. Par conséquent, ce sera le premier pays qui sera totalement qui sera équipé de voitures électriques. C'est un pays qui est en train de prendre des moyens mais drastiques pour essayer de concilier justement une économie florissante qui crée de l'emploi quand même. Et un respect écologique.

0: Françoise Lemarchand, en même temps que ces universités de la Terre, il y a aussi l'aventure de la revue Canopée que vous avez créée, une revue qui était une forme d'extension culturelle et philosophique de l'entreprise Nature et Découverte. Qu'est-ce que vous avez voulu faire, créer, apporter à travers cette revue Canopée ?
1: Alors j'ai voulu, j'en avais un petit peu assez de photographier des objets, même si on a beaucoup raconté les histoires de ces objets, même si tous ces objets étaient porteurs de sens. Et j'ai voulu j'ai voulu créer une revue dans laquelle on parlerait justement plus d'histoire et plus de réflexion philosophique sur le monde dans lequel, le monde qui était en pleine mutation. Donc,
0: c'est impressionnant la galerie de personnes que vous avez interviewées, de Pierre Rabhi, Michel Serres.
1: Oui, j'ai rencontré beaucoup de monde à cette époque parce que je me suis passionnée, comme ce que je fais d'habitude, je me suis passionnée pour tous ces penseurs et tous ces artistes, tous ces gens qui travaillaient dans un même mouvement de désir d'un monde plus humain et plus doux et plus intelligent. Et j'ai donc, comme j'aime beaucoup la photo, j'ai donné la part belle à la photographie. J'ai créé quelque chose d'ailleurs qui était un espèce d'ovni au début, puisque c'était des textes et de la photographie, ce qui est toujours un peu difficile à appréhender. Soit on lit un roman, un livre de texte, soit on achète un livre de photos. Et moi, j'ai eu envie de faire les deux et de faire quelque chose de très beau en plus, parce que j'aime l'esthétique et j'aime la beauté.
0: Mais toujours axé sur les mutations de notre monde l'écologie, et le respect de la nature.
1: Et le monde de Nature et Découverte, parce que c'était le monde de Nature et Découverte. Ouais. Quand on a commencé à vendre des livres sur la méditation, évidemment qu'il me fallait tous ces auteurs et tous ces philosophes.
0: C'est là où Mathieu Ricard, Christophe André sont intervenus.
1: Tous ceux-là sont intervenus. Et quand on est commerçant, on fait de la sociologie. On passe son temps à faire de la sociologie, à étudier les tendances, les courants. Et tout ça, ça m'a passionné. Voilà.
0: Alors, j'aimerais vous interroger un petit peu sur une dimension dont vous ne parlez pas beaucoup dans le livre, c'est la spiritualité. Même si elle est là, latente partout, vous en parlez peu. Et j'ai relevé une phrase à la fin de votre livre où vous dites « Après avoir couru la planète, il nous reste l'immense tâche d'explorer notre monde intérieur. » Et en lisant cette phrase, je me suis dit « Mais ils ne l'ont pas fait avant ?» Au cours de ces voyages, au cours de toutes ces rencontres, vous n'avez pas exploré votre monde intérieur, Françoise Lemarchand ?
1: Bien sûr qu'on l'a fait, mais on a été beaucoup dans l'action. On a été beaucoup, beaucoup, beaucoup dans l'action. On a été, on gérait une entreprise, on gérait une grande famille, et on était toujours beaucoup dans le faire. Et c'est vrai qu'au bout d'un moment, alors bien sûr que on avait des moments de réflexion qui étaient dans la nature. Hein. À chaque fois qu'on a voulu réfléchir un peu, se poser et être dans l'intériorité, on était dans la nature.
0: Et là, vous sentez une soif maintenant d'aller plus à l'intérieur de vous-même ?
1: Disons qu'on ressent une fatigue pour aller à l'autre bout du monde. Parce que d'abord, les voyages ont beaucoup changé. Et on n'a plus tellement envie d'aller à l'autre bout du monde, parce qu'il y a beaucoup de choses passionnantes dans son jardin et même dans sa chambre. Donc le voyage intérieur, il est très tentant. Et bien sûr qu'on l'a pratiqué, mais on est beaucoup moins dans l'opérationnel, tous les deux. On a plus de temps.
0: Et alors vous, François Lemarchand, maintenant vous avez passé le relais de la gestion de l'entreprise à votre fils Antoine, vous avez du temps. Vous avez créé des fondations pour aider, on aura l'occasion peut-être d'en parler dans un instant, mais j'aimerais savoir sur votre monde intérieur, vous, qu'est-ce que c'est que de maintenant explorer votre monde intérieur ?
2: Moi, j'ai plus de travail à faire, parce que je suis beaucoup plus homme d'action que Françoise, qui elle le fait presque naturellement.
0: Vous, qu'est-ce que c'est alors ? Qu'est-ce que ça veut dire, aller explorer votre monde intérieur ?
2: Mais vous savez, d'écouter tous ces gens qui retrouvent la richesse qu'ils ont trouvée, c'est ce qu'on a raconté dans Canopée, dans les réunions qu'on a faites, les séminaires qu'on a faits, les lectures qu'on a faites. C'est pour ça qu'il y a une telle lumière dans tous ces gens.
0: Mais ça, ce sont les autres, François Lemarchand.
2: Oui, vous, non, mais que moi,
0: vous,
2: ça me.
0: Qu'est-ce que vous avez compris ? Alors, voilà, vous avez 70 ans, maintenant, on peut le dire. Longue expérience de vie. Professionnel, familial, des voyages, des rencontres. Qu'est-ce que vous avez compris sur ce qui est finalement essentiel dans l'existence ?
2: Eh bien, l'essentiel, je pense d'abord, c'est l'autre. Voilà, c'est l'autre, c'est l'autre, puisque on se révèle par le dialogue avec l'autre. Et c'est l'autre qui vous révèle vous-même et qui vous fait découvrir des facettes inconnues de vous-même.
0: L'autre dans sa différence.
2: L'autre dans sa différence et l'autre dans son questionnement à vous. L'autre dans son échange, voilà. Et puis, si vous voulez, dans la nature dont je parle, je sentais toujours un bien-être exceptionnel. Il y avait quelque chose, une dimension que je ne prenais jamais le temps de savourer. Oui. C'est-à-dire que ça va qu'on allait dans la nature, c'est pas forcément la peine d'aller à l'autre bout du monde. Je vais dans la forêt à côté de chez moi. Il y a un bien-être exceptionnel qui se dégage. Mais moi, jusque-là, je le faisais en courant. Moi, c'est une randonnée, je randonne. Voilà. En fait, il suffit de se poser et de savourer et d'écouter. Je n'écoutais pas assez. Maintenant, j'écoute, on écoute le bruit. On écoute les arbres, on écoute le bruit des feuilles. Et puis, il y a tout ce bien-être et toute
0: une nouvelle connaissance. Vous dites qu'il faut savoir ralentir, visiblement.
2: Ralentir, prendre le temps, puisque pour la nature, prendre le temps. Mm-hmm. Prendre le temps d'écouter la nature autour de soi.
0: Et Françoise disait cultiver son jardin, ça m'a fait sourire, parce que je sais que vous avez cultivé votre jardin, vous êtes formé pour devenir agriculteur, vous avez acheté 5 hectares en Bretagne pour cultiver votre jardin, vous êtes formé avec quelqu'un qu'on aime beaucoup sur RCF, c'est Charles-Hervé Gruyer, la ferme du Bec et Loin, la permaculture. C'est une grosse tentation pour vous, un grand désir de vous poser, de travailler la terre, de mettre vos mains dans la terre.
2: Mais la terre, c'est quelque chose que j'ai en moi depuis toujours. C'est mes racines quasiment. Je suis profondément un agriculteur. Et quand on parle du bien-être de cet échange avec la terre, travailler la terre me procure un bien-être, une satisfaction exceptionnelle.
0: Et vous y êtes souvent ? Vous êtes souvent sur votre terre,
2: malheureusement. Mais c'est la lutte aujourd'hui, c'est la grande lutte aujourd'hui, c'est que je reste quand même un homme d'action. Je suis sollicité par des tas de choses, il y a des tas de choses qui me passionnent. Et en même temps, le désir de poser les valises. Voilà. Donc, en fait, je suis un très mauvais agriculteur. Charles-Hervé Gruyer, on n'en parle pas. Et voilà. François, tu veux dire quelque chose ?
1: Non, je veux juste dire que quand on devient agriculteur, il y a des tas de choses qu'on ne maîtrise pas. Et François n'aime pas du tout ne pas maîtriser le temps, par exemple. S'il a décidé d'aller récolter ses pommes tel week-end et que les pommes, vu la saison, elles sont tombées il y a déjà un mois, c'est quelque chose qui est très difficile pour lui. Et je pense que c'est un métier, c'est très difficile de s'improviser agriculteur. Je pense que c'est un vrai métier, c'est un métier de sédentaire, c'est pas du tout un métier de voyageur. Et on est encore... C'est vrai qu'on est encore des voyageurs. Et
0: vous l'êtes vraiment, en fait. Quand je regarde la vie que vous menez aujourd'hui à travers votre fondation, vos fondations, parce que vous avez créé la fondation Nature et Découverte, et puis vous avez encore développé une fondation familiale à la Fondation de France, où vous aidez 330 projets, je crois, à travers le monde, la France. François, vous arrêterez jamais, non, de voyager, de bouger, d'aider les autres. Soyons clairs, vous voyez rester dans votre jardin toute l'année ?
2: Je vais être honnête, non. Mais on peut quand même toujours aspirer à quelque chose. Il faut garder des rêves. Ouais. Tant qu'on a encore des rêves, et la vie est merveilleuse. Mmh. Et c'est vrai que on est dans l'imperfection, dans l'incomplétude. Et la complétude, c'est du mouvement. Okay.
0: Hein. Mais alors, parlons de la Fondation Le Marchand que vous avez créée avec tous vos enfants. C'est encore une histoire de famille, là. Qu'est-ce que vous faites à travers cette fondation ? Qu'est-ce que vous avez décidé de faire à travers cette fondation ? Sur les objectifs sur lesquels vous travaillez, vous aidez les différents projets et les différentes associations.
2: Alors, la Fondation Le Marchand, là, il faut revenir à la Fondation Nature et Découverte qu'on a créée au début de Nature et Découverte parce qu'on s'était rendu compte. Et c'était basé sur l'expérience d'un quelqu'un qui est très important pour nous, qui s'appelait Yvon Chouinard de Patagonia, qui m'avait dit.
0: Chef d'entreprise et alpiniste.
2: Alpiniste remarquable. Et il disait, moi, il faut que j'aide à la protection de la planète. 10% de mes bénéfices seront donnés pour la protection de la Terre. C'était en 1990. Hein, non. Et donc, on dit, c'est pas idiot, ça, on va faire la même chose. Et donc, on a créé la Fondation Nature Découverte pour la protection de la nature, pour aider à protection de la nature. Et on a eu ce qu'on a bien fait, c'est qu'on a dit à tout le personnel de l'entreprise, c'est votre fondation, c'est vous qui allez la faire marcher. Et c'est devenu une cause, une fierté fondamentale de l'entreprise.
0: Pour tous les salariés.
2: Un lien pour tout le monde. Mm-hmm. Les gens de l'entreprise adorent cette fondation. Et on a dit, vous savez, 10% des bénéfices, ça veut dire que 10% de votre temps de travail, c'est pour la protection de la nature. Donc oui, ça donnait du sens à l'entreprise. Et si bien que quand on a laissé les manettes à Antoine pour
0: notre fils,
2: de nature à découvert, notre fils, eh bien, on a dit, on va créer la même chose pour la famille, pour relier la famille, pour donner du sens à la famille. On est pas là uniquement pour amasser de l'argent, on est là pour faire quelque chose. Et donc, dans cette fondation familiale, qui s'occupe des relations de l'homme et de la terre, donc vous voyez, c'est plus seulement la nature, la terre, c'est aussi l'agriculture, mm-hmm. mais aussi la nature qui fait du bien, donc les jardins thérapeutiques dans les hôpitaux, c'est la réinsertion sociale par la nature ou par les jardins, etc. Eh bien, dans cette fondation, on a mis nos enfants, nos gens de belles filles, et puis les vieux compagnons de route, nos vieux compagnons de route, et puis voilà, au sens large, tous les gens avec qui sont proches de la famille.
0: Et je reviens sur la question du sens de l'existence. Aider, être tourné vers les autres, partager, c'est quelque chose de fondamental pour vous ?
2: C'est là qu'est la plus grande joie. Hein. Il y a une joie
0: c'est
2: formidable.
0: C'est ça qui vous donne de la joie.
2: Grande joie, bien sûr. D'ailleurs, dans ce livre, vous voyez ces voyages. Nous, on essaie tous les ans, on amène tout le monde, tous nos enfants, toute la famille, peu enfants, petits-enfants. On est déjà la génération d'après. On a 12 petits-enfants. On les emmène pour voir des projets financés par la Fondation. Il y a une joie de partager sur les projets qui est extraordinaire. Et eux, ils se nourrissent. Voilà. Et donc, vous voyez dans le livre toutes ces photos, des photos où on prend tous un bonheur extraordinaire et un partage extraordinaire.
0: En tous les cas, j'ai noté que le dernier mot de votre livre que vous venez de publier aux éditions Les Arènes, Françoise et François Lemarchand en explorateur, le dernier mot, c'est confiance. Vous avez confiance pour l'avenir ?
2: Complètement.
1: C'est pas le dernier mot, c'est le premier mot.
0: Et le dernier, ils se rejoignent en fait.
1: Oui, je pense.
0: Le premier et le dernier. Merci de nous transmettre cette confiance. Je renvoie bien sûr à votre livre. Et puis, merci d'être venu nous transmettre votre joie et cet incroyable parcours de vie qui est le vôtre, ensemble, depuis 50 ans.
1: Merci.
2: Merci. Merci.
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0: Aujourd'hui, je vous entraîne à Saint-Point, en Saône-et-Loire, à une douzaine de kilomètres au sud de Cluny, peut-être à la découverte du château le plus romantique de France, puisqu'ici séjournait le premier des romantiques, auteur des Méditations poétiques ou encore de Graziella. Ici, nous sommes au château d'Alphonse de Lamartine.
1: Oui, exactement. Alors ici, on dit plutôt le château de Saint-Point.
0: Sophie Debecq, propriétaire du château de Saint-Point.
1: Tout en précisant qu'il a été la maison d'Alphonse de Lamartine de 1820 jusqu'à sa mort.
2: Alors, Saint-Point, c'est un château qui a été acheté par le père de Lamartine en 1801. Lamartine avait 11 ans et c'était un château qui, à l'origine, était en très mauvais état lorsque son père l'a racheté.
1: Voilà, exactement. Le père d'Alphonse, Pierre de Lamartine, va racheter aux enchères le château de Saint-Point en 1801. Et lui, ce qui l'intéresse, ce sont les terres agricoles et le grand bois de Saint-Point, plutôt que le château, qui a été très endommagé pendant la Révolution française et qui est inhabitable, du coup.
2: Et aujourd'hui, en fait, il est devenu un château néo-gothique.
1: Voilà, exactement. C'est Alphonse et Marianne de Lamartine, son épouse, qui vont transformer ce vieux château médiéval dont Alphonse hérite en 1820 en manoir à l'anglaise, selon le goût néo-gothique de l'époque.
2: Alors dites-nous un peu plus, alors on va évidemment évoquer Lamartine, mais sa femme est dans ce château. En fait, c'est elle qui a créé un peu ce qui se trouve ici sous nos yeux.
1: Oui, Marianne de Lamartine a été un petit peu effacée de l'histoire, mais c'est une personnalité très intéressante. Elle était artiste, elle va dessiner certains des éléments architecturaux que les Lamartine vont ajouter, comme ce portique néo-gothique qui précède la porte d'entrée de Saint-Point et qui est vraiment tout à fait dans l'esprit anglais. Marianne était anglaise à l'origine, anglaise et artiste, et puis elle va réaliser aussi de nombreux décors intérieurs.
2: Alors de ces décors intérieurs, on en reparlera évidemment puisque vous allez nous faire l'honneur d'une visite dans quelques instants. Mais si je vous demandais un peu de décrire, là nous sommes dans la cour du château. On a une tour qui a été ajoutée donc par Lamartine après. Mais ici en fait nous sommes un petit peu dans ce qui reste du château primitif entre guillemets.
1: Voilà, exactement. En fait, les Lamartine vont ajouter au corps principal de bâtiment des tours, des tourelles, des toits pointus, un grand balcon de type oxfordien, ce portique néo-gothique. Et cela va profondément transformer la façade qui est marquée par ce goût romantique de Marianne et Alphonse de Lamartine.
2: Alors, et ce sont des restaurations qu'ils ont pu faire grâce aux méditations poétiques, en fait.
1: Oui, c'est vrai, parce que lorsqu'Alphonse et Marianne s'installent en 1820 au château de Saint-Point, c'est juste après la publication des Méditations poétiques qui ont révolutionné la poésie française, qui sont considérés comme l'acte de naissance du romantisme en France. Et sur le plan personnel, pour Alphonse et Marianne, eh bien, c'est une source importante de revenus qui va leur permettre de restaurer ce château selon leur goût.
2: Sophie Debecq, nous sommes ici au cœur de ce château de Lamartine. On a de la chance aujourd'hui, enfin de la chance, il fait un petit peu froid, mais on a de la chance parce qu'il y a du brouillard. Et en fait, c'est ça aussi qui fait le bonheur de ce château, c'est Lamartine, lorsqu'il ouvrait ses fenêtres tous les matins, enfin tous les matins peut-être pas, mais en tout cas, voyait ce brouillard, et ça lui donnait aussi une aspiration romantique, on va dire.
1: Oui, c'est vrai. Alphonse de Lamartine, c'est le poète de la nature. Il adorait ces paysages de Saône-et-Loire et il a conçu son château comme un balcon sur le paysage. Dès qu'il ouvrait la porte de son cabinet de travail, il faisait quelques pas sur le grand balcon néo-gothique qu'il a construit et il admirait à la fois l'église de Saint-Point qui est juste à côté et puis ce paysage de montagnes, de collines, de vallons, de vallées, de forêts qu'il a beaucoup décrit et qui l'a inspiré également.
2: Alors vous en êtes la propriétaire depuis 4 ans, m'avez-vous dit. La première fois, lorsque vous êtes arrivée ici, est-ce que je peux vous demander votre première impression ?
1: Alors, ça va beaucoup vous surprendre, mais ma première impression a été tout d'abord la surprise de voir un château aussi hétéroclite, avec à la fois des éléments médiévaux, on sent quand même beaucoup le goût anglais. Ici, en Saône-et-Loire, c'est assez curieux. Et donc, ce château m'a au départ beaucoup déstabilisée.
2: Ah, pourquoi vous l'avez aimé après ce château ? Parce que vous l'aimez, visiblement, la façon dont vous en parlez.
1: Alors, ce qui nous a beaucoup plu, c'est le côté authentique et unique. C'est-à-dire que ce lieu a été préservé par tous les descendants de Lamartine. Il est suspendu dans le temps. Ici, rien n'a bougé, les restaurations ont toujours été extrêmement légères et le lieu a conservé l'âme du poète.
2: Alors on va s'en apercevoir dans quelques instants lorsque vous allez nous faire visiter les pièces où Lamartine a vécu et où Lamartine a travaillé et qui sont restées dans leur jus. C'est extraordinaire, on a l'impression que le poète va arriver derrière nous. Mais donc on a ce château de Lamartine et puis on a aussi le tombeau qui est juste à côté.
1: Oui, Lamartine a fait construire, juste après la mort de sa mère, un grand caveau néo-gothique où il a souhaité qu'elle soit enterrée. Ce caveau se trouve au bout du parc et il est enterré dans ce grand caveau néo-gothique.
2: Et Lamartine, donc il n'est pas né ici, il est né à Milly, c'est à une quinzaine de kilomètres d'ici.
1: Oui, alors ici en Saône-et-Loire, il y a beaucoup de lieux dits lamartiniens. Alors, Alphonse de Lamartine naît à Mâcon et ensuite il va avec ses parents emménager à Milly après la Terreur. Il a 7 ans et il va passer là-bas une enfance qui le marquera. Une enfance où il va avoir un profond goût pour la Bourgogne, pour la liberté qui va naître en lui. Et ensuite, en 1820, Alphonse de Lamartine, qui n'est encore absolument pas connu, qui n'a rien publié, qui n'a pas de situation, cherche à épouser une jeune aristocrate anglaise, Mary Ann Birch, mais sa future belle-mère refuse catégoriquement que sa fille épouse ce jeune inconnu sans situation. Et donc son père va lui offrir le château de Saint-Point en avance d'hoirie, c'est-à-dire en avance sur son héritage, pour lui permettre d'avoir les rentes des terres agricoles. Et puis, par un accident de l'histoire de la vie, cette même année, il publie les méditations poétiques qui vont changer le cours de sa vie et il obtient un poste dans la diplomatie française. Et donc, tous ces arguments auront raison des réticences de sa belle-mère et il épouse Marianne le 6 juin 1820.
2: Alors oui, alors vous faites bien de l'évoquer parce que vous avez parlé de la Terreur donc, lors des jeunes années de Lamartine. C'est un écrivain, c'est un poète, mais c'est aussi un homme politique. Et on va en parler tout à l'heure, mais il y a dans ce château une partie de sa vie politique. Il y a son écharpe de député. La politique pour Lamartine, c'était à des limites peut-être plus important que la littérature ou tout aussi important.
1: Oui, pour Alphonse de Lamartine, les poètes devaient s'engager. C'est une conception romantique de l'écrivain que partageait aussi Victor Hugo. Et l'engagement politique, pour lui, était vraiment la grande affaire de sa vie, ce qui était le plus important. Donc ici, à Saint-Point, on a le drapeau tricolore qu'il a défendu le 25 février 1848. Nous avons son écharpe de député, différentes médailles et souvenirs de la révolution de 1848.
2: Alors, Sophie Debac, on va passer peut-être à la visite, à visiter un peu de ces pièces, mais on va parler aussi de ce parcours poétique qui a été mis en œuvre aux Journées du patrimoine en septembre 2025 et qui permet à tout à chacun en fait d'écouter un peu brièvement et par des grands noms, par des grands acteurs, les écrits ou les discours de Lamartine d'ailleurs.
1: Oui, en fait, on a voulu répondre à une de nos problématiques qui était les visiteurs découvrent l'intimité du poète, sa salle à manger où il a reçu les plus grands écrivains, son cabinet de travail où il écrivait, mais ils peuvent ressortir de cette visite sans avoir lu une ligne de Lamartine, sans avoir découvert son œuvre poétique. Et donc, on a eu la chance d'avoir de grandes voix qui ont accepté de participer à ce projet. Stéphane Bern, Guillaume Gallienne et Catherine Salvia de la Comédie-Française et Lambert Wilson qui ont enregistré des lectures de poèmes, de grands textes de Lamartine et le visiteur peut, tout en déambulant dans le parc romantique du château, scanner un QR code et écouter ces poèmes qui reprennent vie avec ces grandes voix.
2: Ben Sophie Debac, je vous propose en fait de nous faire un peu découvrir un peu des pièces emblématiques du château. On y va ?
1: Avec plaisir.
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1: Pensée des morts, ce poème écrit en 1830 par Lamartine a été mis en musique par Georges Brassens plus d'un siècle plus tard. À travers ce radioguidage sur RCF, nous poursuivons notre exploration du château de Saint-Poin, demeure du grand poète, en compagnie de sa propriétaire, Sophie Debecq. Donc là, on pénètre dans une petite tour, un tout petit escalier, en fait. Je redis à nos auditeurs combien c'est émouvant de pénétrer dans ce genre de lieu où ça n'a pas bougé. C'est un peu, je vous l'ai dit, Sophie Debecq, c'est un peu la même impression que vous avez quand vous allez visiter la boisserie à Colombé, demeure du général Neugaune, parce que vous rentrez dans une maison où rien n'a bougé. Et là, c'est pareil, en fait.
2: C'est vrai qu'ici, c'est assez extraordinaire. Plus personne, depuis la mort de Lamartine, n'habite dans cette partie de la maison. Et la chambre et le cabinet de travail de Lamartine ont été comme figés dans le temps. Il n'y a jamais eu aucune restauration. Il y a les meubles d'origine qui sont encore à la même place. Et on a l'impression ici que le poète va revenir d'un instant à l'autre. Donc là, on est dans la chambre qu'il occupe à partir de 1857, à la fin des travaux de construction de ce pavillon. Il a choisi de tendre au mur un décor très fort de cuir de cordou, donc un cuir gaufré rehaussé d'or. Marianne va faire un décor pour la cheminée de sa chambre, donc on l'appelle la cheminée des poètes, et sur les panneaux de porcelaine, elle va peindre les poètes préférés de son mari. Dans cette pièce, il y a également de nombreux souvenirs, comme les vases de Sèvres que Victor Hugo offre à Lamartine lorsqu'il se rend à Saint-Point, et puis on a des portraits de famille par Marianne, donc un fusain de sa petite fille Julia, un portrait de son beau-père, Pierre de Lamartine, qui se situe à droite de la cheminée. Pierre de Lamartine, c'est son beau-père et c'est celui qui achète Saint-Point. Et puis, elle va aussi immortaliser le lévrier préféré de Lamartine, donc un chien dénommé Fido, qui est représenté sur cette toile. Donc Lamartine, c'est un gentleman farmer ici à Saint-Point. Il y avait des paons dans le parc, des perroquets qui volaient d'un balcon à l'autre, et puis 3-4 lévriers qui escortaient Lamartine partout où il allait. On nous a même dit que ce quilim que vous voyez au fond de la pièce était celui sur lequel les chiens se couchaient quand ils s'asseyaient sur cette chaise. Il allait très très tôt travailler dans son cabinet de travail, qui est la pièce d'après, à l'aube. Et il écrivait donc à la lueur d'une chandelle. Ensuite, tout un défilé de personnes se présentaient au château de Saint-Point, maires, fermiers, conseillers généraux, amis, qui le recevaient. Et puis ensuite, il terminait sa journée par de grandes promenades à cheval dans le bois de Saint-Point.
1: Ah oui, on a l'image du romantique à cheval avec ses lévriers à côté. C'est vraiment cette chambre. Et on a ce repos sur pied. Enfin, on a vraiment l'impression qu'il va arriver. C'est extraordinaire, quoi. Et alors, vous parliez de Julia, sa fille. Ça, c'était le grand drame de sa vie et le grand drame de sa femme aussi.
2: Oui, les Lamartine se marient assez tard pour l'époque, à 30 ans. Ils n'auront pas d'autres enfants et c'est effectivement le drame de leur vie, la perte de leurs deux enfants. Ils ont un petit Alphonse qui décède à l'âge de 2 ans, puis Julia, leur fille adorée, qui décède à l'âge de 10 ans pendant leur voyage en Orient, en décembre 1832. Et c'est la raison pour laquelle ils mettent un terme à ce grand voyage, pour rentrer à Saint-Point, enterrer leur petite fille dans le caveau de famille, donc, qui est situé juste à côté de nous.
1: Et c'est sa nièce qui a repris le château et qui en a fait un petit peu ce qu'il est devenu aujourd'hui.
2: Voilà, leur nièce, Valentine de Cessia, donc la fille d'une des sœurs de Valentine, qui avait à peu près l'âge de Julia, va venir vivre avec eux après la mort des enfants. Ils vont énormément s'attacher à elle. Elle va prendre de plus en plus de place dans leur vie, devenant la secrétaire personnelle d'Alphonse de Lamartine. Et puis, à la fin de sa vie, c'est vrai que c'est elle qui va hériter d'Alphonse de Lamartine. Même si ça n'a pas été officialisé, elle est devenue en quelque sorte leur fille adoptive.
1: Ici, dans cette chambre de Lamartine, on voit, si on en revient à ce qui est sous nos pieds, on a un plancher d'époque.
2: Oui, c'est un plancher en chêne et sapin avec une forme octogonale, qui est un plancher effectivement assez atypique, qui attire l'attention de tous les visiteurs.
1: Tout à fait, oui. Avec ces meubles d'époque, évidemment, ce grand buste de Lamartine, on découvre à quel point l'homme était beau, tout simplement. Il y a plusieurs bustes dans le château, et c'est vrai qu'il avait des traits très fins. Un poète, quoi, en fait. On imagine comme ça, c'est vrai. Le poète, on imagine un peu comme ça, en fait.
2: Oui, je pense effectivement que Lamartine, tel qu'il devait être, correspond à l'image qu'on a de lui. Donc ce buste du comte d'Orsay, qui était un de leurs amis, présente un homme avec beaucoup de prestance. Et en tout cas, c'est ce qui est décrit par ses contemporains.
1: Et puis dans les vitrines, on a des lettres de Lamartine. Ça aussi, c'est émouvant à lire, enfin à lire, en tout cas à décrypter, parce que pour nous, c'est avec nos yeux de notre génération du 21e siècle, c'est compliqué, mais l'écriture est magnifique. Et puis d'autre côté, on a des adaptations de Graziella en film.
2: Voilà, il y a eu plusieurs adaptations cinématographiques d'œuvres de Lamartine, et notamment de ses grands succès comme Graziella et Jocelyn.
1: Alors Sophie de Bac, je vous propose de quitter malheureusement cette chambre, puis de partir du côté du cabinet du poète.
2: Voilà, c'est alors lui appelait cette pièce qui est son cabinet de travail, sa cellule de moine. Voilà. C'est une pièce assez austère. Là, on est dans la partie médiévale du château. Et cette petite pièce avec un sol de pierre, un plafond voûté, tendu de tissu rayé, qu'on appelle une crétonne, un coton très épais, contribue à isoler cette pièce, à la couper de la vie de la maison. Et c'est effectivement cette ambiance qu'il recherchait, cet isolement qui lui permettait de trouver l'inspiration, comme de nombreux écrivains, puisque si on regarde le cabinet de travail de Proust, eh bien, on voit qu'il avait été tendu de liège, de manière à ce qu'aucun bruit ne passe.
1: Effectivement, ça marche

0: le mobilier d'origine.
1: Eh bien, merci beaucoup, Sophie Debac. On va passer à la fin de la visite. Où est-ce qu'on va aller? Salle à manger, c'est ça?
0: Oui, on peut terminer la visite par la salle à manger, qui est une petite pièce 18e très agréable, où il a reçu une grande partie du milieu romantique du 19e siècle.
1: Et on y va.
0: Allez-y.
1: Pardon. Cette salle à manger, donc, qui n'a pas, elle, bougé depuis le 18e, c'est ça? C'est la seule pièce, en fait, qui est encore dans l'état où elle était au 18e.
0: Voilà, c'est la seule pièce du château qui a gardé son décor de boiserie du 18e siècle. Sur la table, c'est la vaisselle de Lamartine qui a été dressée, donc un service anglais en faïence, modèle qui s'appelle India, d'une manufacture qui s'appelle Herculanum. Le service de verre est gravé à elle, et puis le vase que vous voyez a été peint par son épouse Marianne. Voilà, donc c'est ici qu'il va recevoir Victor Hugo, George Sand, Charles Nodier, Alexandre Dumas, mais également Frédéric Chopin, Franz Liszt, qui a mis en musique le recueil des harmonies poétiques et religieuses de Lamartine, et qui, pour les petits gossips de l'époque, a demandé en mariage Valentine de Sessia. Voilà, donc de nombreux... Eugène Sue, bien sûr, l'auteur des Mystères de Paris qui faisait fureur à l'époque, donc de nombreux artistes et écrivains, amis de Lamartine, vont venir ici. Parce que Saint-Point, c'est vraiment la maison où il écrit, où il se ressource et où il reçoit ses proches. Ici, on est vraiment dans l'intimité de la vie d'Alphonse de Lamartine.
1: On termine en quelques instants par le petit musée que vous avez, qui est juste à côté, où on peut justement voir les écharpes tricolores du député, et le drapeau surtout. Si je vous demande, Sophie Debac, de nous décrire un peu ce qu'on trouve ici dans cette pièce attenante à la salle à manger.
0: Donc il y a à la fois l'encrier de Lamartine, il y a à la fois les bijoux de sa maman, les œuvres de Marianne, et puis les souvenirs politiques, comme le drapeau tricolore que Lamartine a défendu en 48, lorsque des révolutionnaires ont voulu remplacer le drapeau tricolore par le drapeau rouge. Il a improvisé un discours leur disant que le drapeau rouge évoquait les heures sombres de la terreur, alors que le drapeau tricolore était le drapeau de la nation, fédérateur, qui portait la gloire de la France, de la République et de l'Empire. Et donc ce même drapeau qu'il a brandi, comme on peut le voir sur cette reproduction, lui a été offert quelque temps après. Il est conservé ici au château de Saint-Point. Donc, c'est des témoignages très émouvants des grandes heures de l'histoire de France. Lamartine voulait absolument éviter que cette jeune Deuxième République ne sombre dans les débordements de la terreur, comme c'était le cas pour la Première République. Et ce drapeau, donc, lui sert à asseoir son projet de République modérée.
1: Alors ça, c'est dans une vitrine avec ses épées, ses sabres, vitrine guerrière, on va dire.
0: Alors, ce sabre, c'est un objet auquel il tenait énormément. C'est un sabre que les Maronites du Liban vont lui offrir pendant son voyage en Orient. Mmh. Il se lie d'amitié avec les chrétiens d'Orient. Et ce sabre en est le témoignage.
1: Sophie Debac, merci beaucoup en tout cas pour cette visite. Et puis on va revenir évidemment voir ce très joli château, qui n'est pas immense, mais justement c'est ça aussi qui fait son côté si romantique. Merci à vous.
0: Merci beaucoup.

0: 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Et le char vaporeux de la reine des ombres monte et blanchit déjà les bords de l'horizon.
1: Cependant, s'élançant de la flèche gothique, un son religieux se répand dans les airs. Le voyageur s'arrête. 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

Sous ma voix, l'isolement, poème extrait des méditations poétiques, est tiré de l'album L'Albatros, interprété par un ensemble vocal sous la houlette du duo À Petits Pas. Le château de Saint-Point, à 12 km au sud de Cluny, est à découvrir tout autant que le tombeau du poète, attenant à la petite église du village, comme un dernier hommage à celui qui n'était pas qu'écrivain, mais aussi humaniste, défendant dès la fin des années 1820 l'abolition de la peine de mort, de l'esclavage ou encore la liberté de la presse. Et je vous incite aussi à vous rendre sur le site du château, fort bien fait, châteaudelamartine.fr.

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3: Bonjour, je vous retrouve avec plaisir, c'est votre magazine musical Oh Happy Day.

Réjouissez-vous et jubilez, car de nouveau, voici au Happy Day, notre programme musical que nous consacrons semaine après semaine au Negro Spiritual, au gospel et à la soul music. En ouverture, c'était bien sûr, comme il se doit, un gospel et sur un disque micro-sillon non réédité en disque compact. Il s'agissait d'un ensemble qui s'appelait John Edmonds Gospel Truth. La vérité du gospel de John Edmonds. C'était John Edmonds donc était le leader du groupe qui jouait du piano ici. Il ne chantait pas, c'était ces chanteuses que l'on entendait. C'est un artiste qui était né à Bowling Green dans le Kentucky en 1945 et qui est décédé en l'an 2020 après quelques 60 ans de carrière illustrée par l'enregistrement de quelques 14 albums. Il s'était un temps installé à Los Angeles, donc en Californie, puis à Nashville où il a enregistré 3 albums aussi avec son groupe. Et puis en 1979, John Edmonds était retourné dans sa ville de Bowling Green dans le Kentucky où il a assuré la direction musicale d'une église, la Mount Zion Baptist Church, jusqu'à son décès donc en l'an 2020. Un morceau entendu était intitulé « Tear It Down » et c'était extrait d'un album publié en 1981. Donc, ce John Edmonds était originaire du Kentucky, ce qui nous fait une belle introduction à notre thème cette semaine, l'Amérique dans tous ses états, 21e épisode consacré au Kentucky. Alors, c'est un état qui est au cœur du Midwest. Il est bordé par 7 autres états, l'Indiana, l'Ohio, la Virginie occidentale, la Virginie, le Tennessee, le Missouri et l'Illinois. Sur sa frontière sud, qui est strictement rectiligne, c'est le Tennessee, avec lequel le Kentucky partage des éléments culturels et musicaux, en particulier la musique folk et country. Avec une originalité, cependant, le Kentucky a développé une variation de la country music connue sous l'appellation de bluegrass. Un nom qui fait référence au surnom attribué au Kentucky, le Bluegrass State, l'herbe de cet état pouvant apparaître un peu bleutée sous certaines lumières. Alors le Kentucky, outre pour la musique de bluegrass, est aussi connu pour son bourbon, le célèbre Old Kentucky Tavern, ses élevages de chevaux de course, et bien sûr aussi pour cette chaîne de fast-food bien connue, KFC depuis 1952, c'est-à-dire Kentucky Fried Chicken, qui est la seconde entreprise mondiale dans le secteur fast-food. Je vous laisse deviner le nom de celle qui arrive en première position. Des noms célèbres aussi, ils sont originaires du Kentucky, tels que par exemple le boxeur Muhammad Ali ou le jazzman Lionel Hampton, et sont tous deux nés à Louisville, dans le Kentucky. Voilà, donc, bien pour commencer, voici une chanson justement qui célèbre cet état du Kentucky, un morceau intitulé « My Old Kentucky Home ». C'est une chanson composée par Stephen Foster en 1852 et peut être considérée comme l'hymne officiel de l'état. La composition avait tout d'abord été titrée « Pour Uncle Tom », un titre inspiré par le roman « La case de l'oncle Tom » de Harriet Beecher Stowe, qui a été publié en cette même année 1852. Alors, souvent interprété, ce « My Old Kentucky Home » est ici chanté a cappella par un groupe vocal masculin du Kentucky, de la ville de Louisville exactement, appelé Lincoln Bridge. C'est dans le style de Take Six ou de Boys to Men, enfin de ces groupes vocaux des années 90. Les 4 garçons du groupe, 2 cousins et 2 copains de jeunesse, se sont fait remarquer dans l'émission de télévision America's Got Talent. Et ici donc, ils nous donnent leur version a cappella de My Old Kentucky Home que nous écoutons tout de suite.

My Old Kentucky Home, l'hymne du Kentucky, on peut dire, donc composé en 1852 par Stephen Foster, interprété ici par le groupe a cappella de quatre garçons, appelé Lincoln Bridge. Ils sont originaires de Louisville, qui est la grande ville du Kentucky, avec 633 000 habitants. Les autres villes suivantes sont Lexington, Bowling Green, Owensboro et Covington, qui arrive à 40 900 habitants. Alors la capitale de l'État n'est pas Louisville, n'est pas la plus grande ville, comme on peut le penser, mais une ville beaucoup plus petite qui s'appelle Frankfort, qui n'a que 28 600 habitants au recensement de 2025, ce qui en fait la quatrième plus petite capitale d'un État américain. Voilà. Mais la grande ville, c'est Louisville. Et la plupart des artistes que je vous propose sont originaires de Louisville. Alors, en voici une, justement, qui est née à Louisville. C'est Helen Humes. Elle y est née en 1913. Même si sa carrière l'a conduite à vivre quelque temps dans d'autres États, son cœur et son chez-elle sont restés dans le Kentucky. Reconnaissante et fière d'ailleurs, sa ville de Louisville lui a octroyé en 1975 les clés de la cité. Helen Humes était une chanteuse aux multiples facettes, à la fois interprète de blues, de rhythm and blues et de jazz. Elle a été découverte à un très jeune âge, à l'âge de 14 ans, par un bluesman qui s'appelait Sylvester Weaver, et elle a été enregistrée dès 1927. Alors elle est venue souvent en Europe dans les années 70, notamment au Nice Jazz Festival, par exemple, où elle a enregistré plusieurs albums pour le label français Black and Blue. Et Helen Humes donc, a chanté aussi avec des grands orchestres, donc celui de Harry James et Count Basie. Le morceau que je vous propose d'écouter est enregistré à Los Angeles pour Savoy en 1950. Elle y est accompagnée par un grand orchestre et c'est ce qu'on appellerait tout simplement un blues ou un rhythm and blues. C'est un morceau lent en tout cas, intitulé Sad Feeling, un sentiment de tristesse. Voici donc cette originaire du Kentucky, Helen Humes, dans ce blues enregistré en 1950.

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1: Helen Humes dans un blues, Sad Feeling, enregistré en 1950 donc par cet artiste qui était originaire de Louisville dans le Kentucky, qui est décédé en Californie en 1981, à un âge encore relativement jeune, elle n'avait que 68 ans. Alors une des spécialités musicales du Kentucky, et de Louisville en particulier, à l'orée du XXe siècle, ont été les jug bands. Alors jug, ça veut dire cruchon. C'est des petits groupes de 3, 4 ou 5 musiciens, guitare, banjo ou mandoline, violon et un cruchon en terre pour assurer les parties de basse. Un cruchon dans lequel on souffle, bien sûr. Le répertoire consistait le plus souvent en morceaux de vaudeville, chantés ou non, parfois en blues, sorte de folk music destinée à la danse, avant l'introduction du jazz. Les groupes du violoniste Clifford Hayes et du juggiste Earl MacDonald animent les rues de Louisville dès les années 1910 et se produisent parfois aussi sur les champs de course à l'occasion des célèbres derbies du Kentucky, qui se déroulent donc régulièrement à Louisville. Le jug band de Earl MacDonald est enregistré à New York par Hockey en septembre 1924, en accompagnement de la chanteuse Sarah Martin, originaire elle aussi de Louisville. Le groupe consistant en saxo alto, banjo, mandoline et jug est enregistré de nouveau à Atlanta pour Columbia en 1927. Imaginez, il y aura 100 ans l'an prochain. 8 titres sont gravés ce jour. Voici l'un d'entre eux, un instrumental en l'honneur de la grande métropole du Kentucky, une composition de Earl MacDonald lui-même intitulée « Louisville Special ».

Earl McDonald's Original Louisville Jug Band. Et oui, ce que vous entendiez, ce bourdonnement, c'était un jug, un cruchon vide, bien sûr, dans lequel on souffle et qui assure la partie de basse dans ce petit ensemble qui comportait aussi un saxo alto, banjo, mandoline, enregistré en 1927. Les jug bands, c'était une spécialité du Kentucky et aussi de l'état voisin du Tennessee. Il y avait, par exemple, un célèbre Memphis Jug Band à l'époque. Et il ne faut pas confondre avec les Top Jug Washboard Band, qui eux sont des petits ensembles plutôt originaires du sud, de la Louisiane en particulier, et qui utilisent d'autres instruments, dont le washboard, c'est-à-dire la planche à laver. Voilà, c'était un document ancien, 1927, dans Happy Day cette semaine, une rareté. Alors voici un autre artiste qui est aussi originaire du Kentucky, puisque c'est notre fil conducteur cette semaine, compositeur de chansons, producteur de disques, et membre du bureau exécutif de la Motown. Il s'appelait Harvey Fuca. Il était lui aussi kentuckien, donc né à Louisville le 27 juillet 1929, ce qui le qualifie pour notre Happy Day cette semaine. Fuca a contribué à fonder le groupe The Moonglows dans les années 50, un groupe de rhythm and blues doo-wop qui était célèbre en son temps. Alors, il s'associe au label de disques Anna Records qui avait été fondé par Gwen Gordy, la sœur de Berry Gordy, et qui l'épouse. Autant dire qu'avec ce coup-là, Fuca a largement mis le pied dans la maison Motown, dont il sera longtemps membre du bureau exécutif, composant aussi de nombreuses chansons pour les artistes de l'écurie, pour les Supremes par exemple, ou David Ruffin, et bien d'autres. C'est Fuca qui présentera un jeune Marvin Gaye à Berry Gordy avec la suite que l'on connaît. Fuca sera le producteur de l'album du retour de Marvin Gaye aussi en 1982, l'album Midnight Love, album qui contient le dernier grand succès de Marvin, Sexual Healing. Mais revenons dans les années 50 pour écouter ce Kentuckien à ses débuts avec les Moonglows et une composition intitulée Please Send Me Someone to Love. C'était une composition de Percy Mayfield qui datait de 1950. Fuca est ici le chanteur soliste du morceau qui a été gravé donc par les Moonglows pour Chess en 1957.

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1: Les Moonglows avec Harvey Fuca, chanteur soliste ici dans Please Send Me Someone to Love, s'il vous plaît. Envoyez-moi quelqu'un à aimer, une composition donc datant de 50 et enregistrée ici en 57 par les Moonglows, donc Harvey Fuca, qui était originaire de Louisville, dans le Kentucky, est décédé à Detroit d'une crise cardiaque en juillet 2010. Alors nous avons entendu précédemment un vieux morceau de 1927 intitulé Louisville Special, qui donc mettait à l'honneur la ville de Louisville, qui est la grande ville du Kentucky avec plus de 600 000 habitants. Bien voici une autre composition qui aussi nous parle de cette ville du Kentucky. Une composition intitulée Louisville KY. KY, donc KY, ce sont bien sûr les premières et dernières lettres du mot Kentucky, et c'est aussi le code abréviation de l'État. Alors c'est une composition qui est signée Sonny Skylar, qui était un chanteur et créateur d'environ 300 compositions et qui a fait l'adaptation en anglais de la célèbre chanson Besame Mucho et qui a fait un grand succès dans sa version anglaise et dans d'autres langues d'ailleurs, là aussi en français. Ici c'est Ella Fitzgerald qui chante ce morceau intitulé donc Louisville KY, Louisville Kentucky, dans un enregistrement réalisé par Decca en septembre 1940, donc c'était une jeune Ella Fitzgerald encore, puisqu'elle a commencé quelques années plus tôt dans les années 30. Ici, elle chante donc ce morceau en honneur la ville de Louisville dans le Kentucky.

Un chant pour célébrer la ville de Louisville dans le Kentucky, chanté par Ella Fitzgerald. C'était Louisville KY, un disque DK à 78 tours, datant de 1940. Nous allons conclure cette évocation du Kentucky avec bien un ensemble de gospel, tout comme notre disque d'introduction. Voici pour terminer donc du gospel avec un groupe qui était dénommé Archie Dell and the Tones of Joy. C'est un groupe qui était basé à Louisville, lui aussi, qui était formé au début des années 70 et qui va être très populaire dans son état, mais aux États-Unis d'une manière générale aussi. Et pendant 40 ans, Archie Dell va mener son groupe avec un personnel qui est pratiquement inchangé, et il enregistrera une bonne douzaine d'albums entre 1975 et 2008 pour différents labels dont Jewel et Nashboro. Alors voici, pour terminer cette émission, un extrait d'un album compact publié sous le label Born Again Records en 1999, donc par ce groupe de Archie Dell and the Tones of Joy. Et nous achevons notre émission avec ce morceau, mais réjouissez-vous et jubilez, car dès la semaine prochaine, je vous le promets, nous serons ensemble pour un nouveau numéro de Happy Day. La réalisation technique était assurée par Mathieu Goualard.

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5: Depuis les troubadours du XIIe siècle, une question hante les amoureux. La passion, peut-elle survivre à la vie commune? L'éros des philosophes grecs, ce désir qui se nourrit du manque, n'est-il pas condamné à mourir dès lors que l'être aimé devient quotidien et accessible? Dans son ouvrage intitulé « Ne vous mariez jamais !» Vraiment, point d'interrogation, publié en 2026 aux éditions de l'Observatoire, le philosophe et ancien ministre Luc Ferry revisite les grands récits de la littérature courtoise, Tristan, Lancelot, la princesse de Clèves, pour poser cette question de la durabilité de l'amour-passion, mais refuse de s'arrêter au constat désabusé. Car le vrai poison du couple moderne, écrit-il, n'est pas la proximité, mais la confusion entre qualité et singularité. Il va s'en expliquer dans cette émission, puisque Luc Ferry est aujourd'hui l'invité de Perspective. Luc Ferry, bonjour.
6: Bonjour.
5: Luc Ferry, merci de répondre à mon invitation dans ce nouveau numéro de Perspective. On va parler de votre dernier ouvrage publié aux éditions de l'Observatoire, Ne vous mariez jamais, Vraiment, point d'interrogation. En fait, dans ce livre, vous vous attaquez à une problématique éternelle, celle de l'amour-passion. Est-ce que finalement, cet amour-passion peut s'inscrire dans la durée et plus particulièrement dans le cadre du mariage? Alors, pourquoi avoir abordé cette problématique? Est-ce que c'est le nombre de divorces et de séparations qui caractérisent notre époque, qui est une partie de l'explication?
6: Oui, parce que en fait, l'invention du mariage d'amour en Europe est très récente. Hein. C'est le 19e siècle, très récent à l'échelle de l'histoire. C'est le 19e siècle. Jusqu'au 19e siècle, comme vous le savez, on est marié, on ne se marie pas. On est marié par les parents, on est marié par les villages. Le mariage est l'occasion, par exemple, dans les campagnes, de mettre ensemble des parcelles de terrain, de réconcilier des familles qui étaient fâchées, dans l'aristocratie aussi. D'ailleurs, on se marie dans l'aristocratie pour mettre ensemble des politiques de puissance, si je puis dire. Et donc, le mariage d'amour est à l'échelle de l'histoire très récent, et c'est uniquement occidental. Les deux tiers de la planète aujourd'hui vivent encore sous le régime du mariage arrangé. Et donc, ce qui est très intéressant dans la littérature que j'ai analysée dans ce livre, c'est-à-dire 12e, 13e siècle, la littérature, ce qu'on a appelé la révolution de la courtoisie, c'est que, évidemment, dans les grands livres, le plus connu, c'est peut-être c'est Tristan et Iseult, Lancelot et Guenièvre. Leur idée, l'idée de Tristan et de Iseult, l'idée de Guenièvre et de Lancelot, c'est que l'amour-passion ne peut absolument pas exister dans le mariage, puisque c'est le mariage arrangé, voyez. Et donc, dans ces deux grandes légendes, la plus connue, c'est celle de Tristan et Iseult, l'amour-passion est forcément hors mariage et adultère, les deux. C'est quand même assez fascinant. Tristan est le neveu du roi Marc. Il aime infiniment son oncle, il est prêt à mourir pour son oncle, mais il le trompe à pied, à cheval et en voiture, parce que dans la révolution de la courtoisie, l'amour-passion, le Dieu-amour, comme on dit chez les Courtois, le Dieu-amour est plus important que le Dieu des chrétiens et le suzerain est moins important que la femme, voyez. Et donc, évidemment, aujourd'hui, la problématique rebondit. Comme vous le disiez, 5 mariages sur 10 se terminent par un divorce. Aujourd'hui, en Europe, en France en tout cas, c'est le cas. Mais en plus, vous avez beaucoup de séparations, de gens qui sont séparés, mais qui restent mariés quand même pour des raisons fiscales ou pour la bienséance ou pour les enfants. Bon. Mais donc, en fait, vous avez 7 mariages sur 10 qui se terminent par une séparation aujourd'hui. Et parce que, justement, l'amour-passion des débuts n'a pas résisté à la vie conjugale, à la présence des époux, la présence permanente des époux. Et donc, mon livre, il est beaucoup écrit pour mes filles, d'ailleurs. C'est un peu pour dire aux jeunes gens qui se marient, préservez la distance, préservez l'altérité de l'autre, préservez la singularité de l'autre. Vous savez, il y a un beau livre de Simone Veil, avec le W, la philosophe, évidemment, La pesanteur et la grâce, ne soyez pas pesant. Et quand la grâce, c'est la préservation de la singularité, de l'altérité de l'autre, voyez. Et donc, voilà, c'est un livre où je raconte ces grands romans du XIIe, XIIIe siècle. C'est aussi le moment où l'Église va faire du mariage un sacrement. Et donc, c'est un moment qui nous reparle aujourd'hui avec l'invention du mariage d'amour et avec cette prolifération des divorces.
5: Luc Ferry, vous êtes philosophe de formation et pourtant, dans votre introduction, vous expliquez que bien souvent, les réponses, les arguments, les réflexions des différents philosophes au sujet de l'amour et du couple vous ont déçu ou tout du moins laissé sur votre faim. Vous citez notamment Emmanuel Kant, hein, dont vous êtes un spécialiste de l'œuvre, une œuvre évidemment qui est fondamentale, mais qui n'est pas d'un grand secours pour nous apprendre ou nous conseiller sur la manière de faire durer notre amour, de vivre un beau mariage. Alors, Luc Ferry, les philosophes ne seraient pas doués en amour?
6: C'est plutôt les psychologues, la psychologie positive qui m'inquiète aujourd'hui, parce que dans la psychologie positive et dans les théories du développement personnel qui prolifèrent, qui nous viennent des États-Unis d'ailleurs, hein, qui ont vraiment proliféré en Europe, l'idée, vous avez même des livres qui s'appellent, je sais pas, il y a un livre de Fabrice Midal qui s'appelle Soyez narcissique et sauvez votre peau. Bon. Et vous avez une espèce un éloge de Narcisse, un éloge de l'amour de soi, un éloge du souci de soi. Occupez-vous de vous-même avant de vous occuper des autres. Voyez, soyez égoïste. Voilà. Et donc, ce qui m'inquiète dans cette psychologie positive et dans cette théorie du développement personnel, dans cette espèce de prolifération des coachs du bonheur, vous voyez, où on vous promet le bonheur en 15 leçons. Voilà, c'est que, en fait, on oublie que ce qu'il y a de beau dans l'amour, c'est la transcendance de l'autre. C'est pas l'amour de son nombril qui est beau. Hein. Ça a rien de beau. Hein. Et donc, ce qui est beau, c'est pas le souci de soi, c'est pas le narcissisme. Le narcissisme, c'est dans la mythologie grecque, Narcisse, c'est une atrocité, Narcisse. Il va d'ailleurs mourir de manière absolument atroce, le malheureux Narcisse. Bon, il est tombé amoureux de lui-même, il va être puni terriblement. Bon. Et donc, ce qui est beau dans l'amour, c'est la transcendance de l'altérité. Or, le problème, c'est que, si vous voulez, la vie conjugale, le mariage, comme l'autre est toujours présent, et comme on est constamment les uns sur les autres, on risque, le grand risque, c'est la pesanteur, et le grand risque, c'est en quelque sorte d'abîmer, à cause de cette présence permanente, d'abîmer l'altérité, la singularité de l'autre. Et donc, dans ces grands romans courtois, ce qui est magnifique, évidemment, dans ces romans courtois, c'est que, comment dire, ils nous donnent une leçon de sagesse. C'est la suivante, c'est si vous voulez que votre union dure, si vous voulez que votre mariage dure, c'est par exemple le cas dans Érec et Énide, qui est un roman de Chrétien de Troyes. Alors c'est symbolique évidemment, ils partent ensemble en voyage, mais ils décident de ne pas se parler du tout pendant un an. Alors évidemment, c'est un symbole, hein, c'est pas à prendre au pied de la lettre, mais ça veut dire qu'ils veulent garder en quelque sorte, ils vont voyager ensemble pendant un an, mais ils veulent préserver cette altérité parce qu'ils savent très bien que si cette altérité disparaît, si la singularité de l'autre, l'altérité de l'autre disparaît, eh bien leur union va s'effondrer, voyez. Et donc je pense que c'est une leçon de sagesse qui est extraordinairement profonde, surtout à l'époque de Tinder et de Hinge, à l'époque de ces logiciels de rencontres qui ne fonctionnent que sur le matching, que sur la correspondance. comme si il fallait absolument avoir les mêmes idées, lire les mêmes livres, avoir les mêmes, avoir les mêmes habitudes, à vouloir les mêmes voyages, avoir les mêmes opinions politiques. Alors, ça permet la rencontre, mais ça permet pas de durer, parce que les couples qui durent, c'est des couples qui durent sur la différence de l'autre, pas sur le matching, pas sur l'identité, voyez. C'est comme sur les réseaux sociaux. Vous allez dans des sites de réseaux sociaux, on vous enferme avec des gens qui pensent la même chose que vous. On met les mêmes avec les mêmes, mais ça marche pas. Ça marche au début, c'est amusant au début. Ah, on est bien, on est tranquille, on a les mêmes idées politiques, on lit les mêmes livres, on va voir les mêmes films, on mange la même chose, on va faire les mêmes voyages. Ça marche au début, mais après, ça devient ennuyeux. Encore une fois, ce qui sauve les couples, c'est la différence, c'est pas l'identité. Voyez. Et donc, dans cette littérature du Moyen Âge, on a une leçon. Chaque roman est une merveilleuse leçon de sagesse, et je les raconte, c'est dans mon livre, parce que évidemment, les gens les ont aujourd'hui plus. Personne ne lit ça. Donc je les raconte comme je les raconterai à mes filles au coin du feu.
4: Le secret, c'est donc la distance, la préservation de la singularité, laisser une place au manque. Et ça, vous l'expliquez très bien, puisque l'amour-passion, bien qu'il ne s'y résume pas, est plutôt du côté de l'éros. Et l'éros, on sait par son origine, par ses parents, ce qu'il est, il les manque. C'est bien ça?
6: Oui, en fait, il y a trois visages de l'amour. Bon, c'est bien connu, il y a philia, il y a agapé, l'amour chrétien. Philia, c'est compliqué, Philia. Au fond, la formule de Philia, c'est merci d'exister. Quand vous croisez quelqu'un dans la rue que vous aimez, vous n'attendiez pas à le rencontrer, c'est ah chic, tiens, voilà, avant même toute réflexion, tout calcul, on est content, on a le sourire qui vient aux lèvres. C'est ça, Philia. On a traduit par amitié, mais ce n'est pas une bonne traduction parce que Philia comprend l'amour des enfants, voyez. Et puis vous avez Eros. Eros, c'est compliqué parce que. Dans la mythologie grecque, qui est géniale, moi je crois avoir écrit une cinquantaine ou une soixantaine de livres sur la mythologie grecque, bon. Mais Eros, il est le fils de Paignia. Paignia, c'est la misère. Ça veut dire quoi? Là aussi, c'est symbolique. Ça veut dire que Eros, il est toujours en manque. Eros, c'est comme la faim et la soif. Quand vous avez fini de déjeuner, vous n'allez pas recommencer tout de suite. Quand vous avez bu, vous aviez soif, vous buvez une bonne bière, vous buvez un demi-litre d'eau fraîche, vous n'allez pas recommencer tout de suite. Là, Eros, c'est pareil. Quand vous avez fait l'amour, vous n'allez pas recommencer tout de suite. Et donc, il faut qu'il y ait un temps de manque, que ce soit pour la faim, que ce soit pour la soif, ou pour que ce soit l'amour physique, l'amour sexuel, il faut un temps de manque. Or, le problème de la vie conjugale, c'est que l'être aimé, il est toujours là, il est toujours présent sur l'évier. Si vous voulez, à la salle de bain, le matin, il y avait un film comme ça qui était assez drôle, où le mari se plaint à sa femme, ah, mais tu as tortillé, mais comment ça se fait que tu tortilles toujours le tube de dentifrice? Bon, mais ça, c'est mortel pour l'amour-passion. Parce que si on est tout le temps pesant les uns sur les autres, ce manque dont Eros a besoin, il va finir par disparaître. Moi, j'ai un ami, par exemple, qui est très amoureux de sa femme, mais ils ont chacun un appartement à Paris, ils ont chacun un studio. Il n'y a pas besoin d'être riche, hein, ils ont chacun un studio. Ils n'ont pas chacun un 12 pièces à Paris, mais ils ont chacun un studio ou un petit 2 pièces. Mais du coup, ils ne se retrouvent, si vous voulez, que quand ils ont vraiment envie de se retrouver. Alors, là aussi, c'est symbolique, ce n'est pas à prendre au pied de la lettre, tout le monde n'a pas besoin de faire ça. Mais encore une fois, cette littérature du XIIe siècle, elle nous apprend cette chose que la distance est aussi importante que la présence de l'être aimé. Voyez, il faut savoir maintenir cette singularité. Encore une fois, 7 mariages sur 10 aujourd'hui se terminent par une séparation dans la vieille Europe. C'est pas normal. Alors, on se marie par amour-passion et on se sépare 10 ans après. Ça veut dire que ça va pas. Et encore une fois, s'il n'y avait pas les enfants et les infidélités, ce serait 9 mariages sur 10 qui se termineraient par une séparation. Donc, vous voyez, ça veut dire que ça ne va pas. Et donc, mon livre, c'est un peu une leçon de sagesse. Je ne me permettrai pas de délivrer une leçon de sagesse, je ne suis pas prétentieux à ce point-là, mais je la délivre à partir de cette littérature du XIIe, XIIIe siècle qui est magnifique.
4: Luc Ferry, je vous propose, avant de nous retrouver, d'écouter une chanson qui, je pense, illustre à merveille le propos de votre livre, une chanson de 1974 dans laquelle un mari se redécouvre une passion amoureuse pour son épouse. On écoute Richard Anthony, Je suis amoureux de ma femme.

0: Qu'est-ce qui m'arrive? Je suis amoureux de ma femme. C'était ce que chantait en 1974 le chanteur français Richard Anthony, manière pour nous d'illustrer le sujet qui nous occupe dans ce nouveau numéro de Perspective. Est-ce que l'amour-passion peut résister à l'usure du temps et notamment dans le cadre du mariage? Et pour mon invité d'aujourd'hui, le philosophe et ancien ministre de l'Éducation nationale sous Nicolas Sarkozy, Luc Ferry, la réponse, et c'est fort heureux, est oui, mais sous quelles conditions? On le retrouve immédiatement.
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0: Luc Ferry, dans votre ouvrage publié en 2026 aux éditions de l'Observatoire, intitulé « Ne vous mariez jamais, point d'exclamation, vraiment, point d'interrogation », vous expliquez qu'au fil des siècles, l'amour-passion a généralement été associé à la notion d'éros. Et que c'est cette dimension érotique possédée par l'amour-passion qui explique pourquoi l'Église, le magistère, s'en est méfié. Vous citez notamment saint Jérôme qui déclare qu'un mari qui aime trop sa femme est adultère. C'est assez surprenant.
2: Oui. Alors, j'ai un chapitre dans mon livre sur ce sujet-là, sur l'Église, parce que c'est absolument passionnant. Début du XIIIe siècle, l'Église va faire du mariage un sacrement, ce que les protestants luthériens n'accepteront jamais, d'ailleurs. C'est intéressant. Mais l'Église catholique va faire du mariage un sacrement. Avant, le mariage n'était qu'un contrat de droit privé.
3: C'est ça.
2: Et donc, l'Église fait du mariage un sacrement. Et ce que dit une grande partie de l'Église, pas toute l'Église, hein, il y a un débat à l'intérieur de l'Église qui est très intéressant, mais toute une partie, l'essentiel de l'Église, vous citiez saint Jérôme, dit voilà, l'amour-passion dans le mariage, l'amour-passion entre époux est adultère. À l'époque, adultère, ça vient du latin, adultère, ça ne veut pas dire qu'on trompe sa femme ou son mari, ça veut dire que c'est fallacieux, c'est faux. Voilà. Et donc, il y a cette phrase de saint Jérôme qui aujourd'hui est assez comique. À l'époque, il dit ça sérieusement. Le mari qui aime sa femme comme on aime sa maîtresse est adultère. Vous voyez ce que ça veut dire? Ça veut dire que la maîtresse, éventuellement même la prostituée, c'est celle qu'on aime sexuellement. Mais sa femme, non, on ne doit surtout pas l'aimer comme ça, pas d'éros. On fait des enfants avec elle, c'est le debitum conjugale, c'est le devoir conjugal. On a pour elle de l'amitié, de la tendresse peut-être, mais on ne doit surtout pas l'aimer comme on aime sa maîtresse. Hein, voyez. Et donc, souvenez-vous de la phrase de Montaigne qui est dans les essais de Montaigne, je la cite sans changer
0: elle est
2: de virgule. Hein.
0: Elle est terrible.
2: Voilà. Elle est incroyable. Épouser la femme qu'on aime, sous-entendu d'amour-passion, épouser la femme qu'on aime, c'est chier dans le panier avant de se le mettre sur la tête. La phrase est de Montaigne, hein, je ne change pas une virgule, évidemment. Et donc, qu'est-ce que ça veut dire? Ça veut dire qu'au fond, jusqu'au XVIIIe siècle, jusqu'au XIXe siècle, on va considérer

0: sagesse de l'amour, qui est celle que, voilà, on disait tout à l'heure, préservez l'altérité, sinon vous divorcerez.
1: Alors on va revenir évidemment sur le discours de l'Église dans le passé et même aujourd'hui avec la célèbre encyclique de Benoît XV, mais revenons quand même à cet amour courtois parce que vous venez de le dire, évidemment l'amour-passion est associé à la maîtresse et parfois même à la prostituée. Mais dans les histoires que vous racontez, dans ces grands romans, on est quand même sur quelque chose de beaucoup plus élevé. On aime une princesse, on aime une reine. Et d'ailleurs, vous citez certaines critiques qui ne supportent pas que l'amour-passion soit un amour facilis, c'est-à-dire un amour facile. Il faut qu'il y ait une sorte de défi, une sorte d'élévation. Donc c'est pas quelque chose de vulgaire.
0: Non, non, parce que le soupirant, il met longtemps à conquérir la dame dont il est amoureux. Mais encore une fois, dans 99% de cette littérature, c'est hors mariage et adultère, comme
1: Oui.
0: Tristan, comme Guenièvre et Lancelot, comme Tristan et Iseult, Guenièvre et Lancelot, qui non seulement sont hors mariage et adultère, mais trompent le roi, alors qu'ils ont quand même une immense, vous rendez compte, une immense admiration pour le roi, ce qui est quand même leur suzerain, qui est quand même leur maître, si vous voulez. Et donc le dieu amour est plus important que le dieu chrétien, et la femme est plus importante que le suzerain, vous vous rendez compte. Et donc c'est ça qui est fascinant dans cette littérature. Mais évidemment, quand on vient à aujourd'hui, c'est au mariage d'amour, nous essayons de faire rentrer l'amour-passion dans la vie conjugale. Et moi, ce que j'aime, moi, je ne suis pas croyant, mais j'ai vraiment, je peux dire, adoré, le mot n'est pas excessif, l'encyclique de Benoît XVI, O Theos Agape Estin, en bon français, Dieu est amour. Deus caritas est en latin, Dieu est amour, parce que justement, Benoît XVI, de manière extraordinairement intelligente et profonde, dit, voilà, l'idéal, c'est de réconcilier ces trois amours, et surtout les deux, Eros et Agapé. Et vous savez, il a cette phrase qui est incroyable, parce que bon, il est allemand, et donc il connaît Kant. Moi, j'ai traduit Kant dans la Pléiade, j'ai traduit de nombreuses œuvres de Kant dans la Pléiade, j'ai fait mes études dans l'Allemagne. Et il a une phrase qui est une parodie de Kant. Alors, bon, pardon, excusez-moi, mais personne ne le voit, parce qu'il faut vraiment avoir, il faut vraiment avoir lu Kant pour voir que c'est une parodie de Kant. Et il dit ceci, laissons la cuistrerie de côté, mais il dit ceci, il dit, Agapé sans Eros est vide, Eros sans Agapé est aveugle. Eros sans Agapé, il conduit à la pornographie. On va chez les prostituées, c'est ça qu'il veut dire. Mais Agapé sans Eros est vide. Et donc Eros remplit Agapé. Alors la formule de Kant, c'est le concept sans intuition est vide et l'intuition sans concept est aveugle. Vous voyez, c'est assez amusant qu'il parodie cette formule de Kant. Mais peu importe le Kant, laissons-le de côté. Mais voyez, ce que veut dire Benoît XVI dans cette encyclique, moi qui ne suis pas croyant, je le regrette d'ailleurs, mais c'est magnifique. Ce qu'il veut dire, c'est qu'au fond, l'amour réussit, le mariage réussi, c'est celui qui parvient à réconcilier Agapé et Eros. Bon, philia, tant mieux, Agapé et Eros, mais encore une fois, ça suppose qu'on préserve l'altérité. Encore une fois, la pesanteur et la grâce, c'est magnifique, le livre de Simone Veil. Ne soyons pas pesants. Par exemple, une des formes de la pesanteur, c'est la jalousie. Si je suis jaloux de ma femme, ou de mon mari, si je suis jaloux, si je surveille, si je mets, par exemple, vous savez, il y a beaucoup de gens qui mettent je vais mettre un tracker là, enfin, dans son portable pour savoir où elle va, où il va, avec qui est-ce qu'il rencontre. Si je suis jaloux, je suis pesant. Voilà. Et donc, la jalousie est une des formes les plus attestées, les plus communes de la pesanteur. Mais il y en a beaucoup d'autres. Beaucoup d'autres. Je vous dis, le tube dentifrice le matin dans la salle de bain, non, ça, c'est pas possible. Il faut réfléchir à ça. Moi, je dis ça. Bon, j'ai trois filles. C'est aussi pour mes filles que j'écris ce livre. Elles ont des amoureux, évidemment, qui sont d'ailleurs charmants. Mais bah, elles vont se marier, elles auront des enfants. Mais je leur dis, mais faites attention à ça. Si 7 mariages sur 10 se terminent par une séparation, 5 par un divorce et puis les deux autres par des séparations, faites attention, c'est parce qu'on n'a pas réussi à préserver cette altérité. Il faut bien comprendre que, et c'est pour ça que j'aime pas ces Tinder et Hinge, ces logiciels de matching, comme on dit en mauvais français, parce qu'ils ne fonctionnent que sur l'identité, jamais sur la différence. En fait, il faudrait des logiciels du non-matching,
1: C'est
0: des
1: ça.
0: sites de rencontres du non-matching, vous voyez?
1: D'ailleurs, et c'est une phrase qui fait vraiment réfléchir, vous dites que finalement, un conjoint, voire un enfant, puisque c'est aujourd'hui parfois proposé, dont on aurait choisi les qualités parce qu'elles nous correspondraient, qu'elles ressembleraient aux nôtres, eh bien, en fait,

0: on n'aurait
1: Ouais.
0: aucune raison de l'aimer davantage que quelqu'un que la vie aurait mis sur notre route.
1: Absolument, absolument. Et vous savez, il y a un texte de Pascal, le grand philosophe, le grand, pas philosophe, c'est un grand penseur chrétien. Bon, les pensées de Pascal, c'est en plus un immense écrivain. Et il y a un texte de Pascal qui est vraiment génial. C'est une immense réflexion d'une très grande profondeur. Il dit, voilà, si on m'aime moi pour mes qualités, hein, si on aime quelqu'un pour ses qualités, parce qu'il est intelligent, parce qu'il est beau, parce qu'il est fort, parce que ceci, cela, bon, si on aime quelqu'un pour ses qualités, il dit, mais voilà, mais avec la vieillesse, peut-être ses qualités, il va les perdre. Voilà, il est clair que Brigitte Bardot est moins jolie à 90 ans qu'à 20 ans. Ça, il n'y a aucun doute. Bon, donc avec, et Alain Delon aussi, il est moins joli à 85 ans qu'à 25 ans. Donc, et peut-être même moins intelligent, parce qu'on a aussi le cerveau qui s'abîme. Bon, les connexions neurales, le bout des axones, moi j'ai enseigné la biologie, bon, le bout des axones, ça se connecte moins bien. On cherche le nom de gens qu'on connaît très bien, à 50, 60 ans, on commence à chercher les noms. Bon. Et donc, si je perds ces qualités, est-ce qu'on m'aimera encore? Si je n'aime quelqu'un que pour ses qualités, que pour ses qualités communes, au fond, est-ce que je l'aimerai encore après? Et le texte de Pascal est génial. Ce que Pascal veut dire, c'est que le véritable amour, alors il pense à l'amour que Dieu a pour nous, le véritable amour, c'est l'amour qu'on a pour la singularité de quelqu'un. Parce que c'était lui, parce que c'était moi, dit Montaigne. Vous voyez, au-delà des qualités, bien sûr qu'on préfère quelqu'un de beau plutôt que quelqu'un de moche, on préfère quelqu'un de riche plutôt que quelqu'un de pauvre, on préfère quelqu'un d'intelligent plutôt que quelqu'un de bête. Je ne dis pas le contraire, c'est pas ça que je veux dire. Mais au fin fond de l'affaire, ce qu'on aime chez quelqu'un, c'est sa singularité. Et même si ses qualités s'abîment en vieillissant, on continuera à l'aimer. Si on aime sa singularité, son altérité, voyez, il faut réfléchir à ça quand on se marie, parce que, en effet, on se marie avec une femme ravissante, on se marie il y a 40 ans avec une femme ravissante, et puis 40 ans après, et Pascal dit ça, et ben 40 ans après, elle est moins belle, et puis le mec aussi, il est moins beau. Et puis soyons clairs, on fait moins l'amour après 40 ans de mariage qu'après un an de mariage. Il faut dire les choses comme elles sont. Et donc, voyez. Mais si on veut qu'un mariage, une vie conjugale dure, qu'on continue à s'aimer, il faut parier sur cette singularité plutôt que sur des qualités communes qui, de toute façon, finissent par s'ébrécher, par s'éroder avec le temps.
0: C'est ça, mais donc c'est quand même un peu difficile de faire la distinction entre ces qualités que vous appelez en fait des
1: Oui.
0: qualités universelles et la singularité. Et la singularité, ce serait quoi alors? Ce serait un mélange unique, une sorte de tournure d'esprit qui va
1: Oui.
0: traverser le temps, quelque chose comme ça?
1: Oui, c'est un peu comme les empreintes digitales, si vous voulez. Bon, ma mère, elle vient de mourir, elle avait 101 ans, mais je l'aimais toujours. Bah, Dieu sait qu'elle était beaucoup moins belle que quand elle avait 20 ans, elle était beaucoup moins intelligente aussi, parce que quand on a 101 ans, bon, on cherche les mots, on parle moins vite, on n'arrive plus à parler et à penser comme quand on a 20 ans, ou 30 ans, ou 40 ans, ou 50 ans encore. Voilà, mais je l'aimais toujours parce que c'était ma mère, parce que c'était elle. Et parce que je savais qui c'était, parce que je savais sa singularité, voyez. Ben c'est pareil pour nos enfants, voyez. Donc c'est ça qui est quand même fascinant dans la singularité, dans l'altérité. Alors évidemment, bien sûr que l'amour érotique, au bout de 50 ans de mariage, il s'est érodé, il a même disparu, soyons clairs, c'est pas la peine de mentir, il a disparu. Bon, mais néanmoins, le problème du couple aujourd'hui, qui est fondé sur l'amour-passion, on se marie par amour-passion, c'est de transformer cet amour-passion en quelque chose qui peut être plus beau que Eros, qui est justement cet amour de la singularité. Voyez, et c'est ça que, au fond, cette littérature du Moyen Âge nous fait passer. Dans les livres, il y en a deux, par exemple Yvain et le Chevalier au Lion, et puis Érec et Énide, où paradoxalement, Érec et Énide, c'est magnifique parce qu'ils se marient deux fois, en fait, c'est extraordinaire. Et en fait, l'amour-passion ne va s'épanouir que dans le mariage parce que justement, quand ils voyagent et qu'ils disent on ne se parlera pas pendant un an, bon, symbolique encore une fois, c'est pas à prendre au pied de la lettre, mais ils vont chercher constamment à préserver cette singularité, cette altérité de l'autre. Voilà. Et l'altérité, elle n'est pas dans des qualités qui sont des universaux, si vous voulez,
0: C'est
1: pour
0: ça.
1: parler comme au Moyen Âge. Voilà. Alors évidemment, encore une fois, je ne suis pas idiot, on préfère quelqu'un de beau à quelqu'un de laid, quelqu'un d'intelligent à quelqu'un de bête, mais ce n'est pas l'essentiel. Vous savez, je vais vous dire. Il y a des gens très intelligents qui sont des salauds. Heidegger est à mes yeux le plus grand philosophe du XXe siècle. Ben, il était nazi. Foucault et Sartre n'étaient pas des imbéciles. Ben, ils étaient maoïstes. On ne peut pas faire pire que le maoïsme. 70 millions de morts, la révolution culturelle chinoise. Et Sartre et Foucault ont encensé Khomeini quand Khomeini est venu en France. Bon, donc on peut être très intelligent et être complètement con. On peut être très intelligent et être un salaud. Donc il faut pas aimer l'intelligence. Il y a beaucoup plus important que l'intelligence. Il y a beaucoup plus important que la beauté. Voyez? Et donc, bien sûr que ça compte dans la rencontre. La rencontre, on peut être séduit par quelqu'un de beau, on peut être séduit par quelqu'un, voilà, par quelqu'un d'intelligent, mais ce n'est pas l'essentiel, parce que ce qui va durer, ce n'est pas ça qui va durer. Ce qui va durer, encore une fois, c'est la singularité de la personne. Et la singularité de la personne, c'est à chercher en dessous des universaux, en dessous des qualités universelles. C'est pour ça que le texte de Pascal est vraiment très, très intelligent. Et cette littérature du XIIe siècle, XIIe, XIIIe, Erec et Énide, par exemple, donc je le raconte longuement dans mon livre, je raconte encore une fois comme au coin du feu, parce que les gens n'ont pas lu, plus personne n'a lu ça. Mais c'est très intéressant de voir comment ce qu'ils vont aimer l'un dans l'autre, c'est plus, par exemple, le courage. C'est plus cette splendeur de qualités qui sont des qualités fortes plutôt que la beauté. La beauté, vous savez, bon, il y a des gens qui sont très, très, très séduisants et même très sexy sans être beaux, hein.
0: Cela dit, la question de la beauté, vous l'abordez d'une manière tout à fait étonnante, originale, grâce à un auteur du passé, André Le Chapelain, puisque
1: Ah oui.
0: lui, il dit quelque chose qui m'a complètement saisi. Il dit qu'un aveugle ne peut pas comprendre l'amour. Et c'est ce que vous avez
1: Oui.
0: appelé la preuve physico-théologique. En fait, vous vous posez la question, est-ce que l'amour courtois, bien qu'il soit hors mariage et qu'il soit adultère, n'est pas malgré tout l'idéal de l'amour s'il pouvait être chrétien en quelque sorte, et notamment parce qu'on donne, on prête à la femme des qualités qui sont en fait le reflet de la divinité, le reflet de Dieu. D'où le fait que l'aveugle, qui ne voit pas, eh bien en fait perdrait, n'aurait pas accès à certains leviers qui lui permettraient d'accéder pleinement à cet amour. C'est très intéressant.
1: Oui, c'est évidemment tout à fait faux. Un aveugle peut très bien aimer, peut
0: Oui, bien
1: très bien
0: sûr.
1: accéder à la beauté, bien sûr. Mais à l'époque, on pense comme ça. Alors, André Le Chapelain, il écrit un livre qui s'appelle Le De Amore, de l'amour. Je l'ai là sous les yeux. C'est un gros livre de 800 pages que j'ai lu avec passion parce que c'est vraiment le code de l'amour. Il a voulu codifier la philosophie de la courtoisie. Et c'était un prêtre catholique, mais qui était invité dans les cours aristocratiques de la belle Provence, où les troubadours, vous savez, les troubadours, ce sont eux qui répandaient cette philosophie courtoise, à travers la musique, à travers la poésie, à travers des romans, à travers des récits. Tout ça est magnifique, d'ailleurs. Et donc, bien sûr, c'est là encore métaphorique, pas à prendre au pied de la lettre, mais pourquoi André Le Chapelain, qui est un prêtre catholique, dit ça, un aveugle ne peut pas voir la beauté du monde. Là encore, c'est totalement faux, bien sûr, mais c'est métaphorique, c'est symbolique. Ce qui veut dire, c'est que pour accéder, vous savez ce que c'est que la preuve physico-téléologique, elle existe encore, elle est dans le.
0: Oui, mais
1: Vous
0: expliquez-la.
1: ouvrez le catéchisme officiel de l'Église catholique, vous la trouverez, la preuve, elle
0: Ouais.
1: existe encore. C'est l'idée que la beauté du monde. Par exemple, quand vous regardez un organisme vivant, imaginez, vous disséquez même une petite souris. Bon, je ne fais pas ça parce que j'aime beaucoup les animaux, y compris les souris, mais peu importe. Imaginez que vous avez disséqué une souris, vous regardez comment fonctionne cet organisme vivant. Le cœur, le foie, la rate, comment ce système est incroyablement bien fait. Et donc, vous arrivez dans une île grecque, vous voyez cette beauté du monde dans une île grecque, vous voyez la beauté de l'eau, la beauté du ciel, le soir, la beauté de cette plage, la beauté de ces petits animaux qui sont là. Bon. Et donc, ce que veut dire cette preuve physico-téléologique, c'est que la beauté du monde, la beauté d'un organisme vivant, mais ou bien la beauté naturelle, ça prouve l'existence de Dieu, parce que les humains ne sont pas capables de faire ça. Voyez, donc on voit bien qu'il y a eu un créateur intelligent, un créateur qui a créé quelque chose de magnifique qu'aucun humain ne serait capable de créer. Voyez, c'est ça l'idée de la preuve physico-téléologique. Alors, ce que veut dire évidemment André Le Chapelain, c'est que voilà, un aveugle ne peut pas voir la beauté des femmes. Et donc, du coup, il ne peut pas tomber amoureux d'une femme, et il ne peut pas être un soupirant, il ne peut pas rentrer dans cette logique de l'amour courtois. Bien sûr, là encore, c'est à prendre métaphoriquement, puisqu'on sait aujourd'hui que c'est complètement faux. Bien sûr qu'un aveugle a tout à fait l'idée de beauté, même un aveugle-né peut très bien avoir l'idée de beauté et peut très bien comprendre ce que nous disons en ce moment. Mais c'est comme souvent dans cette littérature, c'est à prendre au troisième degré, au douzième degré, c'est métaphorique.
0: Oui, bien sûr. D'ailleurs, Luc Ferry, la relation métaphorique qui est parfois faite entre le sentiment amoureux et le sens de la vue, elle est bien souvent envisagée dans le sens contraire de celui exposé par Alain Le Chapelain. Ce n'est pas l'aveuglement qui empêcherait d'accéder à l'amour, mais c'est plutôt l'amour qui amènerait à l'aveuglement. C'est le célèbre adage, l'amour rend aveugle. Et je vous propose d'ailleurs d'écouter un morceau de musique qui illustre cela. Cette chanson s'intitule tout simplement Amour aveugle et elle est proposée sur YouTube par une page qui s'intitule Saveurs de France. On écoute Amour aveugle sur RCF et puis Luc Ferry, on vous retrouve pour la troisième et dernière partie de Perspective.
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0: Amour aveugle, tel est le titre de cette chanson proposée par la page YouTube intitulée Saveurs de France. Et de l'amour, il en est question dans l'émission d'aujourd'hui, dans laquelle j'ai le grand plaisir de recevoir le philosophe et ancien ministre sous Nicolas Sarkozy, Luc Ferry, auteur en 2026 d'un livre touffu mais très intéressant intitulé Ne vous mariez jamais, point d'exclamation, vraiment. Point d'interrogation, publié aux éditions de l'Observatoire, dans lesquelles Luc Ferry propose une relecture de Tristan et Iseut, de Lancelot et Guenièvre. Ça se passe ça évidemment dans la légende arthurienne, mais aussi la princesse de Clèves ou la belle au bois dormant, afin d'interroger ces récits pour savoir quelle est la place que l'amour-passion peut occuper dans notre vie lorsque nous souhaitons que précisément la relation que nous entretenons avec une personne aimée eh bien, puisse se prolonger. Est-ce que ce prolongement peut se faire sous la forme de l'amour-passion? Est-ce que le feu de la passion peut continuer à brûler entre deux êtres, cela au fil de longues années et notamment au travers du mariage? C'est une question en fait que l'on s'est posée tout au long des siècles. Alors Luc Ferry, vous avez déjà cité dans cette émission, comme vous le faites dans votre ouvrage, l'encyclique publiée en 2005 par le pape Benoît XVI, intitulée « Dieu est amour, Deus est caritas », dans laquelle, d'une manière très originale, il n'exclut pas l'amour sous forme d'éros pour ne privilégier que l'amour agapé ou l'amour philia. Non, en réalité, au sein du mariage chrétien, éros et agapé doivent marcher de même, mais dans un grand mouvement de purification qui leur permet précisément de subsister, de cohabiter et même de communier pour faire naître un amour digne de ce nom. Mais évidemment, Luc Ferry, pour pouvoir y parvenir, il faut posséder la foi. Car l'amour que Dieu porte à l'humanité, c'est en fait le modèle de l'amour que nous devons développer ici dans notre vie terrestre, et notamment dans le cadre du mariage entre un homme et une femme. Mais justement, Luc Ferry, lorsqu'on n'est pas croyant, ce qui est votre cas, cet équilibre doit être beaucoup plus difficile à atteindre, puisqu'on ne possède pas de véritable modèle, ou que le modèle qui existe, on n'y croit pas. Ce qui pourrait d'ailleurs peut-être expliquer pourquoi dans nos sociétés fortement déchristianisées, on constate un si grand nombre de séparations et de divorces. Qu'est-ce que vous en pensez ?
1: Ben c'est très difficile. Moi, j'étais croyant, comme beaucoup de petits Français, j'ai été élevé dans la religion catholique. Ma mère faisait le catéchisme à l'église, à côté de la maison où nous habitions, et elle était très proche des prêtres ouvriers, qui étaient des gens merveilleux, qui venaient à la maison. Je me souviens encore de leur nom, je me souviens de leur visage encore. C'était il y a 70 ans. J'avais 5 ans, 4 ans, 5 ans. Donc à l'époque, j'ai été élevé dans la religion chrétienne, puis j'ai eu beaucoup d'amis prêtres, j'en ai encore d'ailleurs des amis prêtres. Ma meilleure amie, c'était Sœur Emmanuelle, qui était un ange, bon, que j'aimais vraiment. Elle venait toujours dîner à la maison quand elle venait à Paris. Moi, j'allais la voir à Callian. Donc j'ai le plus grand respect pour la religion chrétienne. Et il n'y a pas un texte que je préfère au monde à l'évangile de Jean, qui est une merveille. Simplement, je ne crois pas à ce qui est malgré tout l'essentiel, c'est-à-dire à l'immortalité de l'âme et la résurrection des corps. J'aimerais bien y croire, mais j'y crois pas. Voilà, j'y crois pas. Je pense qu'on a inventé ces idées de retrouvailles, au fond, avec les gens qu'on a aimés, pour se consoler de la mort, et surtout, pas de la sienne, c'est pour se consoler de la mort d'un être aimé. Il n'y a rien de pire dans la vie que le deuil d'un être aimé, le deuil d'un enfant, c'est insupportable. Donc on a inventé les religions parce que, voilà, on s'est dit, ah ben, si je peux le retrouver après sa mort, j'y crois. Voilà, et donc je pense, il y a un texte de Schopenhauer qui est génial, que j'ai cité dans beaucoup de mes livres, dans lequel il dit la mort, écoutez bien ça, parce que c'est très intelligent en fait, la mort est le musagète de la philosophie et de la religion. Le musagète, c'est Apollon, c'est celui qui conduit les muses. Et les muses, elles n'inventent pas seulement la musique, elles inventent aussi la poésie, la littérature, les romans, etc. Et donc, elles inventent, au fond, toute la culture, d'une certaine manière, les muses. Et donc, voilà, la mort est le musagète de la religion et de la philosophie. Et il continue en disant, voilà, Jamais on n'aurait inventé les religions si, et la métaphysique si nous n'étions pas mortels. Les dieux n'ont pas besoin de religion puisqu'ils sont immortels, d'accord? Les animaux n'ont pas besoin de religion parce qu'ils ne savent pas qu'ils vont mourir. Enfin, peut-être que certains animaux le savent au dernier moment, pauvres petites bêtes. Bon, mais moi, je suis très défenseur des animaux, mais peu importe. Mais nous, nous savons que dès qu'un être est né, il est assez vieux pour mourir. Donc, je pense qu'on a inventé les religions pour ça. Et donc, je n'arrive pas, j'aimerais bien y croire, mais j'y arrive pas. Bon,
0: Oui,
1: et
0: mais
1: donc.
0: Luc Ferry, en fait, vous ne partagez pas l'espérance d'un amour infini, parce que retrouver les gens qu'on aime lorsqu'on
1: Voilà.
0: les a perdus, c'est finalement prolonger l'amour. Or, précisément, la question
1: Exactement.
0: que vous posez dans votre ouvrage, c'est comment faire, même évidemment au niveau terrestre, au niveau humain, dans les limites d'une vie humaine, mais comment cet amour peut-il être prolongé? Et c'est ce que je vous disais tout à l'heure, quelque part, lorsqu'on n'est pas croyant, faut être inventif.
1: Il faut être très inventif. Bon, je ne reviens pas sur la préservation de l'altérité et la singularité. Je l'ai déjà dit 40 fois, je ne vais pas être radoté. Mais je pense que la question de la mort est omniprésente et que d'une certaine manière, voyez, c'est pour ça que je n'aime pas la psychologie positive et les théories du développement personnel, parce qu'elles perdent, avec cet éloge du narcissisme, ce qui fait, au fond, la dimension religieuse quand même de l'amour. Même pour un non-croyant, il y a une double dimension religieuse, je vais vous le dire. Pour un non-croyant comme je suis, il y a une double dimension religieuse de l'amour. Un, la transcendance de l'autre, donc il y a une forme de transcendance. Et deux, il y a la sacralisation de l'autre. L'être que vous aimez, même si vous n'êtes pas du tout croyant, il est sacré. Sacré, qu'est-ce que c'est que le sacré? Il faut bien réfléchir à ça. C'est pas le religieux d'une certaine manière. Alors oui, il y a une connotation religieuse quand on parle du sacré. Mais le sacré, c'est le lieu du sacrifice et du sacrilège. Le lieu, pour la personne que j'aime, je serais prêt à donner ma vie, à sacrifier ma vie. Et c'est pas une blague. Si je devais sacrifier la vie pour ma femme ou pour une de mes filles, je le ferais immédiatement. Je n'hésiterais même pas un millième de seconde. Je donnerais ma vie si ça pouvait sauver la leur. Donc ça veut dire que je considère que ces êtres que j'aime sont sacrés, c'est-à-dire le lieu du sacrifice. Et si on touchait à quelqu'un que j'aime, voilà, je considérerais que c'est sacrilège, si vous voulez. Voilà. Et donc je pense que ce que nous vivons à travers cette histoire de l'amour dans la famille, ça va bien au-delà de la famille, c'est la sacralisation de l'humain. Voilà. Alors, si j'étais, par exemple, dans un métro, dans un train, et que je voyais une dame agressée au couteau par des salauds, est-ce que j'aurais le courage d'y aller? Je ne sais pas, je suis pas plus courageux qu'un autre, mais je sais que je devrais y aller parce que l'humain est sacré, voyez? Même si je ne suis pas croyant, l'humain est sacré et le sacré, il est venu par cette sacralisation, par l'amour dans la famille d'amour, c'est-à-dire dans la famille fondée sur la famille moderne fondée sur le mariage d'amour, voyez? Et donc moi, je considère que l'humain est sacré, même si je ne suis pas
0: Bien
1: croyant,
0: sûr,
1: voyez?
0: bien
1: Parce
0: sûr.
1: que voilà, aller agresser au couteau un humain, même si je ne le connais pas, c'est sacrilège. Et si j'ai le courage, je dois être prêt à sacrifier peut-être même ma vie pour le sauver, voyez. Alors, est-ce que je suis au niveau ou pas?
0: Oui, ça c'est encore une autre question, une question que nous devons tous nous poser, que nous soyons croyants, agnostiques, ou athées. Mais cette conversation, en tous les cas, Luc Ferry, nous aura permis de comprendre, et vous l'avez déjà écrit dans d'autres livres, que la notion de sacré, elle est donc accessible à tout un chacun. Vous venez d'expliquer pourquoi et ce sacré que l'on pourrait qualifier de sacré laïque est sans doute, en tous les cas, du point de vue d'un croyant, d'un chrétien, la première marche, le premier pas vers un sacré qui permet la rencontre avec Dieu, avec le Christ, qui permet de s'interroger précisément sur l'origine de ce sentiment de sacré. Mais Luc Ferry, nous arrivons à la fin de cette émission et j'aimerais vous poser une dernière question qui fait le lien avec un autre de vos sujets de réflexion, Luc Ferry, il s'agit de l'IA, de l'intelligence artificielle, sur laquelle vous avez déjà beaucoup écrit, puisque l'intelligence artificielle, son mode de fonctionnement, c'est l'imitation. Une imitation qui est aujourd'hui très impressionnante et qui se base sur la récolte d'une masse immense de données, mais qui reste malgré tout toujours du plagiat, toujours de la redite. Or, vous, précisément, pour que l'amour dur, vous prônez la mise en valeur de la singularité. Dès lors, peut-on imaginer que l'IA puisse être d'une quelconque utilité pour le développement de nos relations affectives ou amoureuses, puisque on peut se poser la question de savoir si, de par sa nature même, l'IA est capable de penser précisément cette singularité, Luc Ferry.
1: Oui, hélas, elle peut penser la singularité, elle peut être très créative. Si vous voulez, la vraie différence entre l'humain et nous, c'est pas dans la créativité, c'est pas dans l'intelligence. Il y a un LLM, une IA qui a été médaille d'or aux Olympiades internationales de mathématiques, donc elle a lu tous les livres de toute l'humanité dans toutes les langues, donc elle est infiniment plus intelligente et plus cultivée que moi. Elle peut être très créative en art, en littérature, elle peut inventer un tas de choses. C'est pas ça. La vraie différence avec l'humain, c'est la question des valeurs. C'est-à-dire que les IA sont alignées, c'est le terme technique, et vous savez, moi je travaille tous les jours avec des ingénieurs IA, je suis dans des groupes de scientifiques et j'apprends grâce à eux tous les jours. Les IA, que ce soit ChatGPT, que ce soit Grok, que ce soit Gemini, que ce soit Claude, qui aujourd'hui est peut-être la meilleure, elles sont alignées sur des codes éthiques, mais elles sont alignées par les programmateurs, d'accord? C'est pas elles qui choisissent leurs valeurs. Donc vous pouvez fabriquer des IA qui sont wokistes, qui sont libérales, qui sont socialistes, qui sont communistes, qui sont racistes, qui sont nazis, qui sont catholiques, qui sont musulmanes, qui sont juives. Vous pouvez faire ce que vous voulez. Elles sont alignées sur des codes éthiques qu'elles n'ont pas choisis.
0: C'est
1: Voilà.
0: ça.
1: Et c'est ça la vraie différence avec l'humain. C'est que les IA aujourd'hui, si vous parlez avec Gemini, vous allez parler avec de Google, vous allez parler avec des IA qui sont très très morales. Hein, oh là là, elles vont vous donner des réponses qui sont très morales, qui seront très. Mais parce qu'elles ont été programmées par des programmateurs pour être démocrates américaines, en gros, voilà, pour être wokistes. Donc elles sont écolos, féministes, elles défendent les animaux, tout ça est très bien. Bon, mais vous pouvez fabriquer une IA nazie. Et donc, vous voyez, c'est ça la vraie différence avec. Alors, je vais à l'essentiel. Une IA ne peut ni aimer ni haïr. Elle ne peut pas aimer, elle ne peut pas détester. Donc elle n'a pas, en vérité, elle imite les valeurs parfaitement, mais elle n'a pas de valeur. Voyez. Donc c'est ça la vraie différence. C'est pas une question d'intelligence, c'est pas une question de créativité, c'est une question d'amour. Elle ne peut ni aimer ni détester. Donc c'est ça la vraie différence avec l'humanité. D'ailleurs, si vous lui posez la question, si vous posez la question à ChatGPT, si vous lui demandez, mais est-ce que tu as des émotions, il dira non, non, non, il est honnête. Il dira non, j'ai aucune émotion humaine. Je ne peux rien ressentir. Tandis que nous, quand on écoute la radio le matin, bah, on a des émotions qui vont en même temps que notre conscience théorique, en même temps qu'on écoute la radio et qu'on comprend ce qu'on entend. On est indigné, on a de la pitié, on rigole, on a toutes sortes d'émotions qui vont avec. L'IA n'en a aucune. C'est ça la vraie différence. Et si vous réfléchissez à ça, c'est très important parce que ça permet de réfléchir aussi aux emplois qui ne seront pas remplacés par l'IA et à ceux qui seront au contraire remplacés par l'IA. Voyez, donc c'est un très très grand sujet, mais bon, ça mériterait une prochaine émission si vous voulez.
0: En tous les cas, Luc Ferry, vous parliez de ces IA qui sont programmées et qui ont des valeurs ou des idéologies qui sont celles de leur créateur. Il faudrait peut-être qu'il y en a une qui soit programmée par un Luc Ferry, parce que on apprécie toujours votre franc-parler et votre humour.
1: Ah, vous
0: C'était
1: êtes gentil.
0: vraiment un grand plaisir de parler avec vous aujourd'hui.
1: Bon,
0: Et je renvoie donc à votre ouvrage, aux éditions de l'Observatoire. Ne vous mariez jamais vraiment. Alors vous l'avez dit, vous n'êtes pas croyant, mais on parle beaucoup de la religion catholique qui a joué un rôle évidemment éminemment important dans toute cette histoire, qui a d'ailleurs évolué sur le sujet, qui a abouti finalement à une conception du mariage où il y a donc cette union stable et équilibrée de l'éros et de l'agapé, qui est un peu un idéal aujourd'hui pour pas mal de gens,
1: oui.
0: Même si on n'y arrive pas.
1: Oui, et l'encyclique de Benoît XVI est géniale. Voilà, moi je crois pas à l'immortalité, malheureusement, mais encore une fois, je trouve qu'il n'y a rien de plus beau que l'évangile de Jean. Je trouve que Jésus est génial. J'ai écrit un livre avec le ministre de la Culture du Pape à la demande de Benoît XVI, s'appelle Le Cardinal et le Philosophe. Et donc, moi j'ai très grande admiration pour cette théologie chrétienne, mais bon, voilà,
0: Voilà.
1: ça c'est une autre affaire. Après, la question de la foi est une autre affaire.
0: Voilà, ça n'empêche pas de discuter, c'était très agréable. Merci beaucoup, Luc Ferry.
1: Merci infiniment. Très bonne journée à vous.

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1: 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Nous rejoignons la suite des programmes sur la radio chrétienne francophone en écoutant un artiste français qui, tout au long de sa carrière, a chanté l'amour sous toutes ses formes. Il nous a quittés le 25 mai 2023. Il s'agit du regretté Jean-Louis Murat, qu'on écoute en 1991 avec cette chanson intitulée « Sentiments nouveaux », une chanson dans laquelle il célèbre, il chante la puissance de l'amour qui refait son apparition dans sa vie.

0: Vous écoutez RCF, il est midi, un point sur l'information. L'évaluation de l'incendie qui a ravagé plus de 3000 hectares dans les Hauts-de-Fagne aura bien lieu. Mais quand la situation sera rétablie, le ministre président wallon Adrien Dolimont s'est exprimé ce matin devant la commission des affaires générales qui s'était exceptionnellement réunie. Le plan d'urgence provincial est toujours en cours. Nous sommes encore en gestion de crise et les équipes opérationnelles restent mobilisées. La priorité, c'est la gestion de la situation, sa stabilisation et la gestion directe des conséquences, a ajouté Adrien Dolimont. Rentrée spéciale ce mercredi pour 500 jeunes de 18 à 25 ans, dont seulement 80 jeunes femmes, qui vont suivre une année de formation dans l'armée belge avec un salaire mensuel de 2000 euros net. Il s'agit des premiers candidats et candidates au service volontaire, 30 ans après la disparition du service obligatoire. Ils ont été sélectionnés à l'issue d'un concours parmi 3000 candidats. Après cette année de formation, elles et ils pourront postuler pour rentrer définitivement dans un département de la Défense, la Marine ou la Force aérienne ou terrestre. Découverte hier d'un deuxième corps dans les bois de Honhay en bordure de la Nationale 97, sans doute celui de Brian Brigou, 29 ans, qui était sous bracelet électronique. Il était porté disparu depuis le 27 juin. Lundi, c'est le corps d'un enfant qui avait déjà été découvert au même endroit, certainement celui du fils de Brian Brigou, Timéo, âgé de 5 ans. Le procureur du roi de Namur a indiqué que des autopsies sont en cours pour confirmer ses identités. Les causes et les circonstances de ces décès ne sont pas encore connues. À Bruxelles, des collectifs appellent à des actions après les récents tirs liés au trafic de drogue. Dans une lettre ouverte, les 40 comités, une coupole d'associations de quartiers bruxelloises, estiment que ces récents incidents ne constituent plus une série de faits isolés, mais le symptôme d'une perte de contrôle croissante à Bruxelles. Ils appellent donc à des moyens supplémentaires pour la police judiciaire fédérale, la police des chemins de fer et du parquet de Bruxelles, l'accueil des sans-papiers, la pression exercée sur les ASBL, ainsi que la dégradation de la situation dans les quartiers autour de la gare du Nord et du Midi sont également évoqués dans cette lettre ouverte. Cette misère humaine est devenue un terreau fertile pour le crime organisé, dénoncent les collectifs. Et justement, quelle sera la réponse des autorités? Le ministre président bruxellois Boris Dilliez convoque ce soir un conseil régional de sécurité. Le ministre de l'Intérieur Bernard Quintin, le procureur du roi de Bruxelles Julien Moinil, la commissaire nationale aux drogues Ine van Weymersch, les représentants des zones de police concernées y participeront. Tous les bourgmestres de la région bruxelloise ont également été invités. Et puis attention, les chauffeurs du bus du TEC en Wallonie seront en grève demain et après-demain. Le service sera fortement perturbé, une grève couverte par le Front commun syndical. Les chauffeurs protestent contre la suppression d'éco-chèques de 100 euros qui leur étaient attribués chaque année.
1: 12 heures passées de 3 minutes. Merci d'écouter les programmes de RCF Liège. Voici Mission Surprise. On y retrouve Marie Delvaux qui s'est rendue au pèlerinage diocésain de Lourdes cette année.
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3: Nous voilà dans l'émission Mission Surprise sur RCF. Et on est en direct de Lourdes. Aujourd'hui, on est dans le TGV. On est sur le retour de ce pèlerinage à Lourdes. J'ai à mes côtés Hubert et Jason. Et je vais peut-être d'abord les laisser se présenter chacun. Hubert, tu peux me dire qui tu es ?
4: Je m'appelle Hubert et je suis une simple pèlerine qui est devenue hospitalière. Et je viens depuis 2002 à aider les malades à Lourdes.
3: Merci Hubert. Et toi Jason, au final, qui es-tu ?
5: Alors moi je n'ai pas encore toutes les années de Hubert, mais ça fait maintenant 4 ans que je viens à Lourdes, je fais du brancardage avec le groupe ABC.
3: Donc on a deux personnes qui sont avec nous aujourd'hui pour cette émission et ils ont tous deux missions différentes. Au final toi Hubert tu es hospitalière, Jason est brancardier, mais au final peut-être que les gens qui nous écoutent ne savent pas ce que c'est. Hubert au final en tant qu'hospitalière, qu'est-ce que tu peux nous dire de ce que tu fais toute la semaine à Lourdes en tant qu'hospitalière?
4: Eh bien voilà, on s'occupe de personnes malades qui sont à notre hôtel, où on fait leurs toilettes s'ils ont besoin, on les accompagne la journée, et c'est vraiment notre travail sur la semaine. Donc voilà, du matin au soir, en faisant de notre mieux, quoi. Et C'est un peu notre rôle à Lourdes. Voilà.
3: Toi, Hubert, tu es hospitalière au National, donc c'est un hôtel malade. Vous êtes combien? Parce que je sais, je suis aussi avec Hubert, hein, donc sur ce pèlerinage, mais vous êtes plutôt nombreuses au final.
4: Comme hospitalière, nous étions 8.
3: Donc 8 hospitalières pour un hôtel malade, c'est fantastique, je trouve ça formidable, tout le travail que vous faites. Et toi, Jason, donc on disait tu es brancardier. Au final, c'est quoi être brancardier?
5: Être brancardier, c'est accompagner les malades durant le pèlerinage dans des lieux qui sont peut-être pas faciles d'accès, ou alors peut-être qu'ils ont des difficultés motrices. Donc nous, on s'occupe d'aller les chercher à l'hôtel. Les hospitalières nous accueillent, elles nous dispatchent les malades, et ensuite on les accompagne toute la journée durant les activités organisées par le diocèse de Liège.

0: Nous venons d'écouter Béni Dieu de Grégory Turpin et de Samuel Olivier. On est toujours dans le TGV du retour de Lourdes avec Hubert et Jason. On va maintenant s'intéresser à leur mission qu'ils ont accomplie à Lourdes.
1: Donc voilà, deux missions complètement différentes. Au final, à Lourdes, Hubert, toi, qu'est-ce qui te plaît le plus ?
2: Moi, en fait, c'est de voir d'abord déjà les jeunes venir s'occuper de nos malades. Ça, c'est déjà extraordinaire, de tout le travail qu'elles font et l'ambiance, la joie de tout le monde. Voilà. Quand on démarre déjà à Charleville pour venir, on est déjà dans l'ambiance et cette ambiance reste toute l'année. Et pour nous, quand on revient, ben finalement, c'est extraordinaire. Et comme quelqu'un disait, quand on a 6 mois de bonheur et puis 6 mois d'attente pour le suivant.
1: C'est vrai que j'ai aussi entendu beaucoup cette phrase et je la partage également. Toi, Jason, au final, qu'est-ce qui te plaît le plus dans ce rôle de brancardier que tu as à Lourdes ?
3: Moi, ce que j'aime le plus, c'est vraiment l'accompagnement des personnes. C'est vraiment... tout le monde vient à Lourdes, personne ne vient avec les pieds de plomb. On est tous contents d'être là. Il y a un certain enthousiasme dans les hôtels, avec les hospitalières, avec les malades. Donc on est super heureux de pouvoir les accompagner, on se sent utile aussi d'une manière ou d'une autre, ça nous fait super plaisir, on construit des liens avec nos malades, avec les hospitalières, avec les autres membres du groupe ABC et même des autres groupes de diocèse de Liège, donc c'est vraiment cette bonne humeur et cette joie que tout le monde partage qui fait que ça me drive de continuer à venir année après année.
1: Merci beaucoup pour tous vos partages que vous me faites aujourd'hui. Hubert, au niveau des malades, il y a combien de malades ? Donc on dit le terme malade, on peut peut-être un peu expliquer ce que c'est le terme malade et peut-être nous dire au final, ils sont combien chez vous à l'hôtel ?
2: Cette année, nous étions 17 malades. Donc malade, ça veut dire des personnes qui peuvent âgées simplement, qui ont besoin d'être ou pour une toilette ou simplement pour un accompagnement. Et ce n'est pas vraiment les malades vraiment qui ont plus de besoin de soins sont plutôt à l'hospitalité. Donc nous, c'est vraiment les malades qui ont la possibilité encore de venir à l'hôtel et d'être là comme pour leur donner aussi un moment de convivialité pour que c'est plus amusant dans un hôtel ensemble, dans un groupe, que d'être vraiment un petit peu dispersé à l'autre côté. C'est vraiment un moment d'un... Je ne sais pas très bien comment l'exprimer.
1: On termine tout doucement cette première partie d'émission. Et pour cela, Jason nous a choisi une chanson. Jason, peut-être expliquer la chanson que tu as choisie pour cette pause musicale.
3: Justement, je parlais de la messe de fermeture. Et je rebondis là-dessus parce que la musique de clôture était vraiment bien. Je ne l'avais pas encore entendue.

0: Nous venons d'écouter Resuscito de Glorious et nous retrouvons Hubert et Jason dans le TGV de retour de Lourdes.
1: Donc voilà, on parle d'hôtels à Lourdes. Il faut savoir qu'il y a énormément d'hôtels qui sont là sur place. Jason, donc, au final, on ne l'a pas dit, mais il fait partie du groupe ABC Jeunes à Lourdes. Et tu peux peut-être dire la particularité de notre groupe. Qu'est-ce que c'est? Dans le sens où, justement, on travaille avec les hôtels malades, qu'un autre groupe de jeunes à Lourdes fait une autre mission. Tu peux peut-être un peu expliquer vraiment la mission des différents groupes de jeunes et pourquoi nous, alors justement, on travaille avec Hubert depuis plusieurs années.
2: Alors nous, notre spécificité, c'est vraiment un hôtel. On a deux hôtels attribués. En l'occurrence, moi, j'ai eu l'occasion de faire le national avec Hubert cette année. Donc nous, on a un malade attitré en général, même si on peut être un peu plus polyvalent. Et on s'occupe des personnes, comme Hubert a dit, malades, c'est peut-être un peu réducteur. Et ils ont encore des capacités motrices et des capacités mentales correctes. Contrairement à le groupe Tringlo, qui ont l'occasion de plus s'occuper de personnes à mobilité vraiment très réduite, notamment à Saint-Fré. Et il y a d'autres groupes comme Tapga et Amitié 2000 qui s'occupent aussi du sur l'ensemble du pèlerinage à Lourdes.
1: Donc voilà, on est en direct, on est dans le TGV, donc il y a eu un petit coup de frein qui nous a un peu bousculé dans ce message que Jason vient de partager. Pourquoi Hubert, toi tu reviens depuis toutes ces années? Qui est-ce qui au final te fait pousser à revenir chaque année à Lourdes?
3: L'ambiance, la rencontre avec les jeunes et toute l'animation qui se passe pendant cette petite semaine. On est vraiment là en... C'est une amitié qui s'est créée entre nous d'abord, et puis aussi le plaisir de revoir les pèlerins, et surtout les jeunes. Ça, c'est, pour nous, c'est extraordinaire. Là, si on ne les avait pas, ce serait vraiment une année... Ce serait triste parce qu'ils mettent vraiment l'ambiance, et c'est vrai qu'ils s'occupent énormément de nos malades, qui sont d'ailleurs ravis.
1: Oui, et alors Jason, en tant que jeune, peut peut-être aussi lui nous partager au final tout ce que Hubert a partagé.
2: Je lui renvoie un peu la balle. Moi, je reviens pour Hubert chaque année, en fait.
1: Et tu viens depuis combien de temps, toi, Jason, à Lourdes?
2: Moi, ça fait 4 ans que je viens à Lourdes.
1: Et qu'est-ce qui te pousse, au final, à revenir chaque année? Il y a Hubert, bien sûr, ça, on l'a entendu. Mais au final, vraiment, pourquoi tu reviens chaque année, au final, vivre le pèlerinage à Lourdes?
2: C'est le don de soi qui me pousse à revenir. Forcément, créer des liens, on crée des liens vraiment extraordinaires. On revoit des personnes qu'on a peut-être plus revues depuis un an à la dernière fois au pèlerinage, et les revoir, ça fait vraiment chaud au cœur de voir qu'ils sont encore là, qu'ils vont bien. Et il y a aussi ce côté un petit peu plus spirituel. Forcément, on se retrouve à Lourdes, il y a une certaine énergie qui se dégage à Lourdes. C'est indescriptible, je trouve, aujourd'hui, d'expliquer vraiment qu'est-ce qui se passe là-bas, mais on ressent quelque chose, et ça fait que tout le monde vient à Lourdes et on se sent soudés ensemble, et c'est génial, en fait.

0: Nous venons d'écouter Famille de Jean-Jacques Goldman parce qu'on le sait, à Lourdes, on forme vraiment une grande famille. On est toujours heureux de se retrouver chaque année. Donc, on va continuer la dernière partie de l'émission avec Hubert et Jason dans le TGV de retour.
1: Au final, à Lourdes, on vit vraiment plein de choses, plein d'événements complètement différents. Il y a une chose en particulier qui vous touche le plus ou auquel vous dites ça, je peux pas le rater, c'est l'événement pendant le pèlerinage que je veux y participer, je veux le faire.
2: C'est la messe à la grotte. Parce que là, franchement, on est bien, là, on est devant. Pendant plus d'une heure, on peut regarder, on voit Marie. Et pour nous, c'est important. Et tous les malades sont rassemblés. Et on a vraiment une belle animation. Et je crois que c'est un moment fort du Pélé. C'est surtout cette messe à la grotte, pour moi. Maintenant, d'autres personnes, ce sera autre chose. Mais personnellement, moi, c'est ça.
1: Merci Hubert. Et toi, Jason, au final, le moment le plus touchant, ce que tu ne veux pas rater à Lourdes, qu'est-ce que c'est ?
3: Est-ce que si je dis le jure en son sec, ça compte ?
1: Explique peut-être, Jason, au final, qu'est-ce que c'est le jure en son sec ? Parce que peut-être que nos auditeurs ne savent pas ce que c'est.
3: Le jure en son, c'est le vin mythique de Lourdes. Il est en version doux ou sec. Moi, je suis plus côté sec. Mais pour revenir à la question de base, je reviens pas que pour le jurançon, mais si je dirais un moment, cette année,

0: Ça change un peu chaque année. C'est jamais fixe. Cette année, je dirais que la messe de fermeture m'a bien marqué. J'ai trouvé que c'était une très bonne messe, une très belle messe. Donc je dirais pour ça, mais je dirais sûrement la marche au flambeau. C'est quelque chose à chaque fois. Ce Ave Maria chanté tous en chœur, ça procure des frissons. Et je dirais que c'est ça qui ressort un peu plus que les autres.
1: Ben merci beaucoup Hubert, Jason, pour ce beau moment de partage sur votre expérience à Lourdes. Nous voilà à la fin de l'émission Mission Surprise sur RCF. On vient de parler de Lourdes et des missions de chacun et de chacune. 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Et merci à Christophe pour la technique. On va maintenant clôturer l'émission avec le chant Ave Maria de Lourdes que nous écoutons principalement pendant la procession au flambeau.

0: Mission surprise à l'instant sur RCF Liège en compagnie de Marie Delvaux qui rencontrait Hubert et Jason de retour du pèlerinage à Lourdes. Vous écoutez RCF Liège, il est 12h30. Et on s'informe avec Marc Jardy. Bonjour Marc.
1: Bonjour Christophe, bonjour à tous. Bonne nouvelle dans les fagnes, les nationales sont rouvertes. Retour de la Liège Pride demain. Matexi a représenté son projet immobilier sur l'ancien charbonnage Espérance.
0: Bonne nouvelle dans les fagnes, les nationales sont rouvertes.
1: Et oui Christophe, je vous le rappelle, depuis hier matin à 10h, les nationales 676, 672 et 68 sont rouvertes à la circulation, ainsi que les commerces qui ouvrent progressivement leurs portes cette semaine. Mais attention, l'arrêt et le stationnement restent interdits aux abords des zones sinistrées et la vitesse est limitée à 50 km/h. À la suite de cet incendie d'une ampleur exceptionnelle qui a affecté la réserve naturelle des Hautes-Fagnes depuis le 14 août, le parquet du procureur de Roi de Liège a ouvert une information judiciaire du chef d'incendie involontaire afin de déterminer les circonstances à l'origine du sinistre. À ce stade, les investigations se poursuivent activement. Plusieurs hypothèses sont examinées par les enquêteurs. Aucune conclusion définitive ne peut actuellement être tirée quant à la cause exacte de l'incendie. Selon les premiers éléments recueillis, l'origine du sinistre pourrait être liée à des activités ayant eu lieu à proximité du lieu de départ du feu au moyen d'un engin agricole, hypothèse qui fait l'objet de vérifications approfondies. Deux experts ont été mandatés par le parquet, l'un spécialisé en incendie et l'autre en roulage. Compte tenu des investigations techniques à réaliser, plusieurs mois seront nécessaires avant le dépôt de leur rapport définitif. La commissaire européenne à la gestion des crises, Adja Labib, et le ministre-président wallon, Adrien Delimont, se sont rendus hier à Botrange pour évoquer une aide financière de l'Europe pour les Hautes-Fagnes.
0: Retour de la Liège Pride demain.
1: Après 2 ans d'absence, la Pride est de retour dans les rues de Liège dès ce jeudi pour 4 jours, un événement festif mais surtout militant qui place l'inclusion et le vivre ensemble au cœur de ces rassemblements. Mathieu Dottet nous emmène dans les coulisses d'une édition ouverte à toutes et à tous.
2: Célébrer la diversité tout en réclamant l'égalité des droits, c'est l'essence même de la Pride de Liège. Après une pause forcée pour des raisons logistiques et d'organisation, l'événement revient avec un message clair. Porté par son porte-parole David Scholp, rassembler sans exclure.
3: L'inclusion, c'est important à cette heure-ci où parfois on tente de diviser les gens, de les séparer. Eh bien non, nous on veut que rassembler. C'est un événement rassembleur, un événement de cohésion sociale.
2: Une cohésion qui se concrétise notamment par le char des parents. Une initiative qui permet aux proches de défiler fièrement aux côtés de leurs enfants pour prôner l'acceptation et briser les tabous. Maud Braille, maman d'un enfant particulier.
4: Moi, plutôt que de différents, je préfère parler de particularité parce qu'on est tous finalement différents les uns des autres. Et donc, différents par rapport à quoi, par rapport à qui, ce serait mieux que ça n'existe pas, effectivement, cette notion de différence.
2: Soutenue par la ville et portée par une équipe de bénévoles motivés, cette Pride rappelle que la rue appartient à tout le monde. Le cortège reste le point d'orgue de cette journée où la célébration rejoint le combat social. Willy Demeyer, bourgmestre de Liège.
5: La ville, on le sait, participe à toutes les initiatives en faveur de la diversité des communautés LGBTQIA+. Et nous sommes ici avec des organisatrices et des organisateurs extrêmement sérieux qui aussi représentent des communautés importantes pour la ville, mais aussi tout ce qui peut maximaliser les retombées de l'événement, les retombées positives pour Liège.
2: Au-delà de la fête et des revendications, c'est toute la cité ardente qui réaffirme ainsi son ancrage comme terre d'accueil, bienveillante et résolument ouverte.
1: Info sur la programmation et le parcours du cortège du samedi à retrouver sur liegepride.be ou directement via l'application mobile dédiée Liège Pride.
0: Matexi a présenté son projet immobilier sur l'ancien charbonnage Espérance.
1: Il y a eu une première présentation aux riverains en janvier 2025, puis une deuxième lors d'une réunion préalable en mai, et enfin hier soir, nouvelle présentation du projet revue en fonction des réactions des riverains. Matexi propose la création de 415 logements en 20 ans, dont 129 maisons unifamiliales, un parc public, deux placettes, des espaces de rencontre et des cheminements piétons et cyclables. Fin des infos, bon après-midi.
0: Heures passées de 35 minutes sur RCF Liège. La musique dans l'âme, c'est avec Maurice Detière. Il nous fait découvrir aujourd'hui le duo Apter.
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7: Avec Patrick Choutat et Christophe Brutz à la technique, bonjour et bienvenue pour la musique dans l'âme. C'est un duo que je vous propose d'écouter aujourd'hui avec Apter, composé de la violoncelliste Lina Belaïd et de l'accordéoniste Antoine Girard. Les deux musiciens partagent une passion commune pour les musiques vivantes et populaires, traditionnelles, contemporaines, jazz, balkaniques et musettes. Le son des cordes frottées et des lames soufflées se fondent et se mêlent dans des compositions sensibles et des improvisations aventureuses. Apter, c'est une palette sonore riche, des rythmiques obsédantes, des harmonies audacieuses et un lyrisme mélodique aux ornementations orientales. Voici tout de suite Apter avec trois titres, « Vie et mort d'un kiwi »,« Jump Ara » et « Cham ».

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1: RCF Liège, la musique dans l'âme consacrée au duo Apter à la croisée des traditions populaires du jazz, du musette et des répertoires balkaniques et orientaux. Le mot Apter désigne un volatile dépourvu d'ailes. Pour le duo, s'identifier à un oiseau qui ne peut pas voler, dont les ancêtres ont eu des ailes qu'ils ont perdues au cours de l'évolution, donne du sens au travail qu'il fait, car en jouant de la musique, on arrive à voler. Nous allons terminer avec deux autres titres d'Apter, Crazy Birds et Guzel Alouette. Je vous rappelle que vous pouvez réécouter l'émission en podcast ou la partager comme toutes les autres de la série sur RCF, la musique dans l'âme. Bonne écoute, portez-vous bien et à très bientôt.

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1: Audience générale, Léon XIV a clos son cycle de catéchèse sur Sacrosanctum Concilium. Le pape a expliqué pourquoi les pères conciliaires ont lancé la réforme liturgique. On y revient juste après les titres. Monseigneur Gallagher en mission à Moscou, le secrétaire du Saint-Siège pour les relations avec les États, rencontre aujourd'hui le conseiller diplomatique de Vladimir Poutine. Hier, il s'est entretenu avec le ministre russe des Affaires étrangères. Les enfants afghans ont faim, l'UNICEF lance la sonnette d'alarme. 1 million d'entre eux sont menacés de mort à cause de la malnutrition, selon l'ONU. Le Nigeria en manque de psychologues et de psychiatres, c'est ce que révèle une réforme juridique voulue par le gouvernement fédéral qui veut dépénaliser le suicide.
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1: Bonjour. Poursuite des catéchèses de Léon XIV sur le Concile de Vatican II. Ce matin, à l'intérieur de la basilique Saint-Pierre, devant environ 5000 pèlerins, le pape a consacré pour la dernière fois sa catéchèse à la constitution sur la sainte liturgie du Concile Vatican II, Sacrosanctum Concilium. L'évêque de Rome a expliqué les raisons pour lesquelles les pères conciliaires ont lancé la réforme liturgique. Les précisions de Cécile Mérieux.
3: Questa infatti consta d'une parte immutabile.
4: La liturgie comprend une partie immuable, établie par l'institution divine, et des parties sujettes à des changements. Ces dernières peuvent évoluer au fil du temps, explique Léon XIV, pour qui le Concile encourage les chrétiens à ne pas être passifs, mais à y participer consciemment, pieusement et activement. Ceci afin de parvenir par le Christ médiateur à une unité toujours plus pleine avec Dieu et entre eux. La réforme de la liturgie est un processus constant d'évolution à travers les siècles. Le pape a cité nombre de ses prédécesseurs pour expliquer qu'elle s'inscrit bien dans la tradition vivante de l'Église. Il convient d'établir une distinction importante entre les éléments divins, immuables, et les éléments humains qui peuvent subir diverses modifications. Il est nécessaire que les fidèles célèbrent les liturgies de manière plus consciente et plus active, non pas comme des étrangers et des spectateurs silencieux, souligne Léon XIV, mais en participant pleinement au mystère du salut. Ainsi, le peuple chrétien apprend à reconnaître les réalités sacrées, à s'offrir avec et par les mains du prêtre et à s'ouvrir davantage à la grâce de Dieu.
1: Cécile Mérieux. Et avant l'audience générale, le pape a rencontré les évêques de l'église luthérienne de Norvège. Il a regretté l'animosité croissante entre les peuples, l'amertume qui caractérise souvent le discours politique et social. Face à ce monde qui traverse une période particulièrement agitée, a-t-il dit, il faut rechercher des voies concrètes de réconciliation et de fraternité. Celle que nous montre Jésus, a-t-il expliqué, révèle que la bonté et la charité ont le pouvoir de désarmer. Même de petits gestes peuvent nous inspirer et nous guider sur le chemin de la réconciliation, a-t-il dit. Plus de précisions sur l'audience et sur ce discours luthérien norvégien sur notre site internet. Ces voix que nous présente le Christ, elles sont au cœur de la démarche diplomatique du Saint-Siège et de la visite de Mgr Gallagher en Russie. Le secrétaire pour les relations avec les États rencontrait hier à Moscou le ministre russe des Affaires étrangères. Il a souligné au cours d'une conférence de presse tenue avec Sergueï Lavrov que le Saint-Siège était prêt à soutenir tous les efforts en faveur de la paix en Ukraine. Le compte-rendu de Jean-Charles Buzzolu.
2: Cette guerre doit cesser. Le nombre de victimes militaires et civiles est en constante augmentation et il est urgent et nécessaire de créer les conditions d'un processus politique et diplomatique. Une nouvelle fois, rappelant la position immuable du Saint-Siège et les récents appels du pape Léon XIV, Mgr Gallagher a souligné que ce conflit ne se résoudra pas par la force. Le chef de la diplomatie vaticane a donc réitéré l'invitation à ouvrir de véritables négociations avec le soutien de la communauté internationale, exhortant à la fois la Russie et l'Ukraine à faire preuve de bonne volonté et d'ouverture, à respecter le droit international, le droit humanitaire, ainsi que l'intégrité des civils et des prisonniers de guerre, notamment. Sur ce dernier point, dans une déclaration à l'agence TASS, la commissaire russe aux droits de l'homme, Yana Lantratova, a affirmé que Kiev et Moscou étaient en train de préparer un important échange de prisonniers. Les listes seraient en cours de finalisation. De son côté, le ministre russe des Affaires étrangères, au terme de l'entretien avec Mgr Gallagher, a salué l'engagement du Saint-Siège en faveur de la paix. Sergueï Lavrov, qualifiant la rencontre de très utile, s'est aussi dit favorable à l'intensification de la coopération humanitaire.
1: Jean-Charles Pugnolu et Mgr Gallagher doivent s'entretenir aujourd'hui avec le conseiller du président Poutine sur la politique étrangère. Toujours à Moscou, visite hier du directeur de la CIA, John Ratcliffe, pour échanger entre services secrets. C'est ce qu'a confirmé ce matin le porte-parole du Kremlin, qui a précisé que l'Américain n'avait pas rencontré Vladimir Poutine. Aucune autre indication n'a été fournie, Dmitri Peskov se bornant à qualifier ses entretiens de positifs. Difficile d'entrevoir la paix dans le golfe Persique ce matin en évoquant la conversation téléphonique qu'il a eue hier soir avec le président américain. Le premier ministre israélien a estimé qu'aucun accord diplomatique n'était possible avec l'Iran, dont il a qualifié les dirigeants de sauvages. Benjamin Netanyahou a dans le même temps salué la stratégie américaine consistant à étouffer économiquement l'Iran en menaçant de sanctions ses partenaires commerciaux. Les FDS, les forces démocratiques syriennes, ont annoncé leur dissolution. Cette coalition de groupes armés dominée par les Kurdes, qui fut au cœur de la lutte contre l'organisation de l'État islamique, est parvenue à s'entendre avec le nouveau gouvernement syrien du président al-Sharr sur la manière d'appliquer l'accord conclu en janvier avec le pouvoir et qui prévoit l'intégration des institutions kurdes dans l'appareil d'État syrien. L'Afghanistan souffre de malnutrition et ce sont surtout les enfants qui en paient les conséquences. Ce sont les principales victimes du manque de nourriture dans le pays dirigé par les talibans. C'est ce qu'a révélé un rapport de l'UNICEF, l'Organisation des Nations Unies qui s'occupe des enfants et qui tire donc la sonnette d'alarme. Les précisions à Islamabad d'Ondine de Gaulle.
5: Hôpitaux débordés, centaines de structures nutritionnelles fermées, budget humanitaire en baisse. En Afghanistan, le système de santé peine à faire face à une flambée de malnutrition infantile. Dans de nombreuses familles afghanes, les repas se résument désormais à quelques aliments de base, du pain, du thé, parfois du yaourt dilué. Depuis le début de l'année, plus de 500 000 enfants ont été admis dans des centres de santé pour émaciation, autrement dit une maigreur extrême. Et la situation ne cesse d'empirer, aggravée par une succession de crises, sécheresses et autres catastrophes climatiques qui affectent les récoltes, séismes, retour de millions d'Afghans depuis l'Iran et le Pakistan, le tout dans un pays dirigé par les talibans, largement isolé et très dépendant de l'aide humanitaire. Et l'acheminement de cette aide est lui aussi fortement perturbé depuis la fermeture quasi totale de la frontière terrestre avec le Pakistan en octobre 2025. Résultat, selon l'UNICEF, 1 million d'enfants souffrent de malnutrition aiguë sévère, sans prise en charge. Ils sont en danger de mort. Ondine de Gaulle, Radio Vatican, Islamabad.
1: De nombreuses victimes et des personnes disparues, c'est le bilan très provisoire des autorités chinoises après une coulée de boue survenue en milieu de matinée au Népal, dans l'Himalaya, et qui a traversé la frontière à la hauteur du poste de Girong, au Tibet. Le président chinois a ordonné la mobilisation de tous les moyens afin de secourir les blessés, de minimiser les pertes. C'est ce qu'a rapporté l'agence officielle Chine Nouvelle. Cette coulée de boue a été provoquée par les fortes pluies qui s'abattent en cette saison sur les montagnes, pluies qui ont provoqué au Népal des inondations. Pour le moment, les autorités népalaises annoncent avoir récupéré 8 corps. Le Nigeria en manque de psychiatres, c'est ce que révèle la réforme voulue par le gouvernement fédéral qui veut dépénaliser les tentatives de suicide. Le pays, en effet, ne compte que très peu de structures sanitaires consacrées aux maladies mentales. Les précisions à Abuja de notre correspondant Ishaka Adegboye.
6: Cette réforme est accueillie positivement par les professionnels de la santé mentale au Nigeria. Le Nigeria traverse une grave crise de santé mentale exacerbée par une pénurie massive d'infrastructures et de personnel psychiatrique. Le pays ne compte qu'environ 1000 psychiatres en exercice et près de 8 hôpitaux fédéraux de neuropsychiatrie pour une population dépassant les 240 millions d'habitants. Les estimations indiquent que 20 à 50 millions de Nigériens souffrent d'une forme de maladie mentale allant de l'anxiété et de la dépression à des troubles psychiatriques sévères. On compte environ un psychiatre pour 500 à 600 000, un chiffre bien inférieur au ratio recommandé par l'OMS. Moins de 10 à 15% des personnes atteintes de troubles mentaux bénéficient des soins médicaux formels. Une grande majorité des professionnels de santé nigériens qualifiés émigrent à l'étranger en quête de meilleures conditions de travail. Ishika Deboye, Abuja, Radio Vatican.
1: Voilà, avant de se quitter. Ce petit rappel pour que vous n'oubliez pas de nous envoyer un petit message sur notre adresse mail françaisanscedille@vaticannews.va pour nous confier qui vous êtes, quelles sont vos habitudes d'écoute de nos émissions et pour donner votre avis sur notre travail. Voilà, nous sommes très impatients et très intéressés par ce que vous pouvez nous écrire. D'ici là, très bonne journée à toutes et à tous.
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10: Bonjour à toutes, bonjour à tous. 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
10: Mon invité, c'est nous toucher au propre comme au figuré par ses mains qu'elle utilise comme masseuse, massothérapeute plus précisément, et par ses mots qu'elle scande, partage sur scène ou dans ses écrits. Elle est slameuse, poétesse, écrivaine, formatrice, conférencière et artiste pluridisciplinaire. Elle suit la route entamée par sa grande sœur Lisette et tout en cheminant avec elle, elle emprunte aussi sa propre voix, V-O-I-E et V-O-I-X. Et elle nous invite à poser un autre regard sur le soin avec ce livre « Rendre soin ». Publié par les éditions Blast. Rendre et pas prendre, comme on a spontanément envie de le lire et de le dire. Oui, rendre soin, car qui soigne les soignants, les soignantes, ceux et celles, surtout celles, parce que ce métier est largement genré au féminin, qui nous soigne ? Les infirmières, les aides-soignantes, les massothérapeutes, les auxiliaires de vie et les autres dans ce domaine font un métier admirable, basé sur une qualité essentielle non moins admirable, la compassion. Mais il s'agit bien d'un métier, d'une pratique, d'un apprentissage, d'un engagement, et parfois les soignants et les soignantes y laissent des plumes. À force de faire de la place à l'autre, on peut s'oublier soi, tout en gardant les traces du stress déposé par les personnes à qui l'on donne du soin. C'est ce que dit avec force, avec justesse, avec douceur et brutalité parfois, ce recueil de textes écrit par Julie Lombé, mon invitée du jour. Et merci à l'équipe de RCF Liège et Patrick Tchouta d'assurer ce du Bonjour Julie.
11: Bonjour Delphine, bonjour à toutes, à tous.
10: Faire bouger les lignes, c'est ainsi que vous prenez soin de vous?
11: Oui, tout à fait. J'aime pouvoir apporter ma petite pierre à l'édifice de l'écriture des autres. J'écris évidemment beaucoup moi-même, mais une de mes passions, c'est aussi d'aider les autres à faire émerger les idées sur le papier et puis concrètement dans la vie également.
10: Alors qu'on donne, bah c'est effectivement surprenant qu'on dise prendre soin. Et franchement, merci Julie, puisqu'à jusqu'à la lecture de votre recueil, l'expression ne m'avait pas particulièrement interpellée. L'emploi du mot juste, c'est quelque chose qui compte pour vous depuis l'enfance ou votre sensibilité a été affûtée en grandissant?
11: En grandissant, moi, j'étais pas une grande lectrice quand j'étais enfant. En tout cas, je lisais des BD, mais je lisais pas beaucoup de bouquins. À l'adolescence, un peu les figures imposées à l'école. C'est vraiment autour de la trentaine que j'ai commencé à reprendre goût pour la littérature et pour la poésie en particulier.
10: Et alors, vous êtes entrée en poésie comme on entre en résistance ou pas ?
11: Oui, tout à fait, tout à fait. Par le slam, je suis rentrée dans la poésie par le slam, donc la poésie contemporaine et déclamée, en faisant, en intégrant et en co-créant le collectif El Slam avec ma sœur Lisette Lombé.
10: Voilà, puisque toutes les deux, voilà, vous avez débuté par le slam. Et Lisette, justement, disait que elle, la première fois, elle n'était pas terrorisée, mais elle était quand même très stressée de monter sur scène. Et comment vous avez ressenti la première fois que vous êtes exprimée en public sur une scène ?
11: Alors, sur une scène de manière artistique, parce que j'étais déjà formatrice, donc j'étais habituée à parler face à des publics, mais de manière artistique, j'ai été obligée, tout simplement. J'ai été obligée, j'aime bien raconter l'anecdote, où ma sœur faisait un plateau poétique 100% féminin à Liège, et il manquait des candidates. Et donc, elle m'a dit, bah, si t'es écrit, fais quelque chose, monte sur scène. Et donc, j'étais un peu contrainte et forcée de monter sur scène. J'avais mon petit garçon qui avait 2 ans à ce moment-là, et qui était littéralement entre mes jambes, donc c'était un petit peu particulier comme première fois sur scène. C'était à la fois stressant, exaltant, et le début d'une belle et longue aventure.
10: Oui, parce que finalement, vous vous êtes sentie tout de suite à votre place aussi sur cette scène-là.
11: Tout à fait, à ma place et très entourée, surtout la notion de collectif est quelque chose de très important, et ça aide effectivement à très vite se sentir à la maison sur la scène.
10: Alors c'est vrai que, bien sûr, vous êtes la petite sœur de Lisette Lombé, mais c'est vrai qu'on a l'impression qu'avec ce collectif, jamais le mot sororité n'aura pris autant de sens.
11: Oui, on a cette grande chance de pouvoir travailler les unes avec les autres, les unes pour les autres, là où on a l'impression que le milieu artistique est parfois assez concurrentiel et qu'on est les unes contre les autres. Ici, ce n'est pas du tout le cas et on peut s'inspirer mutuellement, s'aider, mutualiser nos pratiques, nos outils, etc. Donc, c'est quelque chose qui est véritablement porteur et émancipateur.
10: Oui, et puis le slam, c'est vraiment aussi construire des ponts entre différents publics. Ça veut pas dire que les autres arts ne le font pas, mais peut-être que là, sur cette scène-là, il y a quelque chose de particulier.
11: C'est démocratique, hein. C'est vraiment un dispositif minimal, une feuille, un bic et des idées, et on peut se lancer dans une pratique artistique sans avoir un achat d'instruments ou de longues formations académiques à devoir suivre et payer. Donc effectivement, ça demande pas de matériel, ça demande juste de l'engagement littéraire, vocal, scénique. Donc c'est quelque chose effectivement qui est très démocratique comme forme d'art.
10: Et alors, Julie Lombé, vous avez donc accompagné aussi des gens à s'exprimer. C'est le premier conseil que vous leur donnez, c'est quoi ? C'est lève-toi et vas-y, c'est ça ?
11: Oui, c'est l'audace, effectivement. L'audace, je dirais, fous-toi la paix. Voilà, le premier conseil que je donne, c'est on est souvent notre plus grand critique et on projette dans le regard des autres parfois des critiques ou un bic rouge qui n'existe pas. Et donc, le premier conseil que je donne, c'est fous-toi la paix. Essaye, tente, on rate, c'est un peu exploratoire et expérimental en plus comme processus. Donc, ben voilà, si tu te plantes, tu ne fais pas le meilleur poème de ta vie, ça ne dure que 3 minutes. Donc le calvaire sera vite terminé, mais généralement c'est du grand plaisir, donc c'est le premier conseil que je donne, c'est effectivement se faire confiance et se donner la main comme on le ferait à un ami proche et s'encourager soi-même.
10: Et fous-toi la paix, et ce conseil-là, vous aimeriez aussi le transmettre par ce recueil « Rendre soin ».
11: Exactement, exactement. Il y a beaucoup de choses qui transpercent, qui traversent cet essai poétique. Et effectivement, si chaque personne qui le lit pouvait être un peu moins en galère par rapport à toutes ces actions de soins, de care qu'on prodigue au quotidien, ce serait quelque chose qui nous allégerait considérablement et le physique et l'esprit. Donc effectivement, on peut le prendre comme ce grand conseil de se laisser un peu tranquille et de se laisser du temps et de l'espace.
10: Mais oui, parce que ce recueil, donc Rendre soin, publié par les éditions Blast, c'est à la fois pour rendre le sens et la justice des mots, on en parlait au début, mais aussi pour rendre hommage à celles qui soignent, principalement des femmes, effectivement, et qu'on connaît, qu'on voit, mais que finalement on ne voit peut-être pas assez ou pas comme il faudrait.
11: Oui, en tout cas, ça nous arrange de ne pas le voir, parce qu'effectivement, le soin est quotidien, est partout, et on en bénéficie dans la majorité des cas de manière gratuite. Le soin, à la limite, on ne le voit pas, on ne le perçoit pas quand on arrête de le recevoir, on se rend compte qu'il était là autour de nous, mais effectivement que de la petite enfance à notre âge adulte, à la vieillesse, nous ne sommes que vulnérabilité et moments de vulnérabilité, et on a besoin d'aide. En fait, on est un animal social qui a besoin d'aide dans tous les compartiments de sa vie, et le soin, et donc les personnes qui prennent soin de nous, qui nous aident, qui nous facilitent l'existence, qui nous répare le cas échéant ou qui nous empêche de tomber, sont des personnes qui posent des actes extrêmement précieux et extrêmement peu valorisés.
10: Et c'est aussi des personnes qui prennent soin de nous, mais on dépose aussi auprès d'elles nos stress, nos blessures. C'est ce que vous montrez bien aussi dans ce livre, hein, c'est qu'elles sont quand même les réceptacles de nos émotions, mais qu'elles en font, elles, après, pour ne pas être submergées.
11: Eh bien, c'est à chacun, chacune de trouver ses façons de se libérer des énergies et des récits et des douleurs des autres. Et là, chacun fera un petit peu selon sa volonté ou sa petite routine. Moi, je suis extrêmement maniaque dans le fait de me laver les mains, les avant-bras, voire prendre des douches entre chaque client, cliente qui passe entre mes mains à l'institut, par exemple. D'autres mettront de la sauge, ou mettront certaines pierres, etc. S'ils ont une approche un peu plus lithothérapie, etc. D'autres personnes, ce sera de parler avec d'autres collègues ou avec des proches. Donc chacun a un petit peu sa façon de déposer ce que les autres déposent à l'intérieur de nous également.
10: Je vais lire, hein, Julie Lombet, bien le texte qui ouvre, hein, justement ce recueil qui est « Ouvrir la porte de l'Institut ». Ouvrir la porte de la cuisine,

0: peut-être pas forcément le premier texte que vous avez écrit, Julie. J'imagine que ce recueil de textes n'est pas forcément chronologique.
1: Non, en effet, moi j'ai une pratique d'écriture quotidienne et donc pas après chaque soin, mais en tout cas après chaque soin où j'ai eu une émotion particulière, j'aime bien prendre quelques notes directement en sortie de soin et puis c'est généralement sur une phrase qui est dite pendant le soin ou après ou avant le soin, que viendra se tisser toute une analyse, tout un ressenti et toute une poésie, toute une approche poétique de mes émotions, de mes ressentis ou des ressentis des gens. Mais effectivement, ce n'est pas chronologique, ce texte. Il a été écrit à un moment où je n'allais pas super bien. Mmh. On le comprend dès l'entrée.
0: Oui.
1: Moi-même, la narratrice, est dans un aveu de consommation d'alcool sur son lieu de travail, hein, ce qui arrive dans pas mal de métiers de manière un peu honteuse, mais de manière assez régulière. Certains c'est l'alcool, d'autres c'est la drogue, d'autres c'est d'autres choses, des médicaments, etc. Il y a quand même pas mal de gens qui essayent de masquer leur mal-être sur le lieu de travail par différentes choses. Et effectivement, tous les textes ne sont pas forcément dans l'ordre dans lequel je les ai écrits, mais il y a eu un vrai travail avec la maison d'édition, justement, pour avoir un fil narratif intéressant et qui marque la plongée vers un mal-être de plus en plus profond. Et avec ce texte d'accroche qui est assez fort pour mettre directement le lecteur, la lectrice dans le bain. C'est un texte qui parle d'institut, mais pas pour parler des massages, des petits oiseaux et de la musique, etc. Mais pour parler vraiment du concret et de manière un peu plus politique de c'est quoi prendre soin des gens.
0: Oui, exactement, puisqu'on est dans le care, hein, dans le soin, et on voit effectivement le mal-être. Et peut-être qu'effectivement, en abordant directement ce tabou-là, eh bien, ça va permettre enfin de poser un autre regard, de faire différemment et d'accorder plus de valeur justement à des métiers à qui on n'en accorde pas assez.
1: Oui, tout à fait. Tout à fait, c'était vraiment l'idée de montrer un peu, littéralement, la cuisine.
0: Oui, bien sûr, les coulisses, la cuisine, oui.
1: De ce qui se passe dans certains métiers, et montrer à quel point c'est parfois dur et ça abîme. Ce sont des métiers qui sont souvent manuels, il y a beaucoup de manutention dans le massage, dans la façon dont moi je pratique le massage, c'est assez sportif. Donc ça abîme les corps, les récits, ce qui explique les raisons pour lesquelles les gens sont sur notre table, eux-mêmes sont des gens qui sont abîmés physiquement, mentalement, ou pas. Il y a des gens qui viennent fort heureusement uniquement pour leur bien-être et qui vont très bien. C'est juste un entretien de ce « je vais très bien ». Mais on est pas mal d'artisans, de petits indépendants, de travailleurs, quels qu'ils soient. Il n'y a pas de catégorie plus touchée. Je n'ai pas de chiffres, en tout cas, sur les catégories les plus touchées, des gens qui sont un peu en mal-être sur le lieu de travail. Mais effectivement, ça parle de plein fouet, de front, de manière assez frontale de cet aspect-là directement.
0: Et alors, puisque vous parlez de massage, Julie Lombé, est-ce que vous massez les yeux fermés pour rester concentré? Parce que je vous pose la question, parce que vous dites dans ce recueil, rendre soin, que les mains ont un pouvoir hypnotique.
1: Oui, tout à fait. Moi, je masse la plupart du temps. Je n'ai pas de chrono, mais à mon avis, trois quarts du temps, j'ai les yeux fermés. Mais d'une part, parce qu'effectivement, c'est comme quand on conduit et qu'on regarde à droite. On est tout le véhicule part vers la droite. Et donc, quand on regarde ses mains, on a tendance à plonger vers l'avant. Et ça a un côté très hypnotique parce que c'est très chorégraphié. Donc, c'est très beau, en fait, une main qui est sur une peau où il est et qui fait son chemin. C'est vraiment très beau. C'est un côté un peu répétitif et hypnotique. Et d'autre part, pour être moi-même très friande de massage, je trouve qu'on se sent mieux quand on ne se sent pas observé pendant qu'on reçoit un soin. Donc j'ai aussi cette habitude-là de masser les yeux fermés une fois que j'ai fait mon check de contrôle, s'il n'y avait pas de petits problèmes cutanés, etc. De masser les yeux fermés. Ça, moi, c'est quelque chose qui m'est très aisé et je pense que les gens sentent mieux quand ils ne se sentent pas observés.
0: Oui, parce qu'à la fois, ça garde votre concentration, mais ça garde aussi effectivement l'intimité, parce qu'on sent très bien quand un regard est posé sur soi et ça peut être désagréable, agréable et désagréable aussi.
1: Parfois. En fonction du contexte.
0: Voilà, exactement. Voilà. Vous écrivez quelque chose dans l'introduction de ce recueil, hein, Julie Lombé, vous écrivez « J'ai démissionné de toute émotion ». Comment on fait pour se déconnecter de toute émotion ?
1: Mais là, c'est quand on est vraiment plongé dans l'œil du cyclone du stress vicariant, c'est-à-dire que c'est un burn-out qui est très spécifique aux personnes qui travaillent dans des métiers.

0: d'écoute des métiers de soins, c'est-à-dire que on n'a plus la force, plus les ressources nécessaires pour être dans l'empathie, pour être dans l'écoute bienveillante, pour pouvoir encore accueillir correctement les souffrances, les douleurs des autres. Mais comme on est payé pour le faire, eh bien le mode robotique et un peu automatique fait que techniquement on est là, tous les gestes sont posés, tous les gestes sont vraiment tels qu'ils doivent être posés, mais émotionnellement, c'est comme si notre jauge était à sec ou comme si on avait mis une armure pour ne plus laisser rien rentrer à l'intérieur de nous parce qu'on est déjà très très loin dans la forêt. Et donc on a cette espèce de paradoxe où on prend soin des gens et où les gens donc, continuent à recevoir quelque chose qui leur fait du bien. Mais nous, à titre individuel, c'est comme si on était presque dissocié de notre propre corps en termes d'émotion. Et c'est quelque chose, un signal d'alerte qui est bon de repérer parce que quand on est à ce stade-là, on est déjà trop loin.
1: Vous êtes déjà trop loin. Ça veut dire aussi que le sas qu'on a tous, hein, nécessaire entre le travail et quand on rentre chez soi, la vie privée, il est de plus en plus, comment dire, imperméable, hein, puisque finalement tout peut nous atteindre, même on rentre aussi chez soi le trop-plein d'émotions qu'on a trimballées.
0: Tout à fait. Et quand on rentre à la maison, mais surtout en tant que mère, en tant que compagne, ben on doit toujours être dans ce care, cette fois-ci plus du care commercial, mais du care affectif. Et on doit continuer à écouter les chagrins des enfants et on doit continuer à être un réconfort émotionnel, affectif pour nos partenaires. Le cas échéant, on doit aider un parent vieillissant également. On doit être cet ami qui écoute les problèmes de ses copines, etc. Donc cette écoute et ce soin n'arrêtent jamais. Et quand on rentre à la maison, on a cette deuxième partie du soin qui commence, qui est le soin purement bénévole et altruiste. Et là aussi, c'est parfois compliqué quand on a fait sa journée et qu'on n'est pas bien de devoir recommencer à faire ce travail-là à nouveau pour les personnes qui sont les plus précieuses pour nous, nos proches. Et donc, on culpabilise d'autant plus de ne plus avoir la force de le faire. On a l'impression d'être un mauvais thérapeute. Passe encore, mais l'impression qu'on est une mauvaise maman, voilà, c'est compliqué, c'est vraiment compliqué.
1: Mais est-ce que justement, dans ces cas-là, c'est peut-être pas plus, comment dire, pas plus facile, mais de dire à Julie Lombé, écoutez, j'ai une mauvaise journée, là, je suis là pour vous, mais pas ce soir.
0: On peut le dire un soir, mais
1: Mais
0: quand on
1: pas
0: commence
1: tous
0: à le
1: les
0: dire
1: soirs.
0: quand on
1: C'est
0: commence à le
1: ça.
0: dire tous les soirs, ça devient très
1: Ça
0: compliqué.
1: devient effectivement très, très compliqué. En fait, vous êtes comme les aidants qui ont besoin de vous faire aider.
0: Voilà, il faut des zones de répit. On est dans des métiers, les massothérapeutes, en tout cas beaucoup d'indépendants, on travaille seul et on n'a pas de possibilité, comme c'est parfois le cas dans des cabinets de psy, etc., avoir des supervisions, donc des gens professionnels armés pour nous aider à décortiquer un petit peu tous les mécanismes en jeu et nous permettre de déposer certains cas plus problématiques, plus douloureux, plus difficiles et de les analyser avec du recul. On garde ça pour soi généralement et donc. Ça vient nous grignoter un petit peu de l'intérieur. Et c'est compliqué parce qu'on change réellement. On a un mal-être, on porte un mal-être, alors que notre métier, c'est justement d'aider les autres à
1: C'est
0: ne plus
1: justement
0: être
1: d'être
0: dans
1: dans
0: le
1: le
0: mal-être.
1: bien-être. Oui.
0: Exactement.
1: Mais justement, est-ce que ça arrive hein, parfois que parmi vos patients, vos patientes, il y a quand même des gens qui arrivent à vous donner du soin d'une certaine manière en étant aussi comment dire, à l'écoute, même si le rôle est un petit peu inversé. Est-ce que ça arrive quand même de vous sentir particulièrement bien avec un ou une patiente?
0: D'abord, c'est mes clients, c'est pas mes
1: Oui,
0: patients. Moi,
1: pardon,
0: je suis pas
1: excusez-moi.
0: du
1: Oui,
0: tout
1: bien sûr.
0: dans la médecine.
1: Exactement. Oui, pardon. Oui.
0: Oui, au quotidien. Et heureusement, moi, je fais un métier absolument génial. On a vraiment des belles personnes devant nous. Et quand nous-mêmes, on va bien, c'est un métier qui est exceptionnel, qui est génial, qui est dans la douceur, dans l'attention, dans l'humour. On rigole beaucoup, on a beaucoup d'autodérision sur nos pilosités, nos corps vieillissants, nos corps grossissants ou maigrissants, à quoi on ressemble après un accouchement, etc. Donc, il y a beaucoup de joie, en fait, dans mon métier. Et donc, forme. C'est un métier un peu comme quand on fait de la scène. On ressort normalement très nourri des échanges qu'on a eus avec nos différents clients. Donc quand on va bien, c'est génial. C'est juste quand on ne va plus bien, qu'on n'a plus les capacités à observer la beauté des choses.
1: Et dans ces cas-là, vous faites quoi? Vous prenez une journée off, vous allez, je ne sais pas, pour faire un peu de boxe, slammer, hurler quelque part, vous balader, je ne sais pas.
0: Oui, les journées off, quand on est indépendant, on n'a pas souvent ce luxe.
1: Exactement, on est bien d'accord.
0: Voilà, les indépendants qui ne veulent pas bosser, je ne connais pas beaucoup.
1: Non, moi non plus.
0: Je me ressource par l'art. Moi, j'ai la chance d'avoir une pratique artistique, donc effectivement... j'arrive à présent correctement, beaucoup mieux, à transformer les émotions négatives en matériel d'écriture. Et donc, je composte les émotions négatives en mots. Et moi, en tout cas, c'est un endroit qui me fait beaucoup de bien. Et puis, je suis surtout entourée, j'ai la chance d'être entourée de beaucoup d'amour. Et donc, que ce soit des amitiés, mon amoureux, mes enfants, ma sœur, d'autres artistes, c'est quelque chose qui me porte. Qui me porte énormément et qui me fait me sentir bien de manière générale, même si on a tous et toutes nos moments de vie où c'est un peu plus compliqué.
1: Ouais, mais puis pour vous sentir bien, il y a aussi bien sûr toutes les autres activités que vous faites, hein, Julie Lombé, parce que vous êtes donc massothérapeute, mais vous faites aussi, vous animez des ateliers d'écriture, vous faites aussi des massages littéraires et vous êtes aussi poète d'entreprise. Là, vous allez m'expliquer et de les massages littéraires et poète d'entreprise. Ça consiste en quoi tout ça?
0: Donc les massages littéraires, c'est lors de festivals, généralement au festival littéraire, au festival de soins, etc. Je suis avec ma table de massage et donc je travaille en duo avec une poétesse ou un poète qui lit ses propres textes ou des textes, corpus de textes en rapport avec le soin. Et j'imprime une gestuelle particulière inspirée des mots que j'entends. Et donc c'est chaque client a un massage personnalisé en fonction du texte qu'il aura choisi ou qu'on aura choisi. Pour lui, donc c'est une approche un peu immersive de la poésie où l'aspect corporel est présent dans la réception de la poésie. Et poète d'entreprise, c'est simplement des entreprises, des collectivités, des associations qui m'appellent pour faire de la restitution poétique, de colloques généralement. Donc s'il y a une journée au sein de l'entreprise où il y a des échanges, des débats, etc., je fais généralement une introduction slammée sur le thème de la journée. Et en fonction de tous les échanges, les débats qu'il y aurait eu de la journée, en direct, je crée une poésie qui synthétise l'esprit de la journée.
1: D'accord, très bien. Pour parler de poésie, c'est vrai que la poésie, Julie Lombé, elle a longtemps été attachée à l'école, à l'imaginaire, mais finalement, vous montrez avec Lisette Lombé, avec votre sœur, avec Joël Sombi et avec d'autres également, je pense à Aurélien Denis, à Laurence Vielle, David Giannoni, en fait, vous montrez aussi que la poésie est aussi active dans la société et dans le réel des dérives antidémocratiques. Elle sert aussi à ça, à lever le point à être vigilante et vigilant.
0: Oui, on a un gros travail d'analyse. On fait de la poésie sociale, donc c'est pas qu'une poésie contemplative ou lyrique, mais c'est vraiment quelque chose qui est ancré dans nos luttes quotidiennes, dans l'observation des différentes oppressions, des différentes dérives, et au-delà du simple constat qui est mis en mots, c'est aussi créer des nouveaux narratifs, ouvrir des imaginaires, créer des possibles et redonner beaucoup d'espoir et de force à ceux qui militent sur le terrain ou qui travaillent au niveau politique à un monde plus juste, plus égalitaire. Donc effectivement, c'est une poésie qui remet les gens debout. Une poésie, vu qu'elle est déclamée, qui oblige les gens à synthétiser leur idée et à venir la partager au plus grand nombre. Donc c'est quelque chose qui est important, cette notion justement d'essayer de faire changer les lignes, de faire bouger les choses grâce à nos mots.
1: Oui, et c'est d'autant plus important aujourd'hui dans le contexte actuel, hein, que ce soit en Belgique, en France ou un petit peu partout ailleurs.
0: Oui, tout à fait. Ne pas se taire. C'est quelque chose qui est important, quitte à être un peu irrévérencieux, à vouloir bousculer un petit peu l'ordre établi, à sortir des cases dans lesquelles on est un peu assigné parfois en tant que minorité. Et quand je dis minorité, ça peut être minorité large. Les femmes sont considérées comme une minorité, même si on forme un peu plus de la moitié de l'humanité.
1: Oui, bien sûr.
0: Donc, c'est important d'outiller. On adore le faire dans les différents collectifs de slam. d'outiller toutes ces personnes qui ont moins la possibilité de prendre la parole, de les outiller à oser articuler leurs pensées, à défendre leurs droits, leurs idées, leurs valeurs, tout en travaillant avec la beauté de la langue française, qui est aussi quelque chose d'assez jouissif en soi.
1: C'est vrai, mais finalement, ces femmes en minorité, même si effectivement on est plus de la moitié de la population, ces femmes en minorité, vous en parlez aussi, puisque ce sont elles qui sont dans rendre soin, parce que encore une fois, les métiers du care, du soin, sont majoritairement genrés au féminin, je l'ai dit, mais pas que, ce sont aussi des femmes non blanches. Et ça aussi, ça fait partie des choses sur lesquelles il faut poser un autre regard.
0: Oui, tout à fait. C'est assez classiste, assez raciste, assez sexiste, les milieux du soin. Mais effectivement, on se retrouve dans pas mal de structures où finalement, les personnes qui portent le bien-être des autres, il suffit de regarder dans les EHPAD ou dans pas mal d'autres secteurs, même dans qui ramasse les poubelles, qui charge les camions, c'est souvent des personnes qui sont plus précaires, plus racisées. Et dans les métiers du soin, là aussi c'est la même chose, hein. Qui nettoie nos poubelles, nos bureaux, nos espaces de vie, qui fait notre ménage, qui fait ceci, qui fait cela, la tête des nounous, elles ont quelle couleur, c'est un peu ça qui est ici montré dans rendre soin aussi, c'est qui prend soin de qui finalement. À quel prix ?
1: Oui, c'est ça. Rendre soin, donc, aux éditions Blast que vous publiez, Julie Lombé. J'en profite aussi pour rappeler que vous avez traduit avec votre sœur Lisette Lombé et Joël Sombi le très bel album La vie, même pas peur. Donc, c'est un texte de Maya Angelou que vous avez traduit toutes les trois de l'anglais. Texte illustré par les œuvres de Jean-Michel Basquiat. Il s'est publié chez Côte Côte Côte Édition. Et j'en profite aussi pour rappeler la publication de « Et nos poèmes resteront émeutes » de Lisette Lombé chez Maelstrom Révolution. On marque une pause musicale et on se retrouve avec vous.

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1: Les BD à avoir, les BD et les romans graphiques à avoir dans sa bibliothèque, eh bien c'est avec Frédéric hein, tout l'été qu'on les passe en revue, comme celui-ci, c'est Fun Home d'Alison Bechdel, sous-titre important de Fun Home, une tragicomédie familiale, et c'est publié chez De Noël. Le sous-titre est important, Frédéric, je le précise.
2: Oui, le sous-titre est important. Quand vous m'avez demandé, Delphine, de parler de mon petit panthéon personnel, évidemment, on ne fait appel qu'à la subjectivité. Mais depuis 2 semaines déjà, les romans graphiques que j'ai choisis sont chaque fois, je pense, des moments clés de l'évolution de la bande dessinée. Et ben, les moments clés d'évolution de la bande dessinée, c'est aussi des moments clés de changement de nos sociétés et en tout cas, tout simplement de changement de notre regard sur des sujets qu'on n'évoque pas ou des sujets qui sont pas évoqués, soit tout simplement par ignorance, soit parfois par gêne. Et ces gênes, ça dit beaucoup de notre éducation, de notre passé, de ce que nous sommes, ben, tout simplement collectivement et individuellement. Bechdel, c'est la première autrice qui s'auto-qualifie de lesbienne. Et Fun Home, c'est un roman graphique qui est une profonde introspection d'une jeune femme qui va essayer de trouver les armes, les arguments, la force pour faire son coming out. Nous sommes au tout début des années 2000, il y a un quart de siècle. Ce n'est pas un sujet si courant. Bechdel, elle est professeure de lettres à l'université à New York, rien que ça. Elle a une vie qui vient de cette toute petite classe moyenne des campagne new-yorkaise, on va dire. Elle est, et c'est dans ses racines sociales et dans son éducation que finalement elle va, et c'est un peu paradoxal, trouver la force, l'aplomb, le culot, l'intelligence, quel que soit le mot, de tout simplement s'affirmer telle qu'elle est. Dieu sait qu'aujourd'hui on trouverait ça normal. Eh bien, il y a seulement 25 ans, c'était pas quelque chose d'aussi évident. Alors pourquoi le sous-titre est aussi important? C'est parce que son papa, il est Thanatopracteur. Eh bien oui, retournons à nos cours de grec ancien, Thanatos, la mort. Donc le boulot de son père, en gros, c'est d'arranger, de maquiller le mort pour qu'il soit présentable le jour de ses obsèques aux États-Unis. Chez nous, ça se fait de moins en moins. Mais le jour du décès, le jour où on rend hommage au décédé, ben, on peut encore le voir. Bon, évidemment, quelques jours ou parfois une semaine après son décès, pour rendre les choses un petit peu plus supportables, il y a lieu de l'arranger un tout petit peu.
1: C'était le rôle de Jamie Lee Curtis, par exemple, dans le film My Girl, hein, il y a plusieurs années, avec Macaulay Culkin. Voilà.
2: Et dans Fun Home, Bechdel, elle parvient, dans une espèce d'autopsychanalyse, à comprendre comment elle en est venue à la conclusion qu'elle est homosexuelle. Et en faisant ce travail, et c'est pour ça que c'est une tragicomédie, elle se rend compte qu'en fait, son père, toute sa vie, a caché son homosexualité, et elle n'en prend conscience qu'une fois qu'elle-même, elle fait ce travail-là. Oui, elle vient d'un milieu où son père a vécu quelque chose de terrible, c'est se cacher toute sa vie aux yeux de tous ceux qui l'entourent, de sa propre famille, de ce qu'il est fondamentalement. Vous pouvez imaginer les conséquences que ça peut avoir sur sa propre vie, sur la vie de sa femme et sur celle de ses enfants. C'est quelque chose qui semble banal, mais elle met les mots, elle met l'articulation qui permet de comprendre les racines de tout ça, les racines sociales, les racines historiques et les racines profondément humaines, puisque son regard, comme les romans graphiques dont j'ai parlé ces dernières semaines, c'est celui d'une fille pour son père.
1: Alison Bechdel est aussi très importante à un Frédéric, puisqu'elle a donné son nom à un test, le fameux test Bechdel. Voilà, c'est-à-dire que vous pouvez regarder dans les films, dans les scénarios, et puis après dans les BD bien sûr, mais surtout dans les films. Le test de Bechdel, ça permet d'évaluer la représentation, plus particulièrement la sous-représentation des personnages féminins. Il y a 3 critères pour passer ce test. Il faut au moins qu'il y ait 2 femmes qui soient nommées. On ne les appelle pas la fille ou ma chérie. Elles parlent ensemble et surtout, elles doivent parler de quelque chose qui est sans rapport avec un homme. Et ben, je vous propose de regarder maintenant les films et d'essayer de faire passer les films via ce test de Bechdel. Je suis sûre que vous aurez des surprises. Merci beaucoup Frédéric.
2: Donc la semaine prochaine.
1: Voilà, la semaine prochaine, on rappelle donc Fun Home, une tragicomédie familiale d'Alison Bechdel, et c'est chez De Noël. Il fait chaud, on se rafraîchit. Les souvenirs d'été de l'invité. Notre invité aujourd'hui, Julie Lambé, pour Rendre soin, publié aux éditions Blast. Julie, un souvenir d'été que vous avez envie de partager avec nous aujourd'hui?
3: Souvenir d'été, je dirais la mer du Nord. Ben, moi, je fais partie d'une frange de la population classe moyenne qui n'avait pas dans la culture de partir en vacances à l'étranger à Pâques, à Noël et pendant les grandes vacances. Donc, des souvenirs sympas de liberté et de temps de pause. Je dirais que c'est simplement la mer du Nord avec une préférence pour la station du Coq.
1: Ah oui, elle est très jolie, cette petite station balnéaire. Je l'ai découverte aussi, elle est très très bien. Alors, le questionnaire, qu'est-ce qui vous redonne de l'élan quand vous avez le moral dans les chaussettes de sport? On commence par l'odeur ou le parfum qui réconforte.
3: J'aime bien les choses boisées, dans les odeurs, le oud, des choses comme ça, c'est quelque chose que j'aime particulièrement, au masculin et au féminin.
1: Ouais, le plat qui vous console.
3: Poulet à la moimbe.
1: La chanson qui vous fait du bien.
3: J'adore à fond It's My Life de Bon Jovi.
1: Ouais. Le tableau dans lequel vous aimeriez vivre,
3: Musée Magritte, l'Empire des Lumières. Mmh. L'Empire des Lumières, un clair-obscur et un truc un peu surréaliste.
1: Un plaisir qui ne coûte rien.
3: Marcher.
1: Ouais. Le livre ou le film pour remonter le moral?
3: J'ose le dire.
1: Oui.
3: Les films de Noël qui se ressemblent tous, mais qui vont toujours du bien avec un chocolat chaud.
1: Oui, avec un bon petit chocolat chaud, tout passe. Voilà, sous un plaid bien chaud, c'est parfait. Votre personnage de film, de BD ou de roman préféré?
3: J'ai refusé une série en ce moment, c'est Rosanoff dans It's a Rivalry, que j'adore particulièrement.
1: Ah oui. Mmh. La personnalité sportive qui vous inspire?
3: J'aime beaucoup, beaucoup Serena Williams, ouais. Pour sa force, pour avoir cassé les codes, etc. Pour sa puissance et sa longévité, surtout.
1: Oui, exactement. Elle a une carrière impressionnante et elle s'est effectivement battue pour rester à ce niveau-là et face aux remarques plus que sexistes et racistes. Le sport que vous aimeriez essayer?
3: Si je n'avais pas peur de me péter les poignets, le roller derby.
1: Le sport auquel vous ne comprenez rien, mais qui est quand même rigolo à regarder.
3: J'ai découvert en Inde le cricket. Voilà, je comprends un peu les règles, mais ouais, des subtilités qui m'échappent à mon avis.
1: Le sport que vous aimez regarder à la télé, mais pas pratiquer.
3: Retourne à Noël, le patinage artistique.
1: Ouais.
3: My God.
1: Oui, c'est vrai. On trouve ça génial, les triple axels, et on se dit non, mais finalement, j'aimerais pas avoir froid, moi, et tomber comme ça. Voilà.
3: J'ai pas le corps pour faire du patinage artistique, de toute façon.
1: Imaginez votre mantra de compétition ou le cri de ralliement de votre équipe.
3: Je reprendrai celui des Bulls, What Time Is It, Game Time, de Michael Jordan, que j'aime beaucoup, qui me motive particulièrement. Et qui donne à la fois le côté compète, mais en même temps, c'est reste du jeu, quoi.
1: Mmh. Votre juron préféré?
3: Seigneur, pourquoi m'as-tu choisi? Ouais, c'est ça. Seigneur, pourquoi m'as-tu choisi?
1: Votre expression belge préférée?
3: C'est pas du wallon, c'est rabi le petit, fait soif, quoi, des trucs un peu comme ça, pas plus haut que le bord, des trucs un peu d'apéro, voilà, très, très estival.
1: D'accord. On marque une nouvelle pause musicale où on se retrouve après. On retrouvera auparavant Marc Gérardi pour sa chronique sport.

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1: Présentation aujourd'hui des championnats d'Europe d'aviron. Du 30 juillet prochain au 2 août, les meilleurs rameurs du continent ont rendez-vous en Italie pour les 20e championnats d'Europe d'aviron. 4 jours de compétition qui réuniront l'élite européenne dans l'une des disciplines olympiques les plus exigeantes où la puissance physique doit constamment s'allier à la précision technique et à une parfaite coordination. L'aviron est souvent présenté comme un sport de force. Pourtant, il ne suffit pas de tirer sur les rames pour espérer gagner. Chaque mouvement doit être synchronisé au millimètre, particulièrement dans les bateaux à plusieurs équipiers. Une infime désynchronisation peut faire perdre de précieux dixièmes de seconde, parfois décisifs, sur une distance de 2000 mètres. Au programme, toutes les grandes catégories seront représentées, les skiffs où un seul rameur est à bord, les deux de couple, les deux sans barreur, les quatre de couple, les quatre sans barreur ou encore les prestigieux 8 avec barreur, considérés comme la discipline reine de l'aviron. Hommes, femmes et épreuves paralympiques se partageront les différents titres européens. Ces championnats constituent également un excellent indicateur de la hiérarchie continentale. De nombreuses nations majeures seront présentes, parmi lesquelles la Grande-Bretagne, l'Italie, l'Allemagne, les Pays-Bas, la Roumanie ou encore la Suisse. Certaines arrivent avec le statut de favorite, d'autres tenteront de créer la surprise à un peu plus de 2 ans des Jeux olympiques de Los Angeles en 2028. L'aviron est un sport où les écarts restent souvent très faibles. Une finale peut se jouer sur quelques dixièmes de seconde après près de 6 minutes d'efforts intenses. Les départs sont donc essentiels, tout comme la gestion du rythme au fil des 2000 mètres. Les équipages doivent trouver le bon équilibre entre explosivité au départ et endurance jusqu'au dernier coup de rame. La Belgique sera également représentée avec plusieurs embarcations qui tenteront de se hisser dans les finales. L'objectif sera d'accumuler de l'expérience au plus haut niveau européen tout en visant les meilleures performances possibles face à une concurrence particulièrement relevée. Depuis plusieurs années, l'aviron européen connaît une montée en puissance. Les records tombent régulièrement grâce au progrès dans la préparation physique, à l'amélioration du matériel et une approche scientifique de plus en plus poussée de l'entraînement. Malgré ces évolutions, l'essence du sport reste la même, faire avancer un bateau le plus rapidement possible grâce à une parfaite harmonie entre les rameurs. Le spectacle sera d'autant plus intéressant que les conditions météo peuvent parfois redistribuer les cartes. Le vent, les vagues ou encore les différences de courant influencent directement les performances. Les athlètes doivent donc s'adapter en permanence tout en conservant leur technique et leur cadence.
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3: Notre invité aujourd'hui, Julie Lombé, qui publie « Rendre soin » aux éditions Blast. Julie, un coup de cœur pour qui, pourquoi ?
4: J'ai adoré parce que j'ai dû travailler un peu dessus pour une rencontre, « Désir dingue » d'Aurélien Denis, donc on évoquait un peu auparavant dans l'émission. J'ai beaucoup aimé ce questionnement sur le désir, sur est-ce que ça doit rester dans la tête, est-ce que ça peut descendre au cœur ou est-ce que ça doit aller dans le ventre, dans le corps. C'est des questions très contemporaines sur nos sociétés et sur l'autorisation qu'on se donne ou pas individuellement ou dans le couple de pouvoir ressentir, expérimenter ou ne pas ressentir ou ne pas expérimenter. Et donc j'ai vraiment beaucoup aimé, au-delà du travail littéraire, de la langue, sans ces ponctuations, donc dans un fleuve continu de mots, c'était à la fois sur le fond et sur la forme un vrai coup de cœur.
3: Voilà, eh ben écoutez, j'en profite moi aussi pour embrasser Aurélien, Denis, Laurence Vielle et David Giannoni qui animent sur RCF Bruxelles l'excellente émission de poésie No Poetry, No Party qui devrait donc revenir à la rentrée. Merci beaucoup Julie Lombé d'avoir été avec nous aujourd'hui. Je rappelle donc votre livre Rendre soin, publié aux éditions Blast. Je rappelle donc que vous êtes slameuse, poétesse, écrivaine, formatrice, conférencière et artiste pluridisciplinaire et qu'on peut retrouver toutes vos activités sur votre site www.julielombé.com. Merci et à bientôt.
4: Merci.
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Marie Shelley, Frankenstein, 10e épisode, en compagnie de Lucie Lensen.

La valse, c'était vous ? Bonjour, vous êtes sur RCF Liège pour un voyage au pays des mots. Et nous sommes toujours avec Frankenstein, et c'est déjà le volet 10. Voilà. Donc, je terminais la semaine dernière en disant que Victor décide de se rendre en Angleterre. Victor, c'est Frankenstein, n'est-ce pas ? Et le monstre, c'est le monstre. Donc, Victor décide de se rendre en Angleterre où un savant anglais a fait des découvertes nécessaires à son projet. Son ami Clerval l'accompagne. Il promet à son père qu'à son retour, il épousera Elisabeth. Elisabeth, c'est une dame qui avait été élevée chez son père. Parvenus en Écosse, les deux compagnons se séparent. Victor poursuit seul sa route. Il se retire sur une île isolée des Orcades pour mener à bien son œuvre démoniaque. Donc, l'objectif, c'est de créer une femme à l'image du monstre. J'étais assis un soir dans mon laboratoire. Le soleil était couché et la lune se levait sur la mer. Je n'avais pas assez de lumière pour continuer et je restais oisif, me demandant si j'interromprais mon travail pendant la nuit ou si j'en hâterais l'achèvement en m'y donnant sans relâche. Tandis que je veillais, une série de réflexions m'amenèrent à étudier les résultats de mes efforts actuels. 3 ans auparavant, je me consacrais à une œuvre semblable et j'avais créé un démon dont la barbarie sans exemple avait semé la désolation dans mon cœur et le remords le plus amer. Or, j'étais sur le point de composer une créature dont le caractère m'était également inconnu. Elle pouvait devenir 1000 fois aussi criminelle que sa pareille et prendre plaisir pour eux-mêmes à l'assassinat et au mal. Lui avait juré de quitter les régions habitées par l'homme et de se cacher dans les déserts, mais non pas elle. Et celle-ci, qui selon toute probabilité allait devenir un animal doué de pensée et de raison, refuserait peut-être de se plier à un pacte fait avant sa création. Peut-être même se haïrait-il l'un l'autre, celui qui vivait déjà excréer sa propre difformité. Ne semblerait-il pas pour elle une horreur plus grande encore quand elle se présenterait à ses yeux sous la forme féminine ? Et elle aussi pourrait se détourner de lui avec dégoût vers la beauté supérieure de l'homme. Elle le quitterait peut-être et il se retrouverait seul exaspéré par la provocation nouvelle d'un abandon pour un être de son espèce. Et même s'il quittait l'Europe et allait habiter les déserts du Nouveau Monde, un des premiers résultats de ses sympathies dont le démon éprouverait le besoin serait la naissance d'enfants. Et une race de démons se propagerait sur Terre, qui ferait peut-être de l'existence même de l'espèce humaine une condition précaire et où régnerait la terreur. Avais-je le droit, dans mon propre intérêt, d'imposer éternellement ce fléau aux générations à venir? J'avais jadis été ému par les sophismes de l'être que j'avais créé. Ces menaces infernales m'avaient privé de mes sens. Mais alors, pour la première fois, le danger de ma promesse m'apparut soudain. Je tremblais à la pensée que les siècles à venir me maudiraient peut-être comme l'être responsable de leur malheur, dont l'égoïsme n'avait pas hésité à acheter sa propre paix au prix de l'existence peut-être de la race humaine tout entière. Je tremblais et me sentais défaillir qu'en levant les yeux, j'aperçus au clair de lune, le démon à ma fenêtre, un ricanement sinistre rida ses lèvres au moment où il me regarda, tandis que je me consacrais à la tâche qu'il m'avait assignée. À coup sûr, il m'avait suivi dans mes voyages. Il s'était arrêté dans les forêts, caché dans des grottes ou réfugié dans les landes immenses et désertes. Et il était maintenant là, poursuivre mon travail et réclamer l'accomplissement de ma promesse. Tandis que je le regardais, sa physionomie exprimait la malice et la traîtrise les plus noires. Je ressentis une sensation de folie en songeant à ma
promesse de créer un second être pareil à lui. Et tremblant de colère, je déchirai en lambeaux l'œuvre que j'avais commencée. Le misérable me vit détruire la créature dont dépendait le bonheur de sa vie à venir et disparut en poussant un hurlement de désespoir et de vengeance. Je quittai la pièce et fermant la porte à clé, je fis en mon cœur le serment solennel de ne jamais reprendre mes travaux. Puis, d'un pas tremblant, je me rendis dans ma propre chambre. J'étais seule. Nul n'était près de moi pour dissiper les ténèbres, ni pour me soulager de l'oppression accablante issue de cauchemars terribles. Plusieurs heures passèrent et je restais près de ma fenêtre à contempler la mer. Elle était presque immobile, car les vents étaient assoupis. Et la nature entière reposait sous le regard de la lune sereine. Seules quelques barques de pêcheurs faisaient tache sur l'onde, et de temps à autre une douce brise m'apportait le bruit de la voix des pêcheurs s'appelant les uns les autres. Je sentais le silence, bien qu'à peine conscient de sa profondeur extrême, quand soudain je perçus le clapotis des rames tout auprès du rivage et quelqu'un aborda tout près de mon logis. Quelques minutes après, j'entendis craquer ma porte comme si on essayait de l'ouvrir doucement. Je tremblais de la tête aux pieds. Je pressentais qui venait. Je voulus avertir un des paysans qui habitait une chaumière proche de la mienne, mais je fus accablé d'une sensation d'impuissance que déjà, j'avais si souvent éprouvé au cours de ces cauchemars terribles où l'on essaye en vain d'échapper à un danger menaçant, et je me sentis clouée au sol. Bientôt, j'entendis des pas dans le corridor. La porte s'ouvrit, et le misérable que j'attendais apparut. Fermant la porte, il s'approcha de moi et me dit d'une voix étouffée, « Vous avez détruit l'œuvre que vous aviez commencée. Quelle est donc votre intention? Oserez-vous répondre, rompre votre promesse? J'ai supporté le travail et la détresse. J'ai quitté la Suisse en même temps que vous. Je suivis secrètement les rives du Rhin. Je suis passé par ces îles couvertes de saules et j'ai franchi les sommets de ces monts. J'ai habité plusieurs mois les landes de l'Angleterre et les déserts de l'Écosse. J'ai enduré des fatigues immenses, le froid et la faim. Oseriez-vous détruire mes espérances ? Disparaissez. En effet, je romps ma promesse. Jamais je ne créerai d'être semblable à vous, d'une difformité et d'une malice égales. Esclave ! Jadis, j'ai raisonné avec vous, mais vous, vous vous êtes démontré indigne de ma condescendance. Souvenez-vous de ma puissance. Vous vous croyez malheureux, mais je peux vous rendre à tel point misérable que la lumière du jour vous sera odieuse. Vous êtes mon créateur, mais je suis votre maître. Obéissez. L'heure de mon irrésolution est passée et celle de votre puissance est arrivée. Vos menaces ne peuvent m'émouvoir jusqu'à me faire accomplir un acte de méchanceté, mais elles me confirment dans ma résolution de ne pas vous créer une compagne dans le crime. Vais-je donc de sang-froid lâcher sur le monde un démon dont la joie réside dans la mort et le malheur ? Partez ! Je suis ferme. Et vos paroles ne feront qu'exaspérer ma rage. » Le monstre vit ma détermination peinte sur mon visage et grinça des dents dans la puissance de sa colère. « Chaque homme, s'écria-t-il, trouvera donc une épouse pour son sein et chaque bête aura sa femelle, tandis que je resterai seule. » J'avais en moi des sentiments d'affection qui ont trouvé pour récompense la haine et le mépris. « Homme !» Tu peux haïr, mais prends garde. Tes heures se passeront dans la terreur et la souffrance, et le coup tombera bientôt
qui doit te ravir le bonheur pour toujours. Seras-tu heureux tandis que je m'avilerai dans l'intensité de ma souffrance ? Tu peux détruire mes autres passions, mais la vengeance me reste. La vengeance, désormais plus chère à mon cœur que la lumière ou la nourriture. Je mourrai peut-être, mais toi d'abord, mon créateur et mon bourreau, tu maudiras le soleil qui contemplera ta misère. Prends garde, car je suis sans peur, par conséquent puissant. Je veillerai avec la ruse du serpent pour pouvoir piquer du même venin. Homme, tu te repentiras du mal que tu causes. Eh bien, on va s'arrêter là. Un moment, une respiration, nous en avons besoin. On va écouter Elton John, « I am still standing ».

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1: Cesse, démon, d'empoisonner l'air de ces paroles de haine. Donc vous vous rappelez, n'est-ce pas? Juste maintenant, on avait dit qu'il voulait faire une femme, et puis finalement, Frankenstein dit non, ce n'est pas possible. Donc, cesse, démon, d'empoisonner l'air de ces paroles de haine. Je t'ai fait connaître ma résolution, et ne suis pas lâche au point de me courber sous des mots. Va-t'en, je suis inexorable. Bien, je pars, mais souviens-toi, je serai près de toi le soir de ton mariage. Je bondis en avant et m'écrie, lâche, avant de signer mon arrêt de mort, assure-toi d'abord de ta propre sécurité. Je l'aurais saisi, mais il m'échappa et quitta précipitamment la maison. Quelques instants après, je le vis dans sa barque qui s'élança sur les eaux avec la rapidité de la flèche et se perdit bientôt au milieu des vagues. Tout redevint silencieux. Mais ses paroles résonnaient encore à mes oreilles. Je brûlais du désir furieux de poursuivre le destructeur de ma paix et de le précipiter dans l'océan. Je parcourais ma chambre avec hâte et dans le trouble, tandis que mon imagination évoquait mille scènes qui m'angoissaient et me suppliciaient. Pourquoi ne l'avais-je pas suivi et attaqué corps à corps en une lutte mortelle? Mais je l'avais laissé partir, et il s'était dirigé vers la terre. Je frémissais en me demandant quelle serait la prochaine victime sacrifiée à son insatiable vengeance. Puis je me souvenais encore de ses paroles « Je serai près de toi le soir de ton mariage ». Il devait épouser Élisabeth. Telle était donc la date fixée pour l'accomplissement de ma destinée. C'était alors que je mourrais, pour satisfaire et éteindre à la fois sa haine. Cette perspective ne me causait aucune peur. Pourtant, quand je songeais à mon Élisabeth bien-aimée, à ses larmes et à son chagrin sans fin, en voyant si cruellement arraché de ses bras celui qu'elle aimait, des larmes, les premières que j'eusse versées depuis des mois, coulèrent de mes yeux, et je résolus de ne pas tomber sous les coups de mon ennemi sans lutter désespérément. La nuit s'écoula, et le soleil se leva sur l'océan. Mes sentiments se calmèrent, si l'on peut appeler calme cet état où la rage disparaît dans la profondeur du désespoir. Je quittai la demeure où avait eu lieu cette discussion horrible et je me promenais sur la plage de la mer que je considérais presque comme une barrière insurmontable entre moi et mes semblables, bien plus. J'allais jusqu'à souhaiter qu'il en fût ainsi. J'aurais voulu pouvoir passer ma vie sur ce rocher stérile, vie morne, il est vrai, mais sans jamais subir le choc soudain d'un malheur. Si je repartais, c'était pour être sacrifié ou pour voir ceux que j'aimais le plus mourir sous l'étreinte d'un démon créé par moi-même. Je parcourais l'île comme un spectre, sans repos, séparé de tout ce qu'il aime et angoissé de cette séparation. Lorsque le soleil atteignit sa hauteur du midi, je m'étendis sur l'herbe et un sommeil profond m'accabla. J'étais restée éveillée toute la nuit précédente. Mes nerfs étaient agités et mes yeux enflammés à force de veille et de souffrance. Le sommeil où je tombais alors me rafraîchit. Quand je me réveillais, il me sembla de nouveau appartenir à une race d'êtres semblables à moi-même et je me mis à réfléchir avec plus de calme sur ce qui s'était passé. Pourtant, les paroles du démon retentissaient toujours comme un glas à mes oreilles. Elle avait l'apparence d'un rêve, mais avec la netteté et le poids de la réalité. Le soleil était déjà bas. J'étais encore assis sur le rivage, calmant ma faim, devenue intense, à l'aide d'un gâteau d'avoine, lorsque je vis une barque de pêche atterrir près de moi. Un de ces hommes m'apporta un paquet. Il contenait des lettres de Genève et une de Clerval, insistant pour que je le rejoignisse. Il disait que son temps se passait inutilement où il se trouvait, que des lettres des amis qu'il s'était fait à Londres souhaitaient son retour pour conclure les négociations entamées en vue de son voyage aux Indes. Il ne pouvait ajourner davantage son départ, mais comme son retour à Londres pouvait être suivi plus tôt même qu'il ne le supposait alors de son grand voyage, il me suppliait de lui accorder le plus possible de mon temps. Il me conjurait donc de quitter mon île solitaire et de le rencontrer à Perth pour partir ensemble vers le sud. Cette lettre me rappela dans une grande mesure à la vie et je résolus de quitter mon île dans les 2 jours. Cependant, avant de partir, il me fallait accomplir un acte dont la pensée me faisait frissonner. Il fallait emballer mes instruments de laboratoire, entrer pour cela dans la pièce où avait eu mon affreux travail et manier des objets dont la vue m'atterrait. Le lendemain matin, au lever du jour, je rassemblai mon courage et j'ouvris la porte de mon laboratoire. Les restes de la créature à demi formée que j'avais détruite étaient éparpillés sur le plancher et il me semblait pouvoir mutiler la chair vivante d'un être humain. Je m'arrêtai pour me recueillir, je pénétrai dans la pièce. D'une main tremblante, j'emportai les instruments, mais je réfléchis que je ne devrais point laisser là les restes de mon œuvre qui exciteraient l'horreur et les soupçons des paysans. Je les mis donc dans un panier avec une grande quantité de cailloux et les ayant rangés, je résolus de les jeter dans la mer le soir même. Dans l'intervalle, je restais assis sur la grève à nettoyer et à mettre en ordre mes appareils de chimie. Nul changement ne saurait être plus complet que celui qui s'était produit en moi depuis la nuit où le démon m'était apparu. Je considérais auparavant ma promesse avec des sentiments de ténébreux désespoir comme devant être accomplie en dépit de toutes les conséquences possibles. Il me semblait désormais qu'un voile était tombé devant mes yeux et que pour la première fois j'y voyais clairement. L'idée de reprendre mes travaux ne se présenta pas une seule fois à mon esprit. La menace que j'avais entendue était un poids sur ma pensée, mais je ne réfléchissais pas qu'un acte volontaire de ma part pût l'écarter. J'avais décidé en mon esprit que la création d'un autre être semblable au démon que j'avais d'abord formé serait un acte de l'égoïsme le plus vil et le plus atroce. Et je bannissais de mon esprit toute pensée susceptible de conduire à une conclusion différente.

0: en s'enfonçant et m'éloignai de l'endroit. Des nuages couvrirent le ciel, mais l'air était pur, bien que refroidi par une bise qui se levait du nord-est. Il me rafraîchit et me remplit de sensations si agréables que je résolus de prolonger mon séjour sur l'eau. Je fixai donc le gouvernail dans le sens où voguait le bateau et je m'étendis au fond de l'embarcation. Des nuages cachaient la lune, tout était obscur et je n'entendais que le bruit de la quille fendant les flots. Bercé par ce murmure, je tombais en peu de temps dans un sommeil profond. Je ne sais combien de temps je restais ainsi, mais quand je m'éveillais, je vis que le soleil était déjà très haut. Le vent était fort et les vagues menaçaient continuellement la sécurité de mon esquif. Je m'aperçus que le vent venait du nord-est et qu'il devait m'avoir entraîné loin de la côte où je m'étais embarqué. J'essayais de changer de direction, mais je m'aperçus bientôt que si je continuais, le bateau s'emplirait immédiatement d'eau. Dans cette situation, je n'avais qu'à me laisser pousser par le vent. J'avoue avoir éprouvé quelques sensations de terreur. Je n'avais pas de boussole et je connaissais si mal la géographie de cette partie du monde que le soleil ne me servait guère. On va s'arrêter là et nous reprendrons la semaine prochaine. C'est vrai qu'il y a beaucoup d'histoires, beaucoup de géographie dans ce livre. Voilà, nous allons écouter Bertrand Belin seul, ce qui est vraiment le cas de Frankenstein. À très vite et merci Denis qui aujourd'hui était notre technicien du son.
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Dolly Parton, Jolene, Dolly Parton qui nous a malheureusement quittés. On l'a appris ce matin. Jolene, donc un de ses plus grands tubes et ses formes et formations que l'on retrouve avec Ralph Schmeder.

0: Soyez les bienvenus dans notre émission Formes et Formations. Nous sommes arrivés à la fin de la grille d'été et ceux qui nous ont écoutés ces dernières semaines savent que pendant l'été, Formes et Formations a un seul thème, Saint John Henry Newman, Saint et docteur de l'Église depuis un an. Avec le père Joseph Sagaoutou, nous avons présenté les différentes facettes de sa personnalité, de son œuvre, de sa vie. Et alors, pour terminer cette série, Joseph Sagaoutou n'est plus avec nous aujourd'hui, il n'a pas su venir, mais il nous a envoyé quelqu'un, un ami qui vient du Rwanda aussi et qui, depuis de longues années, vit en Belgique. C'est Maître Charles Ntampaka. Et bonjour tout d'abord, Maître.
1: Oui, bonjour.
0: Alors, vous êtes avocat, pensionné aujourd'hui, je crois qu'on peut dire même l'âge. Vous m'avez dit 74 ans. Donc, pourquoi est-ce qu'on vous a invité? C'est parce que John Henry Newman est donc docteur de l'Église et je crois que l'éducation, la formation a été vraiment très importante dans sa vie et je crois que vous êtes un exemple vivant de ce que l'éducation peut réaliser dans la vie d'une personne et c'est vraiment intéressant que vous racontiez un peu votre histoire parce que vous avez été professeur d'université, avocat au barreau, etc. en Belgique, mais vous provenez d'une famille d'analphabètes, m'avez-vous dit. Alors, comment s'est produit le miracle de l'éducation chez vous, et notamment par l'Église catholique, je crois, c'est ça?
1: Mais c'est vraiment un miracle. Je suis né dans une famille analphabète. Je suis allé à l'école à 6 ans. Grâce à la Belgique, parce que c'était la tutelle belge à l'époque. Et tous les enfants qui avaient une certaine taille, parce qu'on ne connaît pas l'âge, parce que nous ne savons pas exactement quand nous sommes nés, étaient en fait pris et amenés à l'école. Et donc j'ai été arrêté avec mon frère, qui avait lui 12 ans, et nous sommes allés à l'école. Quand je suis arrivé dans une école catholique, donc, qui était dirigée par un prêtre, qui était l'inspecteur, et avec un enseignant qui n'avait fait que l'école primaire lui-même, et j'ai commencé l'école, mais comme j'avais de bons résultats, ils ont pu faire du chantage à la famille en disant à ma mère que si jamais je ne me présentais pas à l'école, elle serait arrêtée. Et donc, on m'a laissé aller à l'école au lieu de garder le bétail. Je suis allé à l'école, j'ai terminé la troisième en bonne place. Et puis, je suis allé en quatrième dans une autre école, catholique également, qui était dirigée par le même inspecteur, le curé de Kadua, à Gikongoro, dans l'ouest du Rwanda. Et donc, j'ai fait l'école primaire. En terminant l'école primaire à Nyanza, dans le centre du pays, la région où le roi du Rwanda avait consacré l'église, le Rwanda au Christ roi. Et donc, je suis allé à l'école primaire. J'ai terminé l'école primaire avec de bonnes notes. Et j'ai été recruté, comme par hasard, par le recteur du collège, qui était un ancien de Liège, qui était un abbé de Liège, qui avait fondé un collège. Le collège épiscopal du Christ-Roi, qui était fondé en 56 pour tous les enfants. Parce qu'avant, il n'y avait qu'une école pour uniquement les enfants de la noblesse qui se préparaient à l'administration. Et il a fondé ce collège qui était basé principalement sur les compétences. Et lui partait dans les paroisses, recrutait des enfants, un enfant par paroisse, et on se rencontrait au collège dans un internat catholique, dirigé par des prêtres de Liège, qui étaient assez nombreux, et des coopérants belges.
0: Mais pour ça, vous avez dû vraiment quitter votre famille, c'est ça? Vous ne l'avez pas vu souvent ou...
1: Non, j'ai quitté la famille. On ne pouvait voir la famille que pendant 2 semaines, au mois de décembre, au mois d'avril et au mois de juillet. Mais moi, comme par un heureux hasard, je suis allé dans les mouvements d'action catholique. Donc, j'étais un des Xaveri, des jeunes catholiques.
0: Expliquez un peu qu'est-ce que c'est l'Exaveri.
1: L'Exaveri, c'est un mouvement qui a été fondé par un père, un abbé, le père de Four, Georges de Four, qui est originaire de Verviers. Et il était inspecteur des écoles à Bukavu, au Congo, comme ça faisait partie d'un même pays. Eh bien, il a fondé un mouvement pour des jeunesses qui étaient délinquantes. Et puis ça s'est étendu aussi à l'école secondaire. Et ce mouvement-là était un mouvement basé sur ce que nous appelions charité toujours. Et il disait aux enfants, eh bien, pour que vous puissiez vivre dans ce milieu, vous devez vous rendre service, vous devez être fraternel, vous devez vous aimer les uns les autres. Et il a structuré ce mouvement avec des règles, des systèmes de codes, où les enfants ont appris du bricolage, ils ont appris de l'alphabet, ils ont appris du sémaphore, ils ont appris des techniques de bricolage. Et donc, c'est allé au secondaire, et à l'école secondaire, nous avions non seulement l'enseignement, mais aussi ces mouvements d'action catholique, notamment la jeunesse de GEC, nous avions la jeunesse ouvrière catholique, nous avions la conférence de Saint-Vincent-de-Paul, les scouts catholiques, et nous avions l'Exaveri. Et avec ces Xaveri, nous avions en même temps les leçons qui nous prenaient tout le trimestre sans aller voir les parents, mais nous avions aussi les camps de jeunesse. Et on partait dans les camps avec les abbés. Les prêtres étaient dans les camps avec nous et vivaient avec nous. Et donc, ce qui était important, c'était surtout l'exemple. Ce que eux vivaient, la simplicité qu'ils vivaient, que nous devions suivre.
0: Et donc, ça veut dire une évangélisation qui était en même temps une aide au développement, est-ce qu'on peut dire ça?
1: Oui, c'est ça. Parce qu'il y avait un enseignement d'abord d'élite, parce que c'était le seul collège gréco-latine au Rwanda, un collège où la réussite dépendait de la capacité de l'élève et non de son origine ethnique, de son origine sociale, où tous les enfants qui terminaient au collège pouvaient aller à l'université et réussissaient les universités. Et donc, l'enseignement qui était un enseignement de qualité était assuré par différents prêtres qui étaient tous, pratiquement tous, originaires de Liège, avec des coopérants qui étaient originaires de Liège. Nous avions des prêtres qui enseignaient les mathématiques, qui enseignaient le latin, le grec, les prêtres qui enseignaient le français ou des coopérants qui enseignaient le français.
0: Alors, vous, quand vous aviez 18 ans, quand vous avez terminé les humanités, vous auriez pu venir en Belgique pour l'université, mais vous l'avez fait au Rwanda.
1: En fait, quand j'ai terminé les humanités, il y avait ce qu'on appelait un examen de l'OCDE. L'Office de la coopération au développement. Nous avions passé l'examen, je crois que nous étions 14 à avoir réussi cet examen belge organisé au Rwanda. Je n'ai pas pu venir. D'autres sont venus dans tous les domaines. Ils faisaient de la médecine, ils sont venus faire le droit, il y en a qui sont venus faire la philologie romane. Et moi, je n'ai pas pu venir. Je n'ai pas reçu mon passeport. Et donc, je suis resté au collège. Et justement, comme j'étais un des responsables, le collège m'a demandé non pas de rentrer dans la campagne, mais de venir au collège. Ils m'ont appris à conduire. Et c'est l'abbé Gaston Maréchal, qui est originaire de Troze, ici, qui m'a appris à conduire à 18 ans. J'ai appris à conduire pour pouvoir aller travailler dans un centre pour handicapés fondé par un prêtre de Warem, un ancien du collège, donc l'abbé Frépon, qui lui-même a fondé ça. Et donc, j'ai pu aller y travailler comme chauffeur. Et puis, une année après, il y a eu de nouveau des candidatures pour aller à l'université. Et j'ai été sélectionné et je suis allé faire le droit.
0: Et vous êtes quand même venu en Belgique pour faire le doctorat, c'est ça?
1: Oui, quand j'ai terminé, donc j'étais assistant. J'ai fait mes années d'assistanat. Et puis, pour enseigner, il fallait faire le doctorat. Donc, j'ai pu recevoir une bourse de la coopération belge. et 3 mois d'entrée de fraternité. J'ai entré de fraternité qui a payé ma bourse de mai à septembre avant d'avoir la bourse de la coopération belge. Mmh. Parce que je suis venu d'une manière exceptionnelle.
0: C'est ça.
1: L'université d'Anvers avait dit au président rwandais, ou bien il part aux études ou nous arrêtons la coopération.
0: Alors, on va continuer votre étude, peut-être après un peu de musique, et évidemment de la musique africaine rwandaise.
1: Merci.

0: Et nous sommes de retour en studio dans la dernière émission de l'été dans la série sur John Henry Newman. Et justement, aujourd'hui, on ne parle pas de John Henry Newman, on parle de l'éducation qui lui tenait fort à cœur. Et j'ai devant moi vraiment un fruit aussi de cette évangélisation qui est en même temps formation par l'Église catholique dans un pays africain, le Rwanda. Et alors, Maître Charles Ntampaka, vous qui avez vécu en Belgique longtemps, racontez-nous un petit peu comment vous êtes arrivé en Belgique. On l'a dit tout à l'heure, vous avez fait votre doctorat en Belgique, mais je crois qu'après, vous êtes retourné au Rwanda. Mais je crois que surtout dans le cadre des événements de 1994, avec le génocide, vous êtes venu en Belgique.
1: C'est exact. Donc, j'ai fait mon doctorat en 85 à Louvain, à l'UCL, sous la direction du professeur Rigaud. J'ai fait mes études de droit de la famille. J'ai terminé, donc 85 à 89, j'ai terminé en 89 et je suis reparti au Rwanda pour l'enseignement à la faculté de droit. Je faisais du droit de la famille, système juridique africain. Quand 94 est arrivé, le génocide a commencé, il y avait la guerre d'abord, il y a eu des massacres de gens. Et j'ai réussi, grâce à Dieu, à partir du Rwanda vers le Congo. Je suis arrivé au Congo. Quand j'ai pu entrer au Congo, c'est grâce à l'évêque de Tiangougou, Monseigneur Tadé Nyenyurwa, qui a réussi à me trouver en laissez-passer pour pouvoir traverser la frontière. Et je suis allé à Bukavu, justement, rejoindre le père de Four, le fondateur du mouvement Xaveri.
0: Originaire de Verviers.
1: Originaire de Verviers. Et donc, j'ai vécu chez lui pendant 3 mois, avec mes enfants et mon épouse, chez un responsable Xaveri, Gustave Lundjuire. Nous avons vécu chez lui, nous a accueillis. Nous n'avions rien. J'avais juste un pantalon et une chemise. C'est tout ce qui me restait après 42 ans de travail. Et quand j'ai traversé, j'avais vu des enfants qui étaient tués. J'avais vu des femmes qui avaient été tuées, des civils qui étaient tués. Je me suis dit, je pars et c'est définitif. Et ça, je l'ai dit à mes enfants. Et nous avons réussi à venir ici, notamment grâce à des relations de Monseigneur Gamani de Boutaré, qui avait une personne ici, le père Van der Borst, qui servait de relais à l'évêque de Boutaré pour la collecte des fonds pour le Rwanda. Il m'a envoyé un billet à Bujumbura, mais j'avais reçu aussi un billet de l'université d'Anvers. Et j'avais reçu un billet du barreau de Barcelone que je rencontrais dans le mouvement international des intellectuels catholiques. Et j'allais dans cette réunion du barreau de Barcelone.
0: Donc vous auriez pu aller et vous installer en Espagne.
1: Je pouvais aller à Barcelone, donc j'étais proposé d'aller à Barcelone, mais j'ai choisi ici parce que mes enfants avaient étudié en néerlandais. Donc je les ai ramenés réétudier en néerlandais et en français.
0: C'est ça. Alors en Belgique, vous avez enseigné notamment aux universités de Namur et de...
1: Donc j'ai travaillé d'abord comme en fait visiteur dans un séminaire avec le professeur Verwilgen à Louvain-la-Neuve, un séminaire sur les enfants réfugiés. J'ai donné un cours de droit africain de la famille comparé à Leuven et à UFSIA, à Anvers. Et puis, je suis allé à Namur dans le cadre d'une conférence sur les rapports entre le droit et la religion dans les sociétés traditionnelles. Donc, il y a un rapport très important parce que dans la tradition, la religion est très importante dans le droit. La règle ne finit pas les conflits. Il faut parfois y ajouter des aspects religieux. Et donc, j'ai pu être recruté à Namur alors, comme assistant en permanence. Donc, je suis resté à Namur de 98 à 2022, où j'ai pris ma retraite. J'y ai travaillé pendant longtemps et dans une université catholique où j'avais retrouvé les valeurs que j'avais trouvées au collège à Nyanza, que j'avais trouvées à Louvain pendant mes études, où le plus important en Namur, c'est l'étudiant et sa valeur sans tenir compte de son lieu d'origine, de son éducation. Ce qui était important, c'était lui donner les connaissances, lui donner l'exemple par la vie. Et on voyait l'exemple de, que ce soit du recteur ou d'autres professeurs, qui vivaient réellement ces valeurs.
0: Alors, vous avez fait le barreau aussi, et notamment pour défendre, je crois, les réfugiés, c'est ça?
1: Voilà. Je me suis inscrit au barreau en 2003. J'avais vu qu'une promotion était très difficile. À Namur, il n'y avait que la candidature. Et donc, j'ai mis parallèlement, je me suis inscrit au barreau de Bruxelles. Et en arrivant au barreau, je n'ai pas pris les matières dans lesquelles j'avais fait mon doctorat, le droit de la famille. J'ai considéré que c'était mieux que je rende la politesse, j'allais dire, à ceux qui m'ont aidé à sortir des camps de réfugiés. Parce que ce n'est pas grâce à moi, c'est grâce à l'aide des gens d'ici que j'ai réussi à sortir de ces camps. Ce n'était pas évident. Et donc, j'ai pris uniquement les réfugiés. Donc, je fais uniquement le droit des étrangers. Et ces étrangers, c'est surtout des Rwandais, des Burundais ou des Congolais de l'Est que j'assiste dans leurs demandes d'asile, dans le regroupement familial, dans les demandes d'autorisation de séjour pour les sans-papiers. Et je participe donc à toutes ces activités qui sont des activités d'aide, d'assistance à ces personnes. Et je les assiste le plus souvent, 80% pro déo.
0: Alors, je voudrais encore parler un petit peu quand même du cardinal John Henry Newman, que vous connaissez relativement peu, je crois.
1: Très peu.
0: Hein? D'ailleurs, je ne vais pas vous poser les questions sur lui, mais évidemment, il a vécu pendant un siècle où il y a eu des mouvements missionnaires très forts, notamment vers l'Afrique. Je crois qu'il y a beaucoup de missionnaires qui sont arrivés au 19e siècle, qui ont installé toute une série justement d'institutions comme vous venez de l'expliquer, de le présenter. Est-ce que vous diriez qu'aujourd'hui, un enfant comme vous, c'est-à-dire qui grandit dans un milieu très simple et très pauvre, peut arriver là où vous êtes arrivé aujourd'hui?
1: C'est très difficile. C'est très difficile parce qu'à cette époque, je pense qu'il y avait une certaine, j'allais dire, les prêtres avaient une autre vie. Ils venaient d'ici et ils venaient christianiser. Mais en même temps, il fallait éduquer. Et ils cherchaient ces enfants dans leur milieu. Et l'Église avait à cette époque non seulement le droit à ces bâtiments, mais aussi la maîtrise des programmes. Ils allaient chercher ces enfants, ils les amenaient dans leur école, les formaient et pouvaient maîtriser ces programmes. Aujourd'hui, les programmes sont de l'État. Il y a des quotas qui sont imposés par les États. Il y a en fait des programmes et des enseignants qui sont donnés par l'État. Donc, l'Église n'a plus la maîtrise de l'école comme avant. À cette époque-là, nous pouvions y aller simplement parce qu'on était bons. La réussite vous permettait d'avancer sans tenir compte de votre milieu d'origine. Aujourd'hui, ce n'est pas évident. Vous pouvez réussir.
0: C'est quand même un système élitiste, quoi. Donc, il n'y a que les meilleurs qui, finalement, sont favorisés.
1: Ben, à cette époque, les meilleurs étaient favorisés. Mais il n'y a personne qui pouvait entrer dedans parce qu'il était fils d'eux. De mon époque, tous les enfants qui étaient bons pouvaient accéder à cet enseignement. Les places étaient très limitées. Je vous ai dit que les recrutements aux examens, c'était 12% de tous les enfants qui terminaient l'école primaire. Et donc, l'Église occupait une petite partie de ces 12%. Mais dans la plupart des cas, toutes les écoles, pratiquement, étaient des écoles liées à l'Église catholique, l'Église protestante ou l'Église adventiste. Mais les 80%, je pense, ou même plus, étaient réellement des écoles catholiques dirigées par des prêtres qui avaient le temps pour ces élèves, qui avaient cette passion de l'enseignement et surtout qui enseignaient par l'exemple.
0: Alors, pour les 2-3 minutes qui nous restent, quel est peut-être votre rêve d'une éducation vraiment parfaite et juste, puisque vous avez travaillé dans le droit, ben, je crois que vous savez ce que c'est la justice. Comment imaginer un système d'éducation vraiment juste?
1: Mais à mon avis, l'éducation juste doit se baser sur les compétences de l'enfant et doit se baser sur le milieu dans lequel il vit. Parce que si actuellement nous avions des examens, dans mon cas, je n'aurais jamais pu passer. Parce que je venais d'un milieu où on ne connaissait rien, il n'y avait pas de radio, il n'y avait pas d'autres connaissances. Il me semble que cette éducation juste serait une éducation qui permettrait à tous de pouvoir avoir les mêmes droits dans les mêmes conditions. Le problème, c'est qu'aujourd'hui, devant la société où nous vivons, nous avons une société à plusieurs étages, où chacun va dans son étage et ne peut accéder à l'étage supérieur qu'avec l'aide de l'État, avec les bourses de l'État, etc. Il me semble que ça serait bien si, par exemple, l'Église pouvait aussi avoir sa place, peut-être dans la sélection de ces petits, qui ne sont pas sur l'étage supérieur pour les aider à pouvoir monter et avoir un droit à cette éducation qui, à mon sens, doit appartenir à tous.
0: Vous connaissez le système en Belgique. Je crois qu'il y a une certaine possibilité pour tout le monde de faire des études. Est-ce que, par exemple, aujourd'hui, au Rwanda, c'est très différent. Je sais que vous n'avez pas vécu ces derniers temps au Rwanda, mais je suppose que vous connaissez quand même un petit peu votre pays natal.
1: Oui, là, il n'y a rien de comparable. Nous avons ici des écoles qui sont partout dans le pays, avec un niveau comparable, parce que nous avons les mêmes enseignants qui proviennent des mêmes écoles, les mêmes programmes et les mêmes contrôles. Là-bas, les écoles ne sont pas équivalentes. Selon le milieu où on est, selon les professeurs qui donnent ces cours, selon les parents et les conditions de vie. Lorsque j'étudiais, nous n'avions même pas besoin de cahier. On apprenait tout par cœur. Parce que nous avions des maisons où simplement, si vous amenez un papier, il disparaît directement. Et donc, aujourd'hui, devant un milieu comme ça, il est très difficile d'avoir une école de Kigali comparable à une école des montagnes. Mais les enfants peuvent, s'ils sont compétents, arriver à avoir une place dans l'enseignement. Mais la place des parents qui ont fait des études ou qui n'ont pas fait des études, qui habitent un milieu où l'école est encore valable, est très primordiale. Ici, j'habite à Bruxelles, il y a une différence entre l'école dans le Woluwe et l'école en Anderlecht ou à Molenbeek. Parce que les niveaux des enfants ne sont pas les mêmes. L'encadrement n'est pas le même. Même si c'est le même programme, les enseignants qui ont fait les études, il y a une différence. Parce que si les parents savent lire et écrire, si les parents ont fait des études, c'est très différent par rapport aux parents qui n'ont pas fait d'études.
0: Maître Charles Ntampaka, je vous dis un tout grand merci pour votre témoignage. Donc, pendant 8 semaines, nous avons parlé d'un docteur de l'Église, John Henry Newman. Nous terminons par un maître, même s'il est pensionné, donc pour évoquer l'importance de l'éducation, de la formation dans la vie de n'importe qui vient de n'importe où, hein, donc qui vient aussi parfois d'un milieu plutôt pauvre comme vous. Ben, merci pour ce témoignage qui est encourageant, mais je crois qu'il reste encore beaucoup à faire, certainement. Et merci à vous, chères auditrices et auditeurs. La semaine prochaine, nous allons reprendre le cours normal des choses, c'est-à-dire présenter notamment les formations au Centre diocésain de formation. Là aussi, la rentrée aura lieu bientôt, vers le milieu du mois, vers le 15 septembre. Jusque-là, passez encore de bons moments à l'écoute de nos programmes. Au revoir.

0: vie d'artiste. Bonjour et bienvenue dans la vie d'artiste sur RCF. Aujourd'hui, j'ai le plaisir de recevoir Carlatti.
1: Bonjour.
0: Bienvenue dans la vie d'artiste. Aujourd'hui, je n'accueille pas seulement comme artiste, mais comme un être humain en création. Il n'y a pas ici de promotion, pas de masque, pas de rôle à jouer. Ici, il y a un miroir qui s'appelle Narcisse. Un miroir qui écoute ce que vous dites et surtout ce que vous ne dites pas. Tout au long de cette émission, je proposerai des reflets de votre enfance, sur vos doutes, votre manière d'aimer, de créer, de disparaître parfois. Et ces reflets pourront être doux, parfois peut-être inconfortables, mais ce sera toujours vous et votre réponse qui vous appartiendra de gérer. Et parce que certaines vérités passent mieux par la musique que par la parole, vous nous offrirez également dans cette émission 3 titres en live. Alors, si vous êtes prête, faisons connaissance avec le miroir de votre vie d'artiste.
1: Super.
2: Je suis le miroir. Je ne parle pas pour remplir. Je parle pour révéler. Je ne te regarde pas de l'extérieur. Je me place en face de toi. Je renvoie ce que tu montres et ce que tu gardes. Sans insister, sans détour. Je ne juge pas. Je ne corrige pas. Je reste. Je te tiens dans un regard. Un regard qui n'enferme pas. Un regard qui laisse venir. Devant moi, il y a aussi du réconfort, comme un bonbon, comme du chocolat. Un joker, à utiliser quand tu ne veux pas aller trop loin, quand tu préfères ne pas te dévoiler entièrement. Tu peux t'y arrêter, ou continuer plus tard, sans pression, sans obligation. Je suis cet espace où tu peux apparaître sans rôle. Peut-être un peu autrement, peut-être un peu plus proche. Je suis le miroir, et doucement je te rends à toi-même.
0: Alors, première impression avec la rencontre du miroir.
1: Ah, mais j'adore ça. Je suis complètement fan, vraiment. Ça m'a touchée. Mm-hmm. Ouais.
0: Bah, je propose qu'on parle directement avec la première séquence et ça parle forcément de l'enfance.
2: Tout commence quelque part. Avant les mots, avant les choix, il y a une note, un frisson, une émotion sans nom. Quand je te regarde, je ne vois pas encore l'artiste. Je vois l'enfant, celui qui ressent avant de comprendre. Avant les scènes, avant les studios, il y a eu une vibration intime qui a trouvé refuge dans la musique. Cet enfant-là n'a jamais vraiment disparu. Il est encore là, quelque part en toi. Il attend qu'on lui parle.
0: Carlatti, notre invité dans cette émission La Vie d'Artiste. Alors, quelle est la première fois que vous avez entendu la musique, le premier souvenir précis de la musique qui vous a apporté une émotion, pas comme un son, mais comme une émotion qui vous a traversé?
1: J'étais très très très jeune, je pense que je devais avoir 4 ans, parce que mes parents ils écoutaient à l'époque beaucoup de musique à la maison, et en fait du coup moi j'ai grandi là-dedans. Mes parents ils écoutaient les Beatles, Stevie Wonder, tu vois, la musique, la chanson italienne. Et en fait la musique ça m'a toujours rendu, tu vois, très très très émotionnel comme ça. Ça m'a toujours touché profondément. Et du coup, mes premiers souvenirs, c'est vraiment quand j'étais toute jeune, toute petite, j'ai chanté beaucoup dans mon coin, tu vois. Mm-hmm. Je me souviens cette sensation de envahissement de la musique, tu vois, mais dans le sens positif, quoi. C'était enivrant pour moi. Ça a toujours été quelque chose de complètement enivrant.
0: Mm-hmm. Est-ce qu'elle a été pour vous, en tant qu'enfant, un refuge ou un jeu de langage, la musique?
1: Je dirais les deux. Je dirais les deux, oui, parce que un jeu de langage, bien évidemment. J'écoutais beaucoup de musique anglophone, tu vois. Du coup, c'est aussi comme ça que j'ai développé mes capacités en anglais. Et aussi tout ce qui est phrasé musical dans les différents styles de musique. Mais aussi un refuge, parce que quand j'étais petite, j'étais très timide. Enfin, je pense que je les suis encore. Les gens, ils pensent pas que je les suis parce que j'ai un côté assez spontané. Mais il y a beaucoup de domaines dans ma vie où je suis très timide. Et en fait, quand j'étais petite, j'étais extrêmement timide, tu vois. Donc, pour moi, la musique, c'était un peu un refuge pour cacher cette timidité.
0: C'était quoi la première idée que vous aviez de devenir artiste en tant qu'enfant? Est-ce qu'il y avait déjà une image qui vous passait par la tête en disant « Je veux être artiste, c'est quoi pour être artiste ?»
1: Ouais. En fait, tu vois, moi ça me faisait rêver quand je regardais MTV, tu vois, à l'époque, moi je suis millennials, donc à l'époque je regardais MTV et voir tous ces artistes qui se produisaient sur scène en chantant, en jouant la guitare, moi ça me faisait complètement rêver. Je disais, mais moi je vais faire ça, tu vois. Et quand j'étais encore plus petite, vraiment enfant, en fait, je regardais tout le temps une chorale qu'il y a en Italie, ça s'appelle le Zecchino d'Oro. C'est des enfants qui chantent, voilà, ils font plein de manifestations en Italie, à la télé, partout. Et en fait, je rêvais de ça, mais bon, mes parents, ils ne pouvaient pas m'accompagner parce que c'était à Rome ou à Milan, je ne sais plus. Du coup, nous, en venant du Nil, ce n'était pas simple, tu vois, de faire ça. Et après, j'ai eu un déclic quand ça m'est arrivé de faire un petit concert complètement improvisé quand j'avais 5 ans au concert des pianos de ma sœur à Sedan, en France. Et en fait, la dame qui présentait et qui nous conduisait en tant que groupe m'avait dit « Viens Carla », parce qu'elle m'entendait toujours chanter. « Viens, tu vas chanter à la fin du concert ». Et j'ai chanté 3 morceaux devant 150 personnes. J'étais hyper contente, tu vois. C'était, et ces moments, je pense que ça m'a marqué. J'étais toute jeune, hein, j'avais que 5 ans, mais j'en m'en souviens encore.
0: Puisqu'on parle de grandir en tant qu'artiste, c'est ouais. La suite.
2: On ne devient pas artiste du jour au lendemain. C'est une mue, un passage. Grandir, ce n'est pas seulement avancer. C'est perdre des certitudes, abandonner des protections. Accepter de ne plus être celui qu'on était. Il y a eu un jour, un premier jour où quelque chose a basculé en toi. Tu as arrêté d'écouter. Tu as commencé à créer. Et ce passage, personne ne te l'a expliqué. Tu l'as traversé seul, souvent sans filet.
0: Est-ce que vous pouvez identifier une période charnière où tout a basculé, où est-ce qu'il y a un événement qui a déclenché le fait de devenir artiste, quelle étape de la vie a véritablement transformé pour être artiste.
1: Ouais.
0: Est-ce que c'était une accumulation aussi silencieuse? On en parlait en début de l'émission. Vous l'aviez en vous?
1: Oui. Ce qui a tout changé, c'est mon arrivée à Bruxelles, en fait. Et tout a commencé ici, sérieusement. Donc, quand je suis arrivée ici, oui, j'ai joué un petit peu, j'ai chanté un petit peu, mais dans mon coin, tu vois. Et c'est ici, en fait, dès que je me suis retrouvée dans cette ville qui est extrêmement ouverte à tout ce qui est culture et musique, en fait, je me disais... Je sentais en moi de plus en plus cette envie de faire ça bien, tu vois, professionnellement. Du coup, j'ai commencé à travailler l'instrument, la guitare beaucoup plus, les chants aussi, tu vois. Et petit à petit, j'ai commencé à participer à des projets artistiques, à jouer en tant que sidewoman pour certains artistes, à avoir des bands, etc. Et après, je me suis lancée dans ces projets solo. J'avais tellement envie, tu vois, de sortir quelque chose d'hyper personnel, complètement composé, arrangé, produit par moi-même.
0: Quelle part de vous nourrit directement votre processus créatif? Est-ce qu'il y a des blessures fondatrices de ça, ou alors on se retrouve un petit peu dans d'autres choses? Quels sont les moments fondateurs de ce processus créatif de la musique chez vous?
1: Ouais. Il y en a plusieurs, mais si je dois parler de l'album en spécifique, c'est un album qui parle des frontières, en fait, des frontières physiques et métaphysiques. Mmh. Donc, les frontières entre espace, entre lieux, entre émotions, entre personnes, entre vie, entre expérience, entre pensée. Et donc, je dirais que c'est très introspectif. Donc, il y a beaucoup de personnel dans cet album, mais je pense que ça reste des histoires. C'est pour ça que je l'ai appelé Tales of the Borders, qui veut dire conte des frontières, parce que c'est des contes que je pense peuvent parler universellement à tout le monde. Donc, voilà.
0: Qu'est-ce que la musique révèle sur votre fragilité? Comment est-ce qu'on se reconnecte à soi-même, justement, après un projet intense comme ça, de faire un album?
1: Ah, c'est c'est dur, c'est enfin dur dans le sens que ça a été une grande aventure et je suis très contente et émue d'avoir fait cette sortie, cette release, tu vois, complètement tout seul. Enfin oui, j'ai collaboré avec énormément d'artistes, mais je veux dire de l'avoir gérée complètement toute seule et ça m'est rend très fière. En fait, je pense que c'est la première fois que j'ai dit quelque chose comme ça, mais je suis très fière de ce que j'ai fait. Ouais.
0: Je propose qu'on écoute un extrait maintenant en live ici, dans les studios de RCF, de cet album Tales of Borders. Quel morceau vous voulez nous présenter là pour commencer?
1: By the River. Mm-hmm.

0: Scarlatti dans cette émission La vie d'artiste avec par exemple l'écriture, c'est aussi important justement, ouais. L'écriture, qu'elle soit musicale ou qu'elle soit littéraire. On écoute ce que le miroir en pense.
1: Écrire, c'est parfois se parler sans filtre. C'est mettre des mots sur ce qu'on ne sait pas encore. Donner une forme à l'indicible. Mais c'est aussi prendre le risque que quelqu'un lise ce que tu croyais avoir caché. Chaque texte est une confidence. Et certaines confidences font peur une fois écrites. Toi, pourquoi écris-tu vraiment ?
0: Dans quelles conditions l'écriture se déclenche chez vous ? Est-ce un geste réfléchi ou alors c'est une urgence émotionnelle qu'il faut mettre sur papier ?
2: C'est les deux. Des fois, tu vois, des fois, ça m'arrive d'écrire des textes très spontanément, comme, toi, tu es venu à mon concert des sorties d'album. Les premiers morceaux que j'ai présentés, c'était un morceau des Slam. Donc, c'est un peu un morceau, c'est du texte sans forcément une mélodie. Et ça, je me souviens encore, je l'ai écrit, j'étais en Sardaigne en été, en pleine nuit. J'étais dans ma cuisine et en fait, j'arrivais pas à dormir et j'avais cette urgence d'écrire ce texte-là. C'est un texte dédié à la mer, en fait. Mmh. Donc ça arrive comme ça, mais ça m'arrive aussi des fois je suis en session et je suis en train de composer quelque chose, donc je suis partie de la musique plutôt, et alors là je dois écrire un texte, donc des fois je m'interroge, tiens aujourd'hui je vais parler de quoi, ça m'arrive les deux en fait.
0: Est-ce qu'il y a des choses qui ne sortent pas, des vérités qu'on n'ose pas écrire et mettre en chanson ? Qu'est-ce qui les empêche justement de pouvoir mettre certaines choses, certains mots, certains textes en chanson ?
2: Ouais, bah... Je sais pas. Ça c'est une bonne question. Je pense que des fois, on est trop lié à notre côté adulte, intellectuel, rationnel, et on n'arrive pas à lâcher prise justement et à se reconnecter à nos plus profondes émotions. Mais moi j'essaye quand même de les faire un maximum. Et après, c'est clair que tout ce qui est chanson, c'est comme une poésie, tu vois, ça passe par les langages. Et donc, d'office, on fait des choix aussi esthétiques qui sont liés, par exemple, à la rime ou à la métaphore. Et donc, des fois, une émotion est véhiculée via les langages qu'on va utiliser et elle peut être transmise, elle peut arriver à l'auditeur d'une façon beaucoup plus filtrée qu'est-ce qu'elle était avant. Mais c'est ça la beauté de l'art, c'est que nous, on fait ce qu'on peut et puis les gens, ils en font ce qu'ils veulent.
1: Composer, c'est dessiner l'invisible. Donner une forme à ce qui n'a pas encore de nom. Quand tu composes, ce n'est pas seulement ta tête qui travaille, c'est quelque chose de plus profond. Quelque chose que tu ne contrôles pas toujours. Et parfois, ce qui sort de toi te surprend autant qu'il surprendra les autres. Qui parle vraiment quand tu fais de la musique ?
0: D'où part généralement la musique chez vous ? D'un son, d'un rythme, d'une émotion, d'une mélodie ?
2: Alors, ça dépend. Alors, en principe, quand j'ai commencé à composer, comme moi je viens de l'acoustique, tu vois, voix, guitare, acoustique, ça a toujours commencé par ça. Donc, je prends la guitare, je trouve un truc qui me séduit, je chante au-dessus de ça. Ça a toujours commencé comme ça. Et d'ailleurs, la plupart des morceaux qui sont dans l'album ont été composés comme ça. Mais dès que j'ai commencé à m'approcher à la production musicale, en fait aussi ma façon de composer a évolué. Et maintenant, des fois ça m'arrive de commencer par un beat de batterie que j'ai fait sur Ableton, ou bien un son d'un synthé que j'adore, et je développe une chanson autour de ça. Donc dans l'album, il y a aussi des chansons qui sont nées par un beat de batterie, comme notamment That Rational ou... Close to the Light aussi. C'est des chansons qui sont nées plutôt d'un beat de batterie et puis des sonorités synthé, etc. Et seulement après, j'ai commencé à jammer avec la guitare et la voix.
1: Derrière chaque projet, il y a une vision. Imaginez un album. C'est une confession que tu offres au monde. Des mois, parfois des années de ta vie compressées en quelques chansons. Un fil émotionnel que tu tisses sans toujours savoir où il mène. Et une fois sorti, tu ne lui appartiens plus. Il appartient à ceux qui l'écoutent. Il devient leur histoire autant que la tienne. C'est courageux de créer. C'est encore plus courageux de lâcher.
0: À quel moment as-tu su qu'un album devait apparaître, devait naître ? Est-ce qu'il y avait un moment particulier, conscient ?
2: Oui, quand j'ai commencé à me dire que ce que j'avais produit, ça sonnait bien, je me suis dit, bah, peut-être ça va devenir un album, et que je me suis rendu compte que les 8 morceaux me convainquaient vraiment, et ils sonnaient bien, et que j'ai trouvé qu'ils représentaient Tales of the Borders, parce que les titres de l'album est né avant même beaucoup des chansons.
0: Comment est né ce titre? Comment vous avez choisi ce titre?
2: Je l'ai choisi parce que je voulais justement faire. Pour moi, c'est un livre, cet album, tu vois. C'est une collection d'histoires. Et c'est comme ça que je les vois. Et du coup, je voulais. C'est comme sortir un livre pour moi.
0: Est-ce que c'est un instant T, comme Carla T, Carla T? Est-ce que c'est un instant T de votre vie, ce disque?
2: Je dirais que oui. Ouais, c'est un instant T des dernières 10 années, peut-être. Mmh.
0: Comment est-ce qu'on vit ce temps de création? Est-ce qu'on est la même à la sortie de la création depuis le départ?
2: Moi, je les vis très... c'est émouvant, c'est génial, c'est excitant, c'est plein d'émotions en même temps. C'est fatigant aussi. Hein? je suis passée par des phases des up and down aussi, parce qu'en gérant tout toute seule, c'est pas évident, comme la plupart des artistes indépendants. Comme je te disais tout à l'heure, ça me rend fière de l'avoir fait seule, justement parce que je pense que j'ai pu vraiment donner un peu une image de ce que moi personnellement en tant qu'artiste je suis à cette phase de ma vie, et tout ça est bien évidemment susceptible d'évoluer, et ça sera comme ça, enfin je veux dire on évolue tous, tu vois, mais je suis contente d'avoir donné cette carte postale un peu de...
0: Est-ce qu'on vous connaît mieux une fois qu'on écoute l'album?
2: Est-ce qu'on me connaît mieux? Oui. Est-ce que moi je me connais mieux ou les autres me connaissent
0: mieux?
2: Est-ce
0: que les autres vous connaissent mieux? Est-ce que vous connaissez mieux aussi?
2: Oui, les deux, absolument. Et il y a beaucoup de choses maintenant. Tu vois, c'est seulement en sortant des trucs qu'on se rend compte de beaucoup de choses, en fait. Donc, je suis très contente aussi pour ça, de l'avoir sorti, parce que maintenant, j'ai beaucoup plus d'idées claires sur beaucoup de fronts, en fait. Et musicalement, et au niveau des textes, émotionnellement, plein de choses, en fait.
0: Comment est-ce que vous laissez rentrer les éléments extérieurs dans votre univers musical? Puisqu'au départ, on parle d'une création quand même seule, intime. Comment est-ce que les autres arrivent à traduire votre émotion, et comment est-ce que vous la partagez avec eux?
2: Ouais. À chaque fois, quand on s'est vu en session, on a commencé par leur faire écouter ce que moi j'avais fait de mon côté. Et donc, j'avais des idées très claires. Donc, ils ont dû vraiment faire ce que moi, j'avais déjà fait, mais en mieux, quoi, tu vois. Mm-hmm. Après, il y a eu aussi des moments où ils ont apporté vraiment de l'interprétation qui a été un plus-value dans les morceaux. Par exemple, dans les lignes de basse, bien évidemment, Issam est un bassiste ou Clive. En fait, ils ont du phrasé, tu vois, que moi, j'ai pas parce que je suis pas bassiste.
0: Est-ce qu'il y a eu des compromis créatifs?
2: Non, ça n'a pas été un compromis. En fait, ça a été très... on s'entendait beaucoup, en fait. Je me suis jamais dit, ah bah tiens, je vais accepter ça, je suis pas convaincue. Non. En fait, quand ils m'ont proposé un truc, j'ai trouvé, si je l'ai accepté, c'est que je l'ai trouvé hyper intéressant et hyper pertinent.
0: Je propose à présent qu'on écoute encore un morceau, ici en live, chanté dans les studios de RCF. Carlati, lequel vous nous proposez?
2: Ça, c'est un Sed and Undone en version acoustique.

0: Le futur n'est pas qu'un horizon. C'est une mémoire en devenir. Penser au futur, ce n'est pas seulement projeter des projets. C'est regarder autrement. Ce que tu laisses, ce que tu transmets. Il y a des choses que tu n'as pas encore dites, des musiques que tu n'as pas encore osé faire, des versions de toi qui attendent. Le chemin n'est pas fini, il s'ouvre encore, peut-être ici. Alors qu'est-ce que tu veux encore accomplir ?
1: Alors si votre art devait continuer à parler en votre absence, qu'est-ce que vous aimeriez qu'il dise de vous ?
2: J'aimerais qu'elle touche le plus grand nombre de personnes et j'aimerais qu'elle qu'elle parle de la vulnérabilité comme force. C'est ça un peu le message de cet album. C'est dans une société où d'aujourd'hui où sembler vulnérable c'est synonyme de faiblesse. Je pense que justement au contraire la force c'est de la montrer en fait. Notamment dans cette période des guerres et des extrêmes individualismes qu'on vit dans la société occidentale, la vulnérabilité, je pense que c'est les secrets pour vivre dans une meilleure société.
1: On termine cette émission avec encore un petit mot du miroir.
0: Tu peux y aller maintenant. Prends ton temps. Quelque chose s'est posé ici. Sans bruit. Tu as laissé apparaître des choses rares. Sans te détourner, et ça mérite d'être reconnu. Il n'y a rien à prouver après ça, rien à ajouter, juste garder ce fil, ce moment où tu es resté avec toi, tel que tu es. Merci d'être venu, merci d'avoir accepté ce regard. Quand tu repartiras, il restera quelque chose de simple, un souvenir peut-être, une sensation. Chaque fois que le doute reviendra, chaque fois que le bruit prendra trop de place, tu pourras y revenir, pour te retrouver.
1: Alors, quelles sont votre émotion, justement, à la fin de cette émission ?
2: Bah, écoute, déjà, merci, parce que c'était très, très chouette et très profond. Ça m'a beaucoup parlé, le miroir. Je suis très contente d'avoir participé à cette interview. Très honorée. Mmh. Mais voilà, j'espère, j'ai hâte de réécouter ce qu'on s'est dit.
1: Et on va surtout écouter encore un dernier morceau ici oui. En live, c'est lequel ?
2: C'est Countdown.
1: Carla T, un premier album, Tell Us of the Broadress. Merci beaucoup, Carla.

0: 14h passées de 30 minutes sur RCF Liège. À l'instant, c'était La Vie d'artiste en compagnie de Stéphane Fumière. Et à présent, quelques chansons pour nous encourager à prendre soin de notre petite planète Terre.
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0: Et on peut rêver à bien d'autres solutions, ne pas partir dans l'univers, à la recherche d'une autre terre. 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
1: 16 heures passées d'une minute, vous écoutez RCF Liège, voici une capsule temporelle, un voyage dans le temps qui le ramène en 1994, rétrospective autant musicale que sur les événements importants de cette année-là.
2: Bienvenue à tous dans notre capsule temporelle. Votre commandant de bord, Valérie Verbeek, se fera un plaisir de vous accompagner durant cette heure et veillera à vous ramener sains et saufs après notre balade. Veuillez attacher convenablement votre ceinture. Décollage immédiat pour notre voyage dans le temps.
3: Bonjour à tous, c'est parti pour un nouveau voyage. C'est avec plaisir que je retrouve ma copilote Frédéric Petit pour cette nouvelle aventure. Bonjour Frédéric.
4: Bonjour Valérie.
3: Alors vers quelle destination allons-nous aujourd'hui? Comme d'habitude, je vous laisse le deviner en écoutant ce titre de la Belge Axel Red.

0: Alors moi, si je me souviens bien, Valérie, Sensualité d'Axel Red, ça devait être un de ses premiers succès, non? Alors, du coup, pour répondre à votre question d'avant la chanson, je dirais qu'on est au début des années 90.
1: Effectivement, c'est bien en 1994 que nous nous arrêtons aujourd'hui. Alors, en 94, en Belgique, c'est une affaire judiciaire qui fait la une pendant de nombreuses semaines. La célèbre affaire Agusta. Une affaire judiciaire de corruption. Au départ, il y a un contrat passé en 1988 par la défense belge pour acquérir des hélicoptères auprès de la société Agusta. 18 appareils de reconnaissance et 28 appareils anti-char. Suivi en 1989 d'un autre contrat avec la société Dassault, cette fois pour la modernisation des F-16. Deux contrats entachés par des pots de vin à des membres du Parti Socialiste.
0: Et alors comment ce scandale éclate, Valérie ?
1: En fait, c'est l'enquête sur l'assassinat de l'ancien ministre PS André Coles en 1991 qui met à jour ce scandale politico-financier. L'affaire Agusta pourrait être un des mobiles de l'assassinat. La piste suivie par les enquêteurs n'a cependant pas permis d'établir le lien entre les affaires Agusta et Coles. Par contre, une perquisition menée le 13 janvier 1993 au siège belge du groupe italien Agusta va faire de gros dégâts et va entraîner la démission de plusieurs responsables politiques importants. En janvier 1994, le Sénat belge vote une levée partielle de l'immunité parlementaire de Guy Spitals et de Guy Matteau, tous deux membres du Parti Socialiste et ministres régionaux, à la suite d'un rapport de la juge d'instruction Véronique Ancia. C'est à ce moment que l'affaire éclate au grand jour. Mais ce n'est pas tout. Frank Vandenbroek, du SP, ministre belge des Affaires étrangères, doit démissionner en mars 1995. Quelques mois plus tard, le 20 octobre exactement, c'est Willy Claes, aussi membre du SP, qui a entre-temps été nommé secrétaire général de l'OTAN, qui doit également démissionner de ses fonctions. Guy Combe, du PS, ministre de la Défense au moment des faits et vice-premier ministre en 1994, sera également mis en cause et finira par démissionner en avril 1996. Cette affaire, largement médiatisée à l'époque, avec les trois Guy, Guy Spitals, Guy Matteau et Guy Combe, est restée longtemps dans les mémoires. On se dirige vers le Rwanda après avoir écouté ce titre d'Alain Souchon.

0: Et nous sommes en 1994 aujourd'hui dans la capsule temporelle. On vient d'écouter Foule Sentimentale d'Alain Souchon et nous retrouvons à présent notre capitaine de bord Valérie Verbeek.
1: Alors au niveau international, l'année 1994 restera gravée dans les mémoires, à jamais liée au génocide du Rwanda, 4 mois de folie sanguinaire qui feront entre 800 000 et 1 million de morts. Ce génocide a un impact important en Belgique pour plusieurs raisons. Pour en comprendre l'origine, remontons, si vous le voulez bien, dans le passé. Hutu et Tutsi sont deux groupes très similaires peuplant le Rwanda. Ils partagent la même langue, les mêmes traditions culturelles et religieuses. En 1916, la Belgique prend le contrôle du Rwanda, qui est alors une colonie allemande. 3 ans plus tard, le traité de Versailles attribue officiellement le Rwanda à la Belgique. Le colonisateur belge choisit de s'appuyer sur des méthodes racistes pseudo-scientifiques en se basant sur des différences physiques pour classer la population. La taille, la forme du nez, la couleur de la peau sont autant de critères qui leur permettent de désigner les Tutsis comme étant supérieurs aux Hutus. L'accès à l'éducation et aux emplois administratifs leur est donc réservé. De plus, le colonisateur perçoit la société rwandaise comme étant divisée en 3 groupes selon la profession exercée, tout en les considérant comme des races d'origine diverse.
0: Et alors Valérie, comment la population rwandaise est alors classifiée ?
1: Alors pour le colonisateur belge, il y a les Tutsis qui sont des éleveurs, parmi lesquels se distinguent de riches et puissants propriétaires de troupeaux, les Hutus qui sont des agriculteurs et des paysans, et les Twas, des artisans et des ouvriers. Cette vision de la société rwandaise fait abstraction de l'existence d'une 20aine de clans. Ces clans sont une référence identitaire plus importante aux yeux des Rwandais de l'époque. Ils étaient tous composés de Hutus, de Tutsis et de Twas, sur lesquels régnaient des petits mouamis, des petits chefs de clans qui peuvent autant être Tutsis que Hutus. Dans les années 30, les Belges imposent une distinction raciale rigide en instaurant un système de carte d'identité qui indique si la personne détentrice est Hutu, Tutsi ou Twa. Cette politique contribue à la perception des divisions ethniques et raciales comme étant rigide et naturelle. Je vous propose de rejoindre Francis Cabrel avec ce thème très conversé qu'est la corrida.
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0: 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Est-ce que ce monde est sérieux? C'est une question qu'on peut toujours se poser en 2026. Et c'est en tout cas la question que posait Francis Cabrel dans cette chanson La Corrida en 1994. C'est le retour de la capsule temporelle sur RCF avec Valérie Verbeek. Vous l'avez compris, on est en 1994, une année marquée par le terrible génocide rwandais. Et nous remontons aux sources de l'événement avec vous, Valérie.
1: Nous sommes maintenant en 1962. Le Rwanda est indépendant et l'antagonisme né de la hiérarchisation ethnique est exacerbé. Le pouvoir est renversé et les Hutus prennent la main avec l'appui de la Belgique. En 1963, des rebelles Tutsis tentent de renverser le régime du président Grégoire Kayibanda. Le régime parvient à mobiliser les Hutus en capitalisant sur la peur d'une tyrannie des Tutsis. Le président les dépeint comme des cafards. Lors de ces combats, environ 20 000 Tutsis sont tués et plus de 300 000 fuient le pays. Ceux qui restent sont de plus en plus marginalisés.
0: Ça veut dire, Valérie, que les tensions entre Tutsis et Hutus remontent donc bien avant 1994.
1: Oui, tout à fait. Mais pendant, il y a eu toute une période où le climat s'est apaisé avant de s'envenimer à nouveau à partir de 1991. Le multipartisme est autorisé depuis peu et permet à l'opposition de se manifester. Le pouvoir Hutu développe alors une propagande haineuse qui prépare psychologiquement la population au génocide. Les médias locaux jouent un rôle important dans le conditionnement. En particulier, la tristement célèbre radio-télévision libre des Mille Collines, créée en 1993 par Félicien Gabouga, puis surnommée Radio Machette. Les Tutsis sont à nouveau assimilés à des insectes nuisibles dont il faut se débarrasser. De juin 1992 à août 1993, les accords d'Arusha sont progressivement installés entre le gouvernement transitoire et le Front Patriotique Rwandais, le FPR, de Paul Kagame, fondé par les exilés Tutsis pour mettre un terme à la guerre civile commencée en 1990. Mais l'installation du gouvernement transitoire à base élargie prévue dans les accords est postposée de semaine en semaine, ce qui augmente la méfiance de chaque parti et recule la démobilisation des forces armées. Des machettes sont importées par l'entourage du président, tandis que le FPR renforce son armement. La tension monte à partir de fin janvier 1994. Les principaux décideurs du génocide sont ici du Hutu Power, un mouvement Hutu extrémiste fondé en 1993 et constitué de proches du président Habyarimana. Leurs actions ont déjà fait l'objet d'une dizaine d'avertissements de l'ONU, dont un provenant directement du commandant de la mission des Nations Unies d'assistance au Rwanda. On continue après avoir écouté Youssou N'Dour et Néné Chéri.

0: Seven Seconds, ce duo entre Youssou N'Dour et Néné Chéri. La capsule temporelle de Valérie Verbeek s'est arrêtée aujourd'hui en 1994, une année marquée par le génocide rwandais. Après une courte évocation du contexte historique, nous voici, Valérie, en avril 1994.
1: Alors, c'est l'attentat du 6 avril 1994 qui met le feu aux poudres. Ce jour-là, les présidents rwandais et burundais meurent lorsque leur avion, qui allait atterrir à Kigali, est abattu par un missile. Dans la nuit, les troupes du FPR font déjà mouvement vers Kigali. Le 7 avril, des barrières sont dressées par les milices Hutus à Kigali et au vu de leur carte d'identité, les Tutsis sont systématiquement tués. Mais ils ne sont pas les seuls. Plusieurs dirigeants de partis d'opposition et plusieurs responsables gouvernementaux, dont la première ministre Agathe Uwilingiyimana, j'y suis arrivée, sont assassinés par la garde présidentielle. Ce même jour, 10 paracommandos belges du 2e bataillon commando intégrés dans les casques bleus de la force d'interposition de l'ONU subissent le même sort. Ils avaient pour mission de protéger la première ministre dans le cadre du maintien de la paix suite aux accords d'Arusha. Cet assassinat des casques bleus belge entraîne la décision du gouvernement belge de retirer sa participation à l'opération, décision entérinée par l'ONU. Peu après, le vice-premier ministre et ministre des Affaires étrangères belge, Willy Klaas, a incité les Nations Unies à retirer toutes les troupes de l'ONU, en dépit du fait que le génocide avait été prévu.
0: Et puis on se souvient, Valérie, alors que la Belgique et la France évacuent aussi leurs ressortissants.
1: Oui, ils le font dès le lendemain de l'assassinat des casques bleus. Et dans les jours qui suivent, des centres où se réfugient les Tutsis sont attaqués et leurs occupants massacrés par des Hutus extrémistes, appuyés dans certains endroits par des éléments de la garde présidentielle. Le 14 avril 1994, après l'assassinat des 10 casques bleus belges et devant le refus du Conseil de sécurité des Nations Unies de renforcer immédiatement le MINUAR, la Belgique décide de retirer ses soldats, qui constituent la colonne vertébrale et la moitié des effectifs de la mission. Il est temps de faire une dernière pause musicale avant de terminer ce gros chapitre.

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1: Juste après Fredericks, Goldman et Jones, on se souvient peut-être de ce clip incroyable où on voyait cette religieuse, je pense que c'était en République démocratique du Congo, qui réanimait un bébé nouveau-né et qui a suscité en fait la création de cette chanson par Goldman, qui s'est posé, mais qu'est-ce qu'elle a fait après avoir redonné la vie à ce bébé? Voilà, c'est la capsule temporelle et c'était ma petite anecdote. Nous sommes en 1994, au cœur donc de cette capsule, une année gravée à jamais dans l'histoire de l'humanité suite au génocide rwandais. Nous poursuivons avec Valérie Verbeek et le récit de ces jours de terreur.
2: Nous arrivons au 21 avril 1994. Après avoir constaté les difficultés à mettre en place un cessez-le-feu entre le FPR et les FAR et l'échec probable du processus d'Arusha, le Conseil de sécurité des Nations Unies prend la décision de réduire la MINUAR à un strict minimum. Cette force de maintien de la paix passe de 2500 à 250 hommes et a pour but de servir d'intermédiaire entre les deux parties. Les possibilités de secours humanitaire ou de protection des populations sont extrêmement réduites. La date couramment retenue comme la fin du génocide est le 17 juillet 1994, date où le FPR contrôle l'essentiel du pays. À cette date, 800 000 Tutsis ou Hutus modérés ont été massacrés. 1 million de Rwandais fouillant le FPR ont franchi la frontière avec le Zaïre. Les forces armées rwandaises, la FAR, les dirigeants et exécutants Hutus fouillent également au Zaïre, dont la frontière est contrôlée par l'opération turquoise, qui les laisse passer avec leur armement.
1: Le bilan de ces 4 mois est... Voilà, avec mon micro ouvert, ça ira mieux. Le bilan de ces 4 mois est indicible. 4 mois où des voisins se sont entretués.
2: Oui, le génocide a été mis en œuvre grâce à une forte mobilisation locale. Les officiers locaux aident à regrouper les Tutsis dans des lieux permettant leur exécution, comme les écoles ou les églises. La population Hutu participe au massacre. Les victimes sont principalement tuées à la machette. Les femmes Tutsis sont victimes de viols systématiques et publics. Environ 250 000 femmes auraient été violées et les 2/3 d'entre elles ont contracté le virus du sida. Contrairement au génocide précédent, celui-ci a la particularité d'être le premier génocide de proximité. Bourreaux et victimes sont des voisins, comme sont aujourd'hui voisins les Hutus et Tutsis survivants.
1: Et ensuite, Valérie, ce sera le temps de la reconstruction et ça passera notamment par la reconnaissance judiciaire des crimes commis.
2: Le Tribunal pénal international pour le Rwanda, le TPIR, est créé à Arusha en novembre 1994. Ce TPIR a condamné 61 personnes pour génocide et d'autres violations graves du droit humanitaire. Il a aussi été le premier tribunal international à reconnaître le viol comme arme de génocide et à déclarer coupable des membres des médias pour propagande incitant au génocide. La participation de la population au génocide des Tutsis au Rwanda rend le jugement de tous les coupables difficile. Plus de 100 000 personnes ont été emprisonnées dans les années qui ont suivi. Les tribunaux ordinaires sont aussi compétents pour juger les auteurs présumés du génocide. Et la justice fait également dans les gachacha, ces associations villageoises dont le fonctionnement repose sur l'aveu public. Le recours à cette forme de justice traditionnelle va dans le sens d'un processus de réconciliation nationale. Je vous propose de passer à un autre sujet qui ne sera probablement pas considéré comme plus léger pour les aficionados de la Formule 1.

0: L'amour existe encore. Céline Dion, qui sera d'ailleurs de retour sur scène à Paris en septembre prochain et qui déjà était une star en 1994, l'année de notre capsule temporelle sur RCF avec Valérie Verbeek.
1: Je vous propose à présent un petit tour du côté du sport où le monde de la course automobile perd un de ses plus grands pilotes de Formule 1. Ayrton Senna est né le 21 mars 1960 à Sao Paulo au Brésil. Issu d'une famille aisée, Senna découvre très tôt sa passion pour la vitesse. À seulement 4 ans, il conduit déjà un kart construit par son père. L'enfant prodige se révèle rapidement sur les circuits de karting et remporte plusieurs championnats au Brésil avant de s'installer en Europe au début des années 80 pour poursuivre sa carrière. Avec Marc Larenne en Formule 1, Senna remporte 3 titres de champion du monde en 1988, 90 et 91. Il devient célèbre pour son style de pilotage extrêmement agressif, sa vitesse exceptionnelle en qualification et surtout sa maîtrise spectaculaire sur piste mouillée. Il établit également un record impressionnant de pole position pour l'époque.
0: Et puis il y a Valérie, ce 1er mai 1994 et ces images que personne n'a oubliées.
1: Non, à l'époque, Senna court pour l'écurie Williams F1 Team. Le 1er mai, le monde de la Formule 1 se retrouve pour le Grand Prix de Saint-Marin pour le circuit d'Imola en Italie. Ils ne le savent pas encore, mais la saison va tourner au drame. Alors qu'il est en tête de la course au 7e tour, la voiture d'Ayrton Senna sort de la piste pour une raison inconnue, à plus de 260 km/h. Imaginez le choc. Un accident auquel des millions de téléspectateurs assistent en direct et qui provoque une émotion internationale. Ayrton Senna succombe à ses blessures. Il a seulement 34 ans. Sa disparition marque profondément l'histoire de la Formule 1. Elle entraîne aussi d'importantes réformes de sécurité dans le sport. Aujourd'hui encore, Ayrton Senna reste une figure mythique. Triple champion du monde, 41 victoires en Grand Prix et 65 pole positions. Mais au-delà des chiffres, il incarne pour beaucoup la passion pure du pilotage et le courage d'un homme prêt à repousser toutes les limites. Il est toujours considéré comme l'un des plus grands pilotes de l'histoire de la Formule 1. On passe au domaine de la culture. Après avoir écouté Crash Test Dummies, ce groupe de rock canadien réussit à faire un carton avec un titre qui reprend 12 fois la même consonne.

0: un titre impossible à oublier pour les soirées Blind Test. C'était en 1994 avec les Crash Test Dummies, l'année de la capsule temporelle de Valérie Verbeek aujourd'hui sur RCF. Place à présent à la culture.
1: Alors c'est par le troisième art, la peinture, que l'on entame ce parcours. Et malheureusement aussi par un décès. Celui du peintre belge Paul Delvaux, figure majeure du surréalisme. Né le 23 septembre 1897, près de Huy, Paul Delvaux grandit dans un univers plutôt classique. Au départ, il se destine même à une carrière d'architecte. Mais très vite, la peinture s'impose à lui. Il entre alors à l'Académie royale des beaux-arts de Bruxelles pour étudier l'art. Au début de sa carrière, dans les années 1920, Delvaux peint surtout des paysages et des scènes inspirées de la réalité. Rien ne laisse encore deviner l'univers étrange qui fera plus tard sa réputation. Le tournant arrive dans les années 1930. Delvaux découvre le surréalisme et l'œuvre du peintre italien Giorgio de Chirico. Cette rencontre artistique va profondément le marquer. Peu à peu, il développe un style très personnel. Dans ses tableaux apparaissent des femmes silencieuses, souvent nues, des gares désertes, des trains immobiles, des villes baignées d'une lumière mystérieuse. Les personnages semblent figés, presque endormis, comme s'ils évoluaient dans un rêve. Contrairement à certains surréalistes, Paul Delvaux ne cherche pas à choquer. Ce qui l'intéresse, c'est l'atmosphère, le mystère, le silence, l'étrangeté du monde nocturne. Ses tableaux ressemblent à des scènes suspendues dans le temps. Au fil des années, son œuvre devient immédiatement reconnaissable. Elle est exposée dans de nombreux pays et contribue au rayonnement international de l'art belge. Paul Delvaux restera toujours très attaché à son pays. Aujourd'hui encore, un musée lui est consacré à Saint-Idesbald sur la côte belge, le musée Paul Delvaux. Le peintre s'éteint le 20 juillet 1994 à Veurne, à l'âge de 96 ans. On continue avec le 7e art, après avoir écouté Jimmy Cliff.

0: I can see clearly now de Jimmy Cliff. On continue notre voyage au bord de la capsule temporelle avec Valérie Verbey qui est aujourd'hui, on est en 1994. Voici à présent l'actualité du cinéma.
1: On commence avec la 66e cérémonie des Oscars qui se tient le 21 mars 1994 à Los Angeles. Plusieurs films cultes sont récompensés cette année-là. Commençons par la liste Schindler de Steven Spielberg qui, en plus de l'Oscar du meilleur film, reçoit celui du meilleur réalisateur, de la meilleure adaptation, de la meilleure musique de film, ainsi que ceux pour les décors, la photographie et le montage. La leçon de piano de Jane Campion remporte les Oscars pour la meilleure actrice pour Holly Hunter, pour le meilleur second rôle féminin, ainsi que le meilleur scénario original. On continue avec un autre film culte, Philadelphia, de Jonathan Demme, qui voit Tom Hanks récompensé par l'Oscar du meilleur acteur. Il reçoit également celui de la meilleure chanson originale. On termine avec Jurassic Park. Ce film de science-fiction réalisé par Steven Spielberg reçoit les Oscars de meilleur son, meilleur montage son, et meilleurs effets visuels. À eux quatre, ces films remportent 15 des 23 Oscars remis ce soir-là. On va écouter un tout petit extrait de la bande-son de Jurassic Park avant d'entamer la dernière ligne droite de cette capsule.

0: Et avant de refermer la capsule temporelle de 1994, on découvre encore avec vous, Valérie Verbey, quelques pépites du cinéma.
1: Oui, plusieurs films qui sont sortis en 1994 seront récompensés en 1995. Je pense à Forrest Gump, réalisé par Robert Zemeckis. Par Robert Zemeckis, avec Tom Hanks, qui n'obtiendra pas moins de 6 Oscars. Ou encore Grand Cocorico, Farinelli, cette coproduction internationale réalisée par le Belge Gérard Corbiot. Ce film dramatique retrace la vie et la carrière du chanteur d'opéra italien du XVIIIe siècle, Carlo Broschi, dit Farinelli, considéré comme le plus grand castrat de tous les temps, ainsi que sa relation avec son frère. Ce film remportera le Golden Globe du meilleur film en langue étrangère en 1995. Il sera également nominé pour un Oscar dans la même catégorie. Je vous propose de terminer, comme à chaque fois, cette émission en chanson, mais pas n'importe laquelle. Un autre film sorti en 1994 gagnera de nombreux prix. Il s'agit du long métrage d'animation Le Roi Lion, qui recevra entre autres l'Oscar et le Golden Globe de la meilleure chanson originale composée par Elton John et Tim Rice. La voici juste pour vous.
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Die, die, un des tubes de cet été, Shakira et Burna Boy à l'instant sur RCF Liège. Du vent dans les voiles aujourd'hui, on rencontre un présentateur vedette à la RTBF, François de Brigode. Il entretient un rapport étroit avec les images, il nous partage sa passion pour le journalisme et la photographie, ses inquiétudes et ses espérances également dans un monde qu'il n'a cessé d'ausculter tout au long de sa carrière. C'est dans Du vent dans les voiles, en compagnie d'Adrien Chardhomme. 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
1: Madame, mademoiselle, monsieur, bonjour. Merci de nous avoir rejoints dans cette émission du vent dans les voiles. Vous le savez, c'est cette émission qui vous propose de reprendre un bon souffle, ce souffle qui nous fait aller plus loin, qui nous fait penser plus profond, qui nous fait voir la vie autrement. Bonjour Adrien.
2: Bonjour Myriam.
1: Je salue notre invité et qu'Adrien vous présentera bientôt. Bonjour Patrick, qui est aux manettes. La voix de notre invité, vous la connaissez. C'est elle qui a ouvert 27 années durant le journal parlé télévisé de la RTBF. Mais peut-être ne saviez-vous pas que ce journaliste de haut vol aimait à retirer ses chaussures que la caméra ne cadrait de toute façon pas. Un journaliste qui a de la classe, que l'on imagine issu d'un coin verdoyant du Béoué. Et non, il est né et a grandi à Charleroi. Un homme sérieux, sans aucun doute, cultivé, rigoureux dans son métier, qui parle bien et qui, s'il s'est inscrit il loi long, il sait le José. Notre invité est à coup sûr l'un des grands noms de la télé, de ceux que l'on cite en exemple aux étudiants en commu, qui impressionnent les jeunes stagiaires davantage que Cyril Hanouna, un de ces vieux briscards qui, lors d'une édition spéciale, arrive à vous faire croire que la Flandre a pris son indépendance, comme quoi les fake news, ça marchait déjà en 2006. On l'aime ou on le déteste, c'est plutôt un bon signe. Avec un tel pédigré, on pourrait penser que notre invité cultive une auto-estime aussi haute que sa taille. Eh bien non. En wallon liégeois, on dirait de lui « c'est ton binamé ». C'est une personne pleine de ressources, vous allez le découvrir, mais aussi et d'abord un homme de cœur, d'amitié, de simplicité et d'humour. Nous sommes vraiment très heureux de pouvoir vous accueillir aujourd'hui et vous en remercions. Bonjour François de Brigode.
3: Eh bien déjà, merci pour ce gentil portrait. Bonjour aussi.
1: Nous allons commencer avec vous cet entretien avec la première séquence avec notre ami Adrien.
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2: Alors François, bonjour.
3: Bonjour.
2: Merci d'être venu en studio, c'est un honneur, franchement. C'est quand même, vous êtes une figure, comme l'a dit Myriam. Et c'est l'occasion ici, dans Du vent dans les voiles, dans ce carton d'invitation, de faire votre connaissance, de revenir sur votre jeunesse, sur votre parcours, votre adolescence peut-être. Donc vous avez grandi à Charleroi, d'après ce qu'a dit Myriam. Qu'est-ce que vous retenez de cette enfance à Charleroi, justement ?
3: Ouais, beaucoup de choses. J'ai dire d'abord une grande générosité des Carolos. Parce que je crois que c'est une région qui a souffert, comme d'autres d'ailleurs, d'abord de la fermeture des charbonnages, de la fermeture de la sidérurgie. Il y a eu des catastrophes minières, comme on le sait, dans la région. Je crois que j'en veux un petit peu, mais c'est très facile d'en vouloir après à des politiques qui, à l'époque, n'ont pas fait ce qu'on appelle de la prospective et n'ont pas prévu ces changements et de se dire après qu'est-ce qui va se passer. Mais aujourd'hui, on est aussi dans un... Ça, c'est le passé. On est dans un redéploiement de Charleroi, redéploiement évidemment économique, j'espère aussi social, mais aussi, par exemple, pour des choses qui me tiennent fort à cœur, redéploiement culturel. Donc, ce que je retiens de mon enfance, c'est une région qui a été très, très vite en bouleversement et où les gens sont tombés dans une espèce d'euphorie où les gens de différents milieux sociaux se croisent avec une grande facilité et j'ose espérer avec un grand respect. Par exemple, moi j'ai grandi après dans un Athénée, l'Athénée de Châtelet, où il y avait vraiment un mélange social entre... Je suis un enfant, pas peur de le dire, issu de la classe moyenne, de la bourgeoisie, mais je côtoyais des enfants d'ouvriers, des mineurs et aussi parfois d'autres. Et ça m'a appris beaucoup de choses et cet Athénée était un peu le révélateur de ce qui se passait dans la région.
2: Et est-ce que vous aviez des frères et des sœurs ?
3: J'ai un frère qu'on appelle un demi-frère, mais je le considère comme mon frère. Je déteste cette expression demi-frère. C'est le fils de ma maman, plus âgé que moi, beaucoup plus âgé, avec qui vit aujourd'hui en France, avec qui j'entretiens vraiment d'excellentes relations, même si on ne se voit pas beaucoup.
2: Et est-ce que vous aviez des passions, François de Brigode,
3: Très jeune, j'avais par la force des choses, passion de la radio, parce que chez moi, on a eu la télé très tard, comme quoi. Et donc, la radio fonctionnait tout le temps. Il y avait beaucoup de journaux. Ça lisait pas mal. Donc, grâce à ça, oui, j'écoutais. Très, très vite, quand même, même si à un moment, il y a eu une pause. J'ai eu la passion de la photo, par exemple, grâce à mon père. Passion de la musique. Enfin, oui, moi, je suis quelqu'un qui, je crois que ça a servi mon métier, qui suis à la fois éclectique. Je suis pas un sectaire. Pour prendre un exemple, si j'étais collectionneur, je ne serais pas que collectionneur de timbres-poste. Je collectionnerais plein de choses. Je suis absolument pas collectionneur. Donc voilà. Oui, j'ai plein de passions que je ne renie jamais, même si à certains moments, j'en mets certaines entre parenthèses.
2: Et est-ce que vous aviez fait des mouvements de jeunesse aussi ?
3: Oui, j'ai fait les scouts et ça ne m'a pas plu. Ça ne m'a pas plu. J'étais chef de patrouille à l'époque, on appelait ça la FAE, Fédération des éclaireurs et éclaireuses. Voilà, je me suis bien amusé dans des camps, oui. Et puis voilà, il y a sans doute une discipline, une structure qui me... Mais je ne suis pas parti en claquant la porte, là j'ai abandonné.
2: Ah. Est-ce que vous avez quand même un totem ou
3: Oui, c'était belette hilarante.
2: Belette hilarante.
3: Voilà, comme ça vous savez tout.
2: Est-ce que vous savez pourquoi ce choix de totem ?
3: Belette, je sais pas, peut-être parce qu'une belette est un peu blonde, je sais pas, j'en sais rien, hilarante parce que j'ai toujours bien aimé rire et faire rire.
2: Ah. Et donc on va avancer dans votre parcours alors, vous avez fait vos humanités à l'Athénée de Châtelet, est-ce que vous étiez bon élève déjà ?
3: Non.
2: Non ?
3: Non, mais, j'adorais aller à l'école. J'adorais aller à l'école parce que j'ai eu la chance avec d'autres de grandir dans une classe qui était une petite classe, donc 10-12 élèves, c'est quand même relativement rare. Et on a tous fait, à partir, pas la première, mais à partir de la cinquième jusqu'à la réto, on est tous restés ensemble dans la même classe. Et il n'y a pas de hasard avec certains qui sont devenus journalistes et d'autres qui ont travaillé dans le métier de la communication. Donc, et grâce aussi à deux profs à qui je dois beaucoup, Jean-Marc Masquelier et Jules Boulard, qui étaient des profs de français et qui avaient repéré chez nous cette passion pour la communication, qui avaient créé un petit local audiovisuel, qui nous ont tirés un peu vers le haut.
2: Et est-ce que vous saviez déjà ce que vous souhaitiez faire comme travail ?
3: Oui, à l'âge de 12-13 ans, après avoir une passion pour l'agriculture, qui s'est vite mise aussi entre parenthèses, parce que mon père m'a envoyé dans deux fermes. Et là, je me suis aperçu que ce n'était pas fait pour moi. Donc, à l'âge de 12 ans, j'ai travaillé 2 mois dans deux fermes. Et puis, là, très, très vite, ça va vous étonner, je suis tombé sur un organe de presse qui existe toujours chez les agriculteurs dans le monde agricole, qui s'appelle le Sillon Belge. Et je lisais tous les jours, c'était je crois hebdomadaire ou mensuel, j'en sais plus rien, mais voilà, il y avait le sillon belge chez les agriculteurs, je lisais ça. Et ça m'a donné une passion du journalisme qui s'est un peu décuplée aussi en rentrant chez moi parce que j'écoutais en cachette la radio le soir sous mon oreiller jusqu'à pas d'heure, aussi bien des programmes musicaux que des programmes d'interview. Donc voilà, il y a eu un déclic. Le chemin peut paraître étonnant. Je suis arrivé au journalisme grâce à l'agriculture.
2: Ça, c'est
3: et j'ai un grand respect pour le monde agricole, mais c'est vrai.
2: Et qu'est-ce qui vous plaît dans le journalisme ? Qu'est-ce qui vous a plu là-dedans ?
3: D'abord, de pouvoir poser des questions, parce que j'ai un esprit curieux, et de me dire que très très vite, je pouvais rencontrer des gens que je ne rencontrerais pas. Si je faisais un autre métier, je veux dire, on peut vraiment tout le monde. Oui. Quand je dis tout le monde, toutes les classes sociales, tous les gens qui naviguent dans différents milieux, on ne le ferait pas autrement. Et l'objectif, c'est évidemment toujours en savoir un peu plus sur eux.
2: Exactement. Puis après, donc, vous faites vos études en journalisme à l'ULB.
3: Oui.
2: Et puis après, est-ce que vous trouvez directement un travail ? Vous cherchez un petit peu ?
3: Bon, déjà à l'époque, c'est pour ça qu'aujourd'hui, moi, je rassure toujours mes étudiants, puisque je continue à donner cours à l'ULB. Déjà à l'époque, en 1980, la première chose qu'on vous disait, c'est « vous ne trouverez pas de travail dans le journalisme ». On ne disait pas ça à l'ULB, mais les gens, quand vous leur disiez, l'entourage, quand vous leur disiez « je veux faire le journalisme », ils vous disaient « vous ne trouvez pas de travail », ce qu'on a continué à dire. Et j'en ai trouvé, mais les contrats à l'époque étaient ce qu'ils étaient déjà maintenant, un peu carinca, c'était ce qu'on n'appelait pas encore des CDD, puis ça devenait des CDI, puis vous n'aviez plus de travail, enfin bon voilà. Et j'ai eu la chance de faire mon stage à la RTBF Charleroi. Je ne voulais pas le faire à Charleroi d'ailleurs parce que je connaissais trop bien la région. Et puis comme j'avais une énième seconde session, il ne restait quasi plus que ça. Et voilà, et puis c'est parti que, sous la férule de Christian Druitt. Et puis voilà, puis quand vous êtes dans une boîte comme la RTBF, comme toute grosse boîte, elle est parfois compliquée, mais elle permet aussi de faire pas mal de choses. J'ai fait de la radio le soir sur ce qu'on n'appelait pas encore la première. Puis je suis arrivé au journal télévisé, j'ai fait différents services, voilà.
2: Et vous avez été à RTL aussi, non ?
3: Oui, un court moment, mais ça m'a appris beaucoup de choses. J'ai côtoyé des gens que je respecte beaucoup, Jean-Charles de Kayser, Eddy de Wilde, Bibiane Godefroy, qui a fait une carrière extraordinaire en France et à l'international. Et tout ça, oui, mais ça fait partie à un certain moment aussi de cette curiosité, de se dire, bah, je ne vais pas aller voir ce qui se passe ailleurs.
2: Et puis après, vous arrivez à la RTBF.
3: Je reviens à la RTBF.
2: Vous revenez à la RTBF. Vous commencez, je suppose, par des reportages. Vous commencez par quoi, là-bas ?
3: Ben donc, à Charleroi, j'ai fait beaucoup de reportages régionaux. Mais en région, ça vous permet de couvrir pas mal de choses, de l'économique, du social, du fait divers. J'ai aussi un grand respect pour le monde du fait divers. Je dis toujours que faire l'incendie au coin de la rue, ça n'est pas très important. Mais de savoir ce qui se cache derrière l'incendie, ça peut être très important. La difficulté du métier de pompier, les gens qui sont parfois dans des conditions sociales extrêmement difficiles. Il y a toujours quelque chose derrière quelque chose. Tout ça pour dire que je reste un défenseur des faits divers. Puis je suis parti au JT, j'ai travaillé au ce qu'on appelle le service société, je travaille au service politique, j'ai travaillé à l'international, j'ai fait ce qu'on appelait les JT dernières, les dernières éditions du JT, puis des débats politiques, des émissions politiques. J'ai pas en tête mon curriculum vitae, je n'ai d'ailleurs pas de curriculum vitae, mais c'est vrai.
2: Et vous en retenez quoi de toutes ces années de journaliste sur le terrain, de reportage ?
3: Bah, qu'on apprend tous les jours, en fait, et qu'on rencontre, c'est ce que je vous disais en début d'interview, des gens différents tous les jours. C'est un peu ça qui est le côté excitant, et aussi le travail d'équipe. Parce que on n'est rien sans les autres. J'ai l'habitude de dire on n'est rien sans les autres, et on apprend aussi beaucoup des autres.
2: Et puis après, présentateur du JT pendant de nombreuses années, c'est quand même un poste à responsabilité aussi.
3: C'est un poste à responsabilité, c'est un poste qui est valorisant, et c'est un poste aussi où, passez-moi l'expression, on peut parfois en prendre plein la gueule, parce que vous êtes la figure centrale et visible, et qui fait que parfois, ben, toutes les colères des téléspectateurs ou autres, ben, vous les prenez et vous devez les assumer.
1: Nous allons passer à votre premier choix musical, François Le Brigode. Ouais. Et vous avez proposé de Bedřich Petana la Moldau. Pourquoi ?
3: Ouais, d'abord parce que je suis quelqu'un qui écoute très peu de musique classique. Et quand vous évoquez mes souvenirs d'enfance ou d'adolescence, j'ai eu la chance d'avoir un instituteur ou une institutrice, je ne sais plus, qui nous a emmenés au jeunesse musicale. Et je ne baignais absolument pas, ni mes condisciples, d'ailleurs, dans un milieu, je dis, qui écoutait de la musique classique. Et on a eu la chance d'avoir quelqu'un qui nous a expliqué ce morceau. Et ça, je trouve que c'est extraordinaire d'avoir une pédagogie comme ça par rapport à un monde que l'on ne connaissait pas. Et ça nous a donné un peu le goût, oui, de la musique classique, mais sous forme de facilité par après Beethoven, Mozart. On n'est pas allé dans le détail. Et donc, pour moi, ce morceau évoque à la fois la force des enseignants qui croient en leur métier, qui vous prennent par la main. Ben voilà, on avait à l'époque, on devait avoir, je sais pas, 9-10 ans, et on nous a dit, on va aller écouter de la musique classique. Je crois qu'on n'était ni enthousiaste ni défaitiste. On y est allé parce que voilà, c'était un peu obligé. Et j'en garde un moment merveilleux. Je crois me souvenir que c'était à Mons-sur-Marchienne, à côté de ce qui est devenu le théâtre de l'Ancre. Mais là, je ne suis pas tout à fait sûr.
1: Alors, on va prendre ici le tout début de la Moldau, pour les auditrices, auditeurs qui ne sauraient pas le situer. Donc, la Moldau, c'est ce grand fleuve qui passe notamment à Prague. Mais on le prend vraiment à sa source. Donc, au début, c'est frémissant, c'est tout petit. Et puis, on entend vraiment cette amplitude, finalement, un peu à l'image de votre vie. On écoute la Moldau.

0: Le début de Smetana, la Moldo, premier choix musical de notre invité du jour, François de Brigode. Nous passons avec vous à la deuxième étape de cet entretien.
1: L'état des lieux.
0: François de Brigode, vous êtes entré à la RTBF en 1985.
2: Oui.
0: Vous avez quitté, non pas la RTBF, beaucoup de gens pensent que vous êtes en retraite, mais non, c'est une retraite anticipée dans la tête.
2: Dans la tête, oui, non, je continue à travailler.
0: Vous continuez à travailler, finalement. Mais vous êtes resté quand même 40 ans aux manettes du JT. 27, 40 ans à la RTBF,
2: oui.
0: Et 27.
2: Mais je suis toujours à la RTBF, oui, oui, 27. Et j'ai l'impression, on connaît la formule, j'ai l'impression que c'était hier, c'est passé
0: vite,
2: tellement.
0: Hein.
2: C'est passé très vite. Je crois que c'est passé très vite aussi parce que c'est un peu parler de moi là, mais de dire que je suis un homme passionné et le flux permanent de l'info fait que quelque part, vous êtes, pour reprendre une expression sportive, tout le temps le nez dans le guidon.
0: Guidon,
2: et
0: sûr.
2: Quand j'ai décidé d'arrêter spontanément le JT, c'était l'envie un peu de non pas faire une pause, mais en tout cas de prendre le temps de faire autre chose.
0: Oui. Puis ne pas être finalement assimilé, on découvre que vous faites des tas d'autres choses, vous intervenez dans des tas d'autres lieux à la RTBF, alors que finalement, dans le grand public, on vous a mis dans la case présentateur JT, s'il n'est plus au JT, c'est qu'il est en retraite.
2: Oui, oui, c'est ça, oui, mais voilà, mais c'est... De toute façon, je crois que pour reprendre, alors on associe souvent la retraite au mot vieux, je crois que c'est injuste d'ailleurs pour ceux qui sont en retraite.
0: Il n'y a pas plus actif que les vieux.
2: Oui, en plus, il y a des jeunes qui sont vieux dans leur tête,
0: oui.
2: Il y a des vieux qui restent très jeunes
0: absolument,
2: dans leur tête.
0: Absolument. Est-ce que vous avez vu pendant ces 40 années à la RTBF, dans les médias en général, est-ce que vous avez vu ce métier de journaliste évoluer ou pas? Ou est-ce que c'est la société qui a évolué et que le journaliste a essayé de courir après?
2: Non, je crois que le métier a évolué et pas toujours en mal, mais aujourd'hui quand même avec plus de contraintes. On demande plus aux jeunes journalistes. Avant, vous faisiez votre reportage radio, un autre faisait le reportage télé et faisait le reportage web. Aujourd'hui, pour des raisons économiques que je déplore un peu, on demande parfois à la même personne de faire trois fois le boulot, puisqu'il doit faire le web, il doit faire la radio, il doit faire la télé. Donc ça, c'est à la fois contraignant et quand il y a trop de contraintes, on risque d'avoir une perte de qualité au niveau du contenu. Maintenant, aujourd'hui, l'aspect positif, c'est qu'il y a plus d'outils techniques aussi qui permettent parfois d'aller plus au fond des choses, de faire de meilleurs reportages en termes d'image, en termes de son, d'avoir aussi un bel emballage pour les sites web. Mais je crois que la vraie difficulté aujourd'hui pour le journaliste, pour les jeunes journalistes, comme pour d'autres métiers, c'est cette espèce de précarité permanente qui font qu'ils n'ont pas des contrats solides et ça vous met parfois dans des difficultés à la fois sociales et économiques qui fait que certains renoncent.
0: Est-ce qu'il n'y a pas aussi, en tout cas chez certaines ou certains, un peu la tentation qui n'est peut-être pas aussi grande chez nous que dans notre pays voisin qui est la France, mais d'une forme de starification des journalistes?
2: Elle a toujours existé. Elle existe encore plus puisqu'il y a plus de chaînes. Et donc, ça accroît la concurrence, un terme que je déteste, la pipolisation. Par exemple, moi, j'ai toujours refusé qu'on dise le journal de François de Brigode, parce que c'est pas mon journal. Ça n'était pas mon journal. C'est le journal d'une équipe et ce n'est pas seulement une formule. Il y a en effet un côté star qui aussi peut être accéléré, surtout en France ou dans des pays anglo-saxons, par des salaires qui dépassent la mesure. En Belgique, le présentateur est payé de la même façon qu'un journaliste,
0: oui,
2: à ses côtés. Donc, je trouve que, oui, la starification... Mais si on s'accroche en tant que personne à cela, ben, vous risquez à un certain moment que ça passe mal auprès de vos collègues. Et puis, je continue à dire que le public n'est jamais dupe.
0: Non. Et en tout cas, j'ai été frappée j'avais été voir un peu les commentaires à votre propos sur des réseaux sociaux et il y avait une dame qui disait, moi je l'ai toujours beaucoup aimé parce que quand il annonce une mauvaise nouvelle, il n'a pas un petit sourire.
2: Ben voilà.
0: Et c'est vrai qu'il y a des journalistes, alors je ne vais pas dire qu'ils sourient vraiment en annonçant une catastrophe, mais enfin... Quelque part, ça, c'est business as usual. Voilà,
2: je crois qu'il faut toujours être en adéquation avec le contenu du journal. Et fabriquer un journal télévisé est quelque chose de à la fois passionnant et de très complexe.
0: Ça prend combien de temps pour faire un...
2: Ça prend 24 heures sur 24, je veux dire.
0: Oui.
2: Une journée de présentateur de JT, quand vous avez du poids sur l'édition. Moi, je disais, elle commençait dans mon lit à 6h45 du matin. J'envoyais mes premiers messages en disant, tiens, je verrai bien tel sujet avec tel angle. Et la journée se termine à 20h30. Et continue parfois le soir s'il y a des choses à gérer qui ont été dites ou mal dites dans le JT. Donc vous vivez vraiment avec ça à bras-le-corps si vous êtes passionné.
0: Ça. Autrement dit, on est très loin de l'image du journaliste que cultivent certains qui se contentent de relever les dépêches de presse et de les mettre
2: Ça, c'est une vraie fake news.
0: Oui, merci. Alors on dit toujours que le journaliste, je pense que c'est très vrai, aide à comprendre le monde. Qu'est-ce que vous pensez de l'état du monde aujourd'hui ?
2: Ben, je suis un perpétuel optimiste. Donc je crois qu'à un certain moment, il y a une espèce de recentrage d'une partie de la population qui a la chance d'avoir la possibilité de réfléchir, de vivre dans un certain confort sur des valeurs qui sont multiples. Ça peut être la culture, ça peut être la famille, ça peut être l'amitié. Moi, contrairement à certains, je suis un de ceux qui disent que l'après-Covid a du bon. Parce qu'on vit autrement, avec sans doute moins de... On plonge moins dans des choses superficielles, mais aujourd'hui, on est quand même dans un monde qui est sous haute tension. Les conflits, j'entendais l'autre fois une expression qui peut-être est sans doute exagérée, mais en disant la Troisième Guerre mondiale, en fait, elle n'existe pas comme a existé la Première ou la Seconde. C'est pas le choc de deux mondes, mais il y a tellement de

0: C'est enfoncer une porte ouverte ce que je viens de dire, mais n'avoir aucune sécurité, ne rien pouvoir se permettre, et pas, oui, comme loisir, et de respirer autrement. La seule préoccupation, c'est de pouvoir boucler ses fins de mois. Et ça, je crois que c'est très, très compliqué. Et on arrive à un certain moment à un clivage dans la société entre les nantis et entre ceux qui ont moins ou qui n'ont rien.
1: Mais vous l'avez évoqué avec Adrien il y a quelques minutes. Vous avez aussi d'autres passions, dont la photo.
0: Oui.
1: Et là, maintenant, vous avez mis cette passion entre parenthèses pendant quelques années. Et puis, voilà, ça semble revenu. Vous faites alors, soyez clair, ce n'est pas la photo du dimanche hein, ou de vos enfants ou petits-enfants. C'est véritablement de la photo avec des expositions, avec un livre, avec un site web où on peut voir toutes ces photos.
0: Debrigode.com, je suis un peu de plus.
1: Oui, debrigode.com avec de très belles photos en couleur et en noir et blanc, et y compris des photos. Je pense la fille du carré, du triangle.
0: Oui.
1: C'était à Charleroi, ça,
0: oui,
1: j'imagine. Hein,
0: oui, oui, oui.
1: Voilà. Ce sont des photos quelque part engagées. Vous avez dit, une photo, on ne la prend pas, on la donne.
0: Oui, et puis c'est une photo quand vous la donnez ou quand vous l'exposez ou quand vous la montrez sur un site web, c'est un peu comme l'art, qu'il soit contemporain ou pas. Moi, j'ai envie, quand je monte une photo, que la personne qui la regarde y mettre aussi ce qu'elle a envie d'y mettre en termes d'analyse ou tout simplement de, sans mauvais jeu de mots, de flash, disant tiens, bah ça me fait penser à ça. C'est pour ça que je suis pas que, mais très très centré maintenant sur les photos de paysages. On me dit tiens, tu mets rarement des personnages, oui, parce que peut-être parce que c'est une déformation des personnages, j'en ai tellement vu dans ma vie, envie de faire autre chose. Et un jour, un grand photographe m'a dit. Parce que voilà, on vit dans un monde aussi qui peut être très critique. Donc certains disaient, il abuse de sa notoriété pour faire connaître ses photos, etc. Et un grand photographe m'avait dit, tu t'en fous de ce qu'on dit, fais-toi plaisir, mais essaye quand même de faire plaisir aux autres. Voilà, je crois que c'est ce que j'essaye de faire.
1: Oui, je suppose qu'en section communication à l'université, on apprend toujours que, à la différence d'un écrit ou d'une parole, l'image, elle s'impose.
0: Oui, elle s'impose, mais c'est pour ça qu'aussi, dans notre métier de journaliste, on doit, sans nécessairement être dirigiste, fournir quelques clés. Il n'y a rien de pire pour moi de voir une chaîne qui diffuse des images et qui met no comment
1: Oui, c'est ça. C'est l'effet brut. Mais
0: en sous-titres.
1: alors là, la personne qui regarde l'image, vous avez dit, elle peut évidemment se projeter, mais elle peut y voir des choses qui n'y sont absolument pas et puis projeter des.
0: Voilà, messieurs, mais là, ce que je disais, c'est par rapport à l'art. Donc ça, si quelqu'un se projette et que ça part un peu dans tous les sens, tant mieux. Si c'est par rapport à une image d'actualité, oui, fournissons les clés, mais toujours, ça, c'est mon côté d'homme qui aime la liberté, de ne pas être trop dirigiste.
1: Aujourd'hui, vous êtes à la tête d'une émission de culture,
0: Oui.
1: des rendez-vous culturels, y compris très populaires. C'est vraiment la culture au sens le plus large du terme. C'est vous qui avez demandé, c'est vous qui avez créé cette émission.
0: Alors, ça s'est passé lorsque j'ai eu une discussion avec l'administrateur général Jean-Paul Philippot, que je lui ai dit que j'arrêtais le journal. Il m'a dit, tu as une passion pour la culture, je vois ce que tu fais sur les réseaux sociaux, etc. Qu'est-ce que tu penses? Et j'avais déjà remis plusieurs projets, donc c'est quelque chose. On dit parfois que la RTBF est une boîte très lourde qui s'est emballée, enfin, sur papier. Oui, voilà, il faut travailler sur les structures, sur les contenus, mais qui s'est emballé très très vite. Il y a une formule qui dit les planètes se sont alignées, mais elles se sont bien alignées ce
1: Sont bien
0: jour-là.
1: alignés pour vous. Voilà. On va passer à votre deuxième choix musical, François de Brigode, et c'est une chanson que probablement les moins de 40 ans ne connaissent pas, mais qui a marqué bien d'autres générations qui les précèdent. Il s'agit de Les Loups de Serge Reggiani.
0: Pour plusieurs raisons. D'abord, c'est un chanteur que j'apprécie, que j'ai découvert évidemment grâce à l'époque à mes parents. C'est un homme de combat, c'est-à-dire c'est un homme de conviction. J'ai eu personnellement la chance de le voir dans ses derniers récitals au Francofolie de Spa, je crois que c'était au Casino. Et puis, Les loups sont entrés dans Paris, c'est une chanson d'actualité.

0: C'est une chanson, à l'époque, bah, les loups, bah, c'est l'extrême droite, ce sont les nazis, les SS qui entrent dans Paris, qui entrent en France. Bah, aujourd'hui, on sent un retour des extrêmes, de l'extrême droite, entre autres. On sait que les combats d'extrême droite peuvent déboucher sur des choses horribles. Et donc, ça fait partie d'un patrimoine qu'il faut expliquer. Moi, je me souviens, dans donc, cette génération, où j'ai parfois entendu chez des gens de mon âge dire « Hitler connaît pas ». Et là, je crois que, bah, justement, vous parlez de la culture. Par la culture, on sait expliquer, on sait mettre des choses en perspective et donc mieux comprendre le monde.
1: Voilà, alors pour ceux et celles qui ne le connaissent pas, belle découverte, et puis ceux et celles qui la connaissaient, heureux de l'entendre, Les Loups de Serge Reggiani.
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0: Les loups. Alors, je préviens quand même la fin, bah, c'est la libération de Paris, mais voilà, chanson historique.
1: Chanson de combat.
0: Oui, chanson de combat, chanson engagée, j'oserais dire malheureusement, bien d'actualité aujourd'hui. C'était le choix de notre invité, François de Brigode, et nous passons avec vous, François de Brigode, à la troisième étape de l'entretien.
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3: Alors voici une question qu'on pose à tous nos invités, la voici. En qui ou en quoi croyez-vous ?
1: Je réfléchis en l'avenir positif du monde. Parce que je suis un perpétuel optimiste. Je crois que la pire des choses qui puissent arriver dans une vie, dans un fonctionnement, c'est de se laisser abattre. Et ça peut arriver, évidemment, pour des raisons familiales, pour des raisons de maladie. Et que quand on est en bonne santé, quand on a la chance d'évoluer dans un milieu professionnel comme le mien, quand on a une famille comme la mienne, c'est peut-être un peu facile de dire ça, mais voilà, je crois vraiment en l'avenir du monde, même s'il est chaotique, même s'il est compliqué. Je crois que si on est, il y a quelque chose contre lequel je lutte en permanence, c'est le cynisme.
3: Vous avez toujours été optimiste ?
1: Oui, bah avec comme tout le monde, la vie c'est des montagnes russes. Mais on le disait off ici, il y a une expression Carolo qui dit ça va d'aller. Donc ça veut tout dire, c'est que quand rien ne va, on se dit on va quand même s'en sortir.
3: Vous parlez aussi de l'avenir du monde. Moi, j'ai envie de revenir sur ce fameux Bye Bye Belgium. Ça a été quand même quelque chose de marquant dans la télévision. Est-ce qu'il n'y avait quand même pas du cynisme derrière ? Parce que c'était une émission de télé en disant qu'il y avait la séparation de la Flandre, enfin la séparation de la Belgique quand même. C'est quand même, voilà, oser
1: quand même. Il y avait du cynisme. Il faut savoir pourquoi on fait cette émission. On l'a fait dans un contexte où il y a un monde politique qui nie, francophone, qui nie une réalité, c'est la volonté d'une grosse partie de la Flandre de vouloir avoir une démarche purement institutionnelle. Et d'aller vers... Aujourd'hui, il y a des gens au pouvoir, des gens de la NVA, qui continuent, ne pas que dans leur tête, mais dans les faits, à vouloir une Flandre indépendante. Donc on n'est pas dans le mensonge. Mais à ce moment-là, du côté francophone, c'est non, les réalités ne sont qu'économiques. Avec quoi vous venez ? Non, l'institutionnel n'est pas une priorité. En effet, l'économie, le social doit être une priorité, mais il y avait cette réalité-là. Et donc, avec Philippe Dutilleul et d'autres, on construit cette émission, on bâtit cette émission pour montrer que une des réalités, c'est aussi... Donc, il n'y a pas de cynisme. On montre à un certain moment ce que certains veulent cacher. Moi, je dis toujours, c'est une émission du domaine du possible. Et aujourd'hui encore, elle est du domaine du possible en termes de volonté séparatiste du côté flamand.
3: Vous étiez un petit peu visionnaire, en fait ?
1: Ouais, ce serait prétentieux de dire ça. Je vais dire qu'on savait ce qui se passait. Maintenant, peut-être que la séparation de la Belgique n'aura jamais lieu. J'en sais rien. Mais que la volonté existe, oui, ça, tout à fait.
3: Et vous ne regrettez pas de l'avoir fait, cette émission-là ?
1: Non, ce sera à refaire. Je la referai. Voilà, le seul petit bémol, c'est on nous a dit à un certain moment, vous avez fait peur aux gens, voilà, mais aux gens après qui on a fait peur, on s'excuse, mais on n'a pas menti sur le fond, on a un peu pris des largesses avec la forme.
3: Vous croyez en l'avenir de notre monde, qu'est-ce qui vous fait croire justement ? Vous avez dit que vous étiez optimiste, mais est-ce qu'il y a d'autres choses qui vous font croire à l'avenir de notre monde ?
1: Voilà, le fait d'avoir des petits-enfants, le fait d'évoluer aussi, de rencontrer des gens qui sont des gens avec qui vous pouvez discuter, des gens qui sont constructifs, des gens qui sont créatifs, des gens qui ont des idées. Je supporte pas d'entendre dès le matin, ça ne va pas. Mais par contre, il faut prendre aussi en considération les gens qui ont des difficultés de santé. Voilà, j'en parle dans mon livre. Moi, j'ai vécu avec une mère qui était dépressive, qui a fait une grosse dépression pendant 7 ans et puis qui est décédée. Ben voilà, il y a des personnes, vous ne pouvez pas les forcer à aller bien, mais il faut les respecter. Mais globalement, il faut quand même plutôt appuyer sur l'accélérateur en se disant, on va quand même essayer que ça aille.
3: C'est ça, d'accélérer le positif, de mettre en avant le positif.
1: Voilà,
3: je pense. Est-ce que parfois, dans les journaux télévisés que vous avez présentés pendant de nombreuses années, est-ce que parfois la négativité n'était pas trop présente quand même ?
1: On nous disait toujours, vous présentez le journal des mauvaises nouvelles, mais j'aurais voulu présenter le journal que des bonnes nouvelles. Mais quand ça ne va pas, ce n'est pas de montrer uniquement que ça ne va pas, c'est d'expliquer pourquoi ça ne va pas. Quand il y a une crise politique, bah, la crise est là. Quand un démocrate est assassiné, il est assassiné. Mais on essayait aussi d'avoir de temps en temps des bonnes nouvelles. Et je le soulignais d'ailleurs. Et là, c'était un peu le choc. C'est vrai que quand vous présentez 13 reportages où c'est une atmosphère un peu lourde et que vous dites, bah, bien maintenant, voilà une bonne nouvelle, bah, voilà, ça, paradoxalement, ça oui. peut faire tâche.
3: Et justement, comment on fait pour essayer d'introduire un sujet comme ça, par exemple ?
1: On dit, je vous présente une bonne nouvelle.
3: Tout simplement.
1: Tout simple.
3: Tout simplement.
0: Donc, vous êtes un homme d'amitié, je pense.
1: C'est à mes amis à le dire, mais je ne suis pas quelqu'un qui distribue le terme « Ah, machin est mon ami, et
0: non,
1: vous avez 50 ans ».
0: Non, non.
1: Fondamentalement, j'ai peu d'amis, et j'en suis fier d'en avoir peu.
0: Mais est-ce qu'il y a beaucoup de gens qui ont beaucoup de vrais amis ?
1: J'en sais rien.
0: En tout cas, vous avez un socle d'amis. Est-ce que ça aussi, c'est un peu votre souffle intérieur, je dirais ?
1: Ben, je crois que j'ai cette chance. Ben, alors, évidemment, en grandissant, en vieillissant, vous rencontrez d'autres personnes. Mais j'ai le même socle depuis que j'ai 12-13 ans, par exemple. Donc, c'est aussi des gens qui vous permettent de garder les pieds sur terre. Ce sont des gens qui vous permettent donc de garder les pieds sur terre et qui peuvent vous dire à un certain moment, bon, écoute, ça, fais gaffe, ça ne va pas. Maintenant, je suis aussi quelqu'un, enfin, c'est très facile de dire ça, paradoxalement, autant je m'exprime facilement, je suis quelqu'un aussi de secret et qui a besoin de solitude, tout en disant que la solitude, c'est facile quand on n'a pas que ça. Oui, la vie est faite de contrastes.
0: Est-ce que vous accordez beaucoup d'importance aux réseaux sociaux ?
1: Oui et non. Autant je suis quelqu'un parfois de sanguin, je me refuse à être sur X ou Twitter ou tout ce que vous voulez, parce que j'ai pas envie, comme certains, de passer ma vie, être addict à répondre tout de suite. Et je crois, par exemple, je suis sur Facebook essentiellement et sur Instagram essentiellement pour mes photos ou pour faire partager mes goûts en lecture, en cinéma. Je crois qu'être instinctif de répondre comme ça. Je crois que souvent on dit les réseaux sociaux sont agressifs. Bon, parfois j'en parle évidemment avec mes collègues et confrères. Je dis parfois le meilleur moyen de répondre à l'agressivité ou à la bêtise, c'est de ne pas répondre.
0: Parce qu'on voit tout de même, et c'est impressionnant sur les réseaux sociaux qui devraient être un lieu de débat, en tout cas c'est pour ça qu'au départ ça avait été créé, des personnes très éduquées, parfois professeurs d'université, mais qui en arrivent à des expressions ordurières, insultantes.
1: Là, je vais peut-être être brutal. Je crois que c'est parce que quelque part, ils tentent d'exister. Et ce qu'ils oublient aussi, et quelque part, ça c'est tant mieux, c'est que c'est tellement furtif. Une déclaration du matin sur Facebook ou incendiaire est parfois très très vite oubliée. Donc concentrez-vous aussi sur l'essentiel, c'est-à-dire, si vous en avez les moyens, sur la réflexion.
0: Autrement dit, est-ce qu'on peut avoir encore un débat, des échanges, une réflexion en dehors, complètement en dehors de rencontres ?
1: Oui, mais je crois que vous pouvez le faire quand on prend le temps, sans vous lancer des fleurs comme on le fait ici. Mon petit bémol par rapport à Culture en Prime, c'est que je voudrais évidemment que l'émission soit plus longue. Bah, si elle ne l'est pas, c'est parce qu'il y a aussi des contraintes de grille de programme. Je vais pas rentrer, que je comprends, je vais pas rentrer dans les détails, mais on reviendra, je crois, on va encore parler de mon optimisme, on reviendra, je crois, à un certain moment, à des émissions un peu plus longues. Comme vous voyez aujourd'hui, autant ça a été la mode il y a une dizaine d'années, des émissions très, très agressives, très, très violentes. On voit même quelqu'un comme Hanouna aujourd'hui, bah, il est en train quelque part, il n'a plus ni la même aura. À un certain moment, ceux qui nous regardent en ont marre de cette violence. Le débat politique dans le clash en télévision, je crois qu'il va finir par s'amenuiser. C'est d'ailleurs, ça a été le succès de Jeudi en Prime avec Nathalie Malleux, avec Thomas Galisseux, de pouvoir justement n'interviewer qu'une personne. et ne plus avoir des face-à-face qui ne sont pas toujours porteurs.
0: Comme pendant les élections, on ne comprend plus rien.
1: Mais ça, je ne dirais pas, parce que j'étais un grand défenseur. Oui, il faut, mais... J'étais un grand défenseur des émissions préélectorales et je reste un journaliste politique dans l'âme. C'est compliqué de faire une émission politique. Je crois qu'elle est beaucoup plus porteuse quand les hommes et les femmes sont seuls face à des journalistes que dans un grand débat.
0: Oui. Alors, on va passer au troisième choix musical. Il s'agit de Thomas Dutronc avec une chanson qui consonne tout à fait avec votre optimisme profond. C'est « Il n'est jamais trop tard ».
1: Oui, il n'est jamais trop tard. Bon, c'est d'abord, je crois que c'est une chanson d'amour. Je crois que s'il l'a composée, c'est un peu pour recoller les morceaux. Hein, c'est un peu comme ça qu'on le sent. Il n'est jamais trop tard. Oui, en effet, je crois que j'ai parfois un côté aussi excessif en disant « Bon, voilà, on tourne la page, basta così », je dis souvent. Et c'est quelque chose qui n'est pas nécessairement porteur. Et je crois que quelque part, la logique, ici en effet c'est une chanson d'amour, mais c'est à un certain moment, oui, c'est de faire avancer les choses en se disant, bon, voilà, si on est deux, si on est plusieurs autour de la table, là je dépasse ces histoires d'amour, essayons pas nécessairement de recoller les morceaux, mais en tout cas d'avancer et de le faire dans un intérêt général.
0: Je pense que ça vient du dernier disque de Thomas Dutronc.
1: Oui, c'est une très très belle pochette. C'est Thomas Dutronc qui est de profil avec un soleil couchant.
0: Voilà, nous écoutons. Il n'est jamais trop tard.

0: Thomas Dutronc, il n'est jamais trop tard, c'est ce que nous dit aussi notre invité du jour, François de Brigode, et nous voici déjà arrivés à la quatrième et dernière partie de cet entretien.
1: Du côté de chez Proust.
0: Ça vous dit quelque chose, le questionnaire de Proust, François?
2: Oui.
0: Alors, c'est des questions prises au hasard, parce que, bon, il y en a que j'élimine pour tout le monde. Je ne suis pas sûre qu'on puisse tirer grand-chose de la couleur qu'on préfère, mais bon, voilà.
2: Le bleu.
0: Première question, est-ce qu'il y a un don de la nature que vous auriez aimé avoir?
3: Oui, chanter. Ah. Je chante très faux.
0: C'est étonnant. Adrien ne me contredira pas. Ce qui est frappant, c'est que quand on demande le don de la nature, ça touche toujours à la musique.
4: Ah, oui, voilà. Souvent, oui.
0: C'est vrai. Pouvoir chanter, pouvoir jouer d'un instrument, etc.
2: Mais voilà.
0: Mais voilà. Il faut savoir, personne ne chante faux. Hein. C'est une question de.
3: Oui, enfin, non. Je peux vous dire que moi, oui.
0: Seconde question. Est-ce que vous avez dans la vie réelle des personnes qui ont vécu ou qui vivent et que vous considérez comme vraiment des héros?
3: J'aime pas le terme héros parce qu'il y a un côté glorification, oui. Glorification absolue, mais il y a des points de référence, qui ne sont pas nécessairement ni permanents, mais je me dis, tiens, je résume ça en disant oui, c'est quelqu'un de bien, ou cette pensée oui, est quelque chose de bien, cette réflexion est quelque chose de bien, mais je n'ai pas un maître absolu, ni Dieu ni maître, comme on dit, mais je crois que c'est vraiment, oui, je crois qu'à certains moments, aussi bien des gens plus jeunes d'ailleurs, que des gens plus âgés, de se dire, tiens, ça, franchement, quelle belle démarche, quelle belle réflexion, quelle belle intelligence.
0: Est-ce que vous avez des personnes que, par exemple, vous évoqueriez dans vos cours de journalisme?
3: Oui, j'évoquerai quelqu'un qui m'a, entre guillemets, sauvé la peau, qui est un professeur d'anglais à l'université. J'en parle dans mon livre. J'étais donc je n'étais pas très bon élève, j'étais en quatrième session, et il s'est battu littéralement pour moi en délibération. Donc il a défendu, je l'ai su après par d'autres, donc c'est pas lui en plus qui s'est vanté, et je suis passé à 7 voix contre 6, et il m'a dit tout simplement, mais des années après quand je l'ai retrouvé, voilà, j'ai cru, c'est parce que je croyais en toi, comme il a cru en d'autres, hein, d'ailleurs, c'est ce professeur, bon, citer son nom, c'est Gilbert de Buchère, c'était un professeur d'anglais, de littérature américaine, en plus une matière où j'étais pas spécialement doué, et quelque part, c'est une démarche, pas parce qu'elle me concernait, c'est une démarche que je respecte, et j'ai toujours essayé d'être comme ça avec mes étudiants. Parfois, certains ne brillaient pas dans les points, mais en se disant, celui-là, celle-là, voilà, je prends un pari sur lui, sur elle, et ça va sans doute marcher. Et je me suis rarement trompé.
0: Est-ce que ça veut dire que pour vous, enfin, un des points peut-être, je suis d'accord avec vous que le mot héros est très très chargé, mais de belles personnes, disons qui peuvent, dont
3: c'est
0: on peut s'inspirer.
3: C'est quelqu'un de bien, c'est ça, c'est quelqu'un de bien, ouais, voilà, c'est, tiens, oui,
0: qui est inspirant parfois aussi.
3: Oui, et qui peut aussi avoir des défauts, hein, mais qui n'en a pas. Mais voilà, mais pas le héros absolu
0: en
3: disant voilà.
0: On est bien d'accord.
3: Voilà.
0: Mais est-ce que ce sont des personnes qui justement ont un rapport à l'humain qui est quand même, parce que croire en l'humain, c'est pas tous les professeurs ne croient pas dans leurs élèves ni leurs étudiants.
3: Non, et tous les étudiants ne croient pas en leurs professeurs.
0: Exactement.
3: Mais oui, je crois que c'est en effet de se dire tiens ça c'est voilà. J'ai apprécié sa démarche, je ne parle pas de mon cas personnel, mais c'est comme ça que je me dis, mais voilà, il n'y a pas une personne de référence. C'est un peu comme quand on vous demande quel est votre livre préféré, quel est votre cinéma, film préféré, etc. Il y a tellement de bons romans, tellement de bons livres, tellement de bons films que c'est injuste pour tous les autres.
0: Oui, on ne vous demandera pas ce que vous emporteriez sur une île déserte, hein. C'est un choix impossible.
3: Quelqu'un que j'aime.
0: Une personne, c'est ça. C'est très bien. Troisième question. Quelle est la faute qui vous inspire le plus d'indulgence? Une faute, on en commet tous. Hein. Ce sont des manquements, ce sont des choses qu'on regrette d'ailleurs dès qu'on les a faites, généralement. Donc, ce n'est pas des crimes, mais des traits de caractère qui peuvent être parfois insupportables aux autres.
3: Oui, la lâcheté pour défendre quelqu'un. Pas la lâcheté pour défendre une idée, mais quelqu'un qui, à un certain moment, dans une conversation, se met en retrait, ne défend pas sa cause parce qu'il veut protéger quelqu'un. Il ne défend pas sa propre cause.
0: Voilà. Il veut protéger.
3: Voilà, on se trouverait dans une conversation. Vous devez. Oui. On se dit, tiens, subitement, De Brigotte, il a changé d'opinion. Pourquoi? Ouais, on peut vous dire à ce moment-là, il devient lâche par rapport à sa propre démarche. D'accord. Philosophique. Et si vous le faites, c'est parce que vous voulez protéger quelqu'un, un ami qui à ce moment-là peut être en difficulté. Donc vous ne devenez plus jusqu'au boutiste dans votre défense des idées pour mettre.
0: C'est une forme de fidélité à soi-même.
3: Surtout une forme de protection de ceux qu'on aime.
0: Aussi. Donc les relations sont importantes.
3: Évidemment.
0: Très importantes.
3: Comme elles peuvent être violentes et dures, parfois dans mon chef, par rapport à des gens dont je sais qu'ils ont un comportement ignoble, un comportement délictueux, ou que ce ne sont pas des gens appréciables.
0: Vous n'hésitez pas à le dénoncer à ce moment-là, enfin, ou à les affronter.
3: Je peux verbalement cogner dur, c'est un de mes gros défauts, oui.
0: Ça ne paraît pas.
3: Non, hein, mais voilà, il faut savoir parler de soi hors visibilité.
0: Oui, oui. Et vous dites c'est un défaut?
3: Oui, parce que je crois qu'on gagne plus à la fois en crédibilité et en sociabilisation si vous mettez un peu de forme dans votre expression verbale. Mais voilà, quand il y a des gens... J'ai un jour dit dans une interview, on me demandait qu'est-ce que vous détestez le plus. J'ai dit les lâches, les incompétents et les faux culs. Et il y a des jours où ça fait du monde.
0: Oui. Effectivement. La sottise aussi, la bêtise est parfois aussi très totale. Et enfin, dernière question, quel est votre principal défaut ?
3: Oh, j'en ai un qui est absolument abominable et qui ne sert à rien. Je suis quelqu'un de profondément rancunier. C'est le défaut le plus stupide qui soit parce qu'à un certain moment, peut-être qu'en vieillissant, alors je m'en sors un peu par une pirouette, je dis que maintenant je ne le suis plus vraiment, mais que j'ai de la mémoire. Mais voilà, il y a des choses que je n'oublie pas en termes de fonctionnement, en termes d'attitude. Et donc, paradoxalement, je peux comprendre qu'on puisse m'en vouloir.
0: Et sachant qu'un défaut, ce n'est jamais que l'avers ou le revers d'une qualité, ça correspond à quelle qualité, cette rancune ?
3: Je ne sais pas, les qualités, je préfère toujours qu'on demande à ceux qui me connaissent, qui me connaissent bien d'en parler. Je trouve que c'est... Un jour, ça m'avait fait sourire, comme ça, il y avait quelqu'un qui avait dit, parlant de lui-même, il a dit « je suis généreux ». Je trouve ça d'une prétention rare. Donc, je trouve que parler de ses propres qualités... Je crois que je suis... Allez, si je dois vous en dire une, elle vient comme ça. Je crois que je suis fidèle à mes convictions et donc aux gens que j'apprécie.
0: C'est ce que je vous aurais proposé. Merci infiniment, François.
3: Merci pour cette interview.
0: Merci pour ce bon souffle qui vous porte et je suis sûre qu'il inspirera beaucoup aussi nos auditrices et auditeurs. On vous remercie à vous, amis auditrices et auditeurs, de nous avoir fait l'amitié, de nous rejoindre. Et puis, bien sûr, la semaine prochaine, ce sera une nouvelle ou un nouvel invité. Alors, on va quand même se quitter avec la dernière chanson choisie par François de Brigode. Alors, il s'agit... Rolling Stones, Satisfaction.
3: Voilà.
0: Pourquoi ?
3: Pourquoi ? Parce que de très long, très vite, à l'âge de 12 ans, j'ai été fasciné, pas tout de suite par la musique, mais par un premier album de réédition, où d'ailleurs les Stones n'avaient pas de chanson originale, c'était du blues, c'est une chanson qui s'appelle Carol, qui est chantée par Chuck Berry. Et ça fait tilt. Et j'ai eu la chance de les voir 7 ou 8 fois et de les photographier aussi.
0: Oui.
3: Et de les rencontrer.
0: On recommande les très belles photos que vous avez faites sur votre site. Merci infiniment. Merci Adrien.
4: Merci
0: Patrick. Merci à vous toutes et tous. À la semaine prochaine.

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3: Bonjour à toutes, bonjour à tous. 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
3: Mon invité, c'est nous toucher au propre comme au figuré par ses mains qu'elle utilise comme masseuse, massothérapeute plus précisément, et par ses mots qu'elle scande, partage sur scène ou dans ses écrits. Elle est slameuse, poétesse, écrivaine, formatrice, conférencière et artiste pluridisciplinaire. Elle suit la route entamée par sa grande sœur Lisette et tout en cheminant avec elle, elle emprunte aussi sa propre voix, V-O-I-E et V-O-I-X. Et elle nous invite à poser un autre regard sur le soin avec ce livre « Rendre soin ». Publié par les éditions Blast. Rendre et pas prendre, comme on a spontanément envie de le lire et de le dire. Oui, rendre soin, car qui soigne les soignants, les soignantes, ceux et celles, surtout celles, parce que ce métier est largement genré au féminin, qui nous soigne? Les infirmières, les aides-soignantes, les massothérapeutes, les auxiliaires de vie et les autres dans ce domaine font un métier admirable, basé sur une qualité essentielle non moins admirable, la compassion. Mais il s'agit bien d'un métier, d'une pratique, d'un apprentissage, d'un engagement, et parfois les soignants et les soignantes y laissent des plumes. À force de faire de la place à l'autre, on peut s'oublier et soi, tout en gardant les traces du stress déposé par les personnes à qui l'on donne du soin. C'est ce que dit avec force, avec justesse, avec douceur et brutalité parfois, ce recueil de textes écrit par Julie Lombé, mon invitée du jour. Et merci à l'équipe de RCF Liège et Patrick Tchouta d'assurer ce duplex. Bonjour Julie.
4: Bonjour Delphine, bonjour à toutes et à tous.
3: Faire bouger les lignes, c'est ainsi que vous prenez soin de vous?
4: Oui. Tout à fait. J'aime pouvoir apporter ma petite pierre à l'édifice de l'écriture des autres. J'écris évidemment beaucoup moi-même, mais une de mes passions, c'est aussi d'aider les autres à faire émerger les idées sur le papier et puis concrètement dans la vie également.
3: Alors qu'on donne, bah c'est effectivement surprenant qu'on dise prendre soin. Et franchement, merci Julie, puisqu'à jusqu'à la lecture de votre recueil, l'expression ne m'avait pas particulièrement interpellée. L'emploi du mot juste, c'est quelque chose qui compte pour vous depuis l'enfance ou votre sensibilité a été affûtée en grandissant?
4: En grandissant, moi, j'étais pas une grande lectrice quand j'étais enfant. En tout cas, je lisais des BD, mais je lisais pas beaucoup de bouquins. À l'adolescence, un peu les figures imposées à l'école. C'est vraiment autour de la trentaine que j'ai commencé à reprendre goût pour la littérature et pour la poésie en particulier.
3: Et alors, vous êtes entrée en poésie comme on entre en résistance ou pas?
4: Oui, tout à fait. Par le slam, je suis rentrée dans la poésie par le slam, donc la poésie contemporaine et déclamée, en intégrant et en co-créant le collectif El Slam avec ma sœur Lisette Lombé.
3: Voilà, puisque toutes les deux, voilà, vous avez débuté par le slam. Et Lisette, justement, disait que elle, la première fois, elle n'était pas terrorisée, mais elle était quand même très stressée de monter sur scène. Et comment vous, vous avez ressenti la première fois que vous êtes exprimée en public sur une scène ?
4: Alors, sur une scène de manière artistique, parce que j'étais déjà formatrice, donc j'étais habituée à parler face à des publics, mais de manière artistique, j'ai été obligée, tout simplement. J'ai été obligée, j'aime bien raconter l'anecdote, où ma sœur faisait un plateau poétique 100% féminin à Liège, et il manquait des candidates. Et donc, elle m'a dit, bah, si t'es écrit, fais quelque chose, monte sur scène. Et donc, j'étais un peu contrainte et forcée de monter sur scène. J'avais mon petit garçon qui avait 2 ans à ce moment-là, et qui était littéralement entre mes jambes, donc c'était un petit peu particulier comme première fois sur scène. C'était à la fois stressant, exaltant, et le début d'une belle et longue aventure.
3: Oui, parce que finalement, vous êtes sentie tout de suite à votre place aussi sur cette scène-là.
4: Tout à fait, à ma place et très entourée, surtout la notion de collectif est quelque chose de très important, et ça aide effectivement à très vite se sentir à la maison sur la scène.
3: Alors c'est vrai que, bien sûr, vous êtes la petite sœur de Gisèle Lombé, mais c'est vrai qu'on a l'impression qu'avec ce collectif, jamais le mot sororité n'aura pris autant de sens.
4: Oui, on a cette grande chance de pouvoir travailler les unes avec les autres, les unes pour les autres, là où on a l'impression que le milieu artistique est parfois assez concurrentiel et qu'on est les unes contre les autres. Ici, c'est pas du tout le cas et on peut s'inspirer mutuellement, s'aider, mutualiser nos pratiques, nos outils, etc. Donc, c'est quelque chose qui est véritablement porteur et émancipateur.
3: Oui, et puis le slam, c'est vraiment aussi construire des ponts entre différents publics. Ça ne veut pas dire que les autres arts ne le font pas, mais peut-être que là, sur cette scène-là, il y a quelque chose de particulier.
4: C'est démocratique, hein. C'est vraiment un dispositif minimal, une feuille, un bic et des idées, et on peut se lancer dans une pratique artistique sans avoir un achat d'instruments ou de longues formations académiques à devoir suivre et payer. Donc effectivement, ça ne demande pas de matériel, ça demande juste de l'engagement littéraire, vocal, scénique, donc c'est quelque chose effectivement qui est très démocratique comme forme d'art.
3: Et alors Julie Lombé, vous avez donc accompagné aussi des gens à s'exprimer. C'est le premier conseil que vous leur donnez, c'est quoi ? C'est lève-toi et vas-y, c'est ça ?
4: Oui, c'est l'audace, effectivement. L'audace, je dirais, fous-toi la paix. Voilà, le premier conseil que je donne, c'est on est souvent notre plus grand critique et on projette dans le regard des autres parfois des critiques ou un bic rouge qui n'existe pas. Et donc, le premier conseil que je donne, c'est fous-toi la paix. Essaye, tente, on rate, c'est un peu exploratoire et expérimental en plus comme processus. Donc, ben voilà, si tu te plantes, tu ne fais pas le meilleur poème de ta vie, ça ne dure que 3 minutes. Ça dure 3 minutes, donc le calvaire sera vite terminé. Mais généralement, c'est du grand plaisir. Donc, c'est le premier conseil que je donne, c'est effectivement se faire confiance et se donner la main comme on le ferait à un ami proche et s'encourager soi-même.
3: Et fous-toi la paix. Et ce conseil-là, vous aimeriez aussi le transmettre par ce recueil « Rendre soin ».
4: Exactement, exactement. Il y a beaucoup de choses qui transpercent, qui traversent cet essai poétique. Et effectivement, si chaque personne qui le lit pouvait être un peu moins en galère par rapport à toutes ces actions de soins, de care qu'on prodigue au quotidien, ce serait quelque chose qui nous allégerait considérablement et le physique et l'esprit. Donc effectivement, on peut le prendre comme ce grand conseil de se laisser un peu tranquille et de se laisser du temps et de l'espace pour soi-même.
3: Mais oui, parce que ce recueil, donc Rendre soin, publié par les éditions Blast, c'est à la fois pour rendre le sens et la justice des mots, on en parlait au début, mais aussi pour rendre hommage à celles qui soignent, principalement des femmes, effectivement, et qu'on connaît, qu'on voit, mais que finalement on ne voit peut-être pas assez ou pas comme il faudrait.
4: Oui, en tout cas, ça nous arrange de ne pas le voir parce qu'effectivement, le soin est quotidien, est partout et on en bénéficie dans la majorité des cas de manière gratuite. Le soin, à la limite, on ne le voit pas, on ne le perçoit pas quand on arrête de le recevoir, on se rend compte qu'il était là autour de nous, mais effectivement que de la petite enfance à notre âge adulte, à la vieillesse, nous ne sommes que vulnérabilité et moments de vulnérabilité et on a besoin d'aide en fait, on est un animal social qui a besoin d'aide dans tous les compartiments de sa vie et le soin, et donc les personnes qui prennent soin de nous, qui nous aident, qui nous facilitent l'existence, qui nous répare le cas échéant ou qui nous empêche de tomber sont des personnes qui posent des actes extrêmement précieux et extrêmement peu valorisés.
3: Et c'est aussi des personnes qui prennent soin de nous, mais on dépose aussi auprès d'elles nos stress, nos blessures. C'est ce que vous montrez bien aussi dans ce livre, hein, c'est qu'elles sont quand même les réceptacles de nos émotions, mais qu'elles en font, elles, après, pour ne pas être submergées.
4: Eh bien, c'est à chacun, chacune de trouver ses façons de se libérer des énergies et des récits et des douleurs des autres. Et là, chacun fera un petit peu selon sa volonté ou sa petite routine. Moi, je suis extrêmement maniaque dans le fait de me laver les mains, les avant-bras, voire prendre des douches entre chaque client-cliente qui passe entre mes mains à l'institut, par exemple. D'autres mettront de la sauge, ou mettront certaines pierres, etc. S'ils ont une approche un peu plus lithothérapie, etc. D'autres personnes, ce sera de parler avec d'autres collègues ou avec des proches. Donc chacun a un petit peu sa façon de déposer ce que les autres déposent à l'intérieur de nous également.
3: Je vais lire, hein, Julie Lombet, le texte qui ouvre, hein, justement ce recueil qui est Ouvrir. Ouvrir la porte de l'institut. Ouvrir la porte de la cuisine, la porte du frigo, la bouteille de vin, ouvrir la bouche, yeux fermés, avaler du calme, à même le goulot. C'est tout le sol caillouteux du Marlboro qui dévale dans ma gorge, éboulis sur ma boule au ventre, descente, dose de blanc pour pouvoir commencer la journée, seule, pas d'obligation de tricher, de tout planquer dans le mug bleu où il est inscrit « Keep calm and enjoy your message ». Pas de tour de passe-passe, comme disposer une cuillère dans la tasse ou souffler délicatement sur la surface, illusion parfaite pour duper l'entourage. Avant une cliente compliquée, après un client relou, avalé, silence liquide, en larmes tellement je ne veux pas y aller, avalé. Ce texte-là, qui s'appelle donc « Ouvrir », c'est peut-être pas forcément le premier texte que vous avez écrit, Julie. J'imagine que ce recueil de textes n'est pas forcément chronologique.
4: Non, en effet, moi j'ai une pratique d'écriture quotidienne et donc pas après chaque soin, mais en tout cas après chaque soin où j'ai eu une émotion particulière, j'aime bien prendre quelques notes directement en sortie de soin et puis c'est généralement sur une phrase qui est dite pendant le soin ou après ou avant le soin que viendra se tisser toute une analyse, tout un ressenti et toute une poésie, toute une approche poétique de mes émotions, de mes ressentis ou des ressentis des gens. Mais effectivement, ce n'est pas chronologique, ce texte. Il a été écrit à un moment où je n'allais pas super bien. On le comprend dès l'entrée.
3: Oui.
4: Moi-même, la narratrice, est dans un aveu de consommation d'alcool sur son lieu de travail, hein, ce qui arrive dans pas mal de métiers de manière un peu honteuse, mais de manière assez régulière. Certains c'est l'alcool, d'autres c'est la drogue, d'autres c'est d'autres choses, des médicaments, etc. Il y a quand même pas mal de gens qui essayent de masquer leur mal-être sur le lieu de travail par différentes choses. Et effectivement, tous les textes ne sont pas forcément dans l'ordre dans lequel je les ai écrits, mais il y a eu un vrai travail avec la maison d'édition, justement, pour avoir un fil narratif intéressant et qui marque la plongée vers un mal-être de plus en plus profond, et avec ce texte d'accroche qui est assez fort pour mettre directement le lecteur, la lectrice dans le bain. C'est un texte qui parle d'institut, mais pas pour parler des massages, des petits oiseaux et de la musique, etc. Mais pour parler vraiment du concret et de manière un peu plus politique de c'est quoi prendre soin des gens.
3: Oui, exactement, puisqu'on est dans le care, hein, dans le soin, et on voit effectivement le mal-être. Et peut-être qu'effectivement, en abordant directement ce tabou-là, eh bien, ça va permettre enfin de poser un autre regard, de faire différemment et d'accorder plus de valeur justement à des métiers à qui on n'en accorde pas assez.
4: Oui, tout à fait. tout à fait. C'était vraiment l'idée de montrer un peu, littéralement, la cuisine.
3: Oui, bien sûr, les coulisses, la cuisine, oui.
4: De ce qui se passe dans certains métiers et montrer à quel point c'est parfois dur et ça abîme. Ce sont des métiers qui sont souvent manuels. Il y a beaucoup de manutention dans le massage, dans la façon dont moi je pratique le massage, c'est assez sportif. Donc ça abîme les corps, les récits, ce qui explique les raisons pour lesquelles les gens sont sur notre table. Eux-mêmes sont des gens qui sont abîmés physiquement, mentalement, ou pas. Il y a des gens qui viennent fort heureusement uniquement pour leur bien-être et qui vont très bien. C'est juste un entretien de ce « je vais très bien ». Mais on est pas mal d'artisans, de petits indépendants, de travailleurs, quels qu'ils soient. Il n'y a pas de catégorie plus touchée. Je n'ai pas de chiffres, en tout cas, sur les catégories les plus touchées, des gens qui sont un peu en mal-être sur le lieu de travail. Mais effectivement, ça parle de plein fouet, de front, de manière assez frontale de cet aspect-là directement.
3: Et alors, puisque vous parlez de massage, Julie Lombé, est-ce que vous massez les yeux fermés pour rester concentré? Parce que je vous pose la question, parce que vous dites dans ce recueil, rendre soin, que les mains ont un pouvoir hypnotique.
4: Oui, tout à fait. Moi, je masse la plupart du temps. Je n'ai pas de chrono, mais à mon avis, trois quarts du temps, j'ai les yeux fermés. Mais d'une part, parce qu'effectivement, c'est comme quand on conduit et qu'on regarde à droite. On est tout le véhicule part vers la droite. Et donc, quand on regarde ses mains, on a tendance à plonger vers l'avant. Et ça a un côté très hypnotique parce que c'est très chorégraphié. Donc, c'est très beau, en fait, une main qui est sur une peau où il est et qui fait son chemin. C'est vraiment très beau. Et ça a un côté un peu répétitif et hypnotique. Et d'autre part, pour être moi-même très friande de massage, je trouve qu'on se sent mieux quand on ne se sent pas observé pendant qu'on reçoit un soin. Donc j'ai aussi cette habitude-là de masser les yeux fermés une fois que j'ai fait mon check de contrôle, s'il n'y avait pas de petits problèmes cutanés, etc. De masser les yeux fermés. Ça, moi, c'est quelque chose qui m'est très aisé. Et je pense que les gens sentent mieux quand ils ne se sentent pas observés.
3: Oui, parce qu'à la fois, ça garde votre concentration, mais ça garde aussi effectivement l'intimité, parce qu'on sent très bien quand un regard est posé sur soi. Et ça peut être désagréable, agréable et désagréable aussi.
4: Parfois. En fonction du contexte.
3: Voilà, exactement. Voilà. Vous écrivez quelque chose dans l'introduction de ce recueil, hein, Julie Lombé, vous écrivez « J'ai démissionné de toute émotion ». Comment on fait pour se déconnecter de toute émotion ?
4: Mais là, c'est quand on est vraiment plongé dans l'œil du cyclone du stress vicariant, c'est-à-dire que c'est un burn-out qui est très spécifique aux personnes qui travaillent dans des métiers d'écoute, des métiers de soins, c'est-à-dire que on n'a plus la force, plus les ressources nécessaires pour être dans l'empathie, pour être dans l'écoute bienveillante, pour pouvoir encore accueillir correctement les souffrances, les douleurs des autres. Mais comme on est payé pour le faire, eh bien le mode robotique et un peu automatique fait que techniquement on est là, tous les gestes sont posés, tous les gestes sont vraiment tels qu'ils doivent être posés, mais émotionnellement, c'est comme si notre jauge était à sec ou comme si on avait mis une armure pour ne plus laisser rien rentrer à l'intérieur de nous parce qu'on est déjà très très loin dans la forêt. Et donc on a cette espèce de paradoxe où on prend soin des gens et où les gens donc, continuent à recevoir quelque chose qui leur fait du bien. Mais nous, à titre individuel, c'est comme si on était presque dissocié de notre propre corps en termes d'émotion. C'est quelque chose, un signal d'alerte qui est bon de repérer parce que quand on est à ce stade-là, on est déjà trop loin.
3: Vous êtes déjà trop loin. Ça veut dire aussi que le sas qu'on a tous, hein, nécessaire entre le travail et quand on rentre chez soi, la vie privée, il est de plus en plus, imperméable, hein, puisque finalement tout peut nous atteindre, même on rentre aussi chez soi avec le trop plein d'émotions qu'on a trimballé.
4: Tout à fait. Et quand on rentre à la maison, mais surtout en tant que mère, en tant que compagne, ben on doit toujours être dans ce care, cette fois-ci plus du care commercial, mais du care affectif. Et on doit continuer à écouter les chagrins des enfants et on doit continuer à être un réconfort émotionnel, affectif pour nos partenaires. Le cas échéant, on doit aider un parent vieillissant également. On doit être cet ami qui écoute les problèmes de ses copines, etc. Donc cette écoute et ce soin n'arrêtent jamais. journée. Et quand on rentre à la maison, on a cette deuxième partie du soin qui commence, qui est le soin purement bénévole et altruiste. Et là aussi, c'est parfois compliqué quand on a fait sa journée et qu'on n'est pas bien de devoir recommencer à faire ce travail-là à nouveau pour les personnes qui sont les plus précieuses pour nous, nos proches. Ouais. Et donc, on culpabilise d'autant plus de ne plus avoir la force de le faire. On a l'impression d'être un mauvais thérapeute. Encore, mais l'impression qu'on est une mauvaise maman, voilà, c'est compliqué.
3: Mais est-ce que justement, dans ces cas-là, c'est peut-être pas plus, comment dire, pas plus facile, mais de dire à Julie Lombé, écoutez, j'ai une mauvaise journée, là, je suis là pour vous, mais pas ce soir.
4: Non, on peut le dire un soir, mais quand
3: mais
4: on commence,
3: pas
4: à,
3: tous
4: le dire,
3: les
4: quand on commence à le dire tous les soirs, ça devient très compliqué.
3: Ça devient effectivement très, très compliqué. En fait, vous êtes comme les aidants qui ont besoin de vous faire aider.
4: Voilà, il faut des zones de répit. On est dans des métiers, les massothérapeutes, en tout cas beaucoup d'indépendants, on travaille seul et on n'a pas de possibilité, comme c'est parfois le cas dans des cabinets de psy, etc., avoir des supervisions, donc des gens professionnels, armés, pour nous aider à décortiquer un petit peu tous les mécanismes en jeu, et nous permettre de déposer certains cas plus problématiques, plus douloureux, plus difficiles, et de les analyser avec du recul. On garde ça pour soi, généralement, et donc... ça vient nous grignoter un petit peu de l'intérieur et c'est compliqué parce qu'on change réellement, on a un mal-être, on porte un mal-être, alors que notre métier c'est justement d'aider les autres.
3: C'est justement d'être dans le bien-être, oui. Mais justement, est-ce que ça arrive parfois que parmi vos patients, vos patientes, il y a quand même des gens qui arrivent à vous donner du soin d'une certaine manière en étant aussi à l'écoute, même si le rôle est un petit peu inversé? Est-ce que ça arrive quand même de vous sentir particulièrement bien avec un ou une patiente?
4: D'abord, c'est mes clients, c'est pas mes patients.
3: Oui, pardon, excusez-moi. Oui, bien sûr. Exactement. Oui, pardon.
4: Au quotidien, et heureusement, moi, je fais un métier absolument génial. On a vraiment des belles personnes devant nous. Et quand nous-mêmes, on va bien, c'est un métier qui est exceptionnel, qui est génial, qui est dans la douceur, dans l'attention, dans l'humour. On rigole beaucoup, on a beaucoup d'autodérision sur nos pilosités, nos corps vieillissants, nos corps grossissants ou maigrissants, à quoi on ressemble après un accouchement, etc. Donc, il y a beaucoup de joie, en fait, dans mon métier. Et donc, moi, c'est un métier un peu comme quand on fait de la scène, on ressort normalement très nourri des échanges qu'on a eus avec nos différents clients. Donc quand on va bien, c'est génial. C'est juste quand on ne va plus bien, qu'on n'a plus les capacités à observer la beauté des choses.
3: Et dans ces cas-là, vous faites quoi? Vous prenez une journée off, vous allez, je ne sais pas, pour faire un peu de boxe, slammer, hurler quelque part, vous balader, je ne sais pas.
4: Oui, les journées off, quand on est indépendant, on n'a pas souvent ce luxe.
3: Exactement, on est bien d'accord.
4: Voilà, les indépendants qui ne veulent pas bosser, je ne connais pas beaucoup.
3: Non, moi non plus.
4: Je me ressource par l'art. Moi, j'ai la chance d'avoir une pratique artistique, donc effectivement... j'arrive à présent correctement, beaucoup mieux, à transformer les émotions négatives en matériel d'écriture. Et donc, je composte les émotions négatives en mots. Et moi, en tout cas, c'est un endroit qui me fait beaucoup de bien. Et puis, je suis surtout entourée, j'ai la chance d'être entourée de beaucoup d'amour. Et donc, que ce soit des amitiés, mon amoureux, mes enfants, ma sœur, d'autres artistes, c'est quelque chose qui me porte. Qui me porte énormément et qui me fait me sentir bien de manière générale, même si on a tous et toutes nos moments de vie où c'est un peu plus compliqué.
3: Ouais, mais puis pour vous sentir bien, il y a aussi bien sûr toutes les autres activités que vous faites, hein, Julie Lombé, puisque vous êtes donc massothérapeute, mais vous faites aussi, vous animez des ateliers d'écriture, vous faites aussi des massages littéraires et vous êtes aussi poète d'entreprise. Là, vous allez m'expliquer et de les massages littéraires et poète d'entreprise. Ça consiste en quoi tout ça?
4: Donc les massages littéraires, c'est lors de festivals, généralement au festival littéraire, au festival de soins, etc. Je suis avec ma table de massage et donc je travaille en duo avec une poétesse ou un poète qui lit ses propres textes ou des textes, corpus de textes en rapport avec le soin. Et j'imprime une gestuelle particulière inspirée des mots que j'entends. Et donc c'est chaque client a un massage personnalisé en fonction du texte qu'il aura choisi ou qu'on aura choisi pour lui. Donc c'est une approche un peu immersive de la poésie ou l'aspect corporel est présent dans la réception de la poésie, et poète d'entreprise, c'est simplement des entreprises, des collectivités, des associations qui m'appellent pour faire de la restitution poétique, de colloques généralement. Donc s'il y a une journée au sein de l'entreprise où il y a des échanges, des débats, etc., je fais généralement une introduction slammée sur le thème de la journée. Et en fonction de tous les échanges, les débats qu'il y aurait eu de la journée, en direct, je crée une poésie qui synthétise l'esprit de la journée.
3: D'accord, très bien. Pour parler de poésie, c'est vrai que la poésie, Julie Lombé, elle a longtemps été attachée à l'école, à l'imaginaire, mais finalement, vous montrez avec Lisette Lombé, avec votre sœur, avec Joël Sombi et avec d'autres également, je pense à Aurélien Denis, à Laurence Vielle, David Giannoni, en fait, vous montrez aussi que la poésie est aussi active dans la société et dans le réel des dérives antidémocratiques. Elle sert aussi à ça, à lever le point à être vigilante et vigilant.
4: Oui, on a un gros travail d'analyse, on fait de la poésie sociale, donc c'est pas qu'une poésie contemplative ou lyrique, mais c'est vraiment quelque

0: cette notion justement d'essayer de faire changer les lignes, de faire bouger les choses grâce à nos mots.
1: Oui, c'est d'autant plus important aujourd'hui dans le contexte actuel, hein, que ce soit en Belgique, en France ou un petit peu partout ailleurs.
0: Oui, tout à fait. Ne pas se taire. C'est quelque chose qui est important, quitte à être un peu irrévérencieux, à vouloir bousculer un petit peu l'ordre établi, à sortir des cases dans lesquelles on est un peu assigné parfois en tant que minorité. Quand je dis minorité, ça peut être minorité large. Les femmes sont considérées comme une minorité, même si on forme un peu plus de la moitié de l'humanité.
1: Oui, bien sûr.
0: C'est important d'outiller. On adore le faire dans les différents collectifs de slam. C'est d'outiller toutes ces personnes qui ont moins la possibilité de prendre la parole, de les outiller à oser articuler leurs pensées, à défendre leurs droits, leurs idées, leurs valeurs, tout en travaillant avec la beauté de la langue française, qui est aussi quelque chose d'assez jouissif en soi.
1: Oui, c'est vrai, mais finalement, ces femmes en minorité, même si effectivement on est plus de la moitié de la population, ces femmes en minorité, vous en parlez aussi, puisque ce sont elles qui sont dans rendre soin, parce que encore une fois, les métiers du care, du soin, sont majoritairement genrés au féminin, je l'ai dit, mais pas que, ce sont aussi des femmes non blanches. Et ça aussi, ça fait partie des choses sur lesquelles il faut poser un autre regard.
0: Oui, tout à fait. C'est assez classiste, assez raciste, assez sexiste, les milieux du soin. Mais effectivement, on se retrouve dans pas mal de structures où finalement, les personnes qui portent le bien-être des autres, il suffit de regarder dans les EHPAD ou pas mal d'autres secteurs. Même dans qui ramasse les poubelles, qui charge les camions, qui. C'est souvent des personnes qui sont plus précaires, plus racisées. Et dans les métiers du soin, là aussi, c'est la même chose. Hein. Qui nettoie nos poubelles, nos bureaux, nos espaces de vie, qui fait notre ménage, qui fait ceci, qui fait cela, la tête des nounous, elles ont quelle couleur, c'est un peu ça qui est ici montré dans Rendre soin aussi. C'est qui prend soin de qui, finalement. À quel prix ?
1: Oui, c'est ça. Rendre soin, donc, aux éditions Blast que vous publiez, Julie Lombé. J'en profite aussi pour rappeler que vous avez traduit avec votre sœur Lisette Lombé et Joël Sombi le très bel album La vie, même pas peur. Donc, c'est un texte de Maya Angelou que vous avez traduit toutes les trois de l'anglais. Texte illustré par les œuvres de Jean-Michel Basquiat. Il s'est publié chez Côte Côte Côte Édition. Et j'en profite aussi pour rappeler la publication de « Et nos poèmes resteront émeutes » de Lisette Lombé chez Maelstrom Révolution. On marque une pause musicale et on se retrouve avec vous.

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1: Les BD à avoir, les BD et les romans graphiques à avoir dans sa bibliothèque, eh bien c'est avec Frédéric hein, tout l'été qu'on les passe en revue, comme celui-ci, c'est Fun Home d'Alison Bechdel, sous-titre important de Fun Home, une tragicomédie familiale, et c'est publié chez De Noël. Le sous-titre est important, Frédéric, je le précise.
2: Oui, le sous-titre est important. Quand vous m'avez demandé, Delphine, de parler de mon petit panthéon personnel, évidemment, on ne fait appel qu'à la subjectivité. Mais depuis deux semaines déjà, les romans graphiques que j'ai choisis sont chaque fois, je pense, des moments clés de l'évolution de la bande dessinée. Et ben, les moments clés d'évolution de la bande dessinée, c'est aussi des moments clés de changement de nos sociétés, et en tout cas tout simplement de changement de notre regard sur des sujets qu'on n'évoque pas ou des sujets qui sont pas évoqués, soit tout simplement par ignorance, soit parfois par gêne. Et ces gênes, ça dit beaucoup de notre éducation, de notre passé, de ce que nous sommes, ben, tout simplement collectivement et individuellement. Bechdel, c'est la première autrice qui s'auto-qualifie de lesbienne. Et Fun Home, c'est un roman graphique qui est une profonde introspection d'une jeune femme qui va essayer de trouver les armes, les arguments, la force pour faire son coming out. Nous sommes au tout début des années 2000, il y a un quart de siècle. Ce n'est pas un sujet si courant. Bechdel, elle est professeure de lettres à l'université à New York, rien que ça. Elle a une vie qui vient de cette toute petite classe moyenne des campagne new-yorkaise, on va dire. Elle est, et c'est dans ses racines sociales et dans son éducation que finalement elle va, et c'est un peu paradoxal, trouver la force, l'aplomb, le culot, l'intelligence, quel que soit le mot, de tout simplement s'affirmer telle qu'elle est. Dieu sait qu'aujourd'hui on trouverait ça normal. Eh ben, il y a seulement 25 ans, c'était pas quelque chose d'aussi évident. Alors pourquoi le sous-titre est aussi important? C'est parce que son papa, il est Thanatopracteur. Eh bien oui, retournons à nos cours de grec ancien, Thanatos, la mort. Donc le boulot de son père, en gros, c'est d'arranger, de maquiller le mort pour qu'il soit présentable le jour de ses obsèques aux États-Unis. Chez nous, ça se fait de moins en moins. Mais le jour du décès, le jour où on rend hommage au décédé, ben, et on peut encore le voir, bon, évidemment, quelques jours ou parfois une semaine après son décès, pour rendre les choses un petit peu plus supportables, il y a lieu de l'arranger un tout petit peu.
1: C'était le rôle de Jamie Lee Curtis, par exemple, dans le film My Girl, hein, il y a plusieurs années, avec Macaulay Culkin. Voilà.
2: Et dans Fun Home, Bechdel, elle parvient, dans une espèce d'autopsychanalyse, à comprendre comment elle en est venue à la conclusion qu'elle est homosexuelle. Et en faisant ce travail, et c'est pour ça que c'est une tragicomédie, elle se rend compte qu'en fait, son père, toute sa vie, a caché son homosexualité, et elle n'en prend conscience qu'une fois qu'elle-même, elle fait ce travail-là. Oui, elle vient d'un milieu où son père a vécu quelque chose de terrible, c'est se cacher toute sa vie aux yeux de tous ceux qui l'entourent, de sa propre famille, de ce qu'il est fondamentalement. Vous pouvez imaginer les conséquences que ça peut avoir sur sa propre vie, sur la vie de sa femme et sur celle de ses enfants. C'est quelque chose qui semble banal, mais elle met les mots, elle met l'articulation qui permet de comprendre les racines de tout ça, les racines sociales, les racines historiques et les racines profondément humaines, puisque son regard, comme les romans graphiques dont j'ai parlé ces dernières semaines, c'est celui d'une fille pour son père.
1: Alison Bechdel est aussi très importante à un Frédéric, puisqu'elle a donné son nom à un test, le fameux test Bechdel. Voilà, c'est-à-dire que vous pouvez regarder dans les films, dans les scénarios, et puis après dans les BD, bien sûr, mais surtout dans les films. Le test de Bechdel, ça permet d'évaluer la représentation, plus particulièrement la sous-représentation des personnages féminins. Il y a 3 critères pour passer ce test. Il faut au moins qu'il y ait 2 femmes qui soient nommées. On ne les appelle pas la fille ou ma chérie. Elles parlent ensemble et surtout, elles doivent parler de quelque chose qui est sans rapport avec un homme. Et ben, je vous propose de regarder maintenant les films et d'essayer de faire passer les films via ce test de Bechdel. Je suis sûre que vous aurez des surprises. Merci beaucoup Frédéric.
2: À la semaine prochaine.
1: Voilà, la semaine prochaine, on rappelle donc Fun Home, une tragicomédie familiale d'Alison Bechdel et c'est chez De Noël. Il fait chaud, on se rafraîchit. Les souvenirs d'été de l'invité. Notre invité aujourd'hui, Julie Lambé, pour Rendre soin, publié aux éditions Blast. Julie, un souvenir d'été que vous avez envie de partager avec nous aujourd'hui?
3: Ah, un souvenir d'été, je dirais la mer du Nord. Ben, moi, je fais partie d'une frange de la population classe moyenne qui n'avait pas dans la culture de partir en vacances à l'étranger à Pâques, à Noël et pendant les grandes vacances. Donc, des souvenirs sympas de liberté et de temps de pause. Je dirais que c'est simplement la mer du Nord avec une préférence pour la station du Coq.
1: Ah oui, elle est très jolie, cette petite station balnéaire. Les découvertes aussi, elle est très très bien. Alors, le questionnaire, qu'est-ce qui vous redonne de l'élan quand vous avez le moral dans les chaussettes de sport? On commence par l'odeur ou le parfum qui réconforte.
3: J'aime bien les choses boisées, dans les odeurs, le oud, des choses comme ça, c'est quelque chose que j'aime particulièrement, au masculin et au féminin.
1: Ouais, le plat qui vous console. Hein.
3: Poulet à la moimbe.
1: La chanson qui vous fait du bien.
3: J'adore à fond It's My Life de Bon Jovi.
1: Ouais. Le tableau dans lequel vous aimeriez vivre, hein.
3: Musée Magritte, l'Empire des Lumières. L'Empire des Lumières, un clair-obscur et un truc un peu surréaliste.
1: Un plaisir qui ne coûte rien.
3: Marcher.
1: Ouais. Le livre ou le film pour remonter le moral, hein.
3: J'ose le dire.
1: Oui.
3: Les films de Noël, qui se ressemblent tous, mais qui vont toujours du bien avec un chocolat chaud.
1: Oui, avec un bon petit chocolat chaud, tout passe. Voilà, sous un plaid bien chaud, c'est parfait. Votre personnage de film, de BD ou de roman préféré?
3: J'ai plus une série en ce moment, c'est Rosanoff dans It's a Rivalry, que j'adore particulièrement.
1: Ah oui. La personnalité sportive qui vous inspire?
3: J'aime beaucoup Serena Williams,
1: ouais,
3: pour sa force, pour avoir cassé les codes, etc. Pour sa puissance et sa longévité, surtout.
1: Oui, exactement. Elle a une carrière impressionnante et elle s'est effectivement battue pour rester à ce niveau-là et face aux remarques plus que sexistes et racistes. Le sport que vous aimeriez essayer?
3: Si j'avais pas peur de me péter les poignets, le roller derby.
1: Le sport auquel vous ne comprenez rien, mais qui est quand même rigolo à regarder.
3: J'ai découvert en Inde le cricket. Voilà, je comprends un peu les règles, mais ouais, des choses, des subtilités qui m'échappent à mon avis.
1: Le sport que vous aimez regarder à la télé, mais pas pratiquer.
3: Retourne à Noël, le patinage artistique.
1: Ouais.
3: My God.
1: Oui, c'est vrai. On trouve ça génial, les triple axel, et on se dit, non, mais finalement, j'aimerais pas avoir froid, moi, et tomber comme ça. Voilà.
3: J'ai pas le corps pour faire du patinage artistique, de toute façon.
1: Imaginez votre mantra de compétition ou le cri de ralliement de votre équipe.
3: Je reprendrai celui des Bulls, What Time Is It, Game Time, de Michael Jordan, que j'aime beaucoup, qui me motive particulièrement. Et qui donne à la fois le côté compète, mais en même temps, c'est reste du jeu, quoi.
1: Votre juron préféré?
3: Seigneur, pourquoi m'as-tu choisi? Ouais, c'est ça. Seigneur, pourquoi m'as-tu choisi?
1: Votre expression belge préférée?
3: C'est pas du wallon, c'est Rabi le petit fait soif, quoi, des trucs un peu comme ça, pas plus haut que le bord, des trucs un peu d'apéro, voilà, très, très estival.
1: D'accord. On marque une nouvelle pause musicale et on se retrouve après. On retrouvera auparavant Marc Gérardi pour sa chronique sport.

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1: Présentation aujourd'hui des championnats d'Europe d'aviron. Du 30 juillet prochain au 2 août, les meilleurs rameurs du continent ont rendez-vous en Italie pour les 20e championnats d'Europe d'aviron. 4 jours de compétition qui réuniront l'élite européenne dans l'une des disciplines olympiques les plus exigeantes où la puissance physique doit constamment s'allier à la précision technique et à une parfaite coordination. L'aviron est souvent présenté comme un sport de force. Pourtant, il ne suffit pas de tirer sur les rames pour espérer gagner. Chaque mouvement doit être synchronisé au millimètre, particulièrement dans les bateaux à plusieurs équipiers. Une infime désynchronisation peut faire perdre de précieux dixièmes de seconde, parfois décisifs, sur une distance de 2000 mètres. Au programme, toutes les grandes catégories seront représentées, les skiffs où un seul rameur est à bord, les deux de couple, les deux sans barreur, les quatre de couple, les quatre sans barreur ou encore les prestigieux 8 avec barreur, considérés comme la discipline reine de l'aviron. Hommes, femmes et épreuves paralympiques se partageront les différents titres européens. Ces championnats constituent également un excellent indicateur de la hiérarchie continentale. De nombreuses nations majeures seront présentes, parmi lesquelles la Grande-Bretagne, l'Italie, l'Allemagne, les Pays-Bas, la Roumanie ou encore la Suisse. Certaines arrivent avec le statut de favorite, d'autres tenteront de créer la surprise à un peu plus de 2 ans des Jeux olympiques de Los Angeles en 2028. L'aviron est un sport où les écarts restent souvent très faibles. Une finale peut se jouer sur quelques dixièmes de seconde après près de 6 minutes d'effort intense. Les départs sont donc essentiels, tout comme la gestion du rythme au fil des 2000 mètres. Les équipages doivent trouver le bon équilibre entre explosivité au départ et endurance jusqu'au dernier coup de rame. La Belgique sera également représentée avec plusieurs embarcations qui tenteront de se hisser dans les finales. L'objectif sera d'accumuler de l'expérience au plus haut niveau européen tout en visant les meilleures performances possibles face à une concurrence particulièrement relevée. Depuis plusieurs années, l'aviron européen connaît une montée en puissance. Les records tombent régulièrement grâce au progrès dans la préparation physique, à l'amélioration du matériel et une approche scientifique de plus en plus poussée de l'entraînement. Malgré ces évolutions, l'essence du sport reste la même, faire avancer un bateau le plus rapidement possible grâce à une parfaite harmonie entre les rameurs. Le spectacle sera d'autant plus intéressant que les conditions météo peuvent parfois redistribuer les cartes. Le vent, les vagues ou encore les différences de courant influencent directement les performances. Les athlètes doivent donc s'adapter en permanence tout en conservant leur technique et leur cadence.
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3: Notre invité aujourd'hui, Julie Lombé, qui publie « Rendre soin » aux éditions Blast. Julie, un coup de cœur pour qui, pourquoi ?
4: J'ai adoré parce que j'ai dû travailler un peu dessus pour une rencontre, Désir dingue d'Aurélien Denis, donc qu'on évoquait un peu auparavant dans l'émission. J'ai beaucoup aimé ce questionnement sur le désir, sur est-ce que ça doit rester dans la tête, est-ce que ça peut descendre au cœur ou est-ce que ça doit aller dans le ventre, dans le corps. C'est des questions très contemporaines sur nos sociétés et sur l'autorisation qu'on se donne ou pas, individuellement ou dans le couple, de pouvoir ressentir, expérimenter, ou ne pas ressentir, ou ne pas expérimenter. Et donc j'ai vraiment beaucoup aimé, au-delà du travail de littéraire, de la langue, sans ces ponctuations, donc dans un fleuve continu de mots, c'était à la fois sur le fond et sur la forme un vrai coup de cœur.
3: Voilà, eh ben écoutez, j'en profite moi aussi pour embrasser Aurélien, Denis, Laurence Vielle et David Giannoni qui animent sur RCF Bruxelles l'excellente émission de poésie No Poetry, No Party qui devrait donc revenir à la rentrée. Merci beaucoup Julie Lombé d'avoir été avec nous aujourd'hui. Je rappelle donc votre livre Rendre soin, publié aux éditions Blast. Je rappelle donc que vous êtes slameuse, poétesse, écrivaine, formatrice, conférencière et artiste pluridisciplinaire et qu'on peut retrouver toutes vos activités sur votre site www.julielombé.com. Merci et à bientôt.
4: Merci.
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9: Bonjour à tous et à toutes et bienvenue dans un nouveau showcase de l'été. Je suis heureux de vous retrouver et aujourd'hui je vous emmène à la découverte d'un artiste belge aux multiples facettes, mesdames et messieurs, Coralien. Auteur, compositeur, interprète, multi-instrumentiste et producteur artistique, Coralien construit un univers singulier à la croisée de l'électro et de la pop francophone. Une musique accessible et sensible, portée par des textes qui explorent l'amour, la liberté et la recherche de soi. Son premier album, Métronome, a permis au public de découvrir son identité artistique, notamment à travers deux titres marquants. Avec M, Coralien propose une déclaration sincère sur l'amour et la fragilité des sentiments. Et avec Freedom, il explore une autre dimension, celle de l'indépendance et du besoin de tracer son propre chemin. Après ce premier chapitre, l'artiste prend le temps de se recentrer sur la création. Il revient aujourd'hui avec une nouvelle énergie et une évolution musicale qui annonce un nouvel album prévu pour 2026. Parmi les premiers extraits de ce futur projet, on retrouve Pas le choix et Le monde d'en haut, deux morceaux qui témoignent d'une direction artistique plus affirmée, avec une production toujours plus personnelle et une attention particulière portée à chaque étape de création, de l'écriture jusqu'à l'enregistrement. Car Coralien est un artiste qui aime garder la maîtrise de son univers, il compose, produit et façonne lui-même ses chansons pour proposer une musique qui lui ressemble, c'est-à-dire une musique intime, moderne et portée par de grandes mélodies. Sur cette scène, également, il crée une véritable rencontre avec le public. Ses concerts sont pensés comme des expériences immersives où l'énergie et l'émotion occupent une place essentielle. Côté actualité, Coralien sera présent au Francophonie de Spa le 26 juillet sur la scène Connexion, un rendez-vous qui permettra de découvrir son univers en live. Il poursuivra ensuite une aventure avec une grande date annoncée au Cirque Royal à Bruxelles le 13 février 2027. Je vous laisse dorénavant avec un live enregistré ici dans les studios de RCF Bruxelles. Et si vous voulez retrouver ce live en vidéo et en complet, vous pouvez le retrouver sur la chaîne de la vie d'artiste sur YouTube. Je vous dis à très bientôt pour un nouveau showcase de l'été.
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2: 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L'amour passion peut-il résister à l'usure du temps et donc au mariage? C'est la question posée dans Ne vous mariez jamais vraiment, publié aux éditions de l'Observatoire par Luc Ferry, philosophe et ancien ministre de l'Éducation sous la présidence de Nicolas Sarkozy. Il est l'invité de Laurent Verporten.
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4: Depuis les troubadours du XIIe siècle, une question hante les amoureux. La passion, peut-elle survivre à la vie commune? L'éros des philosophes grecs, ce désir qui se nourrit du manque, n'est-il pas condamné à mourir dès lors que l'être aimé devient quotidien et accessible? Dans son ouvrage intitulé « Ne vous mariez jamais !» Vraiment ? Publié en 2026 aux éditions de l'Observatoire, le philosophe et ancien ministre Luc Ferry revisite les grands récits de la littérature courtoise, Tristan, Lancelot, la princesse de Clèves, pour poser cette question de la durabilité de l'amour-passion, mais refuse de s'arrêter au constat des abusés. Car le vrai poison du couple moderne, écrit-il, n'est pas la proximité, mais la confusion entre qualité et singularité, il va s'en expliquer dans cette émission, puisque Luc Ferry est aujourd'hui l'invité de Perspective. Luc Ferry, bonjour.
5: Bonjour.
4: Luc Ferry, merci de répondre à mon invitation dans ce nouveau numéro de Perspective. On va parler de votre dernier ouvrage publié aux éditions de l'Observatoire, « Ne vous mariez jamais, vraiment, ». En fait, dans ce livre, vous vous attaquez à une problématique éternelle, celle de l'amour-passion. Est-ce que finalement cet amour-passion peut s'inscrire dans la durée et plus particulièrement dans le cadre du mariage? Alors pourquoi avoir abordé cette problématique? Est-ce que c'est le nombre de divorces et de séparations qui caractérise notre époque, qui est une partie de l'explication?
5: Oui, parce que en fait, l'invention du mariage d'amour en Europe est très récente. Hein. C'est le 19e siècle, très récent à l'échelle de l'histoire. C'est le 19e siècle. Jusqu'au 19e siècle, comme vous le savez, on est marié, on ne se marie pas. On est marié par les parents, on est marié par les villages. Le mariage est l'occasion, par exemple, dans les campagnes, de mettre ensemble des parcelles de terrain, de réconcilier des familles qui étaient fâchées, dans l'aristocratie aussi. D'ailleurs, on se marie dans l'aristocratie pour mettre ensemble des politiques de puissance, si je puis dire. Et donc, le mariage d'amour est à l'échelle de l'histoire très récent, et c'est uniquement occidental. Hein. Les deux tiers de la planète aujourd'hui vivent encore sous le régime du mariage arrangé. Et donc, ce qui est très intéressant dans la littérature que j'ai analysée dans ce livre, c'est-à-dire 12e, 13e siècle, la littérature, ce qu'on a appelé la révolution de la courtoisie, c'est que, évidemment, dans les grands livres, le plus connu, c'est peut-être c'est Tristan et Iseut, Lancelot et Guenièvre. Leur idée, l'idée de Tristan et de Iseut, l'idée de Guenièvre et de Lancelot, c'est que l'amour-passion ne peut absolument pas exister dans le mariage, puisque c'est le mariage arrangé, voyez. Et donc, dans ces deux grandes légendes, la plus connue, c'est celle de Tristan et Iseut, l'amour-passion est forcément hors mariage et adultère, les deux. C'est quand même assez fascinant. Tristan est le neveu du roi Marc. Il aime infiniment son oncle, il est prêt à mourir pour son oncle, mais il le trompe à pied, à cheval et en voiture, parce que dans la révolution de la courtoisie, l'amour-passion, le dieu-amour, comme on dit chez les Courtois, le dieu-amour est plus important que le dieu des chrétiens, et le suzerain est moins important que la femme, voyez. Et donc, évidemment, aujourd'hui, la problématique rebondit. Comme vous le disiez, 5 mariages sur 10 se terminent par un divorce. Aujourd'hui, en Europe, en France en tout cas, c'est le cas. Mais en plus, vous avez beaucoup de séparations, de gens qui sont séparés, mais qui restent mariés quand même pour des raisons fiscales ou pour la bienséance ou pour les enfants. Bon. Et donc, en fait, vous avez 7 mariages sur 10 qui se terminent par une séparation aujourd'hui. Et parce que, justement, l'amour-passion des débuts n'a pas résisté à la vie conjugale, à la présence des époux, la présence permanente des époux. Et donc, mon livre, il est beaucoup écrit pour mes filles, d'ailleurs. C'est un peu pour dire aux jeunes gens qui se marient, préserver la distance, préserver l'altérité de l'autre, préserver la singularité de l'autre. Vous savez, il y a un beau livre de Simone Veil, avec le W, la philosophe, évidemment, La pesanteur et la grâce, ne soyez pas pesant. Et quand la grâce, c'est la préservation de la singularité, de l'altérité de l'autre, voyez. Et donc, voilà, c'est un livre où je raconte ces grands romans du XIIe, XIIIe siècle. C'est aussi le moment où l'Église va faire du mariage un sacrement. Et donc, c'est un moment qui nous reparle aujourd'hui avec l'invention du mariage d'amour et avec cette prolifération des divorces.
4: Luc Ferry, vous êtes philosophe de formation et pourtant, dans votre introduction, vous expliquez que bien souvent, les réponses, les arguments, les réflexions des différents philosophes au sujet de l'amour et du couple vous ont déçu ou tout du moins laissé sur votre faim. Vous citez notamment Emmanuel Kant, hein, dont vous êtes un spécialiste de l'œuvre, une œuvre évidemment qui est fondamentale, mais qui n'est pas d'un grand secours pour nous apprendre ou nous conseiller sur la manière de faire durer notre amour, de vivre un beau mariage. Alors, Luc Ferry, les philosophes ne seraient pas doués en amour?
5: C'est plutôt les psychologues, la psychologie positive qui m'inquiète aujourd'hui, parce que dans la psychologie positive et dans les théories du développement personnel qui prolifèrent, qui nous viennent des États-Unis d'ailleurs, hein, qui ont vraiment proliféré en Europe, l'idée, vous avez même des livres qui s'appellent, je sais pas, il y a un livre de Fabrice Midal qui s'appelle Soyez narcissique et sauvez votre peau. Bon, et vous avez une espèce un éloge de Narcisse, un éloge de l'amour de soi, un éloge du souci de soi. Occupez-vous de vous-même avant de vous occuper des autres, voyez, ne soyez égoïste, voilà. Et donc, ce qui m'inquiète dans cette psychologie positive et dans cette théorie du développement personnel, dans cette espèce de prolifération des coachs du bonheur, vous voyez, où on vous promet le bonheur en 15 leçons. Voilà, c'est que, en fait, on oublie que ce qu'il y a de beau dans l'amour, c'est la transcendance de l'autre. C'est pas l'amour de son nombril qui est beau, hein. Ça a rien de beau, hein. Et donc, ce qui est beau, c'est pas le souci de soi, c'est pas le narcissisme. Le narcissisme, dans la mythologie grecque, Narcisse, c'est une atrocité, Narcisse. Il va d'ailleurs mourir de manière absolument atroce, le malheureux Narcisse. Bon, il est tombé amoureux de lui-même, il va être puni terriblement. Bon. Et donc, ce qui est beau dans l'amour, c'est la transcendance de l'altérité. Or, le problème, c'est que, si vous voulez, la vie conjugale, le mariage, comme l'autre est toujours présent, et comme on est constamment les uns sur les autres, on risque, le grand risque, c'est la pesanteur, et le grand risque, c'est en quelque sorte d'abîmer, à cause de cette présence permanente, d'abîmer l'altérité, la singularité de l'autre. Et donc, dans ces grands romans courtois, ce qui est magnifique, évidemment, dans ces romans courtois, c'est que, comment dire, il nous donne une leçon de sagesse. C'est la suivante, c'est si vous voulez que votre union dure, si vous voulez que votre mariage dure, c'est par exemple le cas dans Érec et Énide, qui est un roman de Chrétien de Troyes. Alors c'est symbolique évidemment, ils partent ensemble en voyage, mais ils décident de ne pas se parler du tout pendant un an. Alors évidemment, c'est un symbole, hein, c'est pas à prendre au pied de la lettre, mais ça veut dire qu'ils veulent garder en quelque sorte, ils vont voyager ensemble pendant un an, mais ils veulent préserver cette altérité parce qu'ils savent très bien que si cette altérité disparaît, si la singularité de l'autre, l'altérité de l'autre disparaît, eh bien leur union va s'effondrer, voyez. Et donc je pense que c'est une leçon de sagesse qui est extraordinairement profonde, surtout à l'époque de Tinder et de Hinge, à l'époque de ces logiciels de rencontres qui ne fonctionnent que sur le matching, que sur la correspondance. comme si il fallait absolument avoir les mêmes idées, lire les mêmes livres, avoir les mêmes, avoir les mêmes habitudes, à vouloir les mêmes voyages, avoir les mêmes opinions politiques. Alors, ça permet la rencontre, mais ça permet pas de durer, parce que les couples qui durent, c'est des couples qui durent sur la différence de l'autre, pas sur le matching, pas sur l'identité, voyez. C'est comme sur les réseaux sociaux. Vous allez dans des sites de réseaux sociaux, on vous enferme avec des gens qui pensent la même chose que vous. On met les mêmes avec les mêmes, mais ça marche pas. Ça marche au début, c'est amusant au début. Ah, on est bien, on est tranquille, on a les mêmes idées politiques, on lit les mêmes livres, on va voir les mêmes films, on mange la même chose, on va faire les mêmes voyages. Ça marche au début, mais après, ça devient ennuyeux. Encore une fois, ce qui sauve les couples, c'est la différence, c'est pas l'identité. Voyez. Et donc, dans cette littérature du Moyen Âge, on a une leçon. Chaque roman est une merveilleuse leçon de sagesse, et je les raconte, c'est dans mon livre, parce que évidemment, les gens les ont aujourd'hui plus. Personne ne lit ça. Donc je les raconte comme je les raconterai à mes filles au coin du feu.
4: Le secret, c'est donc la distance, la préservation de la singularité, laisser une place au manque. Et ça, vous l'expliquez très bien, puisque l'amour-passion, bien qu'il ne s'y résume pas, est plutôt du côté de l'éros. Et l'éros, on sait par son origine, par ses parents, ce qu'il est, il les manque. C'est bien ça.
5: Oui, en fait, il y a trois visages de l'amour. Bon, c'est bien connu, il y a philia, il y a agapé, l'amour chrétien. Philia, c'est compliqué, philia. Au fond, la formule de philia, c'est merci d'exister. Quand vous croisez quelqu'un dans la rue que vous aimez, vous n'attendiez pas à le rencontrer, c'est ah chic, tiens, voilà, avant même toute réflexion, tout calcul, on est content, on a le sourire qui vient aux lèvres. C'est ça, philia. On a traduit par amitié, mais ce n'est pas une bonne traduction parce que philia comprend l'amour des enfants, voyez. Et puis vous avez eros. Eros, c'est compliqué parce que. Dans la mythologie grecque, qui est géniale, moi je crois avoir écrit une cinquantaine ou une soixantaine de livres sur la mythologie grecque, bon, mais Eros, il est le fils de Paignia. Paignia, c'est la misère. Ça veut dire quoi? Là aussi, c'est symbolique. Ça veut dire que Eros, il est toujours en manque. Eros, c'est comme la faim et la soif. Quand vous avez fini de déjeuner, vous n'allez pas recommencer tout de suite. Quand vous avez bu, vous aviez soif, vous buvez une bonne bière, vous buvez un demi-litre d'eau fraîche, vous n'allez pas recommencer tout de suite. Là, Eros, c'est pareil. Quand vous avez fait l'amour, vous n'allez pas recommencer tout de suite. Et donc, il faut qu'il y ait un temps de manque, que ce soit pour la faim, que ce soit pour la soif, ou pour que ce soit l'amour physique, l'amour sexuel, il faut un temps de manque. Or, le problème de la vie conjugale, c'est que l'être aimé, il est toujours là, il est toujours présent sur l'évier. Si vous voulez, à la salle de bain, le matin, il y avait un film comme ça, qui était assez drôle, où le mari se plaint à sa femme, « Ah, mais tu as tortillé, mais comment ça se fait que tu tortilles toujours le tube de dentifrice ?» Bon, mais ça, c'est mortel pour l'amour-passion. Parce que si on est tout le temps pesant les uns sur les autres, ce manque dont Eros a besoin, il va finir par disparaître. Moi, j'ai un ami, par exemple, qui est très amoureux de sa femme, mais ils ont chacun un appartement à Paris, ils ont chacun un studio. Il n'y a pas besoin d'être riche, hein, ils ont chacun un studio. Ils n'ont pas chacun un 12 pièces à Paris, mais ils ont chacun un studio ou un petit 2 pièces. Mais du coup, ils ne se retrouvent, si vous voulez, que quand ils ont vraiment envie de se retrouver. Alors, là aussi, c'est symbolique, ce n'est pas à prendre au pied de la lettre, tout le monde n'a pas besoin de faire ça. Mais encore une fois, cette littérature du XIIe siècle, elle nous apprend cette chose que la distance est aussi importante que la présence de l'être aimé. Voyez, il faut savoir maintenir cette singularité. Encore une fois, 7 mariages sur 10 aujourd'hui se terminent par une séparation dans la vieille Europe. C'est pas normal. Alors, on se marie par amour-passion et on se sépare 10 ans après. Ça veut dire que ça va pas. Et encore une fois, s'il n'y avait pas les enfants et les infidélités, ce serait 9 mariages sur 10 qui se termineraient par une séparation. Donc, vous voyez, ça veut dire que ça ne va pas. Et donc, mon livre, c'est un peu une leçon de sagesse. Je ne me permettrai pas de délivrer une leçon de sagesse, je ne suis pas prétentieux à ce point-là, mais je la délivre à partir de cette littérature du XIIe, XIIIe siècle qui est magnifique.
4: Luc Ferry, je vous propose, avant de nous retrouver, d'écouter une chanson qui, je pense, illustre à merveille le propos de votre livre, une chanson de 1974 dans laquelle un mari se redécouvre une passion amoureuse pour son épouse. On écoute Richard Anthony, Je suis amoureux de ma femme.

0: Qu'est-ce qui m'arrive ? Je suis amoureux de ma femme. C'était ce que chantait en 1974 le chanteur français Richard Anthony, manière pour nous d'illustrer le sujet qui nous occupe dans ce nouveau numéro de Perspective. Est-ce que l'amour-passion peut résister à l'usure du temps et notamment dans le cadre du mariage? Et pour mon invité d'aujourd'hui, le philosophe et ancien ministre de l'Éducation nationale sous Nicolas Sarkozy, Luc Ferry, la réponse, et c'est fort heureux, est oui, mais sous quelles conditions? On le retrouve immédiatement.
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0: Luc Ferry, dans votre ouvrage publié en 2026 aux éditions de l'Observatoire, intitulé « Ne vous mariez jamais, point d'exclamation, vraiment, point d'interrogation », vous expliquez qu'au fil des siècles, l'amour-passion a généralement été associé à la notion d'éros. Et que c'est cette dimension érotique possédée par l'amour-passion qui explique pourquoi l'Église, le magistère, s'en est méfié. Vous citez notamment saint Jérôme qui déclare qu'un mari qui aime trop sa femme est adultère. C'est assez surprenant.
2: Oui. Alors, j'ai un chapitre dans mon livre sur ce sujet-là, sur l'Église, parce que c'est absolument passionnant. Début du XIIIe siècle, l'Église va faire du mariage un sacrement, ce que les protestants luthériens n'accepteront jamais, d'ailleurs. C'est intéressant. Mais l'Église catholique va faire du mariage un sacrement. Avant, le mariage n'était qu'un contrat de droit privé.
3: C'est ça.
2: Et donc, l'Église fait du mariage un sacrement. Et ce que dit une grande partie de l'Église, pas toute l'Église, hein, il y a un débat à l'intérieur de l'Église qui est très intéressant, mais toute une partie, l'essentiel de l'Église, vous citiez saint Jérôme, dit voilà, l'amour-passion dans le mariage, l'amour-passion en époux est adultère. À l'époque, adultère, ça vient du latin, adultère, ça ne veut pas dire qu'on trompe sa femme ou son mari, ça veut dire que c'est fallacieux, c'est faux. Voilà. Et donc, il y a cette phrase de saint Jérôme qui aujourd'hui est assez comique. À l'époque, il dit ça sérieusement. Le mari qui aime sa femme comme on aime sa maîtresse est adultère. Vous voyez ce que ça veut dire? Ça veut dire que la maîtresse, éventuellement même la prostituée, c'est celle qu'on aime sexuellement. Mais sa femme, non, on ne doit surtout pas l'aimer comme ça. Pas d'éros. On fait des enfants avec elle, c'est le debitum conjugale, c'est le devoir conjugal. On a pour elle de l'amitié, de la tendresse peut-être, mais on ne doit surtout pas l'aimer comme on aime sa maîtresse. Hein, vous voyez. Et donc, souvenez-vous de la phrase de Montaigne qui est dans les essais de Montaigne, je la cite sans changer de virgule.
0: Hein. Elle est terrible.
2: Voilà. Elle est incroyable. Épouser la femme qu'on aime, sous-entendu d'amour-passion, épouser la femme qu'on aime, c'est chier dans le panier avant de se le mettre sur la tête. La phrase est de Montaigne, hein, change pas une virgule, évidemment. Et donc, qu'est-ce que ça veut dire? Ça veut dire que, au fond, jusqu'au XVIIIe siècle, jusqu'au XIXe siècle, on va considérer que l'amour-passion dans la vie conjugale, c'est absolument interdit, c'est tout à fait délétère. L'amour-passion, c'est réservé à sa maîtresse. Et sachez, il faut quand même être honnête, jusqu'au 19e siècle et peut-être même encore un peu aujourd'hui, mais enfin, le bordel est une institution officielle qui permet à la vie conjugale de subsister. Parce que, en fait, paradoxalement, le bordel préserve la vie conjugale, voyez. Et donc, tout ça, on est sorti de ça, heureusement, aujourd'hui. Moi, je trouve ça détestable, on est sorti de ça aujourd'hui. Mais du coup, on divorce. Et donc, je pense que, voilà, mon livre, c'est au fond un livre de... Encore une fois, je ne prétends pas du tout être un sage, et j'ai pas du tout cette prétention-là. Mais je pense que cette littérature, elle nous délivre une sagesse de l'amour qui est celle que, voilà, on disait tout à l'heure, préservez l'altérité, sinon vous divorcerez.
0: Alors on va revenir évidemment sur le discours de l'Église dans le passé et même aujourd'hui avec la célèbre encyclique de Benoît XV, mais revenons quand même à cet amour courtois, parce que vous venez de le dire, évidemment l'amour-passion est associé à la maîtresse et parfois même à la prostituée. Mais dans les histoires que vous racontez, dans ces grands romans, on est quand même sur quelque chose de beaucoup plus élevé. On aime une princesse, on aime une reine. Et d'ailleurs, vous citez certaines critiques qui ne supportent supporte pas que l'amour-passion soit un amour facilis, c'est-à-dire un amour facile. Il faut qu'il y ait une sorte de défi, une sorte d'élévation. Donc c'est pas quelque chose de vulgaire.
2: Non, non, parce que le soupirant, il met longtemps à conquérir la dame dont il est amoureux. Mais encore une fois, dans 99% de cette littérature, c'est hors mariage et adultère,
0: Oui.
2: comme Tristan, comme Guenièvre et Lancelot, comme Tristan et Iseult, Guenièvre et Lancelot, qui non seulement sont hors mariage et adultère, mais trompent le roi, alors qu'ils ont quand même une immense, vous vous rendez compte, une immense admiration pour le roi, ce qui est quand même leur suzerain, qui est quand même leur maître, si vous voulez. Et donc le dieu amour est plus important que le dieu chrétien, et la femme est plus importante que le suzerain, vous vous rendez compte. Et donc c'est ça qui est fascinant dans cette littérature. Mais évidemment, quand on vient à aujourd'hui, c'est au mariage d'amour, nous essayons de faire rentrer l'amour-passion dans la vie conjugale. Et moi, ce que j'aime, moi, je ne suis pas croyant, mais j'ai vraiment, je peux dire, adoré, le mot n'est pas excessif, l'encyclique de Benoît XVI, O Theos Agape Estin, en bon français, Dieu est amour. Deus caritas est en latin, Dieu est amour, parce que justement, Benoît XVI, de manière extraordinairement intelligente et profonde, dit, voilà, l'idéal, c'est de réconcilier ces trois amours, et surtout les deux, Eros et Agapé. Et vous savez, il a cette phrase qui est incroyable, parce que bon, il est allemand, et donc il connaît Kant. Moi, j'ai traduit Kant dans la Pléiade, j'ai traduit de nombreuses œuvres de Kant dans la Pléiade, j'ai fait mes études en Allemagne. Et il a une phrase qui est une parodie de Kant. Alors, bon, pardon, excusez-moi, mais personne ne le voit, parce qu'il faut vraiment avoir, il faut vraiment avoir lu Kant pour voir que c'est une parodie de Kant. Et il dit ceci, laissons la cuistrerie de côté, mais il dit ceci, il dit, Agapé sans Eros est vide, Eros sans Agapé est aveugle. Eros sans Agapé, il conduit à la pornographie. On va chez les prostituées, c'est ça qu'il veut dire. Mais Agapé sans Eros est vide. Et donc Eros remplit Agapé. Alors la formule de Kant, c'est le concept sans intuition est vide et l'intuition sans concept est aveugle. Vous voyez, c'est assez amusant qu'il parodie cette formule de Kant. Mais peu importe le Kant, laissons-le de côté. Mais voyez, ce que veut dire Benoît XVI dans cette encyclique, moi qui ne suis pas croyant, je le regrette d'ailleurs, mais c'est magnifique. Ce qu'il veut dire, c'est qu'au fond, l'amour réussit, le mariage réussi, c'est celui qui parvient à réconcilier Agapé et Eros. Bon, philia, tant mieux, Agapé et Eros, mais encore une fois, ça suppose qu'on préserve l'altérité. Encore une fois, la pesanteur et la grâce, c'est magnifique, le livre de Simone Veil. Ne soyons pas pesants. Par exemple, une des formes de la pesanteur, c'est la jalousie. Si je suis jaloux de ma femme, ou de mon mari, si je suis jaloux, si je surveille, si je mets par exemple, vous savez, il y a beaucoup de gens qui mettent je vais mettre un tracker là, enfin dans son portable pour savoir où elle va, où il va, avec qui est-ce qu'il rencontre. Si je suis jaloux, je suis pesant. Voilà. Et donc la jalousie est une des formes les plus attestées, les plus communes de la pesanteur. Mais il y en a beaucoup d'autres. Beaucoup d'autres. Je vous dis, le tube dentifrice le matin dans la salle de bain, non, ça, c'est pas possible. Il faut réfléchir à ça. Moi, je dis ça. Bon, j'ai trois filles. C'est aussi pour mes filles que j'écris ce livre. Elles ont des amoureux, évidemment, qui sont d'ailleurs charmants. Mais elles vont se marier, elles auront des enfants. Mais je leur dis, mais faites attention à ça. Si 7 mariages sur 10 se terminent par une séparation, 5 par un divorce et puis les deux autres par des séparations, faites attention, c'est parce qu'on n'a pas réussi à préserver cette altérité. Il faut bien comprendre que, et c'est pour ça que j'aime pas ces Tinder et Hinge, ces logiciels de matching, comme on dit en mauvais français, parce qu'ils ne fonctionnent que sur l'identité, jamais sur la différence. En fait, il faudrait des logiciels du non-matching,
0: C'est
2: des
0: ça.
2: sites de rencontre du non-matching, vous voyez?
0: D'ailleurs, et c'est une phrase qui fait vraiment réfléchir, vous dites que finalement, un conjoint, voire un enfant, puisque c'est aujourd'hui parfois proposé, dont on aurait choisi les qualités parce qu'elles nous correspondraient, qu'elles ressembleraient aux nôtres, eh bien en fait, on n'aurait aucune raison de l'aimer davantage que quelqu'un que la vie aurait mis, sur notre route.
2: Absolument, absolument. Et vous savez, il y a un texte de Pascal, le grand philosophe, le grand, pas philosophe, c'est un grand penseur chrétien. Bon, les pensées de Pascal, c'est en plus un immense écrivain. Et il y a un texte de Pascal qui est vraiment génial. C'est une immense réflexion d'une très grande profondeur. Il dit, voilà, si on m'aime, moi, pour mes qualités,

0: que pour ses qualités communes, au fond. Est-ce que je l'aimerais encore après? Et le texte de Pascal est génial. Ce que Pascal veut dire, c'est que le véritable amour, alors il pense à l'amour que Dieu a pour nous, le véritable amour, c'est l'amour qu'on a pour la singularité de quelqu'un. Parce que c'était lui, parce que c'était moi, dit Montaigne. Vous voyez, au-delà des qualités, bien sûr qu'on préfère quelqu'un de beau plutôt que quelqu'un de moche, on préfère quelqu'un de riche plutôt que quelqu'un de pauvre, on préfère quelqu'un d'intelligent plutôt que quelqu'un de bête. Je ne dis pas le contraire, c'est pas ça que je veux dire. Mais au fin fond de l'affaire, ce qu'on aime chez quelqu'un, c'est sa singularité. Et même si ses qualités s'abîment en vieillissant, on continuera à l'aimer si on aime sa singularité, son altérité, vous voyez. Il faut réfléchir à ça quand on se marie, parce que en effet, on se marie avec une femme ravissante, on se marie il y a 40 ans avec une femme ravissante, et puis 40 ans après, et Pascal dit ça, eh ben 40 ans après, elle est moins belle, et puis le mec aussi, il est moins beau. Et puis soyons clairs, on fait moins l'amour après 40 ans de mariage qu'après un an de mariage. Il faut dire les choses comme elles sont. Et donc, vous voyez, mais si on veut qu'un mariage, une vie conjugale dure, qu'on continue à s'aimer, il faut parier sur cette singularité plutôt que sur des qualités communes qui, de toute façon, finissent par s'ébrécher, par s'éroder avec le temps.
1: C'est ça, mais donc c'est quand même un peu difficile de faire la distinction entre ces qualités que vous appelez en fait des qualités universelles et la singularité. Et la singularité, ce serait quoi alors? Ce serait un mélange unique, une sorte de tournure d'esprit qui va traverser le temps, quelque chose comme ça?
0: Oui, c'est un peu comme les empreintes digitales, si vous voulez. Bon, ma mère, elle vient de mourir, elle avait 101 ans, mais je l'aimais toujours. Bah, Dieu sait qu'elle était beaucoup moins belle que quand elle avait 20 ans, elle était beaucoup moins intelligente aussi, parce que quand on a 101 ans, bon, on cherche les mots, on parle moins vite, on n'arrive plus à parler et à penser comme quand on a 20 ans, ou 30 ans, ou 40 ans, ou 50 ans encore. Voilà, mais je l'aimais toujours parce que c'était ma mère, parce que c'était elle. Et parce que je savais qui c'était, parce que je savais sa singularité, voyez. Ben c'est pareil pour nos enfants, voyez. Donc c'est ça qui est quand même fascinant dans la singularité, dans l'altérité. Alors évidemment, bien sûr que l'amour érotique, au bout de 50 ans de mariage, il s'est érodé, il a même disparu, soyons clairs, c'est pas la peine de mentir, il a disparu. Bon, mais néanmoins, le problème du couple aujourd'hui, qui est fondé sur l'amour-passion, on se marie par amour-passion, c'est de transformer cet amour-passion en quelque chose qui peut être plus beau que Eros, qui est justement cet amour de la singularité. Voyez, et c'est ça que, au fond, cette littérature du Moyen-Âge nous fait passer. Dans les livres, il y en a deux, par exemple Yvain et le Chevalier au Lion, et puis Érec et Énide, où paradoxalement, Érec et Énide, c'est magnifique parce qu'ils se marient deux fois, en fait, c'est extraordinaire. Et en fait, l'amour-passion ne va s'épanouir que dans le mariage parce que justement, quand ils voyagent et qu'ils disent on ne se parlera pas pendant un an, bon, symbolique encore une fois, c'est pas à prendre au pied de la lettre, mais ils vont chercher constamment à préserver cette singularité, cette altérité de l'autre. Voilà. Et l'altérité, elle n'est pas dans des qualités qui sont des universaux, si vous voulez,
1: C'est
0: pour
1: ça.
0: parler comme au Moyen-Âge. Voilà. Alors évidemment, encore une fois, je ne suis pas idiot, on préfère quelqu'un de beau, quelqu'un de laid, quelqu'un d'intelligent, quelqu'un de bête. Mais ce n'est pas l'essentiel. Vous savez, je vais vous dire. Il y a des gens très intelligents qui sont des salauds. Heidegger est à mes yeux le plus grand philosophe du XXe siècle. Ben, il était nazi. Foucault et Sartre n'étaient pas des imbéciles. Ben, ils étaient maoïstes. On ne peut pas faire pire que le maoïsme. 70 millions de morts, la révolution culturelle chinoise. Et Sartre et Foucault ont encensé Khomeini quand Khomeini est venu en France. Bon. Donc on peut être très intelligent et être complètement con. On peut être très intelligent et être un salaud. Donc, il ne faut pas aimer l'intelligence. Il y a beaucoup plus important que l'intelligence. Il y a beaucoup plus important que la beauté. Voyez? Et donc, bien sûr que ça compte dans la rencontre. La rencontre, on peut être séduit par quelqu'un de beau. On peut être séduit par quelqu'un, voilà, par quelqu'un d'intelligent. Mais ce n'est pas l'essentiel. Parce que ce qui va durer, ce n'est pas ça qui va durer. Ce qui va durer, encore une fois, c'est la singularité de la personne. Et la singularité de la personne, c'est à chercher en dessous des universaux en dessous des qualités universelles. C'est pour ça que le texte de Pascal est vraiment très, très intelligent. Et cette littérature du XIIe siècle, XIIe, XIIIe, Érec et Énide, par exemple, donc je le raconte longuement dans mon livre, je raconte encore une fois comme au coin du feu, parce que les gens n'ont pas lu. Plus personne n'a lu ça. Mais c'est très intéressant de voir comment ce qu'ils vont aimer l'un dans l'autre, C'est plus, par exemple, le coup.

0: courage, c'est plus cette splendeur de qualités qui sont des qualités fortes, plutôt que la beauté. La beauté, vous savez, bon, il y a des gens qui sont très séduisants et même très sexy sans être beaux, hein.
1: Cela dit, la question de la beauté, vous l'abordez d'une manière tout à fait étonnante, originale, grâce à un auteur du passé, André Le Chapelain, puisque
0: Ah oui.
1: lui, il dit quelque chose qui m'a complètement saisi. Il dit qu'un aveugle ne peut pas comprendre l'amour. Et c'est ce que vous avez
0: Oui.
1: appelé la preuve physico-théologique. En fait, vous
0: Oui.
1: vous posez la question, est-ce que l'amour courtois, bien qu'il soit hors mariage et qu'il soit adultère, n'est pas malgré tout l'idéal de l'amour s'il pouvait être chrétien en quelque sorte, et notamment parce qu'on donne, on prête à la femme ben, des qualités qui sont en fait le reflet de la divinité, le reflet de Dieu. D'où le fait que l'aveugle, qui ne voit pas, eh bien en fait perdrait, n'aurait pas accès à certains leviers qui lui permettraient d'accéder pleinement à cet amour. C'est très intéressant.
0: Oui, c'est évidemment tout à fait faux. Un aveugle peut très bien aimer, peut
1: Oui, bien
0: très
1: sûr.
0: bien accéder à la beauté, bien sûr. Mais à l'époque, on pense comme ça. Alors, André Le Chapelain, il écrit un livre qui s'appelle Le De Amore, de l'amour. Je l'ai là sous les yeux. C'est un gros livre de 800 pages que j'ai lu avec passion parce que c'est vraiment le code de l'amour. Il a voulu codifier la philosophie de la courtoisie. Et c'était un prêtre catholique, mais qui était invité dans les cours aristocratiques de la belle Provence, où les troubadours, vous savez, les troubadours, ce sont eux qui répandaient cette philosophie courtoise, à travers la musique, à travers la poésie, à travers des romans, à travers des récits. Tout ça est magnifique, d'ailleurs. Et donc, bien sûr, c'est là encore métaphorique, pas à prendre au pied de la lettre, mais pourquoi André Le Chapelain, qui est un prêtre catholique, dit ça: un aveugle ne peut pas voir la beauté du monde. Là encore, c'est totalement faux, bien sûr, mais c'est métaphorique, c'est symbolique. Ce qui veut dire, c'est que vous savez ce que c'est que la preuve physico-téléologique? Elle existe encore, elle est dans le.
1: Oui, mais
0: Vous
1: expliquez-la.
0: ouvrez le catéchisme officiel de l'Église catholique, vous la trouverez, la preuve, elle
1: Ouais.
0: existe encore. C'est l'idée que la beauté du monde. Par exemple, quand vous regardez un organisme vivant, imaginez, vous disséquez même une petite souris. Bon, je ne fais pas ça parce que j'aime beaucoup les animaux, y compris les souris, mais peu importe. Imaginez que vous avez disséqué une souris, vous regardez comment fonctionne cet organisme vivant. Le cœur, le foie, la rate, comment ce système est incroyablement bien fait. Et donc, vous arrivez dans une île grecque, vous voyez cette beauté du monde dans une île grecque, vous voyez la beauté de l'eau, la beauté du ciel, le soir, la beauté de cette plage, la beauté de ces petits animaux qui sont là. Bon. Et donc, ce que veut dire cette preuve physico-téléologique, c'est que la beauté du monde, la beauté d'un organisme vivant, mais ou bien la beauté naturelle, ça prouve l'existence de Dieu, parce que les humains ne sont pas capables de faire ça. Vous voyez, donc on voit bien qu'il y a eu un créateur intelligent, un créateur qui a créé quelque chose de magnifique qu'aucun humain ne serait capable de créer. Vous voyez, c'est ça l'idée de la preuve physico-téléologique. Alors, ce que veut dire évidemment André Le Chapelain, c'est que voilà, un aveugle ne peut pas voir la beauté des femmes. Et donc, du coup, il ne peut pas tomber amoureux d'une femme, et il ne peut pas être un soupirant, il ne peut pas rentrer dans cette logique de l'amour courtois. Bien sûr, là encore, c'est à prendre métaphoriquement, puisqu'on sait aujourd'hui que c'est complètement faux. Bien sûr qu'un aveugle a tout à fait l'idée de beauté, même un aveugle-né peut très bien avoir l'idée de beauté et peut très bien comprendre ce que nous disons en ce moment. Mais c'est, comme souvent dans cette littérature, c'est à prendre au troisième degré, au 12e degré, c'est
1: Oui, bien.
0: métaphorique.
1: Oui, bien sûr. D'ailleurs, Luc Ferry, la relation métaphorique qui est parfois faite entre le sentiment amoureux et le sens de la vue, elle est bien souvent envisagée dans le sens contraire de celui exposé par Alain Le Chapelain. Ce n'est pas l'aveuglement qui empêcherait d'accéder à l'amour, mais c'est plutôt l'amour qui amènerait à l'aveuglement. C'est le célèbre adage, l'amour rend aveugle. Et je vous propose d'ailleurs d'écouter un morceau de musique qui illustre cela. Cette chanson s'intitule tout simplement Amour aveugle et elle est proposée sur YouTube par une page qui s'intitule Saveurs de France. On écoute Amour aveugle sur RCF et puis Luc Ferry, on vous retrouve pour la troisième et dernière partie de Perspective.
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0: Amour aveugle, tel est le titre de cette chanson proposée par la page YouTube intitulée Saveurs de France. Et de l'amour, il en est question dans l'émission d'aujourd'hui dans laquelle j'ai le grand plaisir de recevoir le philosophe et ancien ministre sous Nicolas Sarkozy, Luc Ferry, auteur en 2026 d'un livre touffu mais très intéressant intitulé « Ne vous mariez jamais, point d'exclamation ». Vraiment, point d'interrogation, publié aux éditions de l'Observatoire, dans lesquelles Luc Ferry propose une relecture de Tristan et Iseut, de Lancelot et Guenièvre. Ça se passe ça évidemment dans la légende arthurienne, mais aussi la princesse de Clèves ou la belle au bois dormant, afin d'interroger ces récits pour savoir quelle est la place que l'amour-passion peut occuper dans notre vie lorsque nous souhaitons que précisément la relation que nous entretenons avec une personne aimée, eh bien, puisse se prolonger. Est-ce que ce prolongement peut se faire sous la forme de l'amour-passion ? Est-ce que le feu de la passion peut continuer à brûler entre deux êtres, cela au fil de longues années et notamment au travers du mariage ? C'est une question en fait que l'on s'est posée tout au long des siècles. Alors, Luc Ferry, vous avez déjà cité dans cette émission, comme vous le faites dans votre ouvrage, l'encyclique publiée en 2005 par le pape Benoît XVI, intitulée « Dieu est amour, Deus est caritas », dans laquelle, d'une manière très originale, il n'exclut pas l'amour sous forme d'éros pour ne privilégier que l'amour agapé ou l'amour philia. Non, en réalité, au sein du mariage chrétien, éros et agapé doivent marcher de même, mais dans un grand mouvement de purification qui leur permet précisément de subsister, de cohabiter et même de communier pour faire naître un amour digne de ce nom. Mais évidemment, Luc Ferry, pour pouvoir y parvenir, il faut posséder la foi. Car l'amour que Dieu porte à l'humanité, c'est en fait le modèle de l'amour que nous devons développer ici dans notre vie terrestre, et notamment dans le cadre du mariage entre un homme et une femme. Mais justement, Luc Ferry, lorsqu'on n'est pas croyant, ce qui est votre cas, cet équilibre doit être beaucoup plus difficile à atteindre puisqu'on ne possède pas de véritable modèle ou que le modèle qui existe, on n'y croit pas. Ce qui pourrait d'ailleurs peut-être expliquer pourquoi dans nos sociétés fortement déchristianisées, on constate un si grand nombre de séparations et de divorces. Qu'est-ce que vous en pensez ?
1: Ben c'est très difficile. Moi, j'étais croyant, comme beaucoup de petits Français. J'ai été élevé dans la religion catholique. Ma mère faisait le catéchisme à l'église, à côté de la maison où nous habitions, et elle était très proche des prêtres ouvriers, qui étaient des gens merveilleux, qui venaient à la maison. Je me souviens encore de leur nom, je me souviens de leur visage encore. C'était il y a 70 ans. J'avais 5 ans, 4 ans, 5 ans. Donc à l'époque, j'ai été élevé dans la religion chrétienne. Puis j'ai eu beaucoup d'amis prêtres. J'en ai encore d'ailleurs des amis prêtres. Ma meilleure amie, c'était sœur Emmanuel, qui était un ange, bon, que j'aimais vraiment. Elle venait toujours dîner à la maison quand elle venait à Paris. Moi, j'allais la voir à Callian. Donc j'ai le plus grand respect pour la religion chrétienne. Et il n'y a pas un texte que je préfère au monde à l'évangile de Jean, qui est une merveille. Simplement, je ne crois pas à ce qui est malgré tout l'essentiel, c'est-à-dire à l'immortalité de l'âme et la résurrection des corps. J'aimerais bien y croire, mais j'y crois pas. Voilà, j'y crois pas. Je pense qu'on a inventé ces idées de retrouvailles au fond avec les gens qu'on a aimés pour se consoler de la mort et surtout pas de la sienne. C'est pour se consoler de la mort d'un être aimé. Il n'y a rien de pire dans la vie que le deuil d'un être aimé, le deuil d'un enfant, c'est insupportable. Donc on a inventé les religions parce que, voilà, on s'est dit, ah ben, si je peux le retrouver après sa mort, j'y crois. Voilà, et donc je pense, il y a un texte de Schopenhauer qui est génial, que j'ai cité dans beaucoup de mes livres, dans lequel il dit, la mort, écoutez bien ça, parce que c'est très intelligent en fait, la mort est le musagète de la philosophie et de la religion. Le musagète, c'est Apollon, c'est celui qui conduit les muses. Et les muses, elles n'inventent pas seulement la musique, elles inventent aussi la poésie, la littérature, les romans, etc. Et donc, elles inventent, au fond, toute la culture, d'une certaine manière, les muses. Et donc, voilà, la mort est le musagète de la religion et de la philosophie. Et il continue en disant, voilà, Jamais on n'aurait inventé les religions et la métaphysique si nous n'étions pas mortels. Les dieux n'ont pas besoin de religion puisqu'ils sont immortels, d'accord? Les animaux n'ont pas besoin de religion parce qu'ils ne savent pas qu'ils vont mourir. Enfin, peut-être que certains animaux le savent au dernier moment, pauvres petites bêtes. Bon, mais moi, je suis très défenseur des animaux. Mais peu importe. Mais nous, nous savons que dès qu'un être est né, il est assez vieux pour mourir. Donc, je pense qu'on a inventé les religions pour ça. Et donc, je n'arrive pas, j'aimerais bien y croire, mais j'y arrive pas. Bon,
0: Oui,
1: et
0: mais
1: donc.
0: Luc Ferry, en fait, vous ne partagez pas l'espérance d'un amour infini, parce que retrouver les gens qu'on aime lorsqu'on
1: Voilà.
0: les a perdus, c'est finalement prolonger l'amour. Or, précisément, la question que
1: Exactement.
0: vous posez dans votre ouvrage, c'est comment faire, même évidemment au niveau terrestre, au niveau humain, dans les limites d'une vie humaine, mais comment cet amour peut-il être prolongé? Et c'est ce que je vous disais tout à l'heure, quelque part, lorsqu'on n'est pas croyant, faut être inventif.
1: Il faut être très inventif. Bon, je ne reviens pas sur la préservation de l'altérité et la singularité. Je l'ai déjà dit 40 fois, je ne vais pas être radoté. Mais je pense que la question de la mort est omniprésente et que d'une certaine manière, voyez, c'est pour ça que je n'aime pas la psychologie positive et les théories du développement personnel, parce qu'elles perdent, avec cet éloge du narcissisme, ce qui fait, au fond, la dimension religieuse quand même de l'amour. Même pour un non-croyant, il y a une double dimension religieuse, je vais vous le dire. Pour un non-croyant comme je suis, il y a une double dimension religieuse de l'amour. Un, la transcendance de l'autre, donc il y a une forme de transcendance. Et deux, il y a la sacralisation de l'autre. L'être que vous aimez, même si vous n'êtes pas du tout croyant, il est sacré. Sacré, qu'est-ce que c'est que le sacré? Il faut bien réfléchir à ça. C'est pas le religieux d'une certaine manière. Alors oui, il y a une connotation religieuse quand on parle du sacré, mais le sacré, c'est le lieu du sacrifice et du sacrilège. Le lieu pour la personne que j'aime, je serais prêt à donner ma vie, à sacrifier ma vie. Et c'est pas une blague. Si je devais sacrifier la vie pour ma femme ou pour une de mes filles, je le ferais immédiatement. Je n'hésiterais même pas un millième de seconde. Je donnerais ma vie si ça pouvait sauver la leur. Donc ça veut dire que je considère que ces êtres que j'aime sont sacrés, c'est-à-dire le lieu du sacrifice. Et si on touchait à quelqu'un que j'aime, voilà, je considérerais que c'est sacrilège, si vous voulez. Voilà. Et donc je pense que ce que nous vivons à travers cette histoire de l'amour dans la famille, ça va bien au-delà de la famille, c'est la sacralisation de l'humain. Voilà. Alors, si j'étais, par exemple, dans un métro, dans un train, et que je voyais une dame agressée au couteau par des salauds, est-ce que j'aurais le courage d'y aller? Je ne sais pas, je ne suis pas plus courageux qu'un autre, mais je sais que je devrais y aller parce que l'humain est sacré, voyez? Même si je ne suis pas croyant, l'humain est sacré et le sacré, il est venu par cette sacralisation, par l'amour dans la famille d'amour, c'est-à-dire dans la famille fondée sur la famille moderne fondée sur le mariage d'amour, voyez? Et donc moi, je considère que l'humain est sacré, même si je ne suis pas
0: Bien
1: croyant,
0: sûr,
1: voyez?
0: bien
1: Parce
0: sûr.
1: que voilà, aller agresser au couteau un humain, même si je ne le connais pas, c'est sacrilège. Et si j'ai le courage, je dois être prêt à sacrifier peut-être même ma vie pour le sauver, voyez. Alors, est-ce que je suis au niveau ou pas?
0: Oui, ça c'est encore une autre question, une question que nous devons tous nous poser, que nous soyons croyants, agnostiques, ou athées. Mais cette conversation, en tous les cas, Luc Ferry, nous aura permis de comprendre, et vous l'avez déjà écrit dans d'autres livres, que la notion de sacré, elle est donc accessible à tout un chacun. Vous venez d'expliquer pourquoi et ce sacré que l'on pourrait qualifier de sacré laïque est sans doute, en tous les cas, du point de vue d'un croyant, d'un chrétien, la première marche, le premier pas vers un sacré qui permet la rencontre avec Dieu, avec le Christ, qui permet de s'interroger précisément sur l'origine de ce sentiment de sacré. Mais Luc Ferry, nous arrivons à la fin de cette émission et j'aimerais vous poser une dernière question qui fait le lien avec un autre de vos sujets de réflexion, Luc Ferry, il s'agit de l'IA, de l'intelligence artificielle, sur laquelle vous avez déjà beaucoup écrit, puisque l'intelligence artificielle, son mode de fonctionnement, c'est l'imitation. Une imitation qui est aujourd'hui très impressionnante et qui se base sur la récolte d'une masse immense de données, mais qui reste malgré tout toujours du plagiat, toujours de la redite. Or, vous, précisément, pour que l'amour mesure, vous prônez la mise en valeur de la singularité. Dès lors, peut-on imaginer que l'IA puisse être d'une quelconque utilité pour le développement de nos relations affectives ou amoureuses, puisque on peut se poser la question de savoir si, de par sa nature même, l'IA est capable de penser précisément cette singularité, Luc Ferry.
1: Oui, hélas, elle peut penser la singularité, elle peut être très créative. Si vous voulez, la vraie différence entre l'humain et nous, c'est pas dans la créativité, c'est pas dans l'intelligence. Il y a un LLM, une IA qui a été médaille d'or aux Olympiades internationales de mathématiques. Donc, elle a lu tous les livres de toute l'humanité dans toutes les langues. Donc, elle est infiniment plus intelligente et plus cultivée que moi. Elle peut être très créative en art, en littérature. Elle peut inventer un tas de choses. C'est pas ça. La vraie différence avec l'humain, c'est la question des valeurs. C'est-à-dire que les IA sont alignées, c'est le terme technique, et vous savez, moi je travaille tous les jours avec des ingénieurs IA, je suis dans des groupes de scientifiques et j'apprends grâce à eux tous les jours. Les IA, que ce soit ChatGPT, que ce soit Grok, que ce soit Gemini, que ce soit Claude, qui aujourd'hui est peut-être la meilleure, elles sont alignées sur des codes éthiques, mais elles sont alignées par les programmateurs, d'accord? C'est pas elles qui choisissent leurs valeurs. Donc vous pouvez fabriquer des IA qui sont wokistes, qui sont libérales, qui sont socialistes, qui sont communistes, qui sont racistes, qui sont nazis, qui sont catholiques, qui sont musulmanes, qui sont juives. Vous pouvez faire ce que vous voulez. Elles sont alignées sur des codes éthiques qu'elles n'ont pas choisis.
0: C'est
1: Voilà.
0: ça.
1: Et c'est ça la vraie différence avec l'humain. C'est que les IA aujourd'hui, si vous parlez avec Gemini, vous allez parler de Google, vous allez parler avec des IA qui sont très, très morales. Hein, oh là là, elles vont vous donner des réponses qui sont très morales, qui seront très. Mais parce qu'elles ont été programmées par des programmateurs pour être démocrates américaines, en gros, voilà, pour être wokistes. Donc elles sont écolos, féministes, elles défendent les animaux, tout ça est très bien. Bon, mais vous pouvez fabriquer une IA nazie. Et donc, vous voyez, c'est ça la vraie différence avec. Alors, je vais à l'essentiel. Une IA ne peut ni aimer ni haïr. Elle ne peut pas aimer, elle ne peut pas détester. Donc elle n'a pas, en vérité, elle imite les valeurs parfaitement, mais elle n'a pas de valeurs. Voyez. Donc c'est ça la vraie différence. C'est pas une question d'intelligence, c'est pas une question de créativité, c'est une question d'amour. Elle ne peut ni aimer ni détester. Donc c'est ça la vraie différence avec l'humanité. D'ailleurs, si vous lui posez la question, si vous posez la question à ChatGPT, si vous lui demandez, mais est-ce que tu as des émotions, il vous dira non, non, non, il est honnête, il dira non, j'ai aucune émotion humaine, je ne peux rien ressentir. Tandis que nous, quand on écoute la radio le matin, bah, on a des émotions qui vont en même temps que notre conscience théorique, en même temps qu'on écoute la radio et qu'on comprend ce qu'on entend. On est indigné, on a de la pitié, on rigole, on a toutes sortes d'émotions qui vont avec. L'IA n'en a aucune. C'est ça la vraie différence. Et si vous réfléchissez à ça, c'est très important parce que ça permet de réfléchir aussi aux emplois qui ne seront pas remplacés par l'IA et à ceux qui seront au contraire remplacés par l'IA. Vous voyez, donc c'est un très très grand sujet, mais bon, ça mériterait voilà, une prochaine émission si vous voulez.
0: En tous les cas, Luc Ferry, vous parliez de ces IA qui sont programmées et qui ont des valeurs ou des idéologies qui sont celles de leurs créateurs. Il faudrait peut-être
1: Absolument.
0: qu'il y en a une qui soit programmée par un Luc Ferry, parce que on apprécie toujours votre franc-parler et votre humour.
1: Ah, vous êtes
0: C'était
1: gentil.
0: vraiment un grand plaisir de parler avec vous aujourd'hui.
1: Bon.
0: Et je renvoie donc à votre ouvrage, aux éditions de l'Observatoire. Ne vous mariez jamais vraiment. Alors vous l'avez dit, vous n'êtes pas croyant, mais on parle beaucoup de la religion catholique qui a joué un rôle évidemment éminemment important dans toute cette histoire, qui a d'ailleurs évolué sur le sujet, qui a abouti finalement à une conception du mariage où il y a donc cette union stable et équilibrée de l'éros et de l'agapé, qui est un peu un idéal aujourd'hui pour pas mal de gens,
1: Oui.
0: même si on n'y arrive pas.
1: Oui. Et l'encyclique de Benoît XVI est géniale. Voilà, moi je crois pas à l'immortalité, malheureusement, mais encore une fois, je trouve qu'il n'y a rien de plus beau que l'évangile de Jean. Je trouve que Jésus est génial. J'ai écrit un livre avec le ministre de la Culture du Pape à la demande de Benoît XVI, s'appelle Le Cardinal et le
0: Oui.
1: Philosophe. Et donc, moi, j'ai très grande admiration pour cette théologie chrétienne, mais bon, voilà,
0: Voilà.
1: ça c'est une autre. Après, la question de la foi est une autre affaire.
0: Voilà, ça n'empêche pas de discuter, c'était très agréable. Merci beaucoup, Luc Ferry.
1: Merci infiniment. Très bonne journée à vous.

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1: 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Nous rejoignons la suite des programmes sur la radio chrétienne francophone en écoutant un artiste français qui, tout au long de sa carrière, a chanté l'amour sous toutes ses formes. Il nous a quittés le 25 mai 2023. Il s'agit du regretté Jean-Louis Murat, qu'on écoute en 1991 avec cette chanson intitulée « Sentiments nouveaux », une chanson dans laquelle il célèbre, il chante la puissance de l'amour qui refait son apparition dans sa vie.

Du Père, du Fils et du Saint-Esprit. Amen. Chers amis pèlerins, soyez les bienvenus dans cette grotte de Massabielle où la Vierge Marie, l'Immaculée Conception, est apparue 18 fois à Sainte Bernadette. Avec Notre-Dame, cet après-midi, nous méditerons les mystères glorieux de notre chapelet. Nous prions avec tous les pèlerins qui sont présents en ce jour dans le sanctuaire et avec tous ceux qui, de par le monde, nous sont unis par l'écoute de la radio chrétienne francophone, par l'écoute de la chaîne de télévision KTO et avec tous ceux qui nous sont unis via l'application Internet du sanctuaire. Je crois en Dieu, le Père Tout-Puissant, Créateur du ciel et de la terre, et en Jésus-Christ, son Fils unique, notre Seigneur, qui a été conçu du Saint-Esprit, est né de la Vierge Marie, a souffert sous Ponce Pilate, a été crucifié, est mort et a été enseveli, est descendu aux enfers. Le troisième jour est ressuscité des morts, est monté aux cieux, est assis à la droite de Dieu le Père Tout-Puissant, d'où il viendra juger les vivants et les morts. Je crois au Saint-Esprit, à la Sainte Église catholique, à la communion des saints, à la rémission des péchés, à la résurrection de la chair, à la vie éternelle. Amen. Et nous prions aux intentions du souverain pontife, le pape Léon, et tout particulièrement pour préparer sa venue ici même au sanctuaire dans quelques semaines. Notre Père, qui es aux cieux, que ton nom soit sanctifié, que ton règne vienne, que ta volonté soit faite sur la terre comme au ciel. Je vous salue Marie, pleine de grâce, le Seigneur est avec vous. Vous êtes bénie entre toutes les femmes et Jésus, le fruit de vos entrailles, est béni. Je vous salue Marie, pleine de grâce, le Seigneur est avec vous. Vous êtes bénie entre toutes les femmes et Jésus, le fruit de vos entrailles, est béni. Je vous salue Marie, pleine de grâce, le Seigneur est avec vous. Vous êtes bénie entre toutes les femmes et Jésus, le fruit de vos entrailles, est béni. Sainte

0: Ô Marie conçue sans péché, priez pour nous qui avons recours à vous. Premier mystère glorieux, la résurrection de notre Seigneur. Du livre des Actes des Apôtres, Pierre dit à la foule, Jésus, que vous avez fait mourir en le clouant sur le bois de la croix, Dieu l'a ressuscité. Seigneur Jésus, lorsque la maladie semble enfermer le corps dans la faiblesse et l'avenir dans l'incertitude, faites-nous contempler votre tombeau ouvert. Aucune nuit n'est assez profonde pour empêcher la lumière de Dieu de surgir. Là où nous ne voyons parfois qu'une fin, apprenez-nous à croire qu'en vous, quelque chose de la vie est déjà en train de renaître. Avec Marie, prions pour déposer au cœur du malade cette certitude silencieuse. Il n'est pas seul dans l'épreuve et sa souffrance n'aura pas le dernier mot. L'amour vaincra. Notre Père qui es aux cieux, que ton nom soit sanctifié, que ton règne vienne, que ta volonté soit faite sur la terre comme au ciel.
1: Je vous salue Marie, pleine de grâce, le Seigneur est avec vous. Vous êtes bénie entre toutes les femmes, et Jésus, le fruit de vos entrailles, est béni. Sainte Marie. Je vous salue Marie, pleine de grâce, le Seigneur est avec vous. Vous êtes bénie entre toutes les femmes, et Jésus, le fruit de vos entrailles, est béni. Je vous salue Marie, pleine de grâce, le Seigneur est avec vous. Vous êtes bénie entre toutes les femmes, et Jésus, le fruit de vos entrailles, est béni. Je vous salue Marie, pleine de grâce, le Seigneur est avec vous. Vous êtes bénie entre toutes les femmes, et Jésus, le fruit de vos entrailles, est béni. Sainte Marie. Je vous salue Marie, pleine de grâce, le Seigneur est avec vous. Vous êtes bénie entre toutes les femmes, et Jésus, le fruit de vos entrailles, est béni. Sainte Marie, Mère de Dieu, je vous salue Marie, pleine de grâce, le Seigneur est avec vous. Vous êtes bénie entre toutes les femmes, et Jésus, le fruit de vos entrailles, est béni. Sainte Marie. Je vous salue Marie, pleine de grâce, le Seigneur est avec vous. Vous êtes bénie entre toutes les femmes, et Jésus, le fruit de vos entrailles, est béni. Je vous salue Marie, pleine de grâce, le Seigneur est avec vous. Vous êtes bénie entre toutes les femmes, et Jésus, le fruit de vos entrailles, est béni. Je vous salue Marie, pleine de grâce, le Seigneur est avec vous. Vous êtes bénie entre toutes les femmes, et Jésus, le fruit de vos entrailles, est béni. Je vous salue Marie, pleine de grâce, le Seigneur est avec vous. Vous êtes bénie entre toutes les femmes, et Jésus, le fruit de vos entrailles, est béni.

0: Ô Marie conçue sans péché, priez pour nous qui avons recours à vous. Deuxième mystère glorieux, l'ascension de notre Seigneur au ciel. De l'Évangile selon saint Jean. Jésus ressuscité dit à ses apôtres, « Je monte vers mon Père et votre Père, vers mon Dieu et votre Dieu. » Seigneur Jésus, vous êtes monté vers le Père sans abandonner ce que vous aimez. Ainsi même, lorsque nous ne nous voyons plus et que votre silence nous éprouve, votre présence demeure plus profonde que ce que nos yeux peuvent percevoir. Dans la maladie, lorsque l'horizon semble se rétrécir, élevez notre regard vers le ciel et rappelez-nous que notre véritable demeure est auprès de vous. Avec Marie, prions pour que celui qui souffre puisse sentir que son existence ne se résume ni à son corps malade, ni à ses forces diminuées. Il est un enfant aimé du Père, appelé à une vie que la maladie ne peut détruire. Notre Père qui es aux cieux, que ton nom soit sanctifié, que ton règne vienne, que ta volonté soit faite sur la terre comme au ciel.
1: Je vous salue Marie, pleine de grâce, le Seigneur est avec vous. Vous êtes bénie entre toutes les femmes, et Jésus, le fruit de vos entrailles, est béni.
2: Sainte Marie, Mère de Dieu, priez pour nous, pécheurs, maintenant et à l'heure de notre
1: mort. Je vous salue Marie, pleine de grâce, le Seigneur est avec vous. Vous êtes bénie entre toutes les femmes, et Jésus, le fruit de vos entrailles, est béni. Je vous salue Marie, pleine de grâce, le Seigneur est avec vous. Vous êtes bénie entre toutes les femmes, et Jésus, le fruit de vos entrailles, est béni.
2: Sainte Marie, Mère de Dieu, priez pour nous, pécheurs.
1: Je vous salue Marie, pleine de grâce, le Seigneur est avec vous. Vous êtes bénie entre toutes les femmes, et Jésus, le fruit de vos entrailles, est béni. Je vous salue Marie, pleine de grâce, le Seigneur est avec vous. Vous êtes bénie entre toutes les femmes, et Jésus, le fruit de vos entrailles, est béni.
2: Sainte Marie,
1: je vous salue Marie, pleine de grâce, le Seigneur est avec vous. Vous êtes bénie entre toutes les femmes, et Jésus, le fruit de vos entrailles, est béni. Je vous salue Marie, pleine de grâce, le Seigneur est avec vous. Vous êtes bénie entre toutes les femmes, et Jésus, le fruit de vos entrailles, est béni.
2: Sainte Marie,
1: je vous salue Marie, pleine de grâce, le Seigneur est avec vous. Vous êtes bénie entre toutes les femmes, et Jésus, le fruit de vos entrailles, est béni. Je vous salue Marie, pleine de grâce, le Seigneur est avec vous. Vous êtes bénie entre toutes les femmes, et Jésus, le fruit de vos entrailles, est béni.
2: Sainte Marie, Mère de Dieu, priez pour nous pauvres pécheurs, maintenant et à l'heure de notre mort. Amen.
1: Je vous salue Marie, pleine de grâce, le Seigneur est avec vous. Vous êtes bénie entre toutes les femmes, et Jésus, le fruit de vos entrailles, est béni.
2: Sainte Marie,

0: Sainte, ô Marie conçue sans péché, priez pour nous qui avons recours à vous. Troisième mystère glorieux, la Pentecôte. De l'Évangile selon saint Jean. Jésus dit à ses apôtres, « Le Père vous donnera un autre paraclet pour qu'il soit avec vous à jamais. » Esprit Saint, venez dans le cœur qui tremble, dans le corps qui souffre, dans la chambre où parfois les mots manquent. Lorsque la peur, la solitude ou le découragement semblent tout envahir, soyez cette brise invisible qui murmure à l'âme, « N'aie pas peur, je suis avec toi, avec Marie. » Prions pour que le Saint-Esprit descende sur chaque malade et lui apporte la paix, une paix plus profonde que la douleur et plus profonde que toutes les réponses humaines. Notre Père qui es aux cieux, que ton nom soit sanctifié, que ton règne vienne, que ta volonté soit faite sur la terre comme au ciel.
1: Je vous salue Marie, pleine de grâce, le Seigneur est avec vous. Vous êtes bénie entre toutes les femmes, et Jésus, le fruit de vos entrailles, est béni.
2: Sainte Marie, Mère de Dieu, priez pour nous pauvres pécheurs.
1: Je vous salue Marie, pleine de grâce, le Seigneur est avec vous. Vous êtes bénie entre toutes les femmes, et Jésus, le fruit de vos entrailles, est béni. Je vous salue Marie, pleine de grâce, le Seigneur est avec vous. Vous êtes bénie entre toutes les femmes, et Jésus, le fruit de vos entrailles, est béni. Je vous salue Marie, pleine de grâce, le Seigneur est avec vous. Vous êtes bénie entre toutes les femmes, et Jésus, le fruit de vos entrailles, est béni. Je vous salue Marie, pleine de grâce, le Seigneur est avec vous. Vous êtes bénie entre toutes les femmes, et Jésus, le fruit de vos entrailles, est béni. Je vous salue Marie, pleine de grâce, le Seigneur est avec vous. Vous êtes bénie entre toutes les femmes, et Jésus, le fruit de vos entrailles, est béni. Je vous salue Marie, pleine de grâce, le Seigneur est avec vous. Vous êtes bénie entre toutes les femmes, et Jésus, le fruit de vos entrailles, est béni. Je vous salue Marie, pleine de grâce, le Seigneur est avec vous. Vous êtes bénie entre toutes les femmes, et Jésus, le fruit de vos entrailles, est béni. Je vous salue Marie, pleine de grâce, le Seigneur est avec vous. Vous êtes bénie entre toutes les femmes, et Jésus, le fruit de vos entrailles, est béni. Je vous salue Marie, pleine de grâce, le Seigneur est avec vous. Vous êtes bénie entre toutes les femmes, et Jésus, le fruit de vos entrailles, est béni.
0: No.

0: Sainte. Ô Marie conçue sans péché, priez pour nous qui avons recours à vous. Quatrième mystère glorieux, l'Assomption de la Vierge Marie au ciel. De l'Évangile selon saint Luc. Le Seigneur fit pour moi des merveilles. Marie, vous qui avez connu la douleur, l'attente, les larmes et le glaive qui transpercent le cœur, vous n'avez pas été étrangère à la souffrance humaine. Et pourtant, votre histoire s'achève dans la lumière. Tout votre être est accueilli dans les bras du Père comme la promesse de ce que Dieu veut accomplir en chacun de ses enfants. Marie, auprès de celui qui est malade, soyez une présence maternelle. Lorsque les forces s'épuisent, tenez la main du malade et conduisez doucement son cœur vers cette espérance. Nous sommes faits pour la vie et rien de ce que nous remettons entre les mains de Dieu n'est perdu. Notre Père qui es aux cieux, que ton nom soit sanctifié, que ton règne vienne, que ta volonté soit faite sur la terre comme au ciel.
1: Je vous salue, Marie, pleine de grâce. Le Seigneur est avec vous. Vous êtes bénie entre toutes les femmes, et Jésus, le fruit de vos entrailles, est béni.
2: Sainte Marie, Mère de Dieu.
1: Je vous salue, Marie, pleine de grâce. Le Seigneur est avec vous. Vous êtes bénie entre toutes les femmes, et Jésus, le fruit de vos entrailles, est béni. Je vous salue, Marie, pleine de grâce. Le Seigneur est avec vous. Vous êtes bénie entre toutes les femmes, et Jésus, le fruit de vos entrailles, est béni. Je vous salue, Marie, pleine de grâce. Le Seigneur est avec vous. Vous êtes bénie entre toutes les femmes, et Jésus, le fruit de vos entrailles, est béni. Je vous salue, Marie, pleine de grâce. Le Seigneur est avec vous. Vous êtes bénie entre toutes les femmes, et Jésus, le fruit de vos entrailles, est béni. Je vous salue, Marie, pleine de grâce. Le Seigneur est avec vous. Vous êtes bénie entre toutes les femmes, et Jésus, le fruit de vos entrailles, est béni. Je vous salue, Marie, pleine de grâce. Le Seigneur est avec vous. Vous êtes bénie entre toutes les femmes, et Jésus, le fruit de vos entrailles, est béni. Je vous salue, Marie, pleine de grâce. Le Seigneur est avec vous. Vous êtes bénie entre toutes les femmes, et Jésus, le fruit de vos entrailles, est béni. Je vous salue, Marie, pleine de grâce. Le Seigneur est avec vous. Vous êtes bénie entre toutes les femmes, et Jésus, le fruit de vos entrailles, est béni. Je vous salue, Marie, pleine de grâce. Le Seigneur est avec vous. Vous êtes bénie entre toutes les femmes, et Jésus, le fruit de vos entrailles, est béni.

0: Marie, conçue sans péché, priez pour nous qui avons recours à vous. Cinquième mystère glorieux, le couronnement de Notre-Dame. Du livre de l'Apocalypse, un grand signe apparut dans le ciel, une femme vêtue du soleil. Marie, couronnée dans la gloire, vous nous rappelez que Dieu ne méprise aucune larme, aucune nuit, aucun combat vécu dans l'amour. Ce qui paraît petit, fragile et caché aux yeux du monde peut devenir précieux dans le cœur de Dieu. Notre-Dame, lorsque la maladie fait perdre tant de choses, la force, l'autonomie, les projets, parfois même les mots, apprenez-nous à découvrir qu'il demeure une chose que personne ne peut et ne pourra nous enlever, être aimé infiniment de Dieu. Notre Père, qui es aux cieux, que ton nom soit sanctifié, que ton règne vienne, que ta volonté soit faite sur la terre comme au ciel.
1: Seigneur est avec vous. Vous êtes bénie entre toutes les femmes, et Jésus, le fruit de vos entrailles, est béni.
2: Sainte Marie, Mère de Dieu, priez pour nous, pauvres pécheurs.
1: Je vous salue, Marie, pleine de grâce. Le Seigneur est avec vous. Vous êtes bénie entre toutes les femmes, et Jésus, le fruit de vos entrailles, est béni.
2: Sainte Marie, Mère de Dieu,
1: je vous salue, Marie pleine de grâce. Le Seigneur est avec vous. Vous êtes bénie entre toutes les femmes. Et Jésus, le fruit de vos entrailles, est béni.
2: Sainte Marie, Mère de Dieu, priez pour nous, pauvres pécheurs, maintenant et à l'heure de notre mort.
1: Je vous salue, Marie pleine de grâce. Le Seigneur est avec vous. Vous êtes bénie entre toutes les femmes. Et Jésus, le fruit de vos entrailles, est béni.
2: Sainte Marie, Mère de Dieu,
1: je vous salue, Marie pleine de grâce. Le Seigneur est avec vous. Vous êtes bénie entre toutes les femmes. Et Jésus, le fruit de vos entrailles, est béni. Je vous salue, Marie pleine de grâce. Le Seigneur est avec vous. Vous êtes bénie entre toutes les femmes. Et Jésus, le fruit de vos entrailles, est béni. Je vous salue, Marie pleine de grâce. Le Seigneur est avec vous. Vous êtes bénie entre toutes les femmes. Et Jésus, le fruit de vos entrailles, est béni. Je vous salue, Marie pleine de grâce. Le Seigneur est avec vous. Vous êtes bénie entre toutes les femmes. Et Jésus, le fruit de vos entrailles, est béni. Je vous salue, Marie pleine de grâce. Le Seigneur est avec vous. Vous êtes bénie entre toutes les femmes. Et Jésus, le fruit de vos entrailles, est béni. Je vous salue, Marie pleine de grâce. Le Seigneur est avec vous. Vous êtes bénie entre toutes les femmes. Et Jésus, le fruit de vos entrailles, est béni. Sainte Marie, Mère.

Notre-Dame de Lourdes, priez pour nous. Notre-Dame de Lourdes, priez pour nous. Notre-Dame de Lourdes, priez pour nous. Sainte Bernadette, priez pour nous.

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5: Ouais, 21h, vous écoutez RCF Liège. Et en compagnie de Lucie Lensen, on poursuit la lecture de Frankenstein. C'est signé Marie Chalet. C'est déjà le 10e épisode. Les 9 premiers sont bien entendu à réentendre sur notre site internet.

La valse, c'était vous ? Bonjour, vous êtes sur RCF Liège pour un voyage au pays des mots. Et nous sommes toujours avec Frankenstein, et c'est déjà le volet 10. Voilà. Donc, je terminais la semaine dernière en disant que Victor décide de se rendre en Angleterre. Victor, c'est Frankenstein, n'est-ce pas ? Et le monstre, c'est le monstre. Donc, Victor décide de se rendre en Angleterre où un savant anglais a fait des découvertes nécessaires à son projet. Son ami Clerval l'accompagne. Il promet à son père qu'à son retour, il épousera Elisabeth. Elisabeth, c'est une dame qui avait été élevée chez son père. Parvenus en Écosse, les deux compagnons se séparent. Victor poursuit seul sa route. Il se retire sur une île isolée des Orcades pour mener à bien son œuvre démoniaque. Donc, l'objectif, c'est de créer une femme à l'image du monstre. J'étais assis un soir dans mon laboratoire. Le soleil était couché et la lune se levait sur la mer. Je n'avais pas assez de lumière pour continuer et je restais oisif, me demandant si j'interromprais mon travail pendant la nuit ou si j'en hâterais l'achèvement en m'y donnant sans relâche. Tandis que je veillais, une série de réflexions m'amenèrent à étudier les résultats de mes efforts actuels. 3 ans auparavant, je me consacrais à une œuvre semblable et j'avais créé un démon dont la barbarie sans exemple avait semé la désolation dans mon cœur et le remords le plus amer. Or, j'étais sur le point de composer une créature dont le caractère m'était également inconnu. Elle pouvait devenir 1000 fois aussi criminelle que sa pareille et prendre plaisir pour eux-mêmes à l'assassinat et au mal. Lui avait juré de quitter les régions habitées par l'homme et de se cacher dans les déserts, mais non pas elle. Et celle-ci, qui selon toute probabilité allait devenir un animal doué de pensée et de raison, refuserait peut-être de se plier à un pacte fait avant sa création. Peut-être même se haïrait-il l'un l'autre, celui qui vivait déjà excréé, sa propre difformité. Ne semblerait-il pas pour elle une horreur plus grande encore quand elle se présenterait à ses yeux sous la forme féminine ? Et elle aussi pourrait se détourner de lui avec dégoût vers la beauté supérieure de l'homme. Elle le quitterait peut-être et il se retrouverait seul exaspéré par la provocation nouvelle d'un abandon pour un être de son espèce. Et même s'il quittait l'Europe et allait habiter les déserts du Nouveau Monde, un des premiers résultats de ses sympathies dont le démon éprouverait le besoin serait la naissance d'enfants. Et une race de démons se propagerait sur Terre, qui ferait peut-être de l'existence même de l'espèce humaine une condition précaire et où régnerait la terreur. Avais-je le droit, dans mon propre intérêt, d'imposer éternellement ce fléau aux générations à venir ? J'avais jadis été ému par les sophismes de l'être que j'avais créé. Ces menaces infernales m'avaient privé de mes sens. Mais alors, pour la première fois, le danger de ma promesse m'apparut soudain. Je tremblais à la pensée que les siècles à venir me maudiraient peut-être comme l'être responsable de leur malheur, dont l'égoïsme n'avait pas hésité à acheter sa propre paix au prix de l'existence peut-être de la race humaine tout entière. Je tremblais et me sentais défaillir qu'en levant les yeux, j'aperçus au clair de lune, le démon à ma fenêtre, un ricanement sinistre rida ses lèvres au moment où il me regarda, tandis que je me consacrais à la tâche qu'il m'avait assignée. À coup sûr, il m'avait suivi dans mes voyages. Il s'était arrêté dans les forêts, caché dans des grottes ou réfugié dans les landes immenses et désertes. Et il était maintenant là, poursuivre mon travail et réclamer l'accomplissement de ma promesse. Tandis que je le regardais, sa physionomie exprimait la malice et la traîtrise les plus noires. Je ressentis une sensation de folie en songeant à ma
promesse de créer un second être pareil à lui. Et tremblant de colère, je déchirai en lambeaux l'œuvre que j'avais commencée. Le misérable me vit détruire la créature dont dépendait le bonheur de sa vie à venir et disparut en poussant un hurlement de désespoir et de vengeance. Je quittai la pièce et fermant la porte à clé, je fis en mon cœur le serment solennel de ne jamais reprendre mes travaux. Puis, d'un pas tremblant, je me rendis dans ma propre chambre. J'étais seule. Nul n'était près de moi pour dissiper les ténèbres, ni pour me soulager de l'oppression accablante issue de cauchemars terribles. Plusieurs heures passèrent et je restais près de ma fenêtre à contempler la mer. Elle était presque immobile, car les vents étaient assoupis. Et la nature entière reposait sous le regard de la lune sereine. Seules quelques barques de pêcheurs faisaient tache sur l'onde, et de temps à autre une douce brise m'apportait le bruit de la voix des pêcheurs s'appelant les uns les autres. Je sentais le silence, bien qu'à peine conscient de sa profondeur extrême, quand soudain je perçus le clapotis des rames tout auprès du rivage, et quelqu'un aborda tout près de mon logis. Quelques minutes après, j'entendis craquer ma porte, comme si on essayait de l'ouvrir doucement. Je tremblais de la tête aux pieds. Je pressentais qui venait. Je voulus avertir un des paysans qui habitait une chaumière proche de la mienne, mais je fus accablé d'une sensation d'impuissance que, déjà, j'avais si souvent éprouvé au cours de ces cauchemars terribles où l'on essaye en vain d'échapper à un danger menaçant, et je me sentis clouée au sol. Bientôt, j'entendis des pas dans le corridor. La porte s'ouvrit, et le misérable que j'attendais apparut. Fermant la porte, il s'approcha de moi et me dit d'une voix étouffée, « Vous avez détruit l'œuvre que vous aviez commencée. Quelle est donc votre intention? Oserez-vous répondre, rompre votre promesse? J'ai supporté le travail et la détresse. J'ai quitté la Suisse en même temps que vous. Je suivis secrètement les rives du Rhin. Je suis passé par ces îles couvertes de saules et j'ai franchi les sommets de ces monts. J'ai habité plusieurs mois les landes de l'Angleterre et les déserts de l'Écosse. J'ai enduré des fatigues immenses, le froid et la faim. Oseriez-vous détruire mes espérances ? Disparaissez. En effet, je romps ma promesse. Jamais je ne créerai d'être semblable à vous, d'une difformité et d'une malice égale. Esclave ! Jadis, j'ai raisonné avec vous, mais vous, vous vous êtes démontré indigne de ma condescendance. Souvenez-vous de ma puissance. Vous vous croyez malheureux, mais je peux vous rendre à tel point misérable que la lumière du jour vous sera odieuse. Vous êtes mon créateur, mais je suis votre maître. Obéissez. L'heure de mon irrésolution est passée et celle de votre puissance est arrivée. Vos menaces ne peuvent m'émouvoir jusqu'à me faire accomplir un acte de méchanceté, mais elles me confirment dans ma résolution de ne pas vous créer une compagne dans le crime. Vais-je donc de sang-froid lâcher sur le monde un démon dont la joie réside dans la mort et le malheur ? Partez ! Je suis ferme. Et vos paroles ne feront qu'exaspérer ma rage. » Le monstre vit ma détermination peinte sur mon visage et grinça des dents dans la puissance de sa colère. « Chaque homme, s'écria-t-il, trouvera donc une épouse pour son sein et chaque bête aura sa femelle, tandis que je resterai seule. » J'avais en moi des sentiments d'affection qui ont trouvé pour récompense la haine et le mépris. « Homme !» Tu peux haïr, mais prends garde. Tes heures se passeront dans la terreur et la souffrance, et le coup tombera bientôt
qui doit te ravir le bonheur pour toujours. Seras-tu heureux tandis que je m'avilerai dans l'intensité de ma souffrance ? Tu peux détruire mes autres passions, mais la vengeance me reste. La vengeance, désormais plus chère à mon cœur que la lumière ou la nourriture. Je mourrai peut-être, mais toi d'abord, mon créateur et mon bourreau, tu maudiras le soleil qui contemplera ta misère. Prends garde, car je suis sans peur, par conséquent puissant. Je veillerai avec la ruse du serpent pour pouvoir piquer du même venin. Homme, tu te repentiras du mal que tu causes. Eh bien, on va s'arrêter là. Un moment, une respiration, nous en avons besoin. On va écouter Elton John, « I am still standing ».

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1: Cesse, démon, d'empoisonner l'air de ces paroles de haine. Donc vous vous rappelez, n'est-ce pas? Juste maintenant, on avait dit qu'il voulait faire une femme, et puis finalement, Frankenstein dit non, ce n'est pas possible. Donc, cesse, démon, d'empoisonner l'air de ces paroles de haine. Je t'ai fait connaître ma résolution, et ne suis pas lâche au point de me courber sous des mots. Va-t'en, je suis inexorable. Bien, je pars, mais souviens-toi, je serai près de toi le soir de ton mariage. Je bondis en avant et m'écrie, « Lâche, avant de signer mon arrêt de mort, assure-toi d'abord de ta propre sécurité. » Je l'aurai saisi, mais il m'échappa et quitta précipitamment la maison. Quelques instants après, je le vis dans sa barque qui s'élança sur les eaux avec la rapidité de la flèche et se perdit bientôt au milieu des vagues. Tout redevint silencieux. Mais ses paroles résonnaient encore à mes oreilles. Je brûlais du désir furieux de poursuivre le destructeur de ma paix et de le précipiter dans l'océan. Je parcourais ma chambre avec hâte et dans le trouble, tandis que mon imagination évoquait mille scènes qui m'angoissaient et me suppliciaient. Pourquoi ne l'avais-je pas suivi et attaqué corps à corps en une lutte mortelle ? Mais je l'avais laissé partir, et il s'était dirigé vers la terre. Je frémissais en me demandant quelle serait la prochaine victime sacrifiée à son insatiable vengeance. Puis je me souvenais encore de ses paroles, « Je serai près de toi le soir de ton mariage. » Il devait épouser Élisabeth. Telle était donc la date fixée pour l'accomplissement de ma destinée. C'était alors que je mourrais, pour satisfaire et éteindre à la fois sa haine. Cette perspective ne me causait aucune peur. Pourtant, quand je songeais à mon Élisabeth bien-aimée, à ses larmes et à son chagrin sans fin, en voyant si cruellement arraché de ses bras celui qu'elle aimait, des larmes, les premières que j'eusse versées depuis des mois coulèrent de mes yeux et je résolus de ne pas tomber sous les coups de mon ennemi sans lutter désespérément. La nuit s'écoula et le soleil se leva sur l'océan. Mes sentiments se calmèrent, si l'on peut appeler calme cet état où la rage disparaît dans la profondeur du désespoir. Je quittais la demeure où avait eu lieu cette discussion horrible et je me promenais sur la plage de la mer que je considérais presque comme une barrière insurmontable entre moi et mes semblables, bien plus. J'allais jusqu'à souhaiter qu'il en fût ainsi. J'aurais voulu pouvoir passer ma vie sur ce rocher stérile, vie morne, il est vrai, mais sans jamais subir le choc soudain d'un malheur. Si je repartais, c'était pour être sacrifié ou pour voir ceux que j'aimais le plus mourir sous l'étreinte d'un démon créé par moi-même. Je parcourais l'île comme un spectre, sans repos, séparé de tout ce qu'il aime et angoissé de cette séparation. Lorsque le soleil atteignit sa hauteur du midi, je m'étendis sur l'herbe et un sommeil profond m'accabla. J'étais restée éveillée toute la nuit précédente. Mes nerfs étaient agités et mes yeux enflammés à force de veille et de souffrance. Le sommeil où je tombais alors me rafraîchit. Quand je me réveillais, il me sembla de nouveau appartenir à une race d'êtres semblables à moi-même et je me mis à réfléchir avec plus de calme sur ce qui s'était passé. Pourtant, les paroles du démon retentissaient toujours comme un glas à mes oreilles. Elle avait l'apparence d'un rêve, mais avec la netteté et le poids de la réalité. Le soleil était déjà bas. J'étais encore assis sur le rivage, calmant ma faim, devenue intense, à l'aide d'un gâteau d'avoine, lorsque je vis une barque de pêche atterrir près de moi. Un de ces hommes m'apporta un paquet. Il contenait des lettres de Genève et une de Clerval, insistant pour que je le rejoignisse. Il disait que son temps se passait inutilement où il se trouvait, que des lettres des amis qu'il s'était fait à Londres souhaitaient son retour pour conclure les négociations entamées en vue de son voyage aux Indes. Il ne pouvait ajourner davantage son départ, mais comme son retour à Londres pouvait être suivi plus tôt même qu'il ne le supposait alors de son grand voyage, il me suppliait de lui accorder le plus possible de mon temps. Il me conjurait donc de quitter mon île solitaire et de le rencontrer à Perth pour partir ensemble vers le sud. Cette lettre me rappela dans une grande mesure à la vie et je résolus de quitter mon île dans les 2 jours. Cependant, avant de partir, il me fallait accomplir un acte dont la pensée me faisait frissonner. Il fallait emballer mes instruments de laboratoire, entrer pour cela dans la pièce où avait eu mon affreux travail et manier des objets dont la vue m'atterrait. Le lendemain matin, au lever du jour, je rassemblai mon courage et j'ouvris la porte de mon laboratoire. Les restes de la créature à demi formée, que j'avais détruite, étaient éparpillés sur le plancher. Et il me semblait pouvoir mutiler la chair vivante d'un être humain. Je m'arrêtai pour me recueillir, je pénétrai dans la pièce. D'une main tremblante, j'emportai les instruments. Mais je réfléchis que je ne devrais point laisser là les restes de mon œuvre qui exciteraient l'horreur et les soupçons des paysans. Je les mis donc dans un panier avec une grande quantité de cailloux et les ayant rangés, je résolus de les jeter dans la mer le soir même. Dans l'intervalle, je restai assis sur la grève à nettoyer et à mettre en ordre mes appareils de chimie. Nul changement ne saurait être plus complet que celui qui s'était produit en moi depuis la nuit où le démon m'était apparu. Je considérais auparavant ma promesse avec des sentiments de ténébreux désespoir comme devant être accomplie en dépit de toutes les conséquences possibles. Il me semblait désormais qu'un voile était tombé devant mes yeux et que pour la première fois j'y voyais clairement. L'idée de reprendre mes travaux ne se présenta pas une seule fois à mon esprit. La menace que j'avais entendue était un poids sur ma pensée, mais je ne réfléchissais pas qu'un acte volontaire de ma part pût l'écarter. J'avais décidé en mon esprit que la création d'un autre être semblable au démon que j'avais d'abord formé serait un acte de l'égoïsme le plus vil et le plus atroce. Et je bannissais de mon esprit toute pensée susceptible de conduire à une conclusion différente. Entre 2 et 3 heures du matin, la lune se leva, mettant alors mon panier sur un petit bateau, je m'éloignai jusqu'à environ 4 milles du rivage. L'endroit était complètement solitaire, quelques barques rentraient vers la terre, mais je pris une direction opposée. Il me semblait que j'allais commettre un crime épouvantable et que j'évitais avec un frisson d'angoisse toute rencontre avec mes semblables. À un certain moment, la lune limpide, l'instant d'auparavant, passa soudain sous un nuage épais et je profitai de l'ombre pour jeter mon panier dans la mer. J'écoutais le bouillonnement qu'il fit en s'enfonçant et m'éloignai de l'endroit. Des nuages couvrirent le ciel. Mais l'air était pur, bien que refroidi par une bise qui se levait du nord-est. Il me rafraîchit et me remplit de sensations si agréables que je résolus de prolonger mon séjour sur l'eau. Je fixai donc le gouvernail dans le sens où voguait le bateau et je m'étendis au fond de l'embarcation. Des nuages cachaient la lune, tout était obscur, et je n'entendais que le bruit de la quille fendant les flots. Bercé par ce murmure, je tombais en peu de temps dans un sommeil profond. Je ne sais combien de temps je restais ainsi, mais quand je m'éveillais, je vis que le soleil était déjà très haut. Le vent était fort et les vagues menaçaient continuellement la sécurité de mon esquif. Je m'aperçus que le vent venait du nord-est et qu'il devait m'avoir entraîné loin de la côte où je m'étais embarqué. J'essayais de changer de direction, mais je m'aperçus bientôt que si je continuais, le bateau s'emplirait immédiatement d'eau. Dans cette situation, je n'avais qu'à me laisser pousser par le vent. J'avoue avoir éprouvé quelques sensations de terreur. Je n'avais pas de boussole et je connaissais si mal la géographie de cette partie du monde que le soleil ne me servait guère. On va s'arrêter là et nous reprendrons la semaine prochaine. C'est vrai qu'il y a beaucoup d'histoires, beaucoup de géographie dans ce livre. Voilà, nous allons écouter Bertrand Belin seul, ce qui est vraiment le cas de Frankenstein. À très vite et merci Denis qui aujourd'hui était notre technicien du son.
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1: Bonjour et bienvenue dans La vie d'artiste sur RCF. Aujourd'hui, j'ai le plaisir de recevoir Carlati.
2: Bonjour.
1: Bienvenue dans La vie d'artiste. Aujourd'hui, je n'accueille pas seulement comme artiste, mais comme un être humain en création. Il n'y a pas ici de promotion, pas de masque, pas de rôle à jouer. Ici, il y a un miroir qui s'appelle Narcisse. Un miroir qui écoute ce que vous dites et surtout ce que vous ne dites pas. Tout au long de cette émission, je proposerai des reflets de votre enfance, sur vos doutes, votre manière d'aimer, de créer, de disparaître parfois. Et ces reflets pourront être doux, parfois peut-être inconfortables, mais ce sera toujours vous et votre réponse qui vous appartiendra de gérer. Et parce que certaines vérités passent mieux par la musique que par la parole, vous nous offrirez également dans cette émission 3 titres en live. Alors, si vous êtes prête, faisons connaissance avec le miroir de votre vie d'artiste.
2: Super.
3: Je suis le miroir. Je ne parle pas pour remplir. Je parle pour révéler. Je ne te regarde pas de l'extérieur. Je me place en face de toi. Je renvoie ce que tu montres et ce que tu gardes. Sans insister, sans détour. Je ne juge pas. Je ne corrige pas. Je reste. Je te tiens dans un regard. Un regard qui n'enferme pas. Un regard qui laisse venir. Devant moi, il y a aussi du réconfort, comme un bonbon, comme du chocolat. Un joker, à utiliser quand tu ne veux pas aller trop loin, quand tu préfères ne pas te dévoiler entièrement. Tu peux t'y arrêter, ou continuer plus tard, sans pression, sans obligation. Je suis cet espace où tu peux apparaître sans rôle. Peut-être un peu autrement, peut-être un peu plus proche. Je suis le miroir, et doucement je te rends à toi-même.
1: Alors, première impression avec la rencontre du miroir.
2: Ah, mais j'adore ça. Je suis complètement fan, vraiment. Ça m'a touchée. Mm-hmm. Ouais.
1: Bah, je propose qu'on parle directement avec la première séquence. Et ça parle forcément de l'enfance.
3: Tout commence quelque part. Avant les mots, avant les choix, il y a une note, un frisson, une émotion sans nom. Quand je te regarde, je ne vois pas encore l'artiste. Je vois l'enfant, celui qui ressent avant de comprendre. Avant les scènes, avant les studios, il y a eu une vibration intime qui a trouvé refuge dans la musique. Cet enfant-là n'a jamais vraiment disparu. Il est encore là, quelque part en toi. Il attend qu'on lui parle.
1: Carlati, notre invité dans cette émission La vie d'artiste. Alors, quelle est la première fois que vous avez entendu la musique, le premier souvenir précis de la musique qui vous a apporté une émotion, pas comme un son, mais comme une émotion qui vous a traversé?
2: J'étais très très très jeune, je pense que je devais avoir 4 ans, parce

0: Mes parents, ils écoutaient à l'époque beaucoup de musique à la maison. Et en fait, du coup, moi, j'ai grandi là-dedans. Mes parents, ils écoutaient des Beatles, les Beatles, Stevie Wonder, tu vois, la musique, la chanson italienne. Et en fait, la musique, ça m'a toujours rendu, tu vois, très, très, très émotionnel comme ça. Ça m'a toujours touché profondément. Et du coup, mes premiers souvenirs, c'est vraiment quand j'étais toute jeune, toute petite, j'ai chanté beaucoup dans mon coin, tu vois. Mm-hmm. Je me souviens, c'est cette sensation de envahissement de la musique, tu vois, mais dans le sens positif, quoi. C'était enivrant pour moi, ça a toujours été quelque chose de complètement enivrant.
1: Mm-hmm. Est-ce qu'elle a été pour vous, en tant qu'enfant, un refuge ou un jeu de langage, la musique?
0: Je dirais les deux. Je dirais les deux, oui, parce que un jeu de langage, bien évidemment, j'écoutais beaucoup de musique anglophone, tu vois, du coup, c'est aussi comme ça que j'ai développé mes capacités en anglais, et aussi tout ce qui est phrasé musical dans les différents styles de musique, mais aussi un refuge, parce que quand j'étais petite, j'étais très timide. Enfin, je pense que je les suis encore. Les gens, ils pensent pas que je les suis parce que j'ai un côté assez spontané. Mais il y a beaucoup de domaines dans ma vie où je suis très timide. Et en fait, quand j'étais petite, j'étais extrêmement timide, tu vois. Donc, pour moi, la musique, c'était un peu un refuge pour cacher cette timidité.
1: C'était quoi la première idée que vous aviez de devenir artiste en tant qu'enfant? Est-ce qu'il y avait déjà une image qui vous passait par la tête en disant je veux être artiste? C'est quoi pour être artiste?
0: Ouais. En fait. Tu vois, moi, ça me faisait rêver quand je regardais MTV, tu vois, à l'époque, moi, je suis millennials, donc à l'époque, je regardais MTV et voir tous ces artistes qui se produisaient sur scène en chantant, en jouant la guitare, moi, ça me faisait complètement rêver. Je disais, mais moi, je vais faire ça, tu vois. Et quand j'étais encore plus petite, vraiment enfant, en fait, je regardais tout le temps une chorale qu'il y a en Italie, ça s'appelle lo Zecchino d'Oro. C'est des enfants qui chantent, voilà, ils font plein de manifestations en Italie, à la télé, partout. Et en fait, je rêvais de ça, mais bon, mes parents, ils pouvaient pas m'accompagner parce que c'était à Rome ou à Milan, je sais plus. Du coup, nous, en venant du Nil, c'était pas simple, tu vois, de faire ça. Et après, j'ai eu un déclic quand ça m'est arrivé de faire un petit concert complètement improvisé quand j'avais 5 ans au concert des pianos de ma sœur à Sedan en France. Et en fait, la dame qui présentait et qui nous conduisait en tant que groupe m'avait dit « Viens Carla » parce qu'elle m'entendait toujours chanter. « Viens, tu vas chanter à la fin du concert. » Et j'ai chanté 3 morceaux devant 150 personnes. J'étais hyper, hyper contente, tu vois. C'était, et ces moments, je pense que ça m'a marqué. J'étais toute jeune, j'avais que 5 ans, mais je m'en souviens encore.
1: Puisqu'on parle de grandir en tant qu'artiste, c'est ouais. La suite.
2: On ne devient pas artiste du jour au lendemain. C'est une mue, un passage. Grandir, ce n'est pas seulement avancer. C'est perdre des certitudes, abandonner des protections. Accepter de ne plus être celui qu'on était. Il y a eu un jour, un premier jour où quelque chose a basculé en toi. Tu as arrêté d'écouter. Tu as commencé à créer. Et ce passage, personne ne te l'a expliqué. Tu l'as traversé seul, souvent sans filet.
1: Est-ce que vous pouvez identifier une période charnière où tout a basculé, où est-ce qu'il y a un événement qui a déclenché le fait de devenir artiste, quelle étape de la vie a véritablement transformé pour être artiste?
0: Ouais.
1: Est-ce que c'était une accumulation aussi silencieuse? On en parlait en début de l'émission. Vous l'aviez en vous?
0: Oui. Ce qui a tout changé, c'est mon arrivée à Bruxelles, en fait. Et tout a commencé ici, sérieusement. Donc, quand je suis arrivée ici, oui, j'ai joué un petit peu, j'ai chanté un petit peu, mais dans mon coin, tu vois. Et c'est ici, en fait, dès que je me suis retrouvée dans cette ville qui est extrêmement ouverte à tout ce qui est culture et musique, en fait, je me disais... J'ai senti en moi de plus en plus cette envie de faire ça bien, tu vois, professionnellement. Du coup, j'ai commencé à travailler l'instrument, la guitare beaucoup plus, les chants aussi, tu vois. Et petit à petit, j'ai commencé à participer à des projets artistiques, à jouer en tant que sidewoman pour certains artistes, à avoir des bands, etc. Et après, je me suis lancée dans ces projets solo. J'avais tellement envie, tu vois, de sortir quelque chose d'hyper personnel, complètement composé, arrangé, produit par moi-même.
1: Quelle part de vous nourrit directement votre processus créatif? Est-ce qu'il y a des blessures fondatrices de ça, ou alors on se retrouve un petit peu dans d'autres choses? Quels sont les moments fondateurs de ce processus créatif de la musique chez vous?
0: Ouais. Il y en a plusieurs, mais si je dois parler de l'album en spécifique, c'est un album qui parle des frontières, en fait, des frontières physiques et métaphysiques. Mmh. Donc, les frontières entre espace, entre lieux, entre émotions, entre personnes, entre vie, entre expériences, entre pensées. Et donc, je dirais que c'est très introspectif. Donc, il y a beaucoup de personnel dans cet album, mais je pense que ça reste des histoires. C'est pour ça que je l'ai appelé Tales of the Borders, qui veut dire conte des frontières, parce que c'est des contes que je pense peuvent parler universellement à tout le monde. Donc, voilà.
1: Qu'est-ce que la musique révèle sur votre fragilité? Comment est-ce qu'on se reconnecte à soi-même, justement, après un projet intense comme ça, de faire un album?
0: Ah, c'est c'est dur, dur dans le sens que ça a été une grande aventure et je suis très contente et émue d'avoir fait cette sortie, cette release, tu vois, complètement tout seul. Enfin oui, j'ai collaboré avec énormément d'artistes, mais je veux dire de l'avoir gérée complètement toute seule et ça me rend très fière. En fait, je pense que c'est la première fois que j'ai dit quelque chose comme ça, mais je suis très fière de ce que j'ai fait. Ouais.
1: Ah, je propose qu'on écoute un extrait maintenant en live ici dans les studios de RCF de cet album Tales of Borders. Quel morceau vous voulez nous présenter là pour commencer?
0: By the River. Mm-hmm.

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1: Carla dit dans cette émission La vie d'artiste avec par exemple l'écriture, c'est aussi important justement, ouais. L'écriture, qu'elle soit musicale ou qu'elle soit littéraire. On écoute ce que le miroir en pense.
2: Écrire, c'est parfois se parler sans filtre. C'est mettre des mots sur ce qu'on ne sait pas encore. Donner une forme à l'indicible. Mais c'est aussi prendre le risque que quelqu'un lise ce que tu croyais avoir caché. Chaque texte est une confidence. Et certaines confidences font peur une fois écrites. Toi, pourquoi écris-tu vraiment ?
1: Dans quelles conditions l'écriture se déclenche chez vous ? Est-ce un geste réfléchi ou alors c'est une urgence émotionnelle qu'il faut mettre sur papier ?
3: C'est les deux. Des fois, tu vois, des fois, ça m'arrive d'écrire des textes très spontanément, comme, toi, tu es venu à mon concert des sorties d'album. Les premiers morceaux que j'ai présentés, c'était un morceau d'Eslam. Donc, c'est un peu un morceau, voilà, c'est du texte sans forcément une mélodie. Et ça, je me souviens encore, je l'ai écrit, j'étais en Sardaigne en été, en pleine nuit. J'étais dans ma cuisine et en fait, j'arrivais pas à dormir et j'avais cette urgence d'écrire ce texte-là. C'est un texte dédié à la mer, en fait. Mmh. Donc ça arrive comme ça, mais ça m'arrive aussi des fois je suis en session et je suis en train de composer quelque chose, donc je suis partie de la musique plutôt, et alors là je dois écrire un texte, donc des fois je m'interroge, tiens aujourd'hui je vais parler de quoi, ça m'arrive les deux en fait.
1: Est-ce qu'il y a des choses qui ne sortent pas, des vérités qu'on n'ose pas écrire et mettre en chanson ? Qu'est-ce qui les empêche justement de pouvoir mettre certaines choses, certains mots, certains textes en chanson ?
3: Ouais, bah... Je sais pas. Ça c'est une bonne question. Je pense que des fois, voilà, on est trop lié à notre côté adulte, intellectuel, rationnel, et on n'arrive pas à lâcher prise justement et à se reconnecter à nos plus profondes émotions. Mais voilà, c'est moi j'essaye quand même de les faire un maximum. Et après, c'est clair que tout ce qui est chanson, c'est comme une poésie, tu vois, ça passe par les langages. Et donc, d'office, on fait des choix aussi esthétiques qui sont liés, par exemple, à la rime ou à la métaphore. Et donc, des fois, une émotion est véhiculée via les langages qu'on va utiliser et elle peut être transmise, elle peut arriver à l'auditeur d'une façon beaucoup plus filtrée qu'est-ce qu'elle était avant. Mais c'est ça la beauté de l'art, c'est que nous, on fait ce qu'on peut, et puis les gens, ils en font ce qu'ils veulent.
2: Composer, c'est dessiner l'invisible. Donner une forme à ce qui n'a pas encore de nom. Quand tu composes, ce n'est pas seulement ta tête qui travaille, c'est quelque chose de plus profond. Quelque chose que tu ne contrôles pas toujours. Et parfois, ce qui sort de toi te surprend autant qu'il surprendra les autres. Qui parle vraiment quand tu fais de la musique ?
1: D'où part généralement la musique chez vous ? D'un son, d'un rythme, d'une émotion, d'une mélodie ?
3: Alors, ça dépend. Alors, en principe, quand j'ai commencé à composer, comme moi je viens de l'acoustique, tu vois, voix, guitare, acoustique, ça a toujours commencé par ça. Donc, je prends la guitare, je trouve un truc qui me séduit, je chante au-dessus de ça. Ça a toujours commencé comme ça. Et d'ailleurs, la plupart des morceaux qui sont dans l'album ont été composés comme ça. Mais dès que j'ai commencé à m'approcher à la production musicale, en fait aussi, ma façon de composer a évolué. Et maintenant, des fois, ça m'arrive de commencer par un beat de batterie que j'ai fait sur Ableton, ou bien un son d'un synthé que j'adore, et je développe une chanson autour de ça. Donc, dans l'album, il y a aussi des chansons qui sont nées par un beat de batterie, comme notamment That Rational ou... Close to the Light aussi. C'est des chansons qui sont nées plutôt d'un beat de batterie et puis des sonorités synthé, etc. Et seulement après, j'ai commencé à jammer avec la guitare et la voix.
2: Derrière chaque projet, il y a une vision. Imaginez un album. C'est une confession que tu offres au monde. Des mois, parfois des années de ta vie compressées en quelques chansons. Un fil émotionnel que tu tisses sans toujours savoir où il mène. Et une fois sorti, tu ne lui appartiens plus. Il appartient à ceux qui l'écoutent. Il devient leur histoire autant que la tienne. C'est courageux de créer. C'est encore plus courageux de lâcher.
1: À quel moment as-tu su qu'un album devait apparaître, devait naître ? Est-ce qu'il y avait un moment particulier, conscient ?
3: Oui, quand j'ai commencé à me dire que ce que j'avais produit, ça sonnait bien, je me suis dit, bah, peut-être ça va devenir un album, et que je me suis rendu compte que les 8 morceaux me convainquaient vraiment, et ils sonnaient bien, et que j'ai trouvé qu'ils représentaient Tales of the Borders, parce que les titres de l'album est né avant même beaucoup des chansons.
1: Comment est né ce titre? Comment vous avez choisi ce titre?
3: Je l'ai choisi parce que je voulais justement faire. Pour moi, c'est un livre, cet album, tu vois. C'est une collection d'histoires. Et c'est comme ça que je les vois. Et du coup, je voulais. C'est comme sortir un livre pour moi.
1: Est-ce que c'est un instant T, comme Carla T, Carla T? Est-ce que c'est un instant T de votre vie, ce disque?
3: Je dirais que oui. Ouais, c'est un instant T des dernières 10 années, peut-être.
1: Comment est-ce qu'on vit ce temps de création? Est-ce qu'on est la même à la sortie de la création qu'au depuis le départ?
3: Moi, je les vis très. C'est émouvant, c'est génial, c'est excitant, c'est plein d'émotions en même temps. C'est fatigant aussi. Hein? je suis passée par des phases des up and down aussi, parce qu'en gérant tout toute seule, c'est pas évident, comme la plupart des artistes indépendants. Comme je te disais tout à l'heure, ça me rend fière de l'avoir fait seule, justement, parce que je pense que j'ai pu vraiment donner un peu une image de ce que moi, personnellement, en tant qu'artiste, je suis à cette phase de ma vie. Et tout ça est bien évidemment susceptible d'évoluer, et ça sera comme ça. Enfin, je veux dire, on évolue tous, tu vois. Mais je suis contente d'avoir donné cette carte postale un peu de...
1: Est-ce qu'on vous connaît mieux une fois qu'on écoute l'album?
3: Est-ce qu'on me connaît mieux? Oui. Est-ce que moi, je me connais mieux ou les autres me connaissent
1: Est-ce
3: mieux?
1: Est-ce que les autres vous connaissent mieux? Est-ce que vous connaissez mieux aussi?
3: Oui, les deux, absolument. Et il y a beaucoup de choses maintenant. Tu vois, c'est seulement en sortant des trucs qu'on se rend compte de beaucoup de choses, en fait. Donc, je suis très contente aussi pour ça, de l'avoir sorti, parce que maintenant, j'ai beaucoup plus d'idées claires sur beaucoup de fronts, en fait. Et musicalement, et au niveau des textes, émotionnellement, plein de choses, en fait.
1: Comment est-ce que vous laissez rentrer les éléments extérieurs dans votre univers musical? Puisqu'au départ, on parle d'une création quand même seule, intime. Comment est-ce que les autres arrivent à traduire votre émotion, et comment est-ce que vous la partagez avec eux?
3: Ouais. À chaque fois, quand on s'est vu en session, on a commencé par leur faire écouter ce que moi j'avais fait de mon côté. Et donc, j'avais des idées très claires. Donc, ils ont dû vraiment faire ce que moi, j'avais déjà fait, mais en mieux, quoi, tu vois. Après, il y a eu aussi des moments où ils ont apporté vraiment de l'interprétation qui a été un plus-value dans les morceaux. Par exemple, dans les lignes de basse, bien évidemment, Issam est un bassiste, ou Clive. En fait, ils ont dû phraser, tu vois, que moi, j'ai pas, parce que je suis pas bassiste.
1: Est-ce qu'il y a eu des compromis créatifs?
3: Non, ça n'a pas été un compromis. En fait, ça a été très... on s'entendait beaucoup, en fait. Je me suis jamais dit, tiens, je vais accepter ça, je suis pas convaincue. Non. En fait, quand ils m'ont proposé un truc, si je l'ai accepté, c'est que je l'ai trouvé hyper intéressant et hyper pertinent.
1: Je propose à présent qu'on écoute encore un morceau, ici en live, chanté dans les studios de RCF. Carla T, lequel vous nous proposez?
3: Ça, c'est un Sed and Undone en version acoustique.

0: Le futur n'est pas qu'un horizon. C'est une mémoire en devenir. Penser au futur, ce n'est pas seulement projeter des projets. C'est regarder autrement. Ce que tu laisses, ce que tu transmets. Il y a des choses que tu n'as pas encore dites, des musiques que tu n'as pas encore osé faire, des versions de toi qui attendent. Le chemin n'est pas fini, il s'ouvre encore, peut-être ici. Alors qu'est-ce que tu veux encore accomplir ?
1: Alors si votre art devait continuer à parler en votre absence, qu'est-ce que vous aimeriez qu'il dise de vous ?
2: J'aimerais qu'elle touche le plus grand nombre de personnes et j'aimerais qu'elle, en fait, qu'elle parle de la vulnérabilité comme force. C'est ça un peu le message de cet album. C'est dans une société où d'aujourd'hui où sembler vulnérable c'est synonyme de faiblesse. Je pense que justement au contraire la force c'est de la montrer en fait. Notamment dans cette période des guerres et des extrêmes individualismes qu'on vit dans la société occidentale, la vulnérabilité, je pense que c'est les secrets pour vivre dans une meilleure société.
1: On termine cette émission avec encore un petit mot du miroir.
0: Tu peux y aller maintenant. Prends ton temps. Quelque chose s'est posé ici. Sans bruit. Tu as laissé apparaître des choses rares. Sans te détourner, et ça mérite d'être reconnu. Il n'y a rien à prouver après ça, rien à ajouter, juste garder ce fil, ce moment où tu es resté avec toi, tel que tu es. Merci d'être venu, merci d'avoir accepté ce regard. Quand tu repartiras, il restera quelque chose de simple, un souvenir peut-être, une sensation. Chaque fois que le doute reviendra, chaque fois que le bruit prendra trop de place, tu pourras y revenir, pour te retrouver.
1: Alors, quelles sont votre émotion, justement, à la fin de cette émission ?
2: Bah, écoute, déjà, merci, parce que c'était très, très chouette et très profond. Ça m'a beaucoup parlé, le miroir. Je suis très contente d'avoir participé à cette interview, très honorée. Mmh. Mais voilà, j'espère, j'ai hâte de réécouter ce qu'on s'est dit.
1: Et on va surtout écouter encore un dernier morceau ici oui. En live, c'est lequel ?
2: C'est Countdown.
1: Carla T, un premier album, Tell Us of the Broadway. Merci beaucoup, Carla.

0: Bonjour à tous, nous sommes très heureux de vous accueillir sur RCF Notre-Dame pour cette nouvelle édition de notre émission Où va la vie ? Au micro, Frédéric Mounier, chaque semaine, je vous accompagne au long de cette conversation consacrée aux questions éthiques d'aujourd'hui. Et chaque semaine, nous sommes en partenariat avec les facultés Loyola Paris, les facultés jésuites de Paris. Notre thème aujourd'hui, c'est le deuxième épisode d'une série de trois épisodes d'Où va la vie consacrée à la transition écologique et plus particulièrement à la question des choix de transport, qu'il s'agisse de nos transports quotidiens, de notre temps libre pendant les loisirs le week-end ou plutôt du temps long des vacances, voire des longs déplacements professionnels à l'autre bout du monde. Eh bien, nous allons devoir, nous faisons déjà peut-être faire des choix, décider de priorités, peut-être vivre de façon plus sobre avec nos invités. Nous allons tenter d'y voir clair dans ces choix si difficiles à l'occasion de ce deuxième épisode de Où va la vie consacré à la transition énergétique. Avec nous, Dominique Coatanea, bonjour.
1: Bonjour.
0: Vous êtes enseignante-chercheure aux facultés de théologie Loyola Paris. Vous êtes par ailleurs présidente de l'Association œcuménique des théologiennes et théologiens pour l'étude de la morale. En duplex avec nous de Bretagne, Gabriel Paulet, bonjour.
2: Bonjour.
0: Vous êtes responsable de la transition écologique, mais dans un monde bien précis, puisqu'il s'agit des jésuites de la province d'Europe occidentale francophone. Nous allons découvrir dans un instant quel est le territoire couvert par cette fameuse province d'Europe occidentale francophone. Voilà notre thème aujourd'hui, face à la transition écologique, quel choix de transport ?
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0: Alors, Gabriel Paulet, vous êtes en duplex avec nous depuis la Bretagne. Vous êtes responsable, je le disais, de la transition écologique pour les jésuites de la province d'Europe occidentale francophone. Alors, on découvre que cette province d'Europe occidentale francophone, eh bien, elle couvre la France, la Belgique francophone, mais aussi, bien plus au sud, l'île Maurice. Alors, comment on fait quand on est jésuite et qu'on a des déplacements professionnels, des déplacements communautaires pour aller à l'île Maurice? Il n'y a pas de train pour aller à l'île Maurice, Gabriel Paulet. Quelle est votre préconisation?
2: Oui, alors effectivement, pour aller à l'île Maurice, il n'y a pas vraiment d'autre choix que de prendre l'avion, en tout cas quand on vient de France. Heureusement, c'est un petit nombre de jésuites qui sont amenés à faire ce trajet-là. La plupart des jésuites n'ont pas besoin de se rendre à l'île Maurice. Mais c'est vrai que c'est un grand défi, le fait que la province soit aussi étendue. Défi de manière générale pour les jésuites qui sont depuis leurs origines au XVIe siècle une congrégation qui est très internationale, les jésuites sont très encouragés à se déplacer.
0: Alors qu'est-ce qui fait que votre poste a été créé en quelque sorte? Qu'est-ce qui fait que le pilotage de la transition énergétique a fait l'objet d'un recrutement au sein de la Compagnie de Jésus pour cette province-là? Qu'est-ce qui fait que cette priorité a été érigée au sein de la Compagnie de Jésus, Gabriel Paulet? Rappelez-nous cet historique rapidement.
2: Oui, alors c'est le résultat d'une prise de conscience de l'importance des questions écologiques qui s'est faite au long cours de manière très liée à la préoccupation pour les plus pauvres, aux préoccupations de solidarité. Et l'attention s'est cristallisée, s'est renforcée avec l'encyclique Laudato Si du pape François en 2015. Et ça a mené quelques années plus tard à une grande priorité des jésuites, qu'on appelle une préférence apostolique universelle consacrée à la sauvegarde commune, qui a été adoptée en 2019. Donc ça, c'est à l'échelle du monde, de l'ensemble de la Compagnie de Jésus.
0: Et dans la province. Alors vous utilisez ce beau terme, Gabriel Paulet, préférence apostolique universelle. On imagine que derrière ce vote, cette décision au sein de la Compagnie de Jésus, il y a eu des semaines et des mois de réflexion, de partage entre les compagnons, y compris forcément à l'échelle internationale.
2: Oui, tout à fait. Alors moi, je n'étais pas encore salariée des jésuites à ce moment-là, donc j'ai appris ça après. Mais on m'a expliqué qu'effectivement, il y avait eu tout un processus de concertation qui a impliqué chaque jésuite dans le monde pour aboutir au choix de ces quatre préférences apostoliques universelles, dont cette quatrième qui était une nouveauté sur l'action écologique.
0: Alors, comment ça se passe concrètement? Je crois que vous avez publié des priorités, des sortes de fiches techniques, de modes d'emploi destinés à tous les jésuites pour leur dire, ça serait mieux de faire ça, de ne pas faire ça, de se transporter de telle façon. Comment vous travaillez, Gabriel Paulet?
2: Oui, alors ce point que vous évoquez, c'est ce qu'on appelle nos fiches éco-gélites, qui sont des guides qui ont vocation à être des fiches très concises et en même temps assez riches pour mieux comprendre les enjeux écologiques et surtout ce qu'on peut faire chacun pour passer à l'action sur toute une série de sujets du quotidien, sur les déplacements dont on va parler aujourd'hui, sur d'autres, sur l'alimentation, la manière de chauffer, de mieux expliquer les enjeux aux jésuites et puis à toute personne intéressée. On les a publiées, ces fiches, en se disant qu'en fait, ça pouvait être utile à tous.
0: Donc voilà, ce qui est important, ce qui est utile aux jésuites peut l'être aussi pour chacun d'entre nous. Rappelez-nous, Gabriel Pollet, vous travaillez avec combien de communautés jésuites au sein de cette province francophone ?
2: Il s'agit d'une trentaine de communautés.
0: Mmh. Qui regroupe combien de compagnons ?
2: Qui regroupe un peu entre 350 et 4 jésuites. Donc, ça dépend comment on compte, parce qu'il y a les jésuites qui sont strictement de la province, il y a ceux qui sont en visite, il y a beaucoup de jésuites étrangers, enfin d'autres provinces qui viennent étudier, par exemple,
0: au Faculté Loyola. Et qui prennent l'avion pour venir.
2: Alors, pour un certain nombre d'entre eux, oui, parce qu'il y en a beaucoup qui viennent d'Inde, par exemple, ou d'Amérique du Sud, ou voilà, de loin.
0: Alors, qu'est-ce que vous leur dites ? Soyons pratiques, Gabriel Pollet, par exemple, la question des voitures gérées par une communauté jésuite. Quelles sont vos préconisations en matière de voitures ? J'ose pas dire de voitures individuelles, mais de voitures communautaires.
2: Oui, c'est tout à fait ça. On les appelle comme ça, des voitures de communauté, des voitures communautaires. Ce qu'on essaye de faire, et mes préconisations, c'est de réduire la flotte, le nombre de voitures. Il ne s'agit pas de ne plus utiliser de voiture du tout, mais de l'utiliser moins. Et si on l'utilise moins, on a besoin de moins de voitures. Et dans l'autre sens, on se rend compte aussi que quand on a moins de voitures et qu'on a un peu moins cet outil très facile à disposition, on est aussi amené à l'utiliser moins. Donc, moins de voitures, moins de kilomètres parcourus en voiture pour se resserrer sur les usages vraiment indispensables. Et pour un certain nombre d'usages actuels ou passés de la voiture, faire une transition pour utiliser plutôt le train pour les longs trajets et les transports en commun ou le vélo pour les trajets du quotidien toutes les fois où c'est possible.
0: Est-ce que vous avez dû, Gabriel Pollet, vous heurter à des réticences de la part des compagnons jésuites ? Soyons francs entre nous.
2: Oui, je pense que comme pour toute personne, oui, il y a des réticences parce qu'il y a quand même chez les jésuites beaucoup de bonne volonté sur ces sujets, parce que beaucoup d'entre eux sont convaincus que c'est un enjeu très important sur lequel on doit agir. Et puis, voilà, c'est comme je vous le disais, une priorité de la compagnie. Et en même temps, ça demande des changements d'habitude tels que il y a des résistances. Certains se sentent démunis parce que vraiment, ils ont l'impression qu'ils ne peuvent pas faire autrement. D'autres ont parfois un peu l'impression qu'on parle de ce sujet trop, trop souvent.
0: Ça peut être compliqué. Alors je me tourne vers Dominique Coatanea. Je rappelle que vous êtes théologienne, enseignante-chercheure aux facultés de théologie Loyola Paris, donc vous travaillez avec des jésuites tous les jours. Ce que Gabriel Pollet est en train de nous décrire, ça vous paraît être une expérimentation prophétique, c'est-à-dire que chacun d'entre nous, nous pourrions être amenés à en tirer profit, à faire des choix sur les déplacements indispensables, sur les changements d'habitude, Dominique Coatanea ?
1: Je voudrais remercier Gabriel de présenter les enjeux des quatre préférences apostoliques et notamment de la reconfiguration au niveau de la compagnie de cette quatrième préférence pour vraiment dire que les congrégations religieuses, les jésuites en particulier, mais beaucoup d'autres congrégations religieuses...
0: Oui, ce qu'on dit là n'est pas vrai que des jésuites.
1: Absolument, il y a beaucoup de congrégations ignatiennes, mais beaucoup d'autres, je pense aux franciscains notamment, qui sont engagés dans ces enjeux-là et qui... d'une certaine manière, disent à l'ensemble des acteurs apostoliques avec lesquels ils sont engagés, et l'ensemble des fidèles chrétiens, et non chrétiens d'ailleurs, au fond, c'est intéressant de voir comment on s'y prend communautairement, collectivement, et d'assumer les tensions, les résistances, mais de le vivre avec le poste de Gabriel, c'est-à-dire l'exigence d'un accompagnement. Parce qu'il me semble que ça fait aussi partie des imaginaires d'accompagnement, c'est-à-dire la justice sociale, c'est aussi aider ceux qui sont le plus en difficulté, et c'est ça les politiques publiques, mais dans un apostolat c'est la même chose, c'est-à-dire des compagnons vont être en difficulté pour rentrer dans cette nouvelle horizon, on pourrait
0: dire. C'est une mutation, une conversion, pour utiliser un terme.
1: Oui, parce que c'est à la fois un enjeu qui est un enjeu porté pour l'ensemble de l'humanité, pour que ces conditions d'habitabilité de la planète soient meilleures pour tous, et que l'apostolat, c'est aussi de prendre sur soi ce qui est difficile pour tous, et de montrer...
0: Prendre sur soi ce qui est difficile pour tous.
1: Oui.
0: Est-ce que ça ne s'applique pas uniquement aux jésuites, ce que vous décrivez là, Dominique Coatanea?
1: Non.
0: Tous ceux qui nous écoutent, ceux et celles qui nous écoutent, peuvent comprendre cela.
1: Oui, ça peut s'appliquer à l'ensemble, on pourrait dire, des familles, de la famille humaine et des petites cellules familiales que nous vivons, et des entreprises, pour dire que c'est un enjeu structurel. Et que du coup, qu'une compagnie aussi importante que les jésuites s'engage avec d'autres dans cet enjeu structurel, ça manifeste la gravité, on pourrait dire, de l'aventure pour l'humanité, mais aussi...
0: La gravité au sens de l'importance.
1: Exactement, exactement. Et du coup, le poste de Gabriel, c'est un poste qui a été pris en charge par un jésuite précédemment, Xavier de Bénazé. Et donc, ouvrir aussi et adjoindre les compétences des acteurs comme Gabriel, qui sont formés à ces enjeux de transition, permet aussi, on pourrait dire, une mixité et une ouverture,
0: voilà,
1: et un élargissement,
0: si j'ai bien compris,
1: de l'apostolat.
0: Gabriel Pollet, donc, qui est avec nous depuis la Bretagne en duplex. Je rappelle que vous êtes une femme, vous êtes une laïque, et c'est vous qui pilotez la transition énergétique pour les communautés jésuites. Alors, comment ça se passe en pratique? On parlait du parc des voitures communautaires. Jusqu'à quel point encouragez-vous, Gabriel Pollet, l'électrification, le passage à la voiture électrique ou bien au covoiturage, ce qui, après tout, le covoiturage pour une communauté, c'est peut-être le béaba de la transition énergétique, non, Gabriel Pollet?
2: Oui, alors, et merci, parce que tout à l'heure, en fait, ça vient compléter. Je disais que l'important, c'était de réduire la flotte de voitures, et le deuxième temps, c'est ça, c'est passer à l'électrique. J'imagine que ça résonne un peu avec ce qu'Aurélien Bigot avait dit par ailleurs.
0: Absolument. Dans notre premier épisode, la semaine dernière, oui.
2: Voilà. Ce besoin à la fois de passer à l'électrique, oui, mais à condition avant ou en parallèle de réduire la flotte, parce qu'on ne pourra pas juste remplacer à l'identique l'ensemble de nos voitures. Mais une fois qu'on a réduit l'usage de la voiture à son minimum, oui, la voiture électrique, c'est vraiment la solution à mes yeux, et c'est ce à quoi j'encourage les communautés jésuites. Et c'est ce qui se fait peu à peu. Pour l'instant, on a encore une minorité de voitures électriques, mais la proportion est en train d'augmenter peu à peu. Mmh. Et quant au covoiturage, oui, tout à fait. Alors, ce n'est pas ce sur quoi j'insiste le plus, pour la raison suivante: les jésuites font déjà pas mal de covoiturage. Quand ils se déplacent, ça peut être assez souvent, par exemple, pour un week-end de communauté où la voiture est relativement pleine.
0: Oui, et donc, par nature, ils sont ensemble.
2: Voilà, pas toujours, mais quand même assez fréquemment.
0: D'accord. Et alors, soyons pratiques. La voiture électrique, vous encouragez l'achat neuf, l'achat d'occasion, vous encouragez la location. Quelle est votre stratégie, Gabriel Pollet, pour être tout à fait pratique?
2: Oui, j'encourage, ce qui me semble le mieux, c'est l'achat d'occasion, effectivement, parce que à la fois, ça permet de baisser beaucoup le coût de l'achat d'une voiture électrique. Je vais sans citer de marque, mais on trouve parmi les voitures électriques qui ont été les plus communes sur le marché ces dernières années, on en trouve quand même beaucoup sur le marché d'occasion. Ça reste un certain budget, bien sûr, mais c'est beaucoup moins cher qu'une voiture neuve. Et par ailleurs, ça améliore aussi le bilan écologique de la voiture électrique, puisqu'une voiture électrique, plus elle roule, plus on compense son impact écologique. Et donc, si on peut acheter une voiture électrique qui a déjà eu une vie auparavant, c'est encore mieux.
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0: Nous abordons aujourd'hui le deuxième épisode de notre série de 3 Où va la vie, consacrée à la transition énergétique, plus particulièrement autour de la question des transports face à la transition écologique. Quel choix de transport? La semaine dernière, nous avons évoqué avec le chercheur Aurélien Bigot le cadre général de cette transition écologique en matière de transport. Et aujourd'hui, nous sommes en duplex depuis la Bretagne avec Gabriel Pollet, qui pilote une transition énergétique bien particulière, qui est celle qui est opérée par les communautés jésuites, dans une logique tout à fait ignatienne. Gabriel Pollet a évoqué tout à l'heure cette préférence apostolique universelle qui a fait l'objet d'un vaste débat qu'on peut imaginer au sein de la Compagnie de Jésus. Et donc, nous parlions avec elle de façon très très précise de la question du parc des voitures électriques, voitures d'occasion, covoiturage, etc. Alors, revenons, si vous voulez bien, Gabriel Pollet, sur la question de l'avion. Quels sont vos préférences préconisations. Vous travaillez au sein d'un ordre religieux qui est, depuis sa naissance, international, qui voyage beaucoup. On a souvent l'image des religieux qui sont tout le temps dans les avions. Qu'en est-il en réalité et quelles sont vos préconisations, Gabriel Paulet, pour les jésuites et donc aussi un peu peut-être pour chacun d'entre nous?
2: Nous, ce qu'on a fait, c'est que quand je suis arrivée à mon poste, on a commencé par estimer le bilan carbone de la vie quotidienne des jésuites dans leur communauté. Et en cumulant tout ça, ça nous a donné le bilan carbone de la province jésuite dans son ensemble.
0: Et alors, quel a été le résultat? Est-ce qu'il était catastrophique? Est-ce que c'était peu mieux faire? Ou voilà, racontez-nous.
2: Il n'est pas catastrophique. Alors, les jésuites de la province ont un bilan carbone un peu inférieur, enfin relativement dans la moyenne, mais quand même un peu inférieur à la moyenne française ou belge, par exemple, ce qui est plutôt bon signe, et c'est lié à leur vœu de pauvreté, le fait qu'ils aient quand même une vie matérielle un peu plus simple que dans le sens où ils achètent moins de vêtements, moins d'équipements numériques, par exemple. En revanche, ils se déplacent beaucoup, et c'est vrai que pour ce qui est des déplacements, ils ont un bilan carbone relativement classique, mais plutôt quand même un peu conséquent. Après, dans le bilan carbone, ce qui est le plus intéressant, le plus important, c'est pas tellement la photo à l'instant T, c'est l'évolution dans le temps.
0: Et nous, pour l'instant, on a fait que... Expliquez-nous.
2: Ce qui est important, l'utilité vraiment du bilan carbone, c'est de mieux comprendre d'où viennent nos émissions et mieux comprendre, par exemple, si est-ce que moi, dans mon style de vie, mes émissions de CO2, elles viennent plutôt de la manière dont je me déplace ou de mon alimentation ou du gaz que j'utilise pour mon chauffage, etc. Mmh. Donc ça, c'est une première utilité, c'est de comprendre d'où viennent nos émissions pour un peu mettre nos priorités au bon endroit. Et se rendre compte que, par exemple, le fait d'éteindre la lumière en sortant, bon, c'est indispensable, hein, c'est la base, mais c'est tout petit dans le bilan carbone, et il va falloir s'attaquer à d'autres postes plus importants si on veut réduire notre bilan carbone. Et ensuite, ce qui est très intéressant, c'est de suivre le bilan carbone au cours des années, et par exemple, nous, on essaiera de le refaire dans 2-3 ans. Le but, c'est que ça soit un indicateur pour nous aider à vérifier que nos émissions baissent avec le temps.
0: D'accord. Donc, après le diagnostic, il faut passer à l'action. Je reprends ma question. Quelles sont vos préconisations en matière de transport en avion? Est-ce qu'il faut renoncer à l'avion? C'est ce qu'on entend. On rencontre tous les jours des gens qui disent « Moi, je ne prends plus l'avion ». Est-ce que c'est ça que vous dites aux jésuites, Gabriel Paulet?
2: Alors, je leur dis qu'il est indispensable de réduire très très fortement nos déplacements en avion parce que on sait bien que c'est une bombe climatique. On va devoir collectivement à l'échelle de l'humanité prendre beaucoup moins l'avion. Si j'évoquais le bilan carbone, c'est parce que un point qui a été très intéressant, c'est de voir que une bonne partie des vols de l'utilisation de l'avion par les jésuites concerne des courts courriers ou des moyens courriers. Il y a des longs courriers, et en ce qui concerne les étudiants, soit les jésuites de notre province qui vont étudier à l'étranger plusieurs années, ou ceux de provinces lointaines, j'évoquais l'Inde par exemple, qui viennent étudier à Paris. Dans ces cas-là, on n'envisage pas de réduire ces vols-là parce que ça fait vraiment partie de l'essentiel de la vie de la compagnie de permettre ça. Mais en revanche, on peut prêter attention au fait que pour ceux des jésuites qui viennent de province où on a un niveau de vie relativement élevé, on se rend compte qu'il peut y avoir une nécessité de faire plus attention à limiter ces vols. Vraiment au strict minimum.
0: Alors, soyons pratiques, Gabriel Paulet. Ceux des compagnons jésuites qui souhaitent se rendre à Rome pour des raisons professionnelles, pour aller voir la Maison Générale ou pour rencontrer les dicastères à Rome, qu'est-ce que vous leur préconisez?
2: Ben là, moi, ma préconisation, c'est vraiment d'y aller en train.
0: D'accord.
2: C'est en cours. Il y a maintenant beaucoup de jésuites qui font ce choix-là. Mm-hmm. Mais c'est vraiment... On est au milieu de cette transition. Elle n'est pas encore faite pour tout le monde. Et donc, il y a encore du travail. Ce qui est encourageant, c'est que, par exemple, le provincial des jésuites fait le choix du train, par exemple, pour ce trajet Paris-Rome, dès qu'il le peut.
0: D'accord.
2: Voilà. Mm-hmm.
0: Voilà. Donc, ce que je retiens de votre travail, Gabriel Paulet, c'est qu'il faut d'abord faire un diagnostic et ensuite, il faut accepter la progressivité. C'est-à-dire que vous ne demandez pas aux compagnons jésuites de faire la révolution. Vous leur demandez de prendre les moyens d'une conversion et d'y réfléchir et de la mettre en œuvre. C'est bien ça, votre optique?
2: Oui, tout à fait. Tout à fait. Et juste au sujet de l'avion, j'ai peut-être pas été très suffisamment précise, mais il y a la question des longs courriers où on peut agir un peu, mais à la marge. Et ensuite, pour moi, les questions à se poser, c'est vraiment Est-ce que ce trajet est indispensable quand, par exemple, on se déplace pour intervenir dans un colloque ou dans un certain nombre de cas, il y a des jésuites qui décident de, finalement de ne pas y aller ou d'intervenir en visio. Ça, je crois que c'est une réflexion qu'il faut vraiment avoir. Et quand on se déplace dans un pays voisin ou européen, dans la plupart des cas, c'est possible d'y aller. C'est beaucoup plus long, ça peut être plus cher, mais nous, on encourage vraiment à faire ce choix-là toutes les fois où c'est possible.
0: Alors, Dominique Coatanea, on a là un prototype intéressant. Jusqu'à quel point ce prototype est-il transposable dans nos vies quotidiennes, de laïcs engagés, professionnels, engagés dans la vie associative? Sommes-nous appelés tous à ce discernement-là qui est à l'œuvre au sein de la Compagnie de Jésus, Dominique Coatanea?
1: Alors, je vais prolonger ce que Gabriel vient d'expliciter parce que je travaille donc aux facultés Loyola Paris qui appartiennent à la compagnie et que nous avons nous aussi engagé comme beaucoup d'autres universités. Et je crois que c'est important d'entendre que dans la société civile, les pôles universitaires sont engagés dans ce qu'on appelle la responsabilité sociale des universités. C'est une responsabilité, on pourrait dire, sociale et environnementale des universités. Former des jeunes pour aujourd'hui et pour demain, c'est former des jeunes qui ont dans leur ADN, on pourrait dire, d'enseignement, la perspective qu'il nous faut tous avoir une conscience vive de l'environnement, de l'écosystème dans lequel nous coexistons, nous cohabitons, et que nos choix énergétiques, nos choix, on pourrait dire, d'impact, on a vu avec le bilan carbone comment on en devient conscient, permet de prendre des décisions collectives. Et donc, l'université Loyola Paris est petite, mais on est en lien, par exemple, avec l'université Dauphine, avec la Sorbonne, etc. Toutes les universités aujourd'hui, sur le territoire français, sont engagées dans cette dynamique de responsabilité sociale et environnementale des universités.
0: Autrement dit, pour être précis, je suis invité à un colloque en Pologne, je suis invité à un colloque aux États-Unis, je dois réfléchir avant, avec d'autres, sur quel est le mode de transport le plus adapté en raison de ma responsabilité écologique. C'est ça, Dominique Coatanea?
1: Et aussi des critères que l'université invite tous les enseignants-chercheurs. Il n'y a pas de contrainte, mais il y a simplement une incitation qui peut être une incitation assez forte parce que certaines universités ont décidé collectivement, démocratiquement, par concertation, que les remboursements pour des trajets, Gabriel parlait de Paris-Rome, seraient remboursés s'ils étaient en train et ne seraient pas remboursés s'ils étaient en avion.
0: Ah oui.
1: Alors nous, à Loyola, ce n'est pas encore une mesure qui a, été mise en route.
0: Mais on sent que ça va venir.
1: On est en train de travailler à la mise en œuvre de cette responsabilité avec une charte de responsabilité
0: sociale.
1: Et puis
0: après tout, un colloque, on peut y participer en vidéo également.
1: Absolument.
0: Voilà. Gabriel Pollet, on va arriver au terme de cette conversation tout à fait intéressante parce qu'elle touche non seulement les communautés religieuses ou universitaires, mais aussi, elle touche aussi les communautés familiales, les communautés professionnelles, ceux et celles qui nous écoutent. Je voudrais aborder avec vous un aspect peut-être collatéral qui ne touche pas exactement à la question des transports, mais qui touche cette histoire d'équilibre écologique. C'est au sein des communautés, quelles sont vos préconisations en matière d'alimentation, puisque l'alimentation, c'est aussi du transport, Gabriel Pollet?
2: Oui, tout à fait. Alors, vous évoquiez tout à l'heure le fait que j'étais en Bretagne et je suis justement au centre spirituel de Penboc. Je suis de passage aujourd'hui pour les aider, pour travailler ensemble sur la question de l'alimentation. Ce qui est important, un élément intéressant à avoir en tête, c'est qu'en ce qui concerne l'alimentation, c'est important de se fournir de la manière la plus locale possible, mais plutôt pour des raisons éthiques, parce que ça fait vivre un écosystème local, etc. Le transport, en fait, de nos aliments pèse assez peu dans le bilan écologique. Un peu, mais très peu.
0: Ça veut dire que j'ai encore le droit de manger des bananes qui viennent du bout du monde, Gabriel Pollet?
2: Disons que c'est pas... Oui, pour moi, c'est plus important de faire en sorte qu'elles aient été cultivées de manière bio selon les règles du commerce équitable. Il faut quand même, pour un ensemble de raisons, c'est quand même complètement cohérent et important de chercher à s'approvisionner au plus près. Mais disons que ça ne suffit pas. Il y a un certain nombre de personnes qui pensent que acheter local suffit à acheter écologique, alors qu'en fait, acheter bio, c'est vraiment extrêmement important pour cesser de polluer les écosystèmes, de mettre en danger notre santé et celle des agriculteurs. Il y a la question du bio et la question de la végétalisation de notre alimentation, c'est-à-dire mieux équilibrer les protéines animales et les protéines végétales, continuer à manger de la viande, mais moins souvent que ce qu'on s'est mis à faire ces dernières décennies, et en achetant de la viande de bien meilleure qualité, qui a été produite dans des meilleures conditions, pour les bêtes, pour les éleveurs, pour les écosystèmes.
0: Vous voulez dire, Gabriel Paulet, que si les jésuites suivent vos préconisations en tout domaine, ils seront en bien meilleure santé, c'est bien ça ?
2: Oui, également, parce qu'il y a vraiment beaucoup de liens en matière d'alimentation, mais c'est valable aussi pour les transports dont on parlait juste avant. Il y a beaucoup de liens entre écologie et santé. Beaucoup de changements de pratiques que nous sommes appelés à faire pour protéger la maison commune sont aussi vertueux pour notre santé. Et parfois, on peut même présenter ces changements-là d'abord sous l'angle de la santé. Ça peut être plus tout à fait pertinent et plus encourageant.
0: Un grand merci à vous, Gabriel Paulet. Je rappelle que vous êtes responsable de la transition écologique pour les jésuites de la province d'Europe occidentale francophone qui va de la France, la Belgique, le Luxembourg, jusqu'à l'île Maurice. Un grand merci pour cet appel au discernement et ces exemples tout à fait concrets que vous nous avez donnés pour vivre cette transition énergétique qui est le thème de cette série de 3 épisodes de Où va la vie ? Et je tiens à vous remercier parce que tout ce que vous nous avez expliqué, en fait, semble tout à fait transposable dans la vie familiale, dans la vie professionnelle, dans la vie des auditeurs et des auditrices qui nous écoutent. Un grand merci également à Dominique Coatanea, enseignante-chercheur aux facultés de théologie Loyola Paris. Avant de vous quitter, je voudrais vous expliquer que justement les facultés Loyola Paris proposent un diplôme universitaire d'écologie intégrale, qui est une manière pour nous tous de réfléchir à nouveau frais sur tout ce que nous évoquons dans cette série de Où va la vie. Entre janvier 2027 à décembre 2027, un diplôme d'universitaire qui est ouvert à tous ceux qui cherchent à creuser les enjeux éthiques, philosophiques et théologiques de la transition écologique, tout cela dans un contexte de justice sociale et de justice environnementale. C'est une formation qui est en partenariat entre les facultés Loyola Paris et l'Université catholique de Lille. 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Un grand merci à notre réalisateur Cédric Coba qui nous a accompagnés dans cette réflexion sur la transition énergétique en matière de transport. Et la semaine prochaine, je vous donne rendez-vous pour le dernier épisode de cette série de 3. Les 2 précédents, écoutez, vous pouvez les écouter, les réécouter quand vous voulez, où vous voulez. Si vous êtes à vélo, si vous êtes en voiture, en covoiturage, si vous êtes en train, et peut-être même, pourquoi pas, si vous êtes en avion, mais attention, surtout sur des longs courriers. Merci à vous tous et à la semaine prochaine.

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0: Retrouvons à présent la prière du soir. Prions avec les bénédictines de Notre-Dame de Vénières en Saône-et-Loire.

De l'Apocalypse de Saint Jean. Le salut est donné par notre Dieu, lui qui siège sur le trône et par l'agneau. Louange, gloire, sagesse et action de grâce, honneur, puissance et force à notre Dieu pour les siècles des siècles. Amen.

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1: Foi et raison sont-elles compatibles? Ce débat ne date pas d'aujourd'hui et a nourri la réflexion des plus grands penseurs, philosophes. De Descartes à Pascal en passant par Voltaire, les arguments pèsent dans la balance en faveur ou contre cette articulation entre la foi et la raison. Mais que dit l'Église à ce sujet? Depuis quand apporte-t-elle une réflexion à ce débat? Que dit l'encyclique Fides et Ratio du pape Jean-Paul II à ce sujet? Comment la comprendre 27 ans après? Eh bien, on en parle cette semaine dans le béaba du christianisme avec frère Gonzague de Loncan, frère de Saint-Jean, enseignant-chercheur à la faculté de théologie de l'Université catholique de Lyon, éditeur avec Camille de Belois de la Révélation aujourd'hui, foi et raison en dialogue aux éditions du Cerf.
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1: Frère Gonzague de Loncan, bonjour.
2: Bonjour Pauline.
1: Alors, c'est un sujet, on l'a dit, qui ne date pas d'aujourd'hui. D'ailleurs, depuis quand l'Église s'intéresse à ce débat, à ce sujet?
2: Je dirais depuis le point de départ. Parce que si vous lisez l'Évangile, vous vous rendez compte que, en fait, l'Évangile n'est pas un simple reportage factuel de l'histoire de Jésus, mais vraiment une réflexion croyante. On le voit dans les Évangiles après Pâques, quand Jésus apparaît à ses disciples. Rappelez-vous de ce que je vous ai dit, où Jésus, avec les disciples d'Emmaüs, souvenez-vous, et puis en commençant de Moïse et de tous les prophètes, il leur expliqua dans l'Écriture ce qui le concernait. Ça veut dire que il n'y a pas de foi chrétienne et de foi en la résurrection du Christ qui ne fasse intervenir un effort de méditation croyante. Et saint Paul, il a fait ça dans toutes ses épîtres. Finalement, lui qui était versé dans les Écritures juives, eh bien, il a relu les Écritures à la lumière de Jésus pour faire jaillir cette théologie, cette contemplation du Christ. Donc, en fait, depuis le point de départ, cette interaction entre la foi et l'intelligence, elle est absolument et insurpassable et indispensable pour la foi.
1: Indispensable et donc dès l'origine, dès les textes de l'Évangile, dans la Bible. Qu'est-ce qu'elle dit l'Église plus précisément à ce sujet si on passe au-delà, si on essaie de comprendre au-delà du texte?
2: Alors, dans toute l'histoire de l'Église, il y a eu, je dirais, des rapports entre l'intelligence et la foi, parce que à chaque changement de culture, l'Église a été invitée à re-réfléchir sur sa foi pour la faire dialoguer avec la culture. On célèbre les 1700 ans du Concile de Nicée. Qu'est-ce qui s'est passé au Concile de Nicée? On passe d'une culture juive à une culture grecque, et du coup, faire comprendre le mystère trinitaire, c'est pas simple. Alors, on explore les mots et les concepts qu'on a à notre disposition, et pour essayer de faire comprendre l'égalité du Père et du Fils, le Concile de Nicée utilise le mot homo ousios. C'est un mot qui vient de la culture grecque, et donc, dès ce moment-là, il y a ce dialogue entre la culture du moment et la foi, et à la fois cette confrontation, et j'allais dire, c'est un peu comme de la pâte à modeler, on essaie de modeler, de rendre malléable pour que les mots d'une culture deviennent adéquats pour exposer la foi. Et puis évidemment, alors si vous allez encore un peu plus loin, vous avez les grandes synthèses médiévales d'un Thomas d'Aquin ou d'un Bonaventure, mais même avant eux, un des précurseurs essentiels, c'est saint Anselme. Saint Anselme, ses frères lui demandent de rendre raison de sa foi indépendamment de l'Écriture. Ça, c'est un truc qu'on n'avait jamais fait. Essayez de... les pères de l'Église exposent l'Écriture et essayent de comprendre l'Écriture. Et là, Anselme, il essaye de rendre raison de sa foi. D'ailleurs, En cela, il répond à l'injonction de Saint-Pierre, hein, dans la première épître de Saint-Pierre, être prêt à rendre compte de son espérance. Et ça, donc, les théologiens l'ont fait pendant toute l'histoire de l'Église. Et saint Anselme, il essaye de comprendre le mystère du Christ, comprendre l'incarnation, comprendre le salut, comprendre la Vierge Marie, avec les forces de son intelligence, et en entrant dans un espèce de dialogue entre sa foi et son intelligence.
1: Et donc parfois c'est rationaliser, essayer de rationaliser des faits, des choses, des mystères, comme vous l'avez dit, qui sont parfois un peu irrationnels, justement, c'est tout l'enjeu.
2: Alors, je ne sais pas si c'est irrationnel. Je pense que c'est...
1: Qui sont en tout cas difficilement compréhensibles par la raison.
2: Ben oui, parce que finalement, Dieu nous dépasse. Le problème, c'est d'arriver à... entrer en dialogue avec Dieu, puisque Dieu fait alliance avec nous. Et donc, il s'agit d'entrer en dialogue avec Dieu, et on ne dialogue qu'avec quelqu'un qu'on connaît, et quelqu'un dont on connaît le langage, finalement, pour arriver à dialoguer. Mais la personne avec qui on dialogue, c'est vrai avec Dieu, mais c'est vrai entre nous, la personne qu'on rencontre est toujours plus que ce qu'on en comprend. Et donc, c'est ça où il faut essayer de marcher sur deux pieds ou de voler avec deux ailes, comme dit le Concile Vatican I, d'essayer de se dire, bah, j'essaye de comprendre la personne que j'ai en face de moi, tout en me disant que cette personne, elle est toujours plus que moi.
1: Et la raison n'explique pas tout, ce qui donne finalement raison aussi à la foi.
2: Alors, après, il serait intéressant de comprendre les mots, parce que quand on dit « intelligence », et raison, on ne dit pas forcément la même chose. Et peut-être qu'au fur et à mesure de l'histoire de la pensée, la rationalité est devenue quelque chose de plus étranger à la foi. Et on a fini par opposer raison et foi. Ce qui, dans les premiers siècles de l'Église, jusqu'au Moyen-Âge, n'était absolument pas une opposition.
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1: Cette semaine, dans le béaba du christianisme, on se pose la question, foi et raison sont-elles compatibles? On en parle avec frère Gonzague de Loncamp, frère de Saint-Jean, enseignant-chercheur à la faculté de théologie de l'Université catholique de Lyon. Vous venez d'éditer, ça tombe bien, avec Camille de Belois, la révélation aujourd'hui, foi et raison en dialogue aux éditions du Cerf. Alors justement, vous revenez sur dans ce livre, sur cette encyclique Fides et Ratio du pape Jean-Paul II, qu'est-ce qu'elle dit, cette encyclique, justement, sur ce dialogue entre foi et raison?
2: Alors, le point de départ, c'est quelque chose qui a déjà été affirmé par le Concile Vatican I. Le Concile Vatican I, c'est 1870-1871, où le Concile affirme il y a deux ailes par lesquelles l'homme peut s'élever vers Dieu, l'intelligence et la foi. Et il faut se remettre dans le contexte, en 1870, hein, c'est quand même les philosophies athées, vous avez des Nietzsche, des Hegel, et vous avez une contestation vraiment de la rationalité, de la foi, de la capacité de l'intelligence à atteindre Dieu, et vous avez même tout simplement une négation de Dieu chez tous ceux qu'on a appelés les maîtres du soupçon. Alors évidemment, pour le Concile Vatican I, affirmer non, il n'y a pas d'opposition, mais c'est deux manières différentes, c'est deux chemins différents, c'était quelque chose d'essentiel. Et Jean-Paul II essaye de dire, ben en fait, ça ne suffit pas de dire qu'il y a deux ailes, comme s'il y avait deux choses qui se faisaient face. D'un côté, la foi, de l'autre côté, la raison. Ce que Jean-Paul II affirme, c'est qu'il y a une circularité entre la foi et la raison. La foi enrichit la raison enrichit la foi. C'est d'ailleurs cette circularité qui a fait un petit peu l'objet de notre travail, puisque le livre auquel vous faites référence, c'est l'édition d'actes d'un colloque qui s'est tenu en novembre 2023. 23 déjà, oui, ça passe trop vite, pour fêter les 25 ans de l'encyclique Fides et Ratio. Et où on a justement essayé de dire comment est-ce qu'on peut comprendre cet enrichissement mutuel de l'intelligence et de la foi. Parce que Jean-Paul II va dire, bah, la foi, ça ouvre à l'homme des horizons, et des horizons de rationalité, des horizons d'intelligence, des horizons de compréhension de lui-même, du sens de sa vie, du sens de l'autre, du sens de la relation. Parce que c'est vrai qu'aujourd'hui, on a tendance à rejeter la foi, et pas seulement la foi catholique, mais toutes les expressions de la foi dans le domaine du subjectif, de l'affectif, de l'irrationnel. Or, justement...
1: Il faut pouvoir tout expliquer aujourd'hui.
2: Alors, je pense qu'il y a une nouvelle exigence de rendre compte de sa foi. Ça c'est vrai, beaucoup de gens nous demandent de rendre compte de notre foi. Mais il me semble qu'un des défis d'aujourd'hui, c'est la question du dialogue. Du dialogue avec l'islam, du dialogue avec les autres religions. Si on cantonne la religion à du subjectif, alors on ne peut avoir aucun vocabulaire commun, on ne peut pas se rencontrer, et ce sera de pire en pire. Et moins on pourra se rencontrer, moins on pourra mettre des mots sur notre foi, plus les crispations et plus les communautarismes, comme on les dénonce souvent, seront exacerbés. Et ça, je pense que c'est grave pour notre monde.
1: Cette complémentarité qui ressort de cette encyclique Fides et Ratio, elle doit être réinterrogée par conséquent aujourd'hui, puisque finalement elle a été réfléchie à un moment donné où justement il y avait cette négation de Dieu. Est-ce qu'on est dans une époque où il faudrait réinterroger ce dialogue, notamment par l'Église?
2: Mais ce qu'on disait au début de l'émission, c'est que souvent le dialogue entre la foi et la raison s'est fait à des changements de culture. Et le pape François a dit clairement, on n'est pas à une époque de changement, mais un changement d'époque. Et je trouve que du coup, la théologie et l'Église se trouvent devant un grand défi, devant cette nouvelle époque, ces nouvelles questions que pose l'intelligence artificielle, que pose le développement exponentiel des réseaux. Est-ce qu'on va se contenter de dénoncer? Est-ce qu'on va se contenter de déplorer? Ou est-ce qu'on va entrer en dialogue avec cette culture? Je crois qu'on a beaucoup parlé de l'exculturation du christianisme. Bah oui, je pense qu'on est dans une culture post-chrétienne. Bah c'est là où, du coup, il y a un nouveau défi du dialogue entre la foi et la raison, entre l'histoire de l'Église et la culture d'aujourd'hui qui nous interroge à fond.
1: Merci, frère Gonzague de Loncamp. Je rappelle que vous venez d'éditer avec Camille de Belois La Révélation aujourd'hui, foi et raison en dialogue aux éditions du Cerf. Merci pour cet échange stimulant. À bientôt.
2: Au revoir.
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4: Prenons le temps de ne rien faire, de rester longtemps dans le lit, à parler des choses légères, à s'inventer des nouvelles vies. Je sais qu'on a des choses à faire, mille et une choses sur le feu. Et moi, la chose que je préfère, c'est rien faire tous les deux. Prenons le temps de ne rien faire. On pourrait même aller danser. On tournerait dans la lumière, sous les regards époustouflés. Je sais qu'on a des choses à faire et qu'on manque un peu d'entraînement. Mais je voudrais qu'on se libère, des fois comme avant. Prenons le temps de ne rien faire. Une journée pour se dire je t'aime, on recommencerait à se plaire, on éclipserait les problèmes. Il suffirait de ne rien faire et de rester à la maison, à regarder danser la terre depuis le balcon.

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0: messieurs, bienvenue à Pointe-à-Pitre. Aéroport Pour le Caraïbes,
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4: Bonjour à toutes, bonjour à tous. C'est déjà la troisième semaine qu'on met du sucre dans votre été. 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
4: Mon invité sait nous toucher au propre comme au figuré par ses mains qu'elle utilise comme masseuse, massothérapeute plus précisément, et par ses mots qu'elle scande, partage sur scène ou dans ses écrits. Elle est slameuse, poétesse, écrivaine, formatrice, conférencière et artiste pluridisciplinaire. Elle suit la route entamée par sa grande sœur Lisette et tout en cheminant avec elle, elle emprunte aussi sa propre voix, V-O-I-E et V-O-I-X. Et elle nous invite à poser un autre regard sur le soin avec ce livre « Rendre soin ». Publié par les éditions Blast. Rendre et pas prendre, comme on a spontanément envie de le lire et de le dire. Oui, rendre soin, car qui soigne les soignants, les soignantes, ceux et celles, surtout celles, parce que ce métier est largement genré au féminin, qui nous soigne? Les infirmières, les aides-soignantes, les massothérapeutes, les auxiliaires de vie et les autres dans ce domaine font un métier admirable, basé sur une qualité essentielle non moins admirable, la compassion. Mais il s'agit bien d'un métier, d'une pratique, d'un apprentissage, d'un engagement, et parfois les soignants et les soignantes y laissent des plumes. À force de faire de la place à l'autre, on peut s'oublier et soi, tout en gardant les traces du stress déposé par les personnes à qui l'on donne du soin. C'est ce que dit avec force, avec justesse, avec douceur et brutalité parfois, ce recueil de textes écrit par Julie Lombé, mon invitée du jour. Et merci à l'équipe de RCF Liège et Patrick Tchouta d'assurer ce duplex. Bonjour Julie.
5: Bonjour Delphine, bonjour à toutes, à tous.
4: Faire bouger les lignes, c'est ainsi que vous prenez soin de vous?
5: Oui. Tout à fait. J'aime pouvoir apporter ma petite pierre à l'édifice de l'écriture des autres. J'écris évidemment beaucoup moi-même, mais une de mes passions, c'est aussi d'aider les autres à faire émerger les idées sur le papier et puis concrètement dans la vie également.
4: Alors prendre alors qu'on donne, c'est effectivement surprenant qu'on dise prendre soin. Et franchement, merci Julie, jusqu'à la lecture de votre recueil, l'expression ne m'avait pas particulièrement interpellée. L'emploi du mot juste, c'est quelque chose qui compte pour vous depuis l'enfance ou votre sensibilité a été affûtée en grandissant?
5: En grandissant, moi, j'étais pas une grande lectrice quand j'étais enfant. En tout cas, je lisais des BD, mais je lisais pas beaucoup de bouquins. À l'adolescence, un peu les figures imposées à l'école. Et c'est vraiment autour de la trentaine que j'ai commencé à reprendre goût pour la littérature et pour la poésie en particulier.
4: Et alors, vous êtes entrée en poésie comme on entre en résistance ou pas?
5: Oui, tout à fait. Par le slam, je suis rentrée dans la poésie par le slam, donc la poésie contemporaine et déclamée, en intégrant et en co-créant le collectif El Slam avec ma sœur Lisette Lombé.
4: Voilà, puisque enfin, toutes les deux, voilà, vous avez débuté par le slam. Et Lisette, justement, disait que elle, la première fois, elle n'était pas terrorisée, mais elle était quand même très stressée de monter sur scène. Et comment vous, vous avez ressenti la première fois que vous êtes exprimée en public sur une scène ?
5: Alors, sur une scène de manière artistique, parce que j'étais déjà formatrice, donc j'étais habituée à parler face à des publics, mais de manière artistique, j'ai été obligée, tout simplement. J'ai été obligée, j'aime bien raconter l'anecdote, où ma sœur faisait un plateau poétique 100% féminin à Liège, et il manquait des candidates. Et donc, elle m'a dit, bah, si t'es écrit, fais quelque chose, monte sur scène. Et donc, j'étais un peu contrainte et forcée de monter sur scène. J'avais mon petit garçon qui avait 2 ans à ce moment-là, et qui était littéralement entre mes jambes, donc c'était un petit peu particulier comme première fois sur scène. C'était à la fois stressant, exaltant, et le début d'une belle et longue aventure.
4: Oui, parce que finalement, vous êtes sentie tout de suite à votre place aussi sur cette scène-là.
5: Tout à fait. À ma place et très entourée, surtout. Mmh. La notion de collectif est quelque chose de très important. Et ça aide effectivement à très vite se sentir à la maison sur la scène.
4: Mmh. Alors c'est vrai que, bien sûr, vous êtes la petite sœur de Gisèle Lombé, mais c'est vrai qu'on a l'impression qu'avec ce collectif, jamais le mot sororité n'aura pris autant de sens.
5: Oui, on a cette grande chance de pouvoir travailler les unes avec les autres, les unes pour les autres, là où on a l'impression que le milieu artistique est parfois assez concurrentiel et qu'on est les unes contre les autres. Ici, c'est pas du tout le cas et on peut s'inspirer mutuellement, s'aider, mutualiser nos pratiques, nos outils, etc. Donc, c'est quelque chose qui est véritablement porteur et émancipateur.
4: Oui, et puis le slam, c'est vraiment aussi construire des ponts entre différents publics. Ça ne veut pas dire que les autres arts ne le font pas, mais peut-être que là, sur cette scène-là, il y a quelque chose de particulier.
5: C'est démocratique, hein. C'est vraiment un dispositif minimal, une feuille, un bic et des idées. Et on peut se lancer dans une pratique artistique sans avoir un achat d'instruments ou de longues formations académiques à devoir suivre et payer. Donc effectivement, ça ne demande pas de matériel, ça demande juste de l'engagement littéraire, vocal, scénique. Donc c'est quelque chose effectivement qui est très démocratique comme forme d'art.
4: Et alors Julie Lombé, vous avez donc accompagné aussi des gens à s'exprimer. C'est le premier conseil que vous leur donnez, c'est quoi ? C'est lève-toi et vas-y, c'est ça ?
5: Oui, c'est l'audace, effectivement. L'audace, je dirais, fous-toi la paix. Voilà, le premier conseil que je donne, c'est on est souvent notre plus grand critique et on projette dans le regard des autres parfois des critiques ou un bic rouge qui n'existe pas. Et donc, le premier conseil que je donne, c'est fous-toi la paix. Essaye, tente, on rate, c'est un peu exploratoire et expérimental en plus comme processus. Donc, ben voilà, si tu te plantes, tu ne fais pas le meilleur poème de ta vie, ça ne dure que 3 minutes. Ça dure 3 minutes, donc le calvaire sera vite terminé. Mais généralement, c'est du grand plaisir. Donc, c'est le premier conseil que je donne, c'est effectivement se faire confiance et se donner la main comme on le ferait à un ami proche et s'encourager soi-même.
4: Et fous-toi la paix. Et ce conseil-là, vous aimeriez aussi le transmettre par ce recueil « Rendre soin ».
5: Exactement, exactement. Il y a beaucoup de choses qui transpercent, qui traversent cet essai poétique. Et effectivement, si chaque personne qui le lit pouvait être un peu moins en galère par rapport à toutes ces actions de soins, de care qu'on prodigue au quotidien, ce serait quelque chose qui nous allégerait considérablement et le physique et l'esprit. Donc effectivement, on peut le prendre comme ce grand conseil de se laisser un peu tranquille et de se laisser du temps et de l'espace pour soi-même.
4: Mais oui, parce que ce recueil, donc Rendre soin, publié par les éditions Blast, c'est à la fois pour rendre le sens et la justice des mots, on en parlait au début, mais aussi pour rendre hommage à celles qui soignent, principalement des femmes, effectivement, et qu'on connaît, qu'on voit, mais que finalement on ne voit peut-être pas assez ou pas comme il faudrait.
5: Oui, en tout cas, ça nous arrange de ne pas le voir parce qu'effectivement, le soin est quotidien, est partout et on en bénéficie dans la majorité des cas de manière gratuite. Le soin, à la limite, on ne le voit pas, on ne le perçoit pas quand on arrête de le recevoir, on se rend compte qu'il était là autour de nous, mais effectivement que de la petite enfance à notre âge adulte, à la vieillesse, nous ne sommes que vulnérabilité et moments de vulnérabilité et on a besoin d'aide en fait, on est un animal social qui a besoin d'aide dans tous les compartiments de sa vie et le soin, et donc les personnes qui prennent soin de nous, qui nous aident, qui nous facilitent l'existence, qui nous répare le cas échéant ou qui nous empêche de tomber sont des personnes qui posent des actes extrêmement précieux et extrêmement peu valorisés.
4: Et c'est aussi des personnes qui prennent, elles prennent soin de nous, mais on dépose aussi auprès d'elles nos stress, nos blessures. C'est ce que vous montrez bien aussi dans ce livre, hein, c'est qu'elles sont quand même les réceptacles de nos émotions, mais qu'elles en font, elles, après, pour ne pas être submergées.
5: Eh bien, c'est à chacun, chacune de trouver ses façons de se libérer des énergies et des récits et des douleurs des autres. Et là, chacun fera un petit peu selon sa volonté ou sa petite routine. Moi, je suis extrêmement maniaque dans le fait de me laver les mains, les avant-bras, voire prendre des douches entre chaque client ou cliente qui passe entre mes mains à l'institut, par exemple. D'autres mettront de la sauge, ou mettront certaines pierres, etc. S'ils ont une approche un peu plus lithothérapie, etc. D'autres personnes, ce sera de parler avec d'autres collègues ou avec des proches. Donc chacun a un petit peu sa façon de déposer ce que les autres déposent à l'intérieur de nous également.
4: Je vais lire, hein, Julie Lombé, bien le texte qui ouvre, justement ce recueil qui est Ouvrir. Ouvrir la porte de l'Institut. Ouvrir la porte de la cuisine, la porte du frigo, la bouteille de vin, ouvrir la bouche, yeux fermés, avaler du calme, à même le goulot. C'est tout le seul caillouteux du Marlboro qui dévale dans ma gorge, ébouli sur ma boule au ventre, descente, dose de blanc pour pouvoir commencer la journée, seule, pas d'obligation de tricher, de tout planquer dans le mug bleu où il est inscrit « Keep calm and enjoy your message ». Pas de tour de passe-passe, comme disposer une cuillère dans la tasse ou souffler délicatement sur la surface, illusion parfaite pour duper l'entourage. Avant une cliente compliquée, après un client relou, avalé, silence liquide, en larmes tellement je ne veux pas y aller, avalé. Ce texte-là, qui s'appelle donc « Ouvrir », c'est peut-être pas forcément le premier texte que vous avez écrit, Julie. J'imagine que ce recueil de textes n'est pas forcément chronologique.
5: Non, en effet, moi j'ai une pratique d'écriture quotidienne et donc pas après chaque soin, mais en tout cas après chaque soin où j'ai eu une émotion particulière, j'aime bien prendre quelques notes directement en sortie de soin et puis c'est généralement sur une phrase qui est dite pendant le soin ou après ou avant le soin que viendra se tisser toute une analyse, tout un ressenti et toute une poésie, toute une approche poétique de mes émotions, de mes ressentis ou des ressentis des gens. Mais effectivement, ce n'est pas chronologique, ce texte. Il a été écrit à un moment où je n'allais pas super bien. On le comprend dès l'entrée.
4: Oui.
5: Moi-même, la narratrice, est dans un aveu de consommation d'alcool sur son lieu de travail, hein, ce qui arrive dans pas mal de métiers de manière un peu honteuse, mais de manière assez régulière. Certains c'est l'alcool, d'autres c'est la drogue, d'autres c'est d'autres choses, des médicaments, etc. Il y a quand même pas mal de gens qui essayent de masquer leur mal-être sur le lieu de travail par différentes choses. Et effectivement, tous les textes ne sont pas forcément dans l'ordre dans lequel je les ai écrits, mais il y a eu un vrai travail avec la maison d'édition, justement, pour avoir un fil narratif intéressant et qui marque la plongée vers un mal-être de plus en plus profond. Et avec ce texte d'accroche qui est assez fort pour mettre directement le lecteur, la lectrice dans le bain. C'est un texte qui parle d'institut, mais pas pour me parler des massages, des petits oiseaux et de la musique, etc. Mais pour parler vraiment du concret et de manière un peu plus politique de c'est quoi prendre soin des gens.
4: Oui, exactement, puisqu'on est dans le care, hein, dans le soin, et on voit effectivement le mal-être. Et peut-être qu'effectivement, en abordant directement ce tabou-là, eh bien, ça va permettre enfin de poser un autre regard, de faire différemment et d'accorder plus de valeur justement à des métiers à qui on n'en accorde pas assez.
5: Oui, tout à fait. tout à fait. C'était vraiment l'idée de montrer un peu, littéralement, la cuisine.
4: Oui, bien sûr, les coulisses, la cuisine, oui.
5: De ce qui se passe dans certains métiers et montrer à quel point c'est parfois dur et ça abîme. Ce sont des métiers qui sont souvent manuels. Il y a beaucoup de manutention dans le massage, dans la façon dont moi je pratique le massage, c'est assez sportif. Donc ça abîme les corps, les récits, ce qui explique les raisons pour lesquelles les gens sont sur notre table. Eux-mêmes sont des gens qui sont abîmés physiquement, mentalement, ou pas. Il y a des gens qui viennent fort heureusement uniquement pour leur bien-être et qui vont très bien. C'est juste un entretien de ce « je vais très bien ». Mais on est pas mal d'artisans, de petits indépendants, de travailleurs, quels qu'ils soient. Il n'y a pas de catégorie plus touchée. Je n'ai pas de chiffres, en tout cas, sur les catégories les plus touchées, des gens qui sont un peu en mal-être sur le lieu de travail. Mais effectivement, ça parle de plein fouet, de front, de manière assez frontale de cet aspect-là directement.
4: Et alors, puisque vous parlez de massage, Julie Lombé, est-ce que vous massez les yeux fermés pour rester concentré? Parce que je vous pose la question, parce que vous dites dans ce recueil, rendre soin, que les mains ont un pouvoir hypnotique.
5: Oui, tout à fait. Moi, je masse la plupart du temps. J'ai pas de chrono, mais à mon avis, trois quarts du temps, j'ai les yeux fermés. Mais d'une part, parce qu'effectivement, c'est comme quand on conduit et qu'on regarde à droite, on est tout le véhicule part vers la droite. Et donc, quand on regarde ses mains, on a tendance à plonger vers l'avant. Et ça a un côté très hypnotique parce que c'est très chorégraphié. Donc, c'est très beau, en fait, une main qui est sur une peau où il est et qui fait son chemin. C'est vraiment très beau. C'est un côté un peu répétitif et hypnotique. Et d'autre part, pour être moi-même très friande de massage, je trouve qu'on se sent mieux quand on ne se sent pas observé pendant qu'on reçoit un soin. Donc j'ai aussi cette habitude-là de masser les yeux fermés une fois que j'ai fait mon check de contrôle, s'il n'y avait pas de petits problèmes cutanés, etc. De masser les yeux fermés. Ça, moi, c'est quelque chose qui m'est très aisé et je pense que les gens sentent mieux quand ils ne se sentent pas observés.
4: Oui, parce qu'à la fois, ça garde votre concentration, mais ça garde aussi effectivement l'intimité, parce qu'on sent très bien quand un regard est posé sur soi et ça peut être désagréable, agréable et désagréable aussi.
5: Parfois. En fonction du contexte.
4: Voilà, exactement. Voilà. Vous écrivez quelque chose dans l'introduction de ce recueil, hein, Julie Lombé, vous écrivez « J'ai démissionné de toute émotion ». Comment on fait pour se déconnecter de toute émotion ?
5: Mais là, c'est quand on est vraiment plongé dans l'œil du cyclone, du stress vicariant, c'est-à-dire que c'est un burn-out qui est très spécifique aux personnes qui travaillent dans des métiers d'écoute, des métiers de soins, c'est-à-dire que on n'a plus la force, plus les ressources nécessaires pour être dans l'empathie, pour être dans l'écoute bienveillante, pour pouvoir encore accueillir correctement les souffrances, les douleurs des autres. Mais comme on est payé pour le faire, eh bien le mode robotique et un peu automatique fait que techniquement on est là, tous les gestes sont posés, tous les gestes sont vraiment tels qu'ils doivent être posés, mais émotionnellement, c'est comme si notre jauge était à sec ou comme si on avait mis une armure pour ne plus laisser rien rentrer à l'intérieur de nous parce qu'on est déjà très très loin dans la forêt. Et donc on a cette espèce de paradoxe où on prend soin des gens et où les gens donc continuent à recevoir quelque chose qui leur fait du bien. Mais nous, à titre individuel, c'est comme si on était presque dissocié de notre propre corps en termes d'émotion. C'est quelque chose, un signal d'alerte qui est bon de repérer parce que quand on est à ce stade-là, on est déjà trop loin.
4: Vous êtes déjà trop loin. Ça veut dire aussi que le sas qu'on a tous, hein, nécessaire entre le travail et quand on rentre chez soi, la vie privée, il est de plus en plus, imperméable, hein, puisque finalement tout peut nous atteindre, même on rentre aussi chez soi avec le trop-plein d'émotions qu'on a trimballé.
5: Tout à fait, et quand on rentre à la maison, mais surtout en tant que mère, en tant que compagne, ben on doit toujours être dans ce care, cette fois-ci plus du care commercial, mais du care affectif, et on doit continuer à écouter les chagrins des enfants, et on doit continuer à être un réconfort émotionnel, affectif pour nos partenaires, le cas échéant, on doit aider un parent vieillissant également, on doit être cette amie qui écoute les problèmes de ses copines, etc. Donc cette écoute et ce soin n'arrêtent jamais. jamais. Et quand on rentre à la maison, on a cette deuxième partie du soin qui commence, qui est le soin purement bénévole et altruiste. Et là aussi, c'est parfois compliqué quand on a fait sa journée et qu'on n'est pas bien, de devoir recommencer à faire ce travail-là à nouveau pour les personnes qui sont les plus précieuses pour nous, nos proches. Ouais. Et donc, on culpabilise d'autant plus de ne plus avoir la force de le faire. On a l'impression d'être un mauvais thérapeute. Mais l'impression qu'on est une mauvaise maman, voilà, c'est compliqué.
4: Mais est-ce que justement dans ces cas-là, c'est peut-être pas plus, comment dire, pas plus facile, mais de dire à Julie Lombé, écoutez, j'ai une mauvaise journée, là, je suis là pour vous, mais pas ce soir.
5: Non, on peut le dire un soir, mais quand on commence à le dire tous les soirs, ça devient très compliqué.
4: Ça devient effectivement très, très compliqué. En fait, vous êtes comme les aidants qui ont besoin de vous faire aider.
5: Voilà, il faut des zones de répit. On est dans des métiers, les massothérapeutes, en tout cas beaucoup d'indépendants, on travaille seul et on n'a pas de possibilité, comme c'est parfois le cas dans des cabinets de psy, etc., avoir des supervisions, donc des gens professionnels, armés, pour nous aider à décortiquer un petit peu tous les mécanismes en jeu et nous permettre de déposer certains cas plus problématiques, plus douloureux, plus difficiles, et de les analyser avec du recul. On garde ça pour soi, généralement, et donc ça vient nous grignoter un petit peu de l'intérieur. Et c'est compliqué parce qu'on change réellement. On a un mal-être, on porte un mal-être, alors que notre métier, c'est justement d'aider les autres.
4: C'est justement d'être dans le bien-être. Mais justement, est-ce que ça arrive parfois que parmi vos patients, vos patientes, il y a quand même des gens qui arrivent à vous donner du soin d'une certaine manière en étant aussi à l'écoute, même si le rôle est un petit peu inversé? Est-ce que ça arrive quand même de vous sentir particulièrement bien avec un ou une patiente?
5: D'abord, c'est mes clients, c'est pas mes patients.
4: Oui, pardon, excusez-moi.
5: Au quotidien, et heureusement, moi, je fais un métier absolument génial. On a vraiment des belles personnes devant nous. Et quand nous-mêmes, on va bien, c'est un métier qui est exceptionnel, qui est génial, qui est dans la douceur, dans l'attention, dans l'humour. On rigole beaucoup, on a beaucoup d'autodérision sur nos pilosités, nos corps vieillissants, nos corps grossissants ou maigrissants, à quoi on ressemble après un accouchement, etc. Donc, il y a beaucoup de joie, en fait, dans mon métier. Et donc, moi, c'est un métier un peu comme quand on fait de la scène. On ressort normalement très nourri des échanges qu'on a eus avec nos différents clients. Donc quand on va bien, c'est génial. C'est juste quand on ne va plus bien, qu'on n'a plus les capacités à observer la beauté des choses.
4: Et dans ces cas-là, vous faites quoi? Vous prenez une journée off, vous allez, je ne sais pas, pour faire un peu de boxe, slammer, hurler quelque part, vous balader, je ne sais pas.
5: Oui, les journées off, quand on est indépendant, on n'a pas souvent ce luxe.
4: Exactement, on est bien d'accord.
5: Voilà. Les indépendants qui ne veulent pas bosser, je ne connais pas beaucoup.
4: Non, moi non plus.
5: Je me ressource par l'art. Moi, j'ai la chance d'avoir une pratique artistique, donc effectivement... j'arrive à présent correctement, beaucoup mieux, à transformer les émotions négatives en matériel d'écriture. Et donc, je composte les émotions négatives en mots. Et moi, en tout cas, c'est un endroit qui me fait beaucoup de bien. Et puis, je suis surtout entourée, j'ai la chance d'être entourée de beaucoup d'amour. Et donc, que ce soit des amitiés, mon amoureux, mes enfants, ma sœur, d'autres artistes, c'est quelque chose qui me porte énormément et qui me fait me sentir bien de manière générale, même si on a tous et toutes nos moments de vie où c'est un peu plus compliqué.
4: Ouais, mais puis pour vous sentir bien, il y a aussi bien sûr toutes les autres activités que vous faites, Julie Lombé, parce que vous êtes donc massothérapeute, mais vous faites aussi, vous animez des ateliers d'écriture, vous faites aussi des massages littéraires et vous êtes aussi poète d'entreprise. Là, vous allez m'expliquer les massages littéraires et poète d'entreprise. Ça consiste en quoi tout ça?
5: Donc les massages littéraires, c'est lors de festivals, généralement au festival littéraire, au festival de soins, etc. Je suis avec ma table de massage et donc je travaille en duo avec une poétesse ou un poète qui lit ses propres textes ou des textes, corpus de textes en rapport avec le soin. Et j'imprime une gestuelle particulière inspirée des mots que j'entends. Et donc c'est chaque client a un massage personnalisé en fonction du texte qu'il aura choisi ou qu'on aura choisi pour lui. Donc c'est une approche un peu immersive de la poésie où l'aspect corporel est présent dans la réception de la poésie, et poètes d'entreprise, c'est simplement des entreprises, des collectivités, des associations qui m'appellent pour faire de la restitution poétique, de colloques généralement. Donc s'il y a une journée au sein de l'entreprise où il y a des échanges, des débats, etc., je fais généralement une introduction slammée sur le thème de la journée. Et en fonction de tous les échanges, les débats qu'il y aurait eu de la journée, en direct, je crée une poésie qui synthétise l'esprit de la journée.
4: D'accord, très bien. Pour parler de poésie, c'est vrai que la poésie, Julie Lombet, elle a longtemps été attachée à l'école, à l'imaginaire, mais finalement, vous montrez avec Lisette Lombet, avec votre sœur, avec Joël Sombi et avec d'autres également, je pense à Aurélien Denis, à Laurence Vielle, David Giannoni, en fait, vous montrez aussi que la poésie est aussi active dans la société et dans le réel des dérives antidémocratiques. Elle sert aussi à ça, à lever le point à être vigilante et vigilant.
5: Oui, on a un gros travail d'analyse. On fait de la poésie sociale, donc c'est pas qu'une poésie contemplative ou lyrique, mais c'est vraiment quelque chose qui est ancré dans nos luttes quotidiennes, dans l'observation des différentes oppressions, des différentes dérives, et au-delà du simple constat qui est mis en mots, c'est aussi créer des nouveaux narratifs, ouvrir des imaginaires, créer des possibles et redonner beaucoup d'espoir et de force à ceux qui militent sur le terrain ou qui travaillent au niveau politique à un monde plus juste, plus égalitaire. Donc effectivement, c'est une poésie qui remet les gens debout. Une poésie, vu qu'elle est déclamée, qui oblige les gens à synthétiser leur idée et à venir la partager au plus grand nombre. Donc c'est quelque chose qui est important, cette notion justement d'essayer de faire changer les lignes, de faire bouger les choses grâce à nos mots.
4: Oui, et c'est d'autant plus important aujourd'hui dans le contexte actuel, hein, que ce soit en Belgique, en France ou un petit peu partout ailleurs.
5: Oui, tout à fait. Ne pas se taire. C'est quelque chose qui est important, quitte à être un peu irrévérencieux, à vouloir bousculer un petit peu l'ordre établi, à sortir des cases dans lesquelles on est un peu assigné parfois en tant que minorité. Et quand je dis minorité, ça peut être minorité large. Les femmes sont considérées comme une minorité, même si on forme un peu plus de la moitié de l'humanité.
4: Oui, bien sûr.
5: Donc, c'est important d'outiller. On adore le faire dans les différents collectifs de slam. C'est d'outiller toutes ces personnes qui ont moins la possibilité de prendre la parole, de les outiller à oser articuler leurs pensées, à défendre leurs droits, leurs idées, leurs valeurs, tout en travaillant avec la beauté de la langue française, qui est aussi quelque chose d'assez jouissif en soi.
4: Oui, c'est vrai, mais finalement, ces femmes en minorité, même si effectivement on est plus de la moitié de la population, ces femmes en minorité, vous en parlez aussi, puisque ce sont elles qui sont dans rendre soin, parce que encore une fois, les métiers du care, du soin, sont majoritairement genrés au féminin, je l'ai dit, mais pas que, ce sont aussi des femmes non blanches. Et ça aussi, ça fait partie des choses sur lesquelles il faut poser un autre regard.
5: Oui, tout à fait. C'est assez classiste, assez raciste, assez sexiste, les milieux du soin. Mais effectivement, on se retrouve dans pas mal de structures où finalement, les personnes qui portent le bien-être des autres, il suffit de regarder dans les EHPAD ou pas mal d'autres secteurs. Même dans qui ramasse les poubelles, qui charge les camions, c'est souvent des personnes qui sont plus précaires, plus racisées. Et dans les métiers du soin, là aussi c'est la même chose. Qui nettoie nos poubelles, nos bureaux, nos espaces de vie, qui fait notre ménage, qui fait ceci, qui fait cela, la tête des nounous, elles ont quelle couleur, c'est un peu ça qui est ici montré dans Rendre soin aussi, c'est qui prend soin de qui finalement. À quel prix ?
4: Oui, c'est ça. Rendre soin, donc, aux éditions Blast que vous publiez, Julie Lombet. J'en profite aussi pour rappeler que vous avez traduit avec votre sœur Lisette Lombet et Joël Sombi le très bel album La vie, même pas peur. Donc, c'est un texte de Maya Angelou que vous avez traduit toutes les trois de l'anglais. Texte illustré par les œuvres de Jean-Michel Basquiat. Il s'est publié chez Côte Côte Côte Édition. Et j'en profite aussi pour rappeler la publication de « Et nos poèmes resteront émeutes » de Lisette Lombet chez Maelstrom Révolution. On marque une pause musicale et on se retrouve avec vous.

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1: Les BD à avoir, les BD et les romans graphiques à avoir dans sa bibliothèque, eh bien c'est avec Frédéric hein, tout l'été qu'on les passe en revue, comme celui-ci, c'est Fun Home d'Alison Bechdel, sous-titre important de Fun Home, une tragicomédie familiale, et c'est publié chez De Noël. Le sous-titre est important, Frédéric, je le précise.
2: Oui, le sous-titre est important. Quand vous m'avez demandé, Delphine, de parler de mon petit panthéon personnel, évidemment, on ne fait appel qu'à la subjectivité. Mais depuis 2 semaines déjà, les romans graphiques que j'ai choisis sont chaque fois, je pense, des moments clés de l'évolution de la bande dessinée. Et ben, les moments clés d'évolution de la bande dessinée, c'est aussi des moments clés de changement de nos sociétés et en tout cas, tout simplement de changement de notre regard sur des sujets qu'on n'évoque pas ou des sujets qui sont pas évoqués, soit tout simplement par ignorance, soit parfois par gêne. Et ces gênes, ça dit beaucoup de notre éducation, de notre passé, de ce que nous sommes, ben, tout simplement, collectivement et individuellement. Bechdel, c'est la première autrice qui s'auto-qualifie de lesbienne. Et Fun Home, c'est un roman graphique qui est une profonde introspection d'une jeune femme qui va essayer de trouver les armes, les arguments, la force pour faire son coming out. Nous sommes au tout début des années 2000, il y a un quart de siècle. Ce n'est pas un sujet si courant. Bechdel, elle est professeure de lettres à l'université à New York, rien que ça. Elle a une vie qui vient de cette toute petite classe moyenne campagne new-yorkaise, on va dire. C'est dans ses racines sociales et dans son éducation que finalement elle va, et c'est un peu paradoxal, trouver la force, l'aplomb, le culot, l'intelligence, quel que soit le mot, de tout simplement s'affirmer telle qu'elle est. Dieu sait qu'aujourd'hui on trouverait ça normal. Eh bien, il y a seulement 25 ans, c'était pas quelque chose d'aussi évident. Alors pourquoi le sous-titre est aussi important? C'est parce que son papa, il est Thanatopracteur. Eh bien oui, retournons à nos cours de grec ancien, Thanatos, la mort. Donc le boulot de son père, en gros, c'est d'arranger, de maquiller le mort pour qu'il soit présentable le jour de ses obsèques aux États-Unis. Chez nous, ça se fait de moins en moins. Mais le jour du décès, le jour où on rend hommage au décédé, ben, et on peut encore le voir, bon, évidemment, quelques jours ou parfois une semaine après son décès, pour rendre les choses un petit peu plus supportables, il y a lieu de l'arranger un tout petit peu.
1: C'était le rôle de Jamie Lee Curtis, par exemple, dans le film My Girl, hein, il y a plusieurs années, avec Macaulay Culkin, voilà.
2: Et dans Fun Home, Bechdel, elle parvient dans une espèce d'autopsychanalyse.

0: à comprendre comment elle en est venue à la conclusion qu'elle est homosexuelle. Et en faisant ce travail, et c'est pour ça que c'est une tragicomédie, elle se rend compte qu'en fait, son père, toute sa vie, a caché son homosexualité, et elle n'en prend conscience qu'une fois qu'elle-même, elle fait ce travail-là. Oui, elle vient d'un milieu où son père a vécu quelque chose de terrible, c'est se cacher toute sa vie aux yeux de tous ceux qui l'entourent, de sa propre famille, de ce qu'il est fondamentalement. Vous pouvez imaginer les conséquences que ça peut avoir sur sa propre vie, sur la vie de sa femme et sur celle de ses enfants. C'est quelque chose qui semble banal, mais elle met les mots, elle met l'articulation qui permet de comprendre les racines de tout ça, les racines sociales, les racines historiques et les racines profondément humaines, puisque son regard, comme les romans graphiques dont j'ai parlé ces dernières semaines, c'est celui d'une fille pour son père.
1: Alison Bechdel est aussi très importante à Frédéric, puisqu'elle a donné son nom à un test, le fameux test Bechdel.
0: Ouais.
1: Voilà, c'est-à-dire que vous pouvez regarder dans les films, dans les scénarios, et puis après dans les BD, bien sûr, mais surtout dans les films. Le test de Bechdel, ça permet d'évaluer la représentation, plus particulièrement la sous-représentation des personnages féminins. Il y a trois critères pour passer ce test. Il faut au moins qu'il y ait deux femmes qui soient nommées. On ne les appelle pas la fille ou ma chérie. Elles parlent ensemble et surtout, elles doivent parler de quelque chose qui est sans rapport avec un homme. Et ben, je vous propose de regarder maintenant les films et d'essayer de faire passer les films via ce test de Bechdel. Je suis sûre que vous aurez des surprises. Merci beaucoup Frédéric.
0: À la semaine prochaine.
1: Voilà, la semaine prochaine, on rappelle donc Fun Home, une tragicomédie familiale d'Alison Bechdel, et c'est chez De Noël.
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1: Notre invité aujourd'hui, Julie Lambé, pour Rendre soin, publié aux éditions Blast. Julie, un souvenir d'été que vous avez envie de partager avec nous aujourd'hui?
3: Un souvenir d'été, je dirais la mer du Nord. Moi, je fais partie d'une frange de la population classe moyenne qui n'avait pas dans la culture de partir en vacances à l'étranger à Pâques, à Noël et pendant les grandes vacances. Donc, des souvenirs sympas de liberté et de temps de pause. Je dirais que c'est simplement la mer du Nord, avec une préférence pour la station du Coq.
1: Ah oui, elle est très jolie, cette petite station balnéaire. Découverte aussi, elle est très très bien. Alors, le questionnaire, qu'est-ce qui vous redonne de l'élan quand vous avez le moral dans les chaussettes de sport? On commence par l'odeur ou le parfum qui réconforte.
3: J'aime bien les choses boisées, dans les odeurs, le oud, des choses comme ça, c'est quelque chose que j'aime particulièrement, au masculin et au féminin.
1: Ouais, le plat qui vous console. Hein.
3: Poulet à la mombe.
1: La chanson qui vous fait du bien.
3: J'adore à fond It's My Life de Bon Jovi.
1: Ouais. Le tableau dans lequel vous aimeriez vivre, hein.
3: Musée Magritte, l'Empire des Lumières. L'Empire des Lumières, un clair-obscur et un truc un peu surréaliste.
1: Un plaisir qui ne coûte rien.
3: Marcher.
1: Ouais. Le livre ou le film pour remonter le moral, hein.
3: J'ose le dire.
1: Oui.
3: Les films de Noël, qui se ressemblent tous, mais qui vont toujours du bien avec un chocolat chaud.
1: Oui, avec un bon petit chocolat chaud, tout passe. Voilà, sous un plaid bien chaud, c'est parfait. Votre personnage de film, de BD ou de roman préféré?
3: Je dirais plus une série en ce moment, c'est Rosanoff dans It's a Rivalry, que j'adore particulièrement.
1: Ah oui. La personnalité sportive qui vous inspire?
3: J'aime beaucoup Serena Williams,
1: ouais,
3: pour sa force, pour avoir cassé les codes, etc. Pour sa puissance et sa longévité, surtout.
1: Oui, exactement. Elle a une carrière impressionnante et elle s'est effectivement battue pour rester à ce niveau-là et face aux remarques plus que sexistes et racistes. Le sport que vous aimeriez essayer?
3: Si j'avais pas peur de me péter les poignets, le roller derby.
1: Le sport auquel vous ne comprenez rien, mais qui est quand même rigolo à regarder.
3: J'ai découvert en Inde le cricket. Voilà, je comprends un peu les règles, hein, mais ouais, des choses, des subtilités qui m'échappent à mon avis.
4: Le sport que vous aimez regarder à la télé, mais pas pratiquer.
3: Retourne à Noël, le patinage artistique.
4: Ouais.
3: My God.
4: Oui, c'est vrai. On trouve ça génial, les triple Axel, et on se dit, non, mais finalement, j'aimerais pas avoir froid, moi, et tomber comme ça. Voilà.
3: J'ai pas le corps pour faire du patinage artistique, de toute façon.
4: Imaginez votre mantra de compétition ou le cri de ralliement de votre équipe.
3: Je reprendrai celui des Bulls, What Time Is It, Game Time, de Michael Jordan, que j'aime beaucoup, qui me motive particulièrement. Et qui donne à la fois le côté compète, mais en même temps, c'est reste du jeu, quoi. Mmh.
4: Votre juron préféré ?
3: Seigneur, pourquoi m'as-tu choisi ? C'est ça. Seigneur, pourquoi m'as-tu choisi ?
4: Votre expression belge préférée ?
3: C'est pas du wallon, c'est Rabbi le petit fait soif, quoi, des trucs un peu comme ça, pas plus haut que le bord, des trucs un peu d'apéro, voilà, très, très estival.
4: D'accord. On marque une nouvelle pause musicale où on se retrouve après, on retrouvera auparavant Marc Gérardi pour sa chronique sport.

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1: Présentation aujourd'hui des championnats d'Europe d'aviron. Du 30 juillet prochain au 2 août, les meilleurs rameurs du continent ont rendez-vous en Italie pour les 20e championnats d'Europe d'aviron. 4 jours de compétition qui réuniront l'élite européenne dans l'une des disciplines olympiques les plus exigeantes où la puissance physique doit constamment s'allier à la précision technique et à une parfaite coordination. L'aviron est souvent présenté comme un sport de force. Pourtant, il ne suffit pas de tirer sur les rames pour espérer gagner. Chaque mouvement doit être synchronisé au millimètre, particulièrement dans les bateaux à plusieurs équipiers. Une infime désynchronisation peut faire perdre de précieux dixièmes de seconde, parfois décisifs, sur une distance de 2000 mètres. Au programme, toutes les grandes catégories seront représentées, les skiffs où un seul rameur est à bord, les deux de couple, les deux sans barreur, les quatre de couple, les quatre sans barreur, ou encore les prestigieux 8 avec barreur, considérés comme la discipline reine de l'aviron. Hommes, femmes et épreuves paralympiques se partageront les différents titres européens. Ces championnats constituent également un excellent indicateur de la hiérarchie continentale. De nombreuses nations majeures seront présentes, parmi lesquelles la Grande-Bretagne, l'Italie, l'Allemagne, les Pays-Bas, la Roumanie ou encore la Suisse. Certaines arrivent avec le statut de favorite, d'autres tenteront de créer la surprise à un peu plus de 2 ans des Jeux Olympiques de Los Angeles en 2028. L'aviron est un sport où les écarts restent souvent très faibles. Une finale peut se jouer sur quelques dixièmes de seconde après près de 6 minutes d'effort intense. Les départs sont donc essentiels, tout comme la gestion du rythme au fil des 2000 mètres. Les équipages doivent trouver le bon équilibre entre explosivité au départ et endurance jusqu'au dernier coup de rame. La Belgique sera également représentée avec plusieurs embarcations qui tenteront de se hisser dans les finales. L'objectif sera d'accumuler de l'expérience au plus haut niveau européen, tout en visant les meilleures performances possibles face à une concurrence particulièrement relevée. Depuis plusieurs années, l'aviron européen connaît une montée en puissance. Les records tombent régulièrement grâce au progrès dans la préparation physique, à l'amélioration du matériel et une approche scientifique de plus en plus poussée de l'entraînement. Malgré ces évolutions, l'essence du sport reste la même, faire avancer un bateau le plus rapidement possible grâce à une parfaite harmonie entre les rameurs. Le spectacle sera d'autant plus intéressant que les conditions météo peuvent parfois redistribuer les cartes. Le vent, les vagues ou encore les différences de courant influencent directement les performances. Les athlètes doivent donc s'adapter en permanence tout en conservant leur technique et leur cadence.
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3: Notre invité aujourd'hui, Julie Lombé, qui publie « Rendre soin » aux éditions Blast. Julie, un coup de cœur pour qui, pourquoi ?
4: J'ai adoré parce que j'ai dû travailler un peu dessus pour une rencontre, Désir dingue d'Aurélien Denis, donc qu'on évoquait un peu auparavant dans l'émission. J'ai beaucoup aimé ce questionnement sur le désir, sur est-ce que ça doit rester dans la tête, est-ce que ça peut descendre au cœur ou est-ce que ça doit aller dans le ventre, dans le corps. C'est des questions très contemporaines sur nos sociétés et sur l'autorisation qu'on se donne ou pas, individuellement ou dans le couple, de pouvoir ressentir, expérimenter, ou ne pas ressentir, ou ne pas expérimenter. Et donc, j'ai vraiment beaucoup aimé, au-delà du travail littéraire, de la langue, sans ces ponctuations, donc dans un fleuve continu de mots, c'était à la fois sur le fond et sur la forme un vrai coup de cœur.
3: Voilà, eh ben écoutez, j'en profite moi aussi pour embrasser Aurélien, Denis, Laurence Vielle et David Giannoni qui animent sur RCF Bruxelles l'excellente émission de poésie No Poetry, No Party qui devrait donc revenir à la rentrée. Merci beaucoup Julie Lombé d'avoir été avec nous aujourd'hui. Je rappelle donc votre livre Rendre soin, publié aux éditions Blast. Je rappelle donc que vous êtes slameuse, poétesse, écrivaine, formatrice, conférencière et artiste pluridisciplinaire et qu'on peut retrouver toutes vos activités sur votre site www.julielombé.com. Merci et à bientôt.
4: Merci.
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3: Bonjour à tous et à toutes et bienvenue dans un nouveau showcase de l'été. Je suis heureux de vous retrouver et aujourd'hui je vous emmène à la découverte d'un artiste belge aux multiples facettes, mesdames et messieurs, Coralien. Auteur, compositeur, interprète, multi-instrumentiste et producteur artistique, Coralien construit un univers singulier à la croisée de l'électro et de la pop francophone. Une musique accessible et sensible, portée par des textes qui explorent l'amour, la liberté et la recherche de soi. Son premier album Métronome a permis au public de découvrir son identité artistique, notamment à travers deux titres marquants. Avec M, Coralien propose une déclaration sincère sur l'amour et la fragilité des sentiments. Et avec Freedom, il explore une autre dimension, celle de l'indépendance et du besoin de tracer son propre chemin. Après ce premier chapitre, l'artiste prend le temps de se recentrer sur la création. Il revient aujourd'hui avec une nouvelle énergie et une évolution musicale qui annonce un nouvel album prévu pour 2026. Parmi les premiers extraits de ce futur projet, on retrouve Pas le choix et Le monde d'en haut, deux morceaux qui témoignent d'une direction artistique plus affirmée, avec une production toujours plus personnelle et une attention particulière portée à chaque étape de création, de l'écriture jusqu'à l'enregistrement. Car Coralien est un artiste qui aime garder la maîtrise de son univers, il compose, produit et façonne lui-même ses chansons pour proposer une musique qui lui ressemble, c'est-à-dire une musique intime, moderne et portée par de grandes mélodies. Sur cette scène, également, il crée une véritable rencontre avec le public. Ses concerts sont pensés comme des expériences immersives où l'énergie et l'émotion occupent une place essentielle. Côté actualité, Coralien sera présent au Francophilie de Spa le 26 juillet sur la scène Connexion, un rendez-vous qui permettra de découvrir son univers en live. Il poursuivra ensuite une aventure avec une grande date annoncée au Cirque Royal à Bruxelles le 13 février 2027. Je vous laisse dorénavant avec un live enregistré ici dans les studios de RCF Bruxelles. Et si vous voulez retrouver ce live en vidéo et en complet, vous pouvez le retrouver sur la chaîne de la vie d'artiste sur YouTube. Je vous dis à très bientôt pour un nouveau showcase de l'été.
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La valse, c'était vous ? Bonjour, vous êtes sur RCF Liège pour un voyage au pays des mots. Et nous sommes toujours avec Frankenstein, et c'est déjà le volet 10. Voilà. Donc, je terminais la semaine dernière en disant que Victor décide de se rendre en Angleterre. Victor, c'est Frankenstein, n'est-ce pas ? Et le monstre, c'est le monstre. Donc, Victor décide de se rendre en Angleterre où un savant anglais a fait des découvertes nécessaires à son projet. Son ami Clerval l'accompagne. Il promet à son père qu'à son retour, il épousera Elisabeth. Elisabeth, c'est une dame qui avait été élevée chez son père. Parvenus en Écosse, les deux compagnons se séparent. Victor poursuit seul sa route. Il se retire sur une île isolée des Orcades pour mener à bien son œuvre démoniaque. Donc, l'objectif, c'est de créer une femme à l'image du monstre. J'étais assis un soir dans mon laboratoire. Le soleil était couché et la lune se levait sur la mer. Je n'avais pas assez de lumière pour continuer et je restais oisif, me demandant si j'interromprais mon travail pendant la nuit ou si j'en hâterais l'achèvement en m'y donnant sans relâche. Tandis que je veillais, une série de réflexions m'amenèrent à étudier les résultats de mes efforts actuels. 3 ans auparavant, je me consacrais à une œuvre semblable et j'avais créé un démon dont la barbarie sans exemple avait semé la désolation dans mon cœur et le remords le plus amer. Or, j'étais sur le point de composer une créature dont le caractère m'était également inconnu. Elle pouvait devenir 1000 fois aussi criminelle que sa pareille et prendre plaisir pour eux-mêmes à l'assassinat et au mal. Lui avait juré de quitter les régions habitées par l'homme et de se cacher dans les déserts, mais non pas elle. Et celle-ci, qui selon toute probabilité allait devenir un animal doué de pensée et de raison, refuserait peut-être de se plier à un pacte fait avant sa création. Peut-être même se haïrait-il l'un l'autre, celui qui vivait déjà excréé sa propre difformité. Ne semblerait-il pas pour elle une horreur plus grande encore quand elle se présenterait à ses yeux sous la forme féminine ? Et elle aussi pourrait se détourner de lui avec dégoût vers la beauté supérieure de l'homme. Elle le quitterait peut-être et il se retrouverait seul exaspéré par la provocation nouvelle d'un abandon pour un être de son espèce. Et même s'il quittait l'Europe et allait habiter les déserts du Nouveau Monde, un des premiers résultats de ses sympathies dont le démon éprouverait le besoin serait la naissance d'enfants. Et une race de démons se propagerait sur Terre, qui ferait peut-être de l'existence même de l'espèce humaine une condition précaire et où régnerait la terreur. Avais-je le droit, dans mon propre intérêt, d'imposer éternellement ce fléau aux générations à venir ? J'avais jadis été ému par les sophismes de l'être que j'avais créé. Ces menaces infernales m'avaient privé de mes sens. Mais alors, pour la première fois, le danger de ma promesse m'apparut soudain. Je tremblais à la pensée que les siècles à venir me maudiraient peut-être comme l'être responsable de leur malheur, dont l'égoïsme n'avait pas hésité à acheter sa propre paix au prix de l'existence peut-être de la race humaine tout entière. Je tremblais et me sentais défaillir qu'en levant les yeux, j'aperçus au clair de lune, le démon à ma fenêtre, un ricanement sinistre rida ses lèvres au moment où il me regarda, tandis que je me consacrais à la tâche qu'il m'avait assignée. À coup sûr, il m'avait suivi dans mes voyages. Il s'était arrêté dans les forêts, caché dans des grottes ou réfugié dans les landes immenses et désertes. Et il était maintenant là, poursuivre mon travail et réclamer l'accomplissement de ma promesse. Tandis que je le regardais, sa physionomie exprimait la malice et la traîtrise les plus noires. Je ressentis une sensation de folie en songeant à ma
promesse de créer un second être pareil à lui. Et tremblant de colère, je déchirai en lambeaux l'œuvre que j'avais commencée. Le misérable me vit détruire la créature dont dépendait le bonheur de sa vie à venir et disparut en poussant un hurlement de désespoir et de vengeance. Je quittai la pièce et fermant la porte à clé, je fis en mon cœur le serment solennel de ne jamais reprendre mes travaux. Puis, d'un pas tremblant, je me rendis dans ma propre chambre. J'étais seule. Nul n'était près de moi pour dissiper les ténèbres, ni pour me soulager de l'oppression accablante issue de cauchemars terribles. Plusieurs heures passèrent et je restais près de ma fenêtre à contempler la mer. Elle était presque immobile, car les vents étaient assoupis. Et la nature entière reposait sous le regard de la lune sereine. Seules quelques barques de pêcheurs faisaient tache sur l'onde, et de temps à autre une douce brise m'apportait le bruit de la voix des pêcheurs s'appelant les uns les autres. Je sentais le silence, bien qu'à peine conscient de sa profondeur extrême, quand soudain je perçus le clapotis des rames tout auprès du rivage et quelqu'un aborda tout près de mon logis. Quelques minutes après, j'entendis craquer ma porte comme si on essayait de l'ouvrir doucement. Je tremblais de la tête aux pieds. Je pressentais qui venait. Je voulus avertir un des paysans qui habitait une chaumière proche de la mienne, mais je fus accablé d'une sensation d'impuissance que, déjà, j'avais si souvent éprouvé au cours de ces cauchemars terribles où l'on essaye en vain d'échapper à un danger menaçant, et je me sentis clouée au sol. Bientôt, j'entendis des pas dans le corridor. La porte s'ouvrit, et le misérable que j'attendais apparut. Fermant la porte, il s'approcha de moi et me dit d'une voix étouffée, « Vous avez détruit l'œuvre que vous aviez commencée. Quelle est donc votre intention? Oserez-vous répondre, rompre votre promesse? J'ai supporté le travail et la détresse. J'ai quitté la Suisse en même temps que vous. Je suivis secrètement les rives du Rhin. Je suis passé par ces îles couvertes de saules et j'ai franchi les sommets de ces monts. J'ai habité plusieurs mois les landes de l'Angleterre et les déserts de l'Écosse. J'ai enduré des fatigues immenses, le froid et la faim. Oseriez-vous détruire mes espérances ? Disparaissez. En effet, je romps ma promesse. Jamais je ne créerai d'être semblable à vous, d'une difformité et d'une malice égale. Esclave ! Jadis, j'ai raisonné avec vous, mais vous, vous vous êtes démontré indigne de ma condescendance. Souvenez-vous de ma puissance. Vous vous croyez malheureux, mais je peux vous rendre à tel point misérable que la lumière du jour vous sera odieuse. Vous êtes mon créateur, mais je suis votre maître. Obéissez. L'heure de mon irrésolution est passée et celle de votre puissance est arrivée. Vos menaces ne peuvent m'émouvoir jusqu'à me faire accomplir un acte de méchanceté, mais elles me confirment dans ma résolution de ne pas vous créer une compagne dans le crime. Vais-je donc de sang-froid lâcher sur le monde un démon dont la joie réside dans la mort et le malheur? Partez! Je suis ferme. Et vos paroles ne feront qu'exaspérer ma rage. » Le monstre vit ma détermination peindre sur mon visage et grinça des dents dans la puissance de sa colère. « Chaque homme, s'écria-t-il, trouvera donc une épouse pour son sein et chaque bête aura sa femelle, tandis que je resterai seule. J'avais en moi des sentiments d'affection qui ont trouvé pour récompense la haine et le mépris. Homme !» Tu peux haïr, mais prends garde. Tes heures se passeront dans la terreur et la souffrance, et le coup tombera bientôt
qui doit te ravir le bonheur pour toujours. Seras-tu heureux tandis que je m'avilerai dans l'intensité de ma souffrance ? Tu peux détruire mes autres passions, mais la vengeance me reste. La vengeance, désormais plus chère à mon cœur que la lumière ou la nourriture. Je mourrai peut-être, mais toi d'abord, mon créateur et mon bourreau, tu maudiras le soleil qui contemplera ta misère. Prends garde, car je suis sans peur, par conséquent puissant. Je veillerai avec la ruse du serpent pour pouvoir piquer du même venin. Homme, tu te repentiras du mal que tu causes. Eh bien, on va s'arrêter là. Un moment, une respiration, nous en avons besoin. On va écouter Elton John, « I am still standing ».

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1: Cesse, démon, d'empoisonner l'air de ces paroles de haine. Donc vous vous rappelez, n'est-ce pas? Juste maintenant, on avait dit qu'il voulait faire une femme, et puis finalement, Frankenstein dit non, ce n'est pas possible. Donc, cesse, démon, d'empoisonner l'air de ces paroles de haine. Je t'ai fait connaître ma résolution, et ne suis pas lâche au point de me courber sous des mots. Va-t'en, je suis inexorable. Bien, je pars, mais souviens-toi, je serai près de toi le soir de ton mariage. Je bondis en avant et m'écrie, « Lâche, avant de signer mon arrêt de mort, assure-toi d'abord de ta propre sécurité. » Je l'aurais saisi, mais il m'échappa et quitta précipitamment la maison. Quelques instants après, je le vis dans sa barque qui s'élança sur les eaux avec la rapidité de la flèche et se perdit bientôt au milieu des vagues. Tout redevint silencieux. Mais ces paroles résonnaient encore à mes oreilles. Je brûlais du désir furieux de poursuivre le destructeur de ma paix et de le précipiter dans l'océan. Je parcourais ma chambre avec hâte et dans le trouble, tandis que mon imagination évoquait mille scènes qui m'angoissaient et me suppliciaient. Pourquoi ne l'avais-je pas suivi et attaqué corps à corps en une lutte mortelle ? Mais je l'avais laissé partir, et il s'était dirigé vers la terre. Je frémissais en me demandant quelle serait la prochaine victime sacrifiée à son insatiable vengeance. Puis je me souvenais encore de ses paroles « Je serai près de toi le soir de ton mariage ». Il devait épouser Élisabeth. Telle était donc la date fixée pour l'accomplissement de ma destinée. C'était alors que je mourrais, pour satisfaire et éteindre à la fois sa haine. Cette perspective ne me causait aucune peur. Pourtant, quand je songeais à mon Élisabeth bien-aimée, à ses larmes et à son chagrin sans fin, en voyant si cruellement arracher de ses bras celui qu'elle aimait, des larmes, les premières que j'eusse versées depuis des mois, coulèrent de mes yeux, et je résolus de ne pas tomber sous les coups de mon ennemi sans lutter désespérément. La nuit s'écoula, et le soleil se leva sur l'océan. Mes sentiments se calmèrent, si l'on peut appeler calme cet état où la rage disparaît dans la profondeur du désespoir. Je quittai la demeure où avait eu lieu cette discussion horrible et je me promenais sur la plage de la mer que je considérais presque comme une barrière insurmontable entre moi et mes semblables, bien plus. J'allais jusqu'à souhaiter qu'il en fût ainsi. J'aurais voulu pouvoir passer ma vie sur ce rocher stérile, vie morne, il est vrai, mais sans jamais subir le choc soudain d'un malheur. Si je repartais, c'était pour être sacrifié ou pour voir ceux que j'aimais le plus mourir sous l'étreinte d'un démon créé par moi-même. Je parcourais l'île comme un spectre, sans repos, séparé de tout ce qu'il aime et angoissé de cette séparation. Lorsque le soleil atteignit sa hauteur du midi, je m'étendis sur l'herbe et un sommeil profond m'accabla. J'étais restée éveillée toute la nuit précédente. Mes nerfs étaient agités et mes yeux enflammés à force de veille et de souffrance. Le sommeil où je tombais alors me rafraîchit. Quand je me réveillais, il me sembla de nouveau appartenir à une race d'êtres semblables à moi-même et je me mis à réfléchir avec plus de calme sur ce qui s'était passé. Pourtant, les paroles du démon retentissaient toujours comme un glas à mes oreilles. Elle avait l'apparence d'un rêve, mais avec la netteté et le poids de la réalité. Le soleil était déjà bas, j'étais encore assis sur le rivage, calmant ma faim, devenue intense, à l'aide d'un gâteau d'avoine, lorsque je vis une barque de pêche atterrir près de moi. Un de ces hommes m'apporta un paquet. Il contenait des lettres de Genève et une de Clerval, insistant pour que je le rejoignisse. Il disait que son temps se passait inutilement où il se trouvait, que des lettres des amis qu'il s'était fait à Londres souhaitaient son retour pour conclure les négociations entamées en vue de son voyage aux Indes. Il ne pouvait ajourner davantage son départ, mais comme son retour à Londres pouvait être suivi plus tôt même qu'il ne le supposait alors de son grand voyage, il me suppliait de lui accorder le plus possible de mon temps. Il me conjurait donc de quitter mon île solitaire et de le rencontrer à Perth pour partir ensemble vers le sud. Cette lettre me rappela dans une grande mesure à la vie et je résolus de quitter mon île dans les 2 jours. Cependant, avant de partir, il me fallait accomplir un acte dont la pensée me faisait frissonner. Il fallait emballer mes instruments de laboratoire, entrer pour cela dans la pièce où avait eu mon affreux travail et manier des objets dont la vue m'atterrait. Le lendemain matin, au lever du jour, je rassemblai mon courage et j'ouvris la porte de mon laboratoire. Les restes de la créature à demi formée que j'avais détruite étaient éparpillés sur le plancher et il me semblait pouvoir mutiler la chair vivante d'un être humain. Je m'arrêtai pour me recueillir, je pénétrai dans la pièce. D'une main tremblante, j'emportai les instruments, mais je réfléchis que je ne devrais point laisser là les restes de mon œuvre qui exciteraient l'horreur et les soupçons des paysans. Je les mis donc dans un panier avec une grande quantité de cailloux et les ayant rangés, je résolus de les jeter dans la mer le soir même. Dans l'intervalle, je restais assis sur la grève à nettoyer et à mettre en ordre mes appareils de chimie. Nul changement ne saurait être plus complet que celui qui s'était produit en moi depuis la nuit où le démon m'était apparu. Je considérais auparavant ma promesse avec des sentiments de ténébreux désespoir comme devant être accomplie en dépit de toutes les conséquences possibles. Il me semblait désormais qu'un voile était tombé devant mes yeux et que pour la première fois j'y voyais clairement. L'idée de reprendre mes travaux ne se présenta pas une seule fois à mon esprit. La menace que j'avais entendue était un poids sur ma pensée, mais je ne réfléchissais pas qu'un acte volontaire de ma part pût l'écarter. J'avais décidé en mon esprit que la création d'un autre être semblable au démon que j'avais d'abord formé serait un acte de l'égoïsme le plus vil et le plus atroce. Et je bannissais de mon esprit toute pensée susceptible de conduire à une conclusion différente. Entre 2 et 3 heures du matin, la lune se leva, mettant alors mon panier sur un petit bateau. Je m'éloignai jusqu'à environ 4 milles du rivage. L'endroit était complètement solitaire. Quelques barques rentraient vers la terre, mais je pris une direction opposée. Il me semblait que j'allais commettre un crime épouvantable et que j'évitais avec un frisson d'angoisse toute rencontre avec mes semblables. À un certain moment, la lune limpide, l'instant d'auparavant, passa soudain sous un nuage épais, et je profitai de l'ombre pour jeter mon panier dans la mer. J'écoutais le bouillonnement qu'il fit en s'enfonçant et m'éloignai de l'endroit. Des nuages couvrirent le ciel, mais l'air était pur, bien que refroidi par une bise qui se levait du nord-est. Il me rafraîchit et me remplit de sensations si agréables que je résolus de prolonger mon séjour sur l'eau. Je fixai donc le gouvernail dans le sens où voguait le bateau et je m'étendis au fond de l'embarcation. Des nuages cachaient la lune, tout était obscur et je n'entendais que le bruit de la quille fendant les flots. Bercé par ce murmure, je tombai en peu de temps dans un sommeil profond. Je ne sais combien de temps je restais ainsi, mais quand je m'éveillai, je vis que le soleil était déjà très haut. Le vent était fort et les vagues menaçaient continuellement la sécurité de mon esquif. Je m'aperçus que le vent venait du nord-est et qu'il devait m'avoir entraîné loin de la côte où je m'étais embarqué. J'essayais de changer de direction, mais je m'aperçus bientôt que si je continuais, le bateau s'emplirait immédiatement d'eau. Dans cette situation, je n'avais qu'à me laisser pousser par le vent. J'avoue avoir éprouvé quelques sensations de terreur. Je n'avais pas de boussole et je connaissais si mal la géographie de cette partie du monde que le soleil ne me servait guère. On va s'arrêter là et nous reprendrons la semaine prochaine. C'est vrai qu'il y a beaucoup d'histoire, beaucoup de géographie dans ce livre. Voilà, nous allons écouter Bertrand Belin seul, ce qui est vraiment le cas de Frankenstein. À très vite et merci Denis qui aujourd'hui était notre technicien du son.
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0: Soyez les bienvenus dans notre émission Formes et Formations. Nous sommes arrivés à la fin de la grille d'été et ceux qui nous ont écoutés ces dernières semaines savent que pendant l'été, Formes et Formations a un seul thème, Saint John Henry Newman, Saint et docteur de l'Église depuis un an. Avec le père Joseph Sangaoutou, nous avons présenté les différentes facettes de sa personnalité, de son œuvre, de sa vie. Et alors, pour terminer cette série, Joseph Sangaoutou n'est plus avec nous aujourd'hui, il n'a pas su venir, mais il nous a envoyé quelqu'un, un ami qui vient du Rwanda aussi et qui, depuis de longues années, vit en Belgique. C'est Maître Charles Ntampaka. Et bonjour tout d'abord, Maître.
1: Oui, bonjour.
0: Alors, vous êtes avocat, pensionné aujourd'hui, je crois qu'on peut dire même l'âge. Vous m'avez dit 74 ans. Donc, pourquoi est-ce qu'on vous a invité? C'est parce que John Henry Newman est donc docteur de l'Église et je crois que l'éducation, la formation a été vraiment très importante dans sa vie et je crois que vous êtes un exemple vivant de ce que l'éducation peut réaliser dans la

0: des enfants qui avaient une certaine taille, parce qu'on ne connaît pas l'âge, parce que nous ne savons pas exactement quand nous sommes nés, étaient en fait pris et amenés à l'école. Et donc j'ai été arrêté avec mon frère, qui avait lui 12 ans, et nous sommes allés à l'école. Quand je suis arrivé dans une école catholique, donc qui était dirigée par un prêtre, qui était l'inspecteur, et avec un enseignant qui n'avait fait que l'école primaire lui-même, et j'ai commencé l'école, mais comme j'avais de bons résultats, ils ont pu faire du chantage à la famille en disant à ma mère que si jamais je ne me présentais pas à l'école, elle serait arrêtée. Et donc, on m'a laissé aller à l'école au lieu de garder le bétail. Et je suis allé à l'école, j'ai terminé la troisième en bonne place. Et puis, je suis allé en quatrième dans une autre école, catholique également, qui était dirigée par le même inspecteur, le curé de Kadua, à Gikongoro, dans l'ouest du Rwanda. Et donc, j'ai fait l'école primaire. En terminant l'école primaire à Nyanza, dans le centre du pays, la région où le roi du Rwanda avait consacré l'église, le Rwanda au Christ roi. Et donc, je suis allé à l'école primaire. J'ai terminé l'école primaire avec de bonnes notes. Et j'ai été recruté, comme par hasard, par le recteur du collège, qui était un ancien de Liège, qui était un abbé de Liège, qui avait fondé un collège, le collège épiscopal du Christ roi, qui était fondé en 56 pour tous les enfants. Parce qu'avant, il n'y avait qu'une école pour uniquement les enfants de la noblesse qui se préparaient à l'administration. Il a fondé ce collège qui était basé principalement sur les compétences. Et lui partait dans les paroisses, recrutait des enfants, un enfant par paroisse, et on se rencontrait au collège dans un internat catholique dirigé par des prêtres de Liège, qui étaient assez nombreux, et des coopérants belges.
1: Mais pour ça, vous avez dû vraiment quitter votre famille, c'est ça?
0: Ah,
1: Vous ne l'avez pas vu souvent ou...
0: Non, j'ai quitté la famille. On ne pouvait voir la famille que pendant 2 semaines, au mois de décembre, au mois d'avril et au mois de juillet. Mais moi, comme par un heureux hasard, je suis allé dans les mouvements d'action catholique. Donc j'étais un des Xaveri, des jeunes catholiques,
1: Oui,
0: qui étaient...
1: expliquez un peu qu'est-ce que c'est l'Exavérie.
0: L'Exaveri, c'est un mouvement qui a été fondé par un père, un abbé, le père Defour, Georges Defour, qui est originaire de Verviers. Et il était inspecteur des écoles à Bukavu, au Congo, comme ça faisait partie d'un même pays. Eh bien, il a fondé un mouvement pour des jeunesses qui étaient délinquantes. Et puis, ça s'est étendu aussi à l'école secondaire. Et ce mouvement-là était un mouvement basé sur ce que nous appelions charité toujours. Et il disait aux enfants, eh bien, pour que vous puissiez vivre dans ce milieu, vous devez vous rendre service, vous devez être fraternel, vous devez vous aimer les uns les autres. Et il a structuré ce mouvement avec des règles, des systèmes de codes où les enfants ont appris du bricolage, ils ont appris de l'alphabet, ils ont appris du sémaphore, ils ont appris des techniques de bricolage. Et donc, c'est allé au secondaire, et à l'école secondaire, nous avions non seulement l'enseignement, mais aussi ces mouvements d'action catholique, notamment la jeunesse de GEC, nous avions la jeunesse ouvrière catholique, nous avions conférence de Saint-Vincent de Paul, les scouts catholiques, et nous avions l'Exaveri. Et avec ces Xaveri, nous avions en même temps les leçons qui nous prenaient tout le trimestre sans aller voir les parents, mais nous avions aussi les camps de jeunesse. Et on partait dans les camps avec les abbés. Les prêtres étaient dans les camps avec nous et vivaient avec nous. Et donc, ce qui était important, c'était surtout l'exemple. Ce que eux vivaient, la simplicité qu'ils vivaient, que nous devions suivre.
1: Et donc, ça veut dire une évangélisation qui était en même temps une aide au développement, est-ce qu'on peut dire ça?
0: Oui, c'est ça. Parce qu'il y avait un enseignement d'abord d'élite, parce que c'était le seul collège.

0: l'école latine au Rwanda, en collège, où la réussite dépendait de la capacité de l'élève et non de son origine ethnique, de son origine sociale, où tous les enfants qui terminaient au collège pouvaient aller à l'université et réussissaient les universités. Et donc, l'enseignement qui était un enseignement de qualité était assuré par différents prêtres qui étaient tous, pratiquement tous, originaires de Liège, avec des coopérants qui étaient originaires de Liège. Nous avions des prêtres qui enseignaient les mathématiques, qui enseignaient le latin, le grec, les prêtres qui enseignaient le français, ou des coopérants qui enseignaient le français.
1: Alors, vous, quand vous aviez 18 ans, quand vous avez terminé les humanités, vous auriez pu venir en Belgique pour l'université, mais vous l'avez fait au Rwanda.
0: En fait, quand j'ai terminé les humanités, il y avait ce qu'on appelait un examen de l'OCDE, l'Office de la coopération au développement. Nous avions passé l'examen, je crois que nous étions 14 à avoir réussi cet examen belge organisé au Rwanda. Je n'ai pas pu venir. D'autres sont venus dans tous les domaines. Ils faisaient de la médecine, ils sont venus faire le droit, il y en a qui sont venus faire la philologie romane. Et moi, je n'ai pas pu venir. Je n'ai pas reçu mon passeport. Et donc, je suis resté au collège. Et justement, comme j'étais un des responsables, le collège m'a demandé non pas de rentrer dans la campagne, mais de venir au collège. Ils m'ont appris à conduire. Et c'est l'abbé Gaston Maréchal, qui est originaire de Troze, ici, qui m'a appris à conduire à 18 ans. J'ai appris à conduire pour pouvoir aller travailler dans un centre pour handicapés, fondé par un prêtre de Warem, un ancien du collège, donc l'abbé Frépon, qui lui-même a fondé ça. Et donc, j'ai pu aller y travailler comme chauffeur. Et puis, une année après, il y a eu de nouveau des candidatures pour aller à l'université, et j'ai été sélectionné, et je suis allé faire le droit.
1: Et vous êtes quand même venu en Belgique pour faire le doctorat, c'est ça?
0: Oui, quand j'ai terminé, donc j'étais assistant, j'ai fait mes années d'assistanat. Et puis pour enseigner, il fallait faire le doctorat. Donc j'ai pu recevoir une bourse de la coopération belge et 3 mois d'entrée des fraternités. C'est entrée des fraternités qui a payé ma bourse de mai à septembre avant d'avoir la bourse de la coopération belge. Parce que je suis venu d'une manière exceptionnelle.
1: C'est ça.
0: L'université d'Anvers avait dit au président rwandais, ou bien il part aux études ou nous arrêtons la coopération.
1: Alors, on va continuer votre étude, peut-être après un peu de musique, et évidemment, de la musique africaine rwandaise.
0: Merci.

0: Et nous sommes de retour en studio dans la dernière émission de l'été dans la série sur John Henry Newman. Et justement, aujourd'hui, on ne parle pas de John Henry Newman, on parle de l'éducation qui lui tenait fort à cœur. Et j'ai devant moi vraiment un fruit aussi de cette évangélisation qui est en même temps formation par l'Église catholique dans un pays africain, le Rwanda. Et alors, Maître Charles Ntampaka, vous qui avez vécu en Belgique longtemps, racontez-nous un petit peu comment vous êtes arrivé en Belgique. On l'a dit tout à l'heure, vous avez fait votre doctorat en Belgique, mais je crois qu'après, vous êtes retourné au Rwanda. Mais je crois que surtout dans le cadre des événements de 1994, avec le génocide, vous êtes venu en Belgique.
1: C'est exact. Donc, j'ai fait mon doctorat en 85 à Louvain, à l'UCL, sous la direction du professeur Rigaud. J'ai fait mes études de droit de la famille. Et j'ai terminé, donc 85 à 89, j'ai terminé en 89 et je suis reparti au Rwanda pour l'enseignement à la faculté de droit. Je faisais du droit de la famille, système juridique africain. Quand 94 est arrivé, le génocide a commencé, il y avait la guerre d'abord, il y a eu des massacres de gens. Et j'ai réussi, grâce à Dieu, à partir du Rwanda vers le Congo. Je suis arrivé au Congo. Quand j'ai pu entrer au Congo, c'est grâce à l'évêque de Tiangougou, Monseigneur Thaddée Niyenyurwa, qui a réussi à me trouver en laissez-passer pour pouvoir traverser la frontière. Et je suis allé à Bukavu, justement, rejoindre le père de Four, le fondateur du mouvement Xaveri.
0: Originaire de Verviers.
1: Originaire de Verviers. Et donc, j'ai vécu chez lui pendant 3 mois, avec mes enfants et mon épouse, chez un responsable Xaveri, Gustave Rundjuire. Nous avons vécu chez lui, il nous a accueillis. Nous n'avions rien. J'avais juste un pantalon et une chemise. C'est tout ce qui me restait après 42 ans de travail. Et quand j'ai traversé, j'avais vu des enfants qui étaient tués. J'avais vu des femmes qui avaient été tuées, des civils qui étaient tués. Je me suis dit, je pars et c'est définitif. Et ça, je l'ai dit à mes enfants. Et nous avons réussi à venir ici, notamment grâce à des relations de Monseigneur Gamani de Boutaré, qui avait une personne ici, le père Van der Borst, qui servait de relais à l'évêque de Boutaré pour la collecte des fonds pour le Rwanda. Il m'a envoyé un billet à Bujumbura, mais j'avais reçu aussi un billet de l'université d'Anvers. Et j'avais reçu un billet du barreau de Barcelone que je rencontrais dans le mouvement international des intellectuels catholiques. J'allais dans cette réunion du barreau de Barcelone.
0: Donc vous auriez pu aller et vous installer en Espagne.
1: Je pouvais aller à Barcelone, donc j'étais proposé d'aller à Barcelone, mais j'ai choisi ici parce que mes enfants avaient étudié en néerlandais. Donc je les ai ramenés, réétudier en néerlandais et en français.
0: C'est ça. Alors en Belgique, vous avez enseigné notamment aux universités de Namur et de...
1: Donc j'ai travaillé d'abord visiteur, dans un séminaire avec le professeur Verwilgen à Louvain-la-Neuve, un séminaire sur les enfants réfugiés. J'ai donné un cours de droit africain de la famille comparé à Leuven et à UFSIA, à Anvers. Et puis, je suis allé à Namur dans le cadre d'une conférence sur les rapports entre le droit et la religion dans les sociétés traditionnelles. Donc, il y a un rapport très important parce que dans la tradition, la religion est très importante dans le droit. La règle ne finit pas les conflits. Il faut parfois y ajouter des aspects religieux. Et donc, j'ai pu être recruté à Namur alors, comme assistant en permanence. Donc, je suis resté à Namur de 1998 à 2022 où j'ai pris ma retraite. J'y ai travaillé pendant longtemps et dans une université catholique où j'avais retrouvé les valeurs que j'avais trouvées au collège à Nyanza, que j'avais trouvées à Louvain pendant mes études, où le plus important en Namur, c'est l'étudiant et sa valeur sans tenir compte de son lieu d'origine, de son éducation. Ce qui était important, c'était lui donner les connaissances, lui donner l'exemple par la vie. Et on voyait l'exemple de, que ce soit du recteur ou d'autres professeurs, qui vivaient réellement ces valeurs.
0: Alors, vous avez fait le barreau aussi, et notamment pour défendre, je crois, les réfugiés, c'est ça?
1: Voilà. Je me suis inscrit au barreau en 2003. J'avais vu qu'une promotion était très difficile. À Namur, il n'y avait que la candidature. Et donc, je me suis inscrit au barreau de Bruxelles. Et en arrivant au barreau, je n'ai pas pris les matières dans lesquelles j'avais fait mon doctorat, le droit de la famille. J'ai considéré que c'était mieux que je rende de la politesse, j'allais dire, à ceux qui m'ont aidé à sortir des camps de réfugiés. Parce que ce n'est pas grâce à moi, c'est grâce à l'aide des gens d'ici que j'ai réussi à sortir de ces camps. Ce n'était pas évident. Et donc, j'ai pris uniquement les réfugiés. Donc, je fais uniquement le droit des étrangers. Et ces étrangers, c'est surtout des Rwandais, des Burundais ou des Congolais de l'Est que j'assiste dans leur demande d'asile, dans le regroupement familial, dans les demandes d'autorisation de séjour pour les sans-papiers. Et je participe donc à toutes ces activités qui sont des activités d'aide, d'assistance à ces personnes. Et je les assiste le plus souvent, 80% pro déo.
0: Alors, je voudrais encore parler un petit peu quand même du cardinal John Henry Newman, que vous connaissez relativement peu, je crois.
1: Très peu.
0: Hein? D'ailleurs, je ne vais pas vous poser des questions sur lui. Mais évidemment, il a vécu pendant un siècle où il y a eu des mouvements missionnaires très forts, notamment vers l'Afrique. Je crois qu'il y a beaucoup de missionnaires qui sont arrivés au 19e siècle, qui ont installé toute une série justement d'institutions comme vous venez de l'expliquer, de le présenter. Est-ce que vous diriez que aujourd'hui un enfant comme vous, c'est-à-dire qui grandit dans un milieu très simple et très pauvre, peut arriver là où vous êtes arrivé aujourd'hui?
1: C'est très difficile. C'est très difficile parce que à cette époque je pense qu'il y avait une certaine, j'allais dire, les prêtres avaient une autre vie. Ils venaient d'ici et ils venaient christianiser. Mais en même temps, il fallait éduquer. Et ils cherchaient ces enfants dans leur milieu. Et l'Église avait à cette époque non seulement le droit à ces bâtiments, mais aussi la maîtrise des programmes. Ils allaient chercher ces enfants, ils les amenaient dans leur école, les formaient et pouvaient maîtriser ces programmes. Aujourd'hui, les programmes sont de l'État. Il y a des quotas qui sont imposés par les États. Il y a en fait des programmes et des enseignants qui sont donnés par l'État. Donc, l'Église n'a plus la maîtrise de l'école comme avant. À cette époque-là, nous pouvions y aller simplement parce qu'on était bons. La réussite vous permettait d'avancer sans tenir compte de votre milieu d'origine. Aujourd'hui, ce n'est pas évident. Vous pouvez réussir.
0: C'est quand même un système élitiste, quoi. Donc, il n'y a que les meilleurs qui, finalement, sont favorisés.
1: Ben, à cette époque, les meilleurs étaient favorisés. Mais il n'y a personne qui pouvait entrer dedans parce qu'il était fils d'eux. De mon époque, tous les enfants qui étaient bons pouvaient accéder à cet enseignement. Les places étaient très limitées. Je vous ai dit que les recrutements aux examens, c'était 12% de tous les enfants qui terminaient l'école primaire. Et donc, l'Église occupait une petite partie de ces 12%. Mais dans la plupart des cas, toutes les écoles, pratiquement, étaient des écoles liées à l'Église catholique, l'Église protestante ou l'Église adventiste. Mais les 80%, je pense, ou même plus, étaient réellement des écoles catholiques dirigées par des prêtres qui avaient le temps pour ces élèves, qui avaient cette passion de l'enseignement et surtout qui enseignaient par l'exemple.
0: Alors, pour les 2-3 minutes qui nous restent, quel est peut-être votre rêve d'une éducation vraiment parfaite et juste, puisque vous avez travaillé dans le droit, ben, je crois que vous savez ce que c'est la justice. Comment imaginer un système d'éducation vraiment juste?
1: Mais à mon avis, l'éducation juste doit se baser sur les compétences de l'enfant et doit se baser sur le milieu dans lequel il vit. Parce que si actuellement nous avions des examens, dans mon cas, je n'aurais jamais pu passer. Parce que je venais d'un milieu où on ne connaissait rien, il n'y avait pas de radio, il n'y avait pas d'autres connaissances. Il me semble que cette éducation juste serait une éducation qui permettrait à tous de pouvoir avoir les mêmes droits dans les mêmes conditions. Le problème, c'est qu'aujourd'hui, devant la société où nous vivons, nous avons une société à plusieurs étages, où chacun va dans son étage et ne peut accéder à l'étage supérieur qu'avec l'aide de l'État, avec les bourses de l'État, etc. Il me semble que ça serait bien si, par exemple, l'Église pouvait aussi avoir sa place, peut-être dans la sélection de ces petits qui ne sont pas sur l'étage supérieur, pour les aider à pouvoir monter et avoir un droit à cette éducation qui, à mon sens, doit appartenir à tous.
0: Vous connaissez le système en Belgique. Je crois qu'il y a une certaine possibilité pour tout le monde de faire des études. Est-ce que, par exemple, aujourd'hui, au Rwanda, c'est très différent? Je sais que vous n'avez pas vécu ces derniers temps au Rwanda, mais je suppose que vous connaissez quand même un petit peu votre pays natal.
1: Oui, il n'y a rien de comparable. Nous avons ici des écoles qui sont partout dans le pays, avec un niveau comparable, parce que nous avons les mêmes enseignants qui proviennent des mêmes écoles, les mêmes programmes et les mêmes contrôles. Là-bas, les écoles ne sont pas équivalentes. Selon le milieu où on est, selon les professeurs qui donnent ces cours, selon les parents et les conditions de vie. Lorsque j'étudiais, nous n'avions même pas besoin de cahier. On apprenait tout par cœur. Parce que nous avions des maisons où simplement, si vous amenez un papier, il disparaît directement. Et donc, aujourd'hui, devant un milieu comme ça, il est très difficile de voir une école de Kigali comparable à une école des montagnes. Mais les enfants peuvent, s'ils sont compétents, arriver à avoir une place dans l'enseignement. Mais la place des parents qui ont fait des études ou qui n'ont pas fait des études, qui habitent un milieu où l'école est encore valable, est très primordiale. Ici, j'habite à Bruxelles, il y a une différence entre l'école dans le Woluwe et l'école à Anderlecht ou à Molenbeek. Parce que les niveaux des enfants ne sont pas les mêmes. L'encadrement n'est pas le même. Même si c'est le même programme, les enseignants qui ont fait les études, il y a une différence. Parce que si les parents savent lire et écrire, si les parents ont fait des études, c'est très différent par rapport aux parents qui n'ont pas fait d'études.
0: Maître Charles Ntampaka, je vous dis un tout grand merci pour votre témoignage. Donc, pendant 8 semaines, nous avons parlé d'un docteur de l'Église, John Henry Newman. Nous terminons par un maître, même s'il est pensionné, donc pour évoquer l'importance de l'éducation, de la formation dans la vie de n'importe qui vient de n'importe où, hein, donc qui vient aussi parfois d'un milieu plutôt pauvre comme vous. Ben, merci pour ce témoignage qui est encourageant, mais je crois qu'il reste encore beaucoup à faire, certainement. Et merci à vous, chères auditrices et auditeurs. La semaine prochaine, nous allons reprendre le cours normal des choses, c'est-à-dire présenter notamment les formations au Centre diocésain de formation. Là aussi, la rentrée aura lieu bientôt, vers le milieu du mois, vers le 15 septembre. Jusque-là, passez encore de bons moments à l'écoute de nos programmes. Au revoir.

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1: Bonjour et bienvenue dans La vie d'artiste sur RCF. Aujourd'hui, j'ai le plaisir de recevoir Carlati.
2: Bonjour.
1: Bienvenue dans La vie d'artiste. Aujourd'hui, je n'accueille pas seulement comme artiste, mais comme un être humain en création. Il n'y a pas ici de promotion, pas de masque, pas de rôle à jouer. Ici, il y a un miroir qui s'appelle Narcisse. Un miroir qui écoute ce que vous dites et surtout ce que vous ne dites pas. Tout au long de cette émission, je proposerai des reflets de votre enfance, sur vos doutes, votre manière d'aimer, de créer, de disparaître parfois. Et ces reflets pourront être doux, parfois peut-être inconfortables, mais ce sera toujours vous et votre réponse qui vous appartiendra de gérer. Et parce que certaines vérités passent mieux par la musique que par la parole, vous nous offrirez également dans cette émission 3 titres en live. Alors, si vous êtes prête, faisons connaissance avec le miroir de votre vie d'artiste.
2: Super.
3: Je suis le miroir. Je ne parle pas pour remplir. Je parle pour révéler. Je ne te regarde pas de l'extérieur. Je me place en face de toi. Je renvoie ce que tu montres et ce que tu gardes. Sans insister, sans détour. Je ne juge pas. Je ne corrige pas. Je reste. Je te tiens dans un regard. Un regard qui n'enferme pas. Un regard qui laisse venir. Devant moi, il y a aussi du réconfort, comme un bonbon, comme du chocolat. Un joker, à utiliser quand tu ne veux pas aller trop loin, quand tu préfères ne pas te dévoiler entièrement. Tu peux t'y arrêter, ou continuer plus tard, sans pression, sans obligation. Je suis cet espace où tu peux apparaître sans rôle. Peut-être un peu autrement, peut-être un peu plus proche. Je suis le miroir, et doucement je te rends à toi-même.
1: Alors, première impression avec la rencontre du miroir.
2: Ah, mais j'adore ça. Je suis complètement fan, vraiment. Ça m'a touchée. Mm-hmm. Ouais.
1: Bah, je propose qu'on parle directement avec la première séquence. Et ça parle forcément de l'enfance.
3: Tout commence quelque part. Avant les mots, avant les choix, il y a une note, un frisson, une émotion sans nom. Quand je te regarde, je ne vois pas encore l'artiste. Je vois l'enfant, celui qui ressent avant de comprendre. Avant les scènes, avant les studios, il y a eu une vibration intime qui a trouvé refuge dans la musique. Cet enfant-là n'a jamais vraiment disparu. Il est encore là, quelque part en toi. Il attend qu'on lui parle.
1: Carlati, notre invité dans cette émission La vie d'artiste. Alors, quelle est la première fois que vous avez entendu la musique, le premier souvenir précis de la musique qui vous a apporté une émotion, pas comme un son, mais comme une émotion qui vous a traversé?
2: J'étais très très très jeune, je pense que je devais avoir 4 ans, parce que mes parents, ils écoutaient à l'époque beaucoup de musique à la maison, et en fait, du coup, moi j'ai grandi là-dedans. Mes parents, ils écoutaient les Beatles, Stevie Wonder, tu vois, la musique, la chanson italienne. Et en fait, la musique, ça m'a toujours rendu, tu vois, très très très émotionnel comme ça. Ça m'a toujours touché profondément. Et du coup, mes premiers souvenirs, c'est vraiment quand j'étais toute jeune, toute petite, j'ai chanté beaucoup dans mon coin, tu vois. Mm-hmm. Je me souviens, c'est cette sensation de envahissement de la musique, tu vois, mm-hmm. Mais dans le sens positif, quoi. C'était enivrant pour moi, ça a toujours été quelque chose de complètement enivrant.
1: Est-ce qu'elle a été pour vous, en tant qu'enfant, un refuge ou un jeu de langage, la musique?
2: Je dirais les deux, oui, parce que un jeu de langage, bien évidemment, j'écoutais beaucoup de musique anglophone, tu vois, du coup, c'est aussi comme ça que j'ai développé mes capacités en anglais. Et aussi tout ce qui est phrasé musical dans les différents styles de musique, mais aussi un refuge, parce que quand j'étais petite, j'étais très timide. Enfin, je pense que je le suis encore. Les gens, ils pensent pas que je le suis, parce que j'ai un côté assez spontané, mais mm-hmm. il y a beaucoup de domaines dans ma vie où je suis très timide. Et en fait, quand j'étais petite, j'étais extrêmement timide, tu vois. Donc pour moi, la musique, c'était un peu un refuge pour cacher cette timidité.
1: C'était quoi la première idée que vous aviez de devenir artiste en tant qu'enfant? Est-ce qu'il y avait déjà une image qui vous passait par la tête en disant « Je veux être artiste », c'est quoi pour être artiste?
2: Ouais. En fait, tu vois, moi ça me faisait rêver quand je regardais MTV, tu vois, à l'époque, moi je suis millennials, donc à l'époque je regardais MTV et voir tous ces artistes qui se produisaient sur scène en chantant, en jouant la guitare, moi ça me faisait complètement rêver. Je disais, mais moi je vais faire ça, tu vois. Et quand j'étais encore plus petite, vraiment enfant, en fait, je regardais tout le temps une chorale qu'il y a en Italie, ça s'appelle Lo Zecchino d'Oro. C'est des enfants qui chantent, voilà, ils font plein de manifestations en Italie, à la télé, partout. Et en fait, je rêvais de ça, mais bon, mes parents, ils pouvaient pas m'accompagner parce que c'était à Rome ou à Milan, je sais plus. Du coup, nous, en venant du Nil, c'était pas simple, tu vois, de faire ça. Et après, j'ai eu un déclic quand ça m'est arrivé de faire un petit concert complètement improvisé quand j'avais 5 ans au concert des pianos de ma sœur à Sedan en France. Et en fait, la dame qui présentait et qui nous conduisait en tant que groupe m'avait dit « Viens Carla » parce qu'elle m'entendait toujours chanter. « Viens, tu vas chanter à la fin du concert. » Et j'ai chanté 3 morceaux devant 150 personnes. J'étais hyper contente, tu vois. C'était, et ces moments, je pense que ça m'a marqué. J'étais toute jeune, j'avais que 5 ans, mais je m'en souviens encore.
1: Puisqu'on parle de grandir en tant qu'artiste, c'est ouais. La suite.
3: On ne devient pas artiste du jour au lendemain. C'est une mue, un passage. Grandir, ce n'est pas seulement avancer. C'est perdre des certitudes, abandonner des protections. Accepter de ne plus être celui qu'on était. Il y a eu un jour, un premier jour où quelque chose a basculé en toi. Tu as arrêté d'écouter. Tu as commencé à créer. Et ce passage, personne ne te l'a expliqué. Tu l'as traversé seul, souvent sans filet.
1: Est-ce que vous pouvez identifier une période charnière où tout a basculé, où est-ce qu'il y a un événement qui a déclenché le fait de devenir artiste, quelle étape de la vie a véritablement transformé pour être artiste?
2: Ouais.
1: Est-ce que c'était une accumulation aussi silencieuse? On en parlait en début de l'émission. Vous l'aviez en vous?
2: Oui. Ce qui a tout changé, c'est mon arrivée à Bruxelles, en fait. Et tout a commencé ici, sérieusement. Donc, quand je suis arrivée ici, oui, je jouais un petit peu, je chantais un petit peu, mais dans mon coin, tu vois. Et c'est ici, en fait, dès que je me suis retrouvée dans cette ville qui est extrêmement ouverte à tout ce qui est culture et musique, en fait, je me disais... J'ai senti en moi de plus en plus cette envie de faire ça bien, tu vois, professionnellement. Du coup, j'ai commencé à travailler l'instrument, la guitare beaucoup plus, les chants aussi, tu vois. Et petit à petit, j'ai commencé à participer à des projets artistiques, à jouer en tant que sidewoman pour certains artistes, à avoir des bands, etc. Et après, je me suis lancée dans ces projets solo. J'avais tellement envie, tu vois, de sortir quelque chose d'hyper personnel, complètement composé, arrangé, produit par moi-même.
1: Quelle part de vous nourrit directement votre processus créatif? Est-ce qu'il y a des blessures fondatrices de ça, ou alors on se retrouve un petit peu dans d'autres choses? Quels sont les moments fondateurs de ce processus créatif de la musique chez vous?
2: Ouais. Il y en a plusieurs, mais si je dois parler de l'album en spécifique, c'est un album qui parle des frontières, en fait, des frontières physiques et métaphysiques. Donc, les frontières entre espace, entre lieux, entre émotions, entre personnes, entre vie, entre expérience, entre pensée. Et donc, je dirais que c'est très introspectif. Donc, il y a beaucoup de personnel dans cet album, mais je pense que ça reste des histoires. C'est pour ça que je l'ai appelé Tales of the Borders, qui veut dire conte des frontières, parce que c'est des contes que je pense peuvent parler universellement à tout le monde. Donc, voilà.
1: Qu'est-ce que la musique révèle sur votre fragilité? Comment est-ce qu'on se reconnecte à soi-même, justement, après un projet intense comme ça, de faire un album?
2: Ah, c'est c'est dur, dur dans le sens que ça a été une grande aventure et je suis très contente et émue d'avoir fait cette sortie, cette release, tu vois, complètement tout seul. Enfin oui, j'ai collaboré avec énormément d'artistes, mais je veux dire de l'avoir gérée complètement toute seule et ça me rend très fière. En fait, je pense que c'est la première fois que j'ai dit quelque chose comme ça, mais je suis très fière de ce que j'ai fait. Ouais.
1: Je propose qu'on écoute un extrait maintenant en live ici dans les studios de RCF de cet album Tales of Borders. Quel morceau vous voulez nous présenter là pour commencer?
2: By the River. Mm-hmm.

0: Scarlatti dans cette émission La vie d'artiste avec par exemple l'écriture, c'est aussi important justement, ouais. L'écriture, qu'elle soit musicale ou qu'elle soit littéraire. On écoute ce que le miroir en pense.
1: Écrire, c'est parfois se parler sans filtre. C'est mettre des mots sur ce qu'on ne sait pas encore. Donner une forme à l'indicible. Mais c'est aussi prendre le risque que quelqu'un lise ce que tu croyais avoir caché. Chaque texte est une confidence. Et certaines confidences font peur une fois écrites. Toi, pourquoi écris-tu vraiment ?
0: Dans quelles conditions l'écriture se déclenche chez vous ? Est-ce un geste réfléchi ou alors c'est une urgence émotionnelle qu'il faut mettre sur papier ?
2: C'est les deux. Des fois, tu vois, des fois, ça m'arrive d'écrire des textes très spontanément, comme, toi, tu es venu à mon concert des sorties d'album. Les premiers morceaux que j'ai présentés, c'était un morceau des Slam. Donc, c'est un peu un morceau, c'est du texte sans forcément une mélodie. Et ça, je me souviens encore, je l'ai écrit, j'étais en Sardaigne en été, en pleine nuit. J'étais dans ma cuisine et en fait, j'arrivais pas à dormir et j'avais cette urgence d'écrire ce texte-là. C'est un texte dédié à la mer, en fait. Mmh. Donc ça arrive comme ça, mais ça m'arrive aussi des fois je suis en session et je suis en train de composer quelque chose, donc je suis partie de la musique plutôt, et alors là je dois écrire un texte, donc des fois je m'interroge, tiens aujourd'hui je vais parler de quoi, ça m'arrive les deux en fait.
0: Est-ce qu'il y a des choses qui ne sortent pas, des vérités qu'on n'ose pas écrire et mettre en chanson ? Qu'est-ce qui les empêche justement de pouvoir mettre certaines choses, certains mots, certains textes en chanson ?
2: Ouais, bah... Je sais pas. Ça c'est une bonne question. Je pense que des fois, on est trop lié à notre côté adulte, intellectuel, rationnel, et on n'arrive pas à lâcher prise justement et à se reconnecter à nos plus profondes émotions. Mais moi j'essaye quand même de les faire un maximum. Et après, c'est clair que tout ce qui est chanson, c'est comme une poésie, tu vois, ça passe par les langages. Et donc, d'office, on fait des choix aussi esthétiques qui sont liés, par exemple, à la rime ou à la métaphore. Et donc, des fois, une émotion est véhiculée via les langages qu'on va utiliser et elle peut être transmise, elle peut arriver à l'auditeur d'une façon beaucoup plus filtrée qu'est-ce qu'elle était avant. Mais c'est ça la beauté de l'art, c'est que nous, on fait ce qu'on peut, et puis les gens, ils en font ce qu'ils veulent.
1: Composer, c'est dessiner l'invisible. Donner une forme à ce qui n'a pas encore de nom. Quand tu composes, ce n'est pas seulement ta tête qui travaille, c'est quelque chose de plus profond. Quelque chose que tu ne contrôles pas toujours. Et parfois, ce qui sort de toi te surprend autant qu'il surprendra les autres. Qui parle vraiment quand tu fais de la musique ?
0: D'où part généralement la musique chez vous ? D'un son, d'un rythme, d'une émotion, d'une mélodie ?
2: Alors, ça dépend. Alors, en principe, quand j'ai commencé à composer, comme moi je viens de l'acoustique, tu vois, voix, guitare, acoustique, ça a toujours commencé par ça. Donc, je prends la guitare, je trouve un truc qui me séduit, je chante au-dessus de ça. Ça a toujours commencé comme ça. Et d'ailleurs, la plupart des morceaux qui sont dans l'album ont été composés comme ça. Mais dès que j'ai commencé à m'approcher à la production musicale, en fait aussi, ma façon de composer a évolué. Et maintenant, des fois, ça m'arrive de commencer par un beat de batterie que j'ai fait sur Ableton, ou bien un son d'un synthé que j'adore, et je développe une chanson autour de ça. Donc, dans l'album, il y a aussi des chansons qui sont nées par un beat de batterie, comme notamment That Rational ou... Close to the Light aussi. C'est des chansons qui sont nées plutôt d'un beat de batterie et puis des sonorités synthé, etc. Et seulement après, j'ai commencé à jammer avec la guitare et la voix.
1: Derrière chaque projet, il y a une vision. Imaginez un album. C'est une confession que tu offres au monde. Des mois, parfois des années de ta vie compressées en quelques chansons. Un fil émotionnel que tu tisses sans toujours savoir où il mène. Et une fois sorti, tu ne lui appartiens plus. Il appartient à ceux qui l'écoutent. Il devient leur histoire autant que la tienne. C'est courageux de créer. C'est encore plus courageux de lâcher.
0: À quel moment as-tu su qu'un album devait apparaître, devait naître ? Est-ce qu'il y avait un moment particulier, conscient ?
2: Oui, quand j'ai commencé à me dire que ce que j'avais produit, ça sonnait bien, je me suis dit, bah, peut-être ça va devenir un album, et que je me suis rendu compte que les 8 morceaux me convainquaient vraiment, et ils sonnaient bien, et que j'ai trouvé qu'ils représentaient Tales of the Borders, parce que les titres de l'album est né avant même beaucoup des chansons.
0: Comment est né ce titre? Comment vous avez choisi ce titre?
2: Je l'ai choisi parce que je voulais justement faire. Pour moi, c'est un livre, cet album, tu vois. C'est une collection d'histoires. Et c'est comme ça que je les vois. Et du coup, je voulais. C'est comme sortir un livre pour moi.
0: Est-ce que c'est un instant T, comme Carla T, Carla T? Est-ce que c'est un instant T de votre vie, ce disque?
2: Je dirais que oui. Ouais, c'est un instant T des dernières 10 années, peut-être.
0: Comment est-ce qu'on vit ce temps de création? Est-ce qu'on est la même à la sortie de la création qu'au depuis le départ?
2: Moi, je les vis très. C'est émouvant, c'est génial, c'est excitant, c'est plein d'émotions en même temps. C'est fatigant aussi. Hein? je suis passée par des phases de up and down aussi, parce qu'en gérant tout toute seule, c'est pas évident, comme la plupart des artistes indépendants. Comme je te disais tout à l'heure, ça me rend fière de l'avoir fait seule, justement, parce que je pense que j'ai pu vraiment donner un peu une image de ce que moi, personnellement, en tant qu'artiste, je suis à cette phase de ma vie. Et tout ça est bien évidemment susceptible d'évoluer, et ça sera comme ça. Enfin, je veux dire, on évolue tous, tu vois. Mais je suis contente d'avoir donné cette carte postale un peu de...
0: Est-ce qu'on vous connaît mieux une fois qu'on écoute l'album?
2: Est-ce qu'on me connaît mieux? Oui. Est-ce que moi, je me connais mieux ou les autres me connaissent
0: Est-ce
2: mieux?
0: Est-ce que les autres vous connaissent mieux? Est-ce que vous connaissez mieux aussi?
2: Oui, les deux, absolument. Et il y a beaucoup de choses maintenant. Tu vois, c'est seulement en sortant des trucs qu'on se rend compte de beaucoup de choses, en fait. Donc, je suis très contente aussi pour ça, de l'avoir sorti, parce que maintenant, j'ai beaucoup plus d'idées claires sur beaucoup de fronts, en fait. Et musicalement, et au niveau des textes, émotionnellement, plein de choses, en fait.
0: Comment est-ce que vous laissez rentrer les éléments extérieurs dans votre univers musical? Puisqu'au départ, on parle d'une création quand même seule, intime. Comment est-ce que les autres arrivent à traduire votre émotion, et comment est-ce que vous la partagez avec eux?
2: Oui, à chaque fois quand on s'est vu en session, on a commencé par leur faire écouter ce que moi j'avais fait de mon côté. Et donc, j'avais des idées très claires. Donc, ils ont dû vraiment faire ce que moi, j'avais déjà fait, mais en mieux, quoi, tu vois. Après, il y a eu aussi des moments où ils ont apporté vraiment de l'interprétation qui a été un plus-value dans les morceaux. Par exemple, dans les lignes de basse, bien évidemment, Issam est un bassiste ou Clive. En fait, ils ont dû phraser, tu vois, que moi, j'ai pas, parce que je suis pas bassiste.
0: Est-ce qu'il y a eu des compromis créatifs?
2: Non, ça n'a pas été un compromis. En fait, ça a été très... on s'entendait beaucoup, en fait. Je me suis jamais dit, ah bah tiens, je vais accepter ça, je suis pas convaincue. Non. En fait, quand ils m'ont proposé un truc, j'ai trouvé, si je l'ai accepté, c'est que je l'ai trouvé hyper intéressant et hyper pertinent.
0: Je propose à présent qu'on écoute encore un morceau, ici en live, chanté dans les studios de RCF. Carla T, lequel vous nous proposez?
2: Ça, c'est un Sed and Undone en version acoustique.

0: Le futur n'est pas qu'un horizon. C'est une mémoire en devenir. Penser au futur, ce n'est pas seulement projeter des projets. C'est regarder autrement. Ce que tu laisses, ce que tu transmets. Il y a des choses que tu n'as pas encore dites, des musiques que tu n'as pas encore osé faire, des versions de toi qui attendent. Le chemin n'est pas fini, il s'ouvre encore, peut-être ici. Alors qu'est-ce que tu veux encore accomplir ?
1: Alors si votre art devait continuer à parler en votre absence, qu'est-ce que vous aimeriez qu'il dise de vous ?
2: J'aimerais qu'elle touche le plus grand nombre de personnes et j'aimerais qu'elle, en fait, qu'elle parle de la vulnérabilité comme force. C'est ça un peu le message de cet album. C'est dans une société où d'aujourd'hui où sembler vulnérable c'est synonyme de faiblesse. Je pense que justement au contraire la force c'est de la montrer en fait. Mmh. Notamment dans cette période des guerres et des extrêmes individualismes qu'on vit dans la société occidentale, la vulnérabilité, je pense que c'est les secrets pour vivre dans une meilleure société.
1: On termine cette émission avec encore un petit mot du miroir.
0: Tu peux y aller maintenant. Prends ton temps. Quelque chose s'est posé ici. Sans bruit. Tu as laissé apparaître des choses rares. Sans te détourner, et ça mérite d'être reconnu. Il n'y a rien à prouver après ça, rien à ajouter, juste garder ce fil, ce moment où tu es resté avec toi, tel que tu es. Merci d'être venu, merci d'avoir accepté ce regard. Quand tu repartiras, il restera quelque chose de simple, un souvenir peut-être, une sensation. Chaque fois que le doute reviendra, chaque fois que le bruit prendra trop de place, tu pourras y revenir pour te retrouver.
1: Alors, quelles sont votre émotion justement à la fin de cette émission ?
2: Bah, écoute, déjà merci parce que c'était très très chouette et très profond. Ça m'a beaucoup parlé les miroirs. Je suis très contente d'avoir participé à cette interview. Très honoré. Mmh. Mais voilà, j'espère, j'ai hâte de réécouter ce qu'on s'est dit.
1: Et on va surtout écouter encore un dernier morceau ici oui. En live, c'est lequel ?
2: C'est Countdown.
1: Carla Ti, un premier album, Tell Us of the Broadway. Merci beaucoup, Carla. Mmh.

0: Bonjour, tu es là. Je sais bien que tu es là, je ne te vois pas, mais je sais que tu es là. Alors tu es prêt, installe-toi et on y va.
1: Voyez-vous, monsieur ? 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

0: Bienvenue à tous dans notre capsule temporelle. Votre commandant de bord, Valérie Verbeek, se fera un plaisir de vous accompagner durant cette heure et veillera à vous ramener sain et sauf après notre balade. Veuillez attacher convenablement votre ceinture. Décollage immédiat pour notre voyage dans le temps.
1: Bonjour à tous, c'est parti pour un nouveau voyage. C'est avec plaisir que je retrouve ma copilote Frédéric Petit pour cette nouvelle aventure. Bonjour Frédéric.
2: Bonjour Valérie.
1: Alors vers quelle destination allons-nous aujourd'hui? Comme d'habitude, je vous laisse le deviner en écoutant ce titre de la Belge Axel Red.